0: Le coup d'envoi de cette première partie de la prolongation entre l'Argentine et comment les Capverdiens devraient jouer justement à coach Biram.
1: En tout cas, c'est très tôt de les féliciter parce que ça reste encore 30 minutes. Une équipe Binga Hamanteni B, c'est sa première participation en Coupe du Monde, qui joue sans complexe. Bapare Moudadjek et équipe Binga Hamanteni, yep, est champion du monde. L'Uruguay a gagné la Coupe du Monde. L'Espagne a gagné la Coupe du Monde. Aujourd'hui, l'Argentine est le tenant du titre, a gagné la Coupe du Monde. Ils jouent sans complexe.
0: Right,
1: et
0: right.
1: Puis, l'issue qui est intéressant, moi, contre l'Uruguay, ils ont été menés au score. Ils ont égalisé. Et aussi contre le grand Argentine, ils ont égalisé. Donc, ce qui est solo, moi, le collectif, là, et tout se passe dans la tête.
0: Right.
1: À chaque fois, si vous regardez le défenseur Borges, à chaque fois, si nous le défenseur, tout se passe dans la tête. Il doit jouer simple et sans complexe. Ce qui est solo, moi, qu'il soit compact en défense et au milieu de terrain. De gagner duelli en même temps Bougnore Balbi en cas de transmission ils jouent vers l'avant. Aujourd'hui ils ont trois nouveaux attaquants Dougou Tibir, en l'occurrence Varela remplaçant le Dougou et comment Livramento remplaçant le Dougou, en même temps Semedo remplaçant le Dougou. Comme ñett ñooñu ñoo wara essayer terminer job bi nga xamanteni bi Cabral commencé won nako Da Costa ak le capitaine Mendes.
0: Bon, de toute façon on va voir ce que Dubista va nous proposer. Dans tous les cas, eh bien, il tient tête à Scolari, l'entraîneur de cette équipe. Attention, cet autre ballon, heureusement. C'est vrai, Lionel Messi qui rôdait là, devant la cage de Vosimar. Mais la balle, heureusement pour les Capverdiens. C'est vrai que le voilà lui-même, Lionel Messi, qui va justement se charger de ce coup de pied de coin. C'est vrai que spécialiste aussi des balles arrêtées, Lionel Messi.
1: Encore Messi, encore une fois, un jeu très complet.
0: Oui.
1: Voilà, sur les coups de pied, sur les CPA, il était fort, en même temps aussi sur le ballon au pied.
0: Allez, regardez ce ballon, toujours avec les Argentins. Ce n'est pas fini. Oh là là là là, le
1: comment
0: but argentin. Le but argentin qui intervient. Un but argentin inscrit
1: à
0: la 92e minute. Oh là là là là, Lissandro Martinez, le joueur de Manchester United, qui donc a crucifié eh bien, le grand Vosimar. Et que là, véritablement, alors regardez, il a quitté ses bases, Lissandro Martinez, pour venir en attaque, créer la supériorité numérique. Et à partir de ce moment, en tout cas, c'est un grand boulevard. Hein. Oui, Lissandro Martinez, voilà le joueur de Manchester United. En tout cas, il a ouvert un boulevard pour l'équipe de l'Argentine et qui a mis, dans tous les cas, sur les autoroutes de la victoire, cette équipe de l'Argentine. Voilà, je disais tout à l'heure que ce soit à Rosario, que ce soit à Buenos Aires, dans toutes ces grandes villes, et certainement, au même temps que nous, ils découvrent eh bien, ce but qui peut-être va amener en finale l'équipe de l'Argentine. Alors ça, c'est le coup de patte gauche de Lissandro Martinez, le joueur de Manchester United.
1: En tout cas, on a vu aussi une petite poussée de la part des Argentins sur l'arrière latéral gauche du Cap Vert.
0: Est-ce que l'arbitre va les suivre?
1: On
0: je
1: va
0: ne
1: voir
0: le pense
1: sur Cabral.
0: Pas,
1: hein? Je pense que c'est ça qu'il réclame à l'arbitre.
0: Oui, oui,
1: on l'a
0: oui.
1: poussé au deuxième poteau. Ah, il est accordé.
0: Ah, et le but est accordé. Je ne pense pas qu'il revienne dans tous les cas. À partir de ce moment, de toutes les façons, les Argentins, c'est vrai que qui était complètement poussé, bousculé par le dernier retranchement. Les voilà qui prennent un peu d'oxygène avec ce but. Vous savez, le but est capital dans un match de football et surtout dans un match comme celui-là, en 16e de finale de la Coupe du Monde. C'est vrai, là, évidemment, une très bonne opportunité pour aller et bien s'ouvrir un boulevard et aller. C'est en huitième de finale. Voilà, voilà le buteur, le joueur de Manchester United, Lissandro Martinez, et qui, en tout cas, un but splendide, qui donc a redonné le sourire à l'équipe d'Argentine et les Capverdiens dans tout ça. Et qu'est-ce qu'ils vont nous apporter pour la réplique? Le ballon, toujours, ils sont en train de manœuvrer avec Laros Duarte, mais c'est un ballon qui revient alors qu'un Argentin est couché, mais il est debout maintenant. Avec Semedo, on le disait, lui, évidemment, c'est le pourvoyeur de balles pour l'instant de cette équipe capverdienne qui est en train eh bien, de se montrer encore une fois. Allez, à l'assaut des buts de Emilio Martinez, les Capverdiens. Et que là, c'était avec Ah, oui. Le ballon est allé, je crois, sorti avec le regard de. C'était donc Mac Allister, voilà le joueur de Liverpool. Oui, de Liverpool. Hein. Ouais. Voilà, il joue à Liverpool.
1: Mac Allister.
0: Alors que le coup franc qui va. Le coup de pied de coin hein,
1: ouais.
0: Avec Cabral qui va donc l'envoyer et c'est parti. Et à une tête capverdienne qui n'a rien donné. Alors les Argentins semblent en tout cas vouloir coûte que coûte, et bien pousser, dégager ce ballon loin de leur base. Et que là, c'est toujours avec Cabral, voilà, l'arrière latéral gauche de cette équipe qui va envoyer loin le ballon, le corner. Et une autre occasion.
1: Encore mais la balle, corner.
0: Ouais. Trois corners d'affilée, ce qui veut dire que la pression, elle est forte. Face à cette équipe de l'Argentine.
1: C'est sur Borges.
0: Ah oui, Borges, c'est l'arrière central. Hein, la paire avec Roberto Lopez. Borges, qui le joueur de Albatello, qui donc, il a du mal. Hein, il a du mal, Borges, mais quand même, il s'est relevé. Attention, ce ballon à deux temps, ce corner, les Capverdiens qui vont menacer, mais le tir est contré. La récupération, elle sera capverdienne. On va déplacer les jets sur le côté gauche, mais perdu. Attention, les Argentins, le ballon avec Thiago Agbata et avec ses longues enjambées, il va peut-être apporter eh bien, quelque chose devant les Argentins qui vont calmer le jeu néanmoins.
1: C'est ce que Messi veut.
0: Ah oui, voilà, ouais, exactement.
1: C'est ce que Messi veut. Il faut
0: ça,
1: garder le ballon.
0: Dans le ADN, voilà. Garder toujours le ballon au moment où ça chauffe surtout et laisser les Capverdiens. Voilà, les piégés dans leur euphorie de toutes les façons. Eh bien, les Argentins, c'est vrai que là, a une grande équipe. Une équipe avec sa grande culture tactique. Ah voilà, c'est vrai qu'on revoit encore. Eh bien, ils veulent passer aux fondamentaux du football argentin. Et les voilà, le ballon avec Enzo Fernandez. On est rentré, on va retourner le ballon derrière. Hein. Regardez comme ils affichent eh bien, cette sérénité à toi, à moi, pour cette équipe de l'Argentine. Les Capverdiens n'attaquent plus. Alors, est-ce normal, coach Biram?
1: C'est tout à fait normal.
0: Puisque là, bon, en tout cas, allez, ils vont envoyer un ballon à destination pour Lionel Messi. Et c'est un autre ballon peut-être. Hey, heureusement, ça allait au fond des filets. Mais là, oh là là là là, les défenseurs capverdiens n'en veulent plus. Ils n'en veulent plus, complètement carbonisés.
1: C'est Pina qui commence à libérer des espaces.
0: Ah oui, c'est vrai, Kevin voilà, Pina, voilà, le joueur de Krasnodar.
1: C'est lui qui s'est brisé la charnière centrale.
0: Oui.
1: C'est lui qui commence à libérer de l'espace.
0: Ah oui, c'est vrai,
1: c'est Messi veut,
0: mais
1: hein.
0: Écoutez, c'est la fatigue. C'est la fatigue. C'est vrai que là, évidemment, on s'était dit, attention, surtout, eh bien, à ces failles qui sont laissées. Mais là, je crois que beaucoup d'espaces ont été laissés par Kevin Pina. Le jour de Krasnodar, et pourtant qu'il faisait un bon match, hein. Il faisait un bon match, mais là voilà que véritablement, il est en train de laisser des espaces, et pour les Argentins, eh bien, il y a bien des espaces à exploiter.
1: Attention au deuxième ballon.
0: Le deuxième ballon n'a rien donné, puisque le tir a été contré, et ce sont les Argentins.
1: Je pense que Enzo Fernandez, il est fatigué.
0: Ah oui.
1: Peut-être qu'il joue maintenant avec l'expérience seulement.
0: Bon, écoutez,
1: mais il est fatigué parce que tout à l'heure, il ressentait des crampes.
0: C'est vraiment la fatigue alors que les Capverdiens. Duarte, le buteur, qui donc va sortir. Il va laisser sa place.
1: Par l'autre Semedo.
0: Oui, un autre Semedo qui donc est là. Le dossard numéro 16 et 9.
1: Final voilà. Sera remplacé par le numéro 16.
0: Oui, le ben numéro 16 ben et 9. Le numéro 16, c'est bien Ben Simol. Oui. Voilà, pour l'équipe du Cap-Vert. Et Ben Simol, lui aussi, c'est vrai qu'il va apporter sa touche dans cette rencontre. Et que là, j'espère Ben Simol, le joueur de Akron. Voilà, et que pour l'instant, les Capverdiens qui sont menés et que

0: l'équipe de l'Argentine.
1: Le gardien qui n'a jamais perdu de finale. Hein?
0: Effectivement, jamais, jamais, jamais.
1: Ça.
0: Jamais, jamais.
1: Toutes les finales qu'il a jouées, il les a gagnées.
0: Il les a gagnées. Ça, c'est connu dans le monde. Hein? C'est connu dans le monde. Alors que les Cap-Verdiens qui semblent pouvoir revenir, on en est à la 5e minute.
1: Ça reste 5 minutes.
0: Ah oui, 5 minutes à jouer avant la fin de cette première partie de la prolongation. Et l'Argentine qui a corsé l'addition et que les Cap-Verdiens, ils sont en train de se défendre. Ils sont en train véritablement de se défendre. C'est vrai que même avec la fatigue, puisqu'il fallait s'y attendre, on en est à la prolongation. Et que ces Argentins, en tout cas sur le plan physique, me semblent beaucoup plus
1: prêts. Ils commencent à baisser de rythme. Hein.
0: Ah oui, c'est vrai.
1: C'est tout à fait normal. C'est des joueurs qui jouent régulièrement dans leur club. Hein.
0: Bon, c'est vrai. Drastiquement, ça baisse encore le rythme. Ah, il est passé le Cap-Verdien, mais là, oui. Et c'est vrai, il perd de la force.
1: C'est pareil là, le nouvel entrant.
0: Il perd de la
1: il
0: force.
1: Il essaie de les provoquer.
0: Mais là, on sent que véritablement, c'est la fatigue qui aide. C'est véritablement la fatigue du côté de cette formation de l'Argentine, dans tous les cas. Eh bien, cette équipe est sur les autoroutes de la victoire. Hein. Ça, c'est très clair. Hein. Alors qu'on le revoit encore, ce but de l'Argentine qui, en tout cas, a fait du mal.
1: Bonne sortie,
0: à
1: bravo. Hein. Si on les met même de pressing, ils jouent au ballon. Hein.
0: Oui,
1: c'est
0: oui,
1: une
0: oui.
1: équipe joue, cette équipe cap-verdienne-là.
0: Oui.
1: Je pense que dans 2-3 ans, ils vont faire l'affaire.
0: Ah oui, bon, de toutes les façons, ils ont déjà fait une belle Coupe du Monde.
1: Bien sûr.
0: C'est Cap-Verdien, très belle Coupe du Monde. Ça, je crois que tout le monde sera d'accord. Les gens sont unanimes à justement ce qualificatif pour cette équipe du Cap-Vert. Et les voilà qui vont tenter, qui vont essayer. Mais ce n'est pas fini, puisque... Attention, ils ont leur chance, le Cap-Vert. Légalisation Légalisation du Cap-Vert avec Varela. Et qui ramène... Ah, ils amènent la parité au score, Varela. Oh là là là là, oh que c'est beau. Oh que c'est beau pour le Cap-Vert. Oh que c'est beau pour l'archipel.
1: Cabral de
0: ce n'est pas fini avec Cabral, mais il aura un carton. Ah oui, il va prendre un carton, ne serait-ce. Ah oui, quand vous quittez le terrain dans l'euphorie, c'est vrai, il n'a pas fait exprès, mais là, eh bien, l'euphorie ne peut pas, en tout cas ne doit pas vous amener à des situations comme celle-là. Non seulement il a pénalisé son équipe, c'est vrai, il a égalisé, mais il va pénaliser son équipe.
1: Ah,
0: il va pénaliser son équipe, ce n'est pas bon.
1: On comprend en ce moment là, les ressentis. C'est oh le deuxième but du Momo fautif.
0: Momo
1: le réclame faute, deuxième but.
0: Oui.
1: Oui,
0: mais.
1: On va voir, mais tirer ou quoi.
0: Mais coach, ce n'est pas aussi une raison de faire ces gestes-là.
1: Il faut gérer les humeurs aussi.
0: Oh là là. Alors dommage.
1: Heureusement qu'il n'était pas averti.
0: Ah oui,
1: s'il le faut, il va prendre le deuxième carton.
0: Ah oui, Lopez qui donc a mis ce ballon, dans tous les cas, au fond du filet. Hey, l'Argentine qui va encore douter de ses capacités. Oh là là, ils vont se dire, mais écoutez, ces diables de Cap-Verdien, qu'est-ce qui nous arrive en ce moment? Et donc, l'égalisation pour cette équipe du Cap-Vert qui nous laisse réserve certainement d'autres surprises. Hein.
1: En tout cas, un marquage en retard de la part de Macalister.
0: Oui, hein. Oui. Bon, écoutez, en pleine lucarne.
1: Voilà, oh, Macalister, tu as vu Moudiap Bopi, mon mot retard de marquage.
0: Oh, que c'est beau.
1: Oui, c'est des erreurs qui se payent cash.
0: Oh, que c'est beau. Oh, que c'est beau. En tout cas, Macalister, le joueur de Liverpool.
1: Il est fatigué. Il a beaucoup joué en club.
0: Ouais,
1: normal, nous baisser le rythme aussi.
0: Ouais. Le joueur de Liverpool a gâché vraiment la fête aux Argentins et les Cap-Verdiens. Et les voilà, est libre de tout marquage. Et sur le plan gauche, on va essayer de chercher. Il y a Milan Montero. Mais là, eh bien, ils ont échoué là-bas. Et ceci va permettre à cette équipe d'Argentine de gagner un peu en oxygène. Et que là, véritablement...
1: En tout cas, il faut gérer aussi ces moments-là.
0: Là, ils vont les pousser.
1: Les contre-attaques, normalement, ils vont perdre le ballon.
0: Oui. Et avec le ballon...
1: C'est la cuisse, c'est pas la main, c'est la cuisse.
0: Le ballon de Semedo aussi...
1: Varela, remplaçant le double.
0: Oui, évidemment, Varela...
1: C'est un joueur qui a de la vitesse.
0: Oh.
1: Parfois, il faut demander le ballon, nous devons le dans l'espace. Mm-hmm. Mogambi décroche de

0: la petite encamp.
1: Mais ça va être, ça va être extrêmement difficile. Ça va être extrêmement difficile.
0: Pour le moment, c'est un pour le métier.
1: Ah ouais, c'est ce que je dis.
0: Mais au moins, nous sommes les gens qui ont remplacé le Ndougou.
1: Et le Cap Vert qui y croit fermement. Hein. Le Cap Vert qui y croit fermement. Attention! Peut-être un autre but.
0: Voilà, pour... encore le gardien qui sauve.
1: Évidemment, et Vosimar qui a sauvé le Cap Vert. Attention, ils ne sont pas à l'abri d'une autre surprise. Hein. Ouais. C'est vrai que là, évidemment, eh bien, cette défense capverdienne est en train de laisser des boulevards. Hein. Ils sont en train de laisser des boulevards.
0: Messi, hein. Messi, aujourd'hui, ah, il n'a pas la baraka. Hein.
1: Effectivement, effectivement.
0: Ouais. C'est encore Messi.
1: Et ces balles-là, il ne les rate pas.
0: Vraiment.
1: Ces balles-là, il ne les rate pas le plus souvent. Mais pour l'heure, en tout cas, eh bien, encore... cette équipe qui va essayer, cette équipe capverdienne, et ils vont, ces capverdiens, essayer de
0: voilà,
1: créer...
0: Voilà, Montero avec son expérience.
1: Oui, oui.
0: Nous avons un jeu, nous avons un
1: jeu.
0: Parce que maintenant, le nouvel entrant.
1: Djamira Montero, il est bien là, il est bien là pour guider ses camarades. Djamira Montero.
0: Monsel, il y a un nouvel entrant aussi de la part des Argentins.
1: Et que les... un nouvel entrant... Alors, on va
0: c'est
1: Monsel
0: qui a pris la place de... De Medina ou Molina.
1: Le numéro 4, hein,
0: Monciel, oui.
1: C'est Gonzalo.
0: Monciel.
1: Gonzalo Monciel, le joueur de River Plate, l'un des grands clubs de l'Argentine. Cette équipe de River Plate, des équipes qui nous rappellent eh bien, Maradona et également l'équipe de Boca Junior. C'est vrai que ça, bien des noms, en tout cas, qui nous font... justement des souvenirs impérissables alors que les Argentins pour l'instant et là ce sont les Capverdiens qui se défendent bien les requins bleus et ça rebondit derrière oh là là alors Montero qui voulait Djamira Montero a reçu un coup hein, apparemment et bien il a reçu un coup et les Capverdiens qui sortent le ballon. Oh là là, Djamira, pauvre Djamira Montero. Alors, au moment où on a vraiment besoin de lui, dans cette équipe, magnifique équipe capverdienne, devrait-on dire, puisque là, ils sont en train véritablement de montrer que le continent africain a aussi des équipes qui peuvent faire vaciller les grands de ce monde. Et puisque là, quand vous faites vaciller l'Argentine, dites-vous que vous avez une équipe de dimension mondiale, puisque l'Argentine est championne du monde. Allez, regardez la joie des Capverdiens, la joie des Capverdiens, avec Lopez Cabral au milieu des supporters. Alors que Lionel Messi, c'est vrai que là, évidemment, alors qu'est-ce qu'il va se dire en ce moment, avec cette pause fraîcheur, on va voir, mais ce n'est pas évident. Et en ce moment, coach Biram, chaque équipe peut gagner ce 16e de finale.
0: Pour l'instant, c'est, on peut dire 50-50. Hein?
1: Oui, oui, oui.
0: À chaque fois, si on prend l'équipe capverdienne, ça a beau Argentine doué les règles, ils vont égaliser.
1: Ah oui, ils vont répondre du tac au tac aux assauts.
0: Et la preuve, sur les 90 minutes, nous avons un temps normal, Didel Lengomo égalisé. Sur les arrêts de jeu aussi, sur les prolongations, nous devons le deuxième but, égaliser. Cela veut dire que nous sommes une équipe qui a un âme.
1: Bon, de toute façon,
0: nous sommes un football, nous sommes une équipe qui a un âme.
1: Effectivement.
0: Si nous sommes une équipe faible, vous dites le deuxième but, ils vont baisser de bras.
1: Bon, de toute façon, le rêve est toujours permis.
0: Ah, bien sûr.
1: Le rêve est toujours permis pour cette équipe capverdienne.
0: Il faut gérer les 15 minutes et passer au tir au but, jouer leur sens à fond.
1: Bon, dans tous les cas, c'est véritablement eh bien, de l'euphorie. Ils sont très euphoriques, les Capverdiens. Alors, ils n'ont qu'à continuer, et là, au grand bonheur de
0: Tibusta,
1: voilà, l'entraîneur de l'équipe capverdienne. Ah, ils y croient fermement, ces Capverdiens. Eh bien, le rêve, il est permis. À partir du moment où ils ont contraint l'Argentine à des prolongations, à partir de ce moment, eh bien, tout est permis, tout peut arriver. Il faut y aller, il faudra y aller, il faudra pousser, aller jusqu'au bout, aller au charbon. Il faudra tenter l'impossible, aller justement au suicide hein, pour apporter tout vers l'avant et ce sera au grand bénéfice du continent africain. Alors que tout à l'heure, eh bien, on a vu avec Thiago Alcmadá qui est complètement fatigué. C'est vrai que là, ils vont peut-être, il y a certains qui vont terminer ces prolongations sur les retours à n'en pas douter. Hein, ça, c'était clair. Hein.
0: Je pense que là aussi, ils ont la chance aussi en main.
1: Oui,
0: vous savez pourquoi? Parce que bon, l'équipe argentine, ils commencent à baisser le rythme.
1: Effectivement.
0: Parce que les joueurs aussi, ils sont âgés par rapport à cette équipe capverdienne qui a des jeunes.
1: Donc
0: il va falloir beaucoup concentrer. C'est-à-dire, une perte de balle, en plus, une balle bien détail. Et sur les transitions aussi, il faut s'appliquer.
1: Effectivement.
0: À chaque fois, nous avons une balle, nous avons perte. Donc, on a le monter au doigt.
1: Nous avons
0: une balle, nous avons perte facilement. Ça concerne Varela, ça concerne Semedo. Deux excentrés.
1: Et surtout Semedo, on a vu perdre des ballons importants, des ballons qui pourraient en tout cas ouvrir de véritables brèches à cette équipe capverdienne, belle équipe capverdienne en tout cas. Mesdames, Messieurs, si vous nous prenez en cours sur Radio Sénégal, eh bien, sachez que le Cap-Vert est en train de terroriser les champions du monde argentins qui veulent vaille que vaille rentrer à Buenos Aires avec cette coupe ne serait-ce. Alors que nous en sommes aux prolongations, 105 minutes de jeu dans cette partie et que là, ce sera perdu. Ce sera perdu puisque là, avec le nouvel entrant dans cette équipe, Gonzalo Montey,
0: le joueur Pastore dans les tribunes.
1: Liverpool. Ah voilà, Javier Pastore,
0: l'ancien
1: c'est vrai.
0: Parisien.
1: Oui, Paris Saint-Germain. Ouais. Javier Pastore, c'est vrai que là, évidemment, eh bien, ils sont tous un tout petit peu dépités, hein, ces anciens joueurs argentins. Alors que là, on va suivre la contre-attaque de l'Argentine. Le jeu qui va se développer sur le flanc gauche maintenant. On va chercher Gonzalo Montiel, Montiel de River Plate. Et c'est un ballon toujours... Ah oui, c'est vrai, puisque là...
0: McAllister.
1: Ah oui, McAllister qui a
0: attention
1: été
0: aussi au jeu
1: envoyé
0: rapide.
1: Au sol. Hein.
0: Mais si, il a de l'expérience. Parfois, il fait un jeu rapide.
1: Oui,
0: il
1: oui.
0: touche le ballon de la main et il joue au pied.
1: Effectivement, là, c'est une manière, en tout cas, d'utiliser toute son intelligence.
0: En tout cas, Montero, avec son âge qui défend, voilà, pour venir aider ses compatriotes, ça, c'est des gestes à saluer. Avec son âge, 33, 34 ans.
1: Ce ne sera pas facile.
0: Bien sûr.
1: En tout cas, eh bien, c'est donc une équipe qui est en train de douter, quoi qu'on dise, de ses capacités. Cette équipe d'Argentine, Lionel Messi, le ballon qui est parti. Mais là, la récupération.
0: Voilà, il faut dégager loin, que tout le monde sorte.
1: Les Capverdiens, voilà, ça va permettre à tout le monde de sortir.
0: Varela,
1: pour l'équipe du Cap-Vert. Voilà, c'est le nouvel entrant.
0: Il faut laisser
1: Varela.
0: Au moins 5 derrière.
1: Varela,
0: ou 4.
1: Varela, au contact de ce ballon. Oh là là, mal joué. Mais là, le Cap-Vert qui récupère toujours ce ballon. Et le voilà avec Johan, non pas Cabral, mais ça revient. Oh, le petit tendu. Mais là, oh là là, oh là là, oh là là.
0: Il jette le ballon comme ça.
1: Ah oui, un peu médiocre quand même ce ballon.
0: Très mal joué.
1: Ah oui, oui, il fallait véritablement bien l'utiliser, M. Yannick Semedo. Ah oui, il a mal
0: Semedo,
1: utilisé
0: oui.
1: Yannick Semedo. Un ballon qui demandait justement... À pousser vers un jeu en transition, mais là, il a préféré la solution personnelle et ça n'a absolument rien donné. Alors que les Argentins, ils n'ont plus de choix.
0: Voilà. Il ne faut pas dire qu'on est allé, faut y aller. On est allé en prolongation avec l'Argentine, c'est fini, on nous élimine. Non, il faut se concentrer. Non,
1: il
0: tout pas arriver dans
1: choses,
0: le football.
1: Attention, voilà. Attention.
0: Il a joué le ballon.
1: Ah oui, oui, il
0: ça
1: a joué le ballon, mais là. L'Argentin a voulu les piéger et voilà, ils sont tombés dans un piège. Hein. Ah non, non, non, non, l'arbitre n'a pas sifflé. Et que ça va repartir toujours. Attention, attention, les Argentins qui veulent vaille que vaille marquer ce but. Et que là,
0: heureusement, ils vont reprendre le
1: ballon. Au jeu de position, et ce sera au bénéfice des Requins Bleus du Cap-Vert. Alors bravo, bravo vraiment à ces Requins Bleus du Cap-Vert. Ils sont en train d'émerveiller le continent africain. C'est Requins Bleus du Cap-Vert, puisque là, quand on arrive à terroriser, surtout la grande Argentine, alors il faut dire que chapeau. Chapeau à ces Cap-Verdiens. Ils auront tout donné. C'est vrai que même dans tous les cas, les situations les plus difficiles, eh bien, ils n'ont pas perdu la tête. Ils sont bien présents et sont en train véritablement de montrer à l'Argentine que nous aussi, nous avons notre place dans les concerts, dans le concert des grandes nations dans le monde, d'autant plus qu'il n'y a plus et avec cette mondialisation du football, il n'y a plus de place à des petites équipes, il n'y en a plus. Il n'y en a plus. Alors regardez, si le Cap Vert terrorise la grande Argentine, alors ce sont les Argentins qui vont essayer de monter ce ballon. Allez, Monteil, il est passé. Bonne garde avec
0: Borges,
1: Dino Borges.
0: En tout cas, ils ont une charnière centrale très intéressante.
1: Ah oui, très
0: Borges et Martin et Lopez là.
1: Ah oui, avec Cabral aussi hein, de l'autre côté, le joueur de très bonne forme pour cette équipe capverdienne. Alors que voilà, le spécialiste des coups de pied de coin.
0: Je pense que Pinan va les manquer. Hein.
1: Oui, ah, bien
0: Pinan
1: sûr.
0: Pinan qui est sorti, remplacé
1: Lionel
0: par Ben Simon.
1: Le mauvais parfum. Le mauvais parfum.
0: But argentin à la 111e minute. Par Romero sur corner de Lionel Messi.
1: Romero qui vient de marquer ce but qui va couper les jambes au Cap-Verdien. Oh là là là là là là là là. C'est dommage. C'est dommage avec Romero. Et pourtant, il y avait bien de la place à ses huitièmes.
0: Attention au balle arrêté, je le disais tout à l'heure. Attention au CP. Hein. C'est Pina qui les a manqués. Hein. Pina, à chaque fois, c'est lui qui gagne les duels aériens.
1: C'est vrai. Oh là là, pauvre Cap-Verdien, pauvre Cap-Verdien. Et c'est dommage avec ce ballon qui est allé au fond des filets. Bosima ne pouvait absolument rien. Puisque tellement
0: personne ne prenait Romero.
1: Romero.
0: Ah, c'est Livramento.
1: Ah ouais.
0: Livramento. C'est lui. Mouba
1: le marque
0: au début.
1: C'est vrai que les deux.
0: Mouba et Marquez.
1: Évidemment. Oh là là là là là là là là là là. Oh, ça fait mal. Ça fait mal. Ça fait mal pour le Cap Vert. Quand même, ils ont tout tenté. Ah, ils ont tout fait. Les Cap-Verdiens, comme on a l'habitude de dire, de toutes les façons, eh bien, rien que tenir tête à la grande Argentine, l'équipe championne du monde, alors là, il faut s'enorgueillir de tout cela. Et c'est dommage, monsieur les Cap-Verdiens, vous avez tout donné, vous avez tout fait, mais malheureusement, eh bien, la chance ne vous a pas souri. Les espoirs qui sont en train de s'évaporer sur le gazon de Miami, effectivement, à cette grande soirée de football sur la radio diffusion nationale. Et les Argentins, oh là là, je suis député, j'ai pris
0: toujours
1: moi-même.
0: Le ballon, hein, il ne se précipite pas.
1: Oh, oh,
0: ils ont mené deux fois, oh, les Cap-Verdiens sont revenus au score. On va voir, est-ce que ça va faire 3-2.
1: 3-2 pour les Argentins, malheureusement, au moment où véritablement on rêvait. Et comme ce qui est arrivé au Sénégal, c'est vrai que au moment où vraiment le rêve était permis. Alors regardez ce ballon avec le Joe.
0: Le retour de Montero encore une fois.
1: Ah oui, prolongé jusqu'au niveau de Bosima qui rapidement. Alors on lui remet le ballon, la rétropasse à destination de qui? Il faut remettre à Disney. À Disney, mais là, les Cap-Verdiens, c'est bien, on n'a plus de choix. Ah, il faut justement attaquer pour voir et puis tenter le tout pour le tout. Puisque vous l'avez réussi tout à l'heure, vous pouvez aussi le réussir, même si ce sera difficile. Et les Cap-Verdiens qui tiennent un bon ballon là-bas, ces Cap-Verdiens, le ballon est toujours avec le Cap-Verdien. Attention, ah, ils sont partis. Oh, le tir a été contré. Semedo. Le tir a été contré, puisque là, c'est Semedo qui menaçait. Et que là, attention, une autre chance Cap-Verdienne. Oulolololo de justesse.
0: C'était une belle balle.
1: De justesse, un très beau ballon de Stéphane Moreno. Stéphane Moreno, le joueur de
0: Moreira. Voilà. On aperçoit Magalicer qui
1: le
0: joueur de crampes là.
1: Le joueur de Colombia.
0: Il ressent des crampes là.
1: Ah oui, c'est vrai. Apparemment, c'est des crampes. Hein. Mais il avait un bon ballon, le joueur de Colombia City. Mais le ballon est allé trop fort, puisque là, véritablement. Oh là là là là, ça fait mal.
0: C'est Livramento au début.
1: Ça fait mal.
0: Livramento, c'était lui au début, c'est de sa faute.
1: Oh là
0: à chaque
1: là
0: fois,
1: là
0: CPA,
1: là
0: là là. Ah,
1: on a mal pour le continent. Et chaque fois, c'est encore une fois le syndrome qui a touché et le Sénégal et la Côte d'Ivoire et l'Algérie, et puis le Congo Brazzaville, l'Afrique du Sud. Dommage. Alors que le carton jaune qui est brandi là-bas. Ah oui.
0: C'est Montiel, le nouvel entrant.
1: Le Varela. Et pourtant, quand il est rentré, il a fait de très bonnes choses.
0: Bien sûr.
1: Alors là, c'est des fautes qui ne s'imposaient pas quand même, hein, malheureusement. Hein. Et donc, voilà. Je crois que là, c'est avec ce Montiel hein, aussi, qui a fait le grand job hein, pour cette équipe de l'Argentine. Assez dommage, hein, coach.
0: Il les a apporté beaucoup de pression sur le côté droit.
1: Coach Bitey, on a mal. Hein.
0: Ouais, parce que bon, on est Argentine, mais ils ont souffert à droite. Mais depuis
1: moment...
0: l'équipe de Bahamas.
1: Au moment où cette équipe d'Argentine était en train de souffrir, et que là, véritablement, c'est vrai que ce qui s'est passé ne va en tout cas.
0: Cabral, c'est un joueur qui joue avec les deux pieds. Hein.
1: Bon,
0: arrière gauche, il a marqué le but au pied droit.
1: Et c'est parti! De justesse.
0: Encore Cabral.
1: De justesse. Ce ballon de Cabral.
0: Lui aussi, il ressent des crampes.
1: Ah,
0: c'est normal, ils sont fatigués.
1: Oh, cette équipe du Cap-Vert, le Cap-Vert qui nous a enchantés. Alors que là, il s'en est fallu de peu. Avec les doigts inexémis du gardien de but, Martinez. Emiliano, le gardien de Aston Villa qui a sauvé. Les Argentins, mais les Cap-Verdiens, quoi qu'il arrive, dans tous les cas, eh bien, ils ont tiré leur épingle du jeu. Ils ont tout tenté. Alors rien que, en tout cas, eh bien, tenir tête à l'Argentine jusqu'à pousser l'Albi Céleste en prolongation, c'est déjà mérité. Il faut dire que véritablement, mais c'est vrai que le jeu en transition des Argentins aussi n'a pas fait l'affaire des Cap-Verdiens, puisque les Cap-Verdiens ont laissé beaucoup d'espace. Ils ont laissé beaucoup d'intervalle. C'était un moment cruel, un moment d'égarement pour ces pauvres Cap-Verdiens. Dommage, quand bien même ils ont tout fait, ils nous ont enchantés, ils peuvent s'enorgueillir dans tous les cas, eh bien, de ce qu'ils ont fait jusqu'ici en cette Coupe du Monde, puisque là, eh bien, ils font partie des meilleurs Africains puis à cette Coupe du Monde, hein, je peux même dire eh bien, des meilleurs de la Coupe du Monde, hein, parce que quand on va en 16e de finale, c'est vrai que là, ils nous ont vraiment enchantés. C'est dommage.
0: C'est la seule équipe qui a mis 2 buts contre l'Argentine.
1: Ah oui, contre l'Argentine, la grande Argentine. Alors on se posait la question, est-ce que cette équipe aura la capacité de faire vaciller les Argentins, champions du monde? Et donc voilà ce qu'ils nous ont montré, ces Cap-Verdiens. Alors que là, c'est donc un corner au bénéfice.
0: On va voir Borges monter, Ben Simon monter,
1: oui,
0: et Lopez.
1: Et avec le coup de Semedo qui va donc envoyer le ballon, c'est parti, la tête avec Lisandro Martinez qui a envoyé le ballon avec la sortie de Paredes qui véritablement a sauvé cette action. Alors que là, 2 minutes à jouer encore pour ces prolongations. Et c'est l'Albi Céleste qui tient le bon bout pour aller en 8e de finale. Attention, le ballon avec Stéphane Moreira. Oh là là là là là là là là. Peut-être je m'attendais à un pénalty.
0: Il fallait toucher le ballon d'abord.
1: Il fallait toucher le ballon. Oh, c'est Cap-Verdien. Maudit Cap-Verdien, c'est dommage.
0: C'est Ben Simon, le nouvel entrant.
1: Oui,
0: c'est lui qui a pris la place de pénal.
1: Qui pose problème, dommage pour le continent. Alors ce n'est pas fini puisque le corner, le ballon qui est parti, la tête là-bas avec Navel. Ça fait mal.
0: Livramento.
1: Ça fait mal pour Livramento. Auparavant, il y avait outside l'arbitre qui donc a levé son drapeau.
0: Ouais,
1: mais que pour l'instant, en tout cas, eh bien, les Cap-Verdiens, je les vois avec leurs frêles épaules, ces Cap-Verdiens qui auront tout tenté Ah, ils auront tout donné. Mais là, évidemment, le football, comme nous le savons, oui. Il est cruel. Oui. Il est cruel, le football. Et les voilà, malheureusement, qui vont, dans une minute, quitter la Coupe du Monde de football après avoir tout donné. Après, ils ont mérité, hein, ils méritaient d'aller eh bien, en huitième de finale. Mais malheureusement, ah, ils sont tombés sur la grande Argentine de Lionel Messi. Mais quand même, ils ont fait ce qu'il fallait faire, à part que peut-être eh bien, des espaces qui ont été laissés et qui, justement, a fait beaucoup de mal à cette équipe du Cap-Vert au moment, ce moment d'égarement, en tout cas, les a complètement crucifiés. C'est vrai, le match a été rempli d'impact. Évidemment, il y a du volume. Alors, ce n'est pas fini, le Cap-Verdien. Le tir est contré. Et ce sera un corner à la suite de ce ballon qui est allé. Un corner avec Lisandro Martinez. Voilà, Lisandro Martinez qui a envoyé le ballon. Un corner. Alors, pour l'instant, c'est une autre chance technique de cette équipe du Cap-Vert, puisque là, alors, ce n'est pas fini. Lui, il était battu, hein, Martinez. Emiliano Martinez,
0: il était allé. Il n'a pas vu la trajectoire du ballon.
1: Ah oui, il était allé de l'autre côté, Emiliano Martinez. Alors, parmi les dernières chances pour cette équipe capverdienne.
0: On va avoir 3 minutes de temps additionnel.
1: Et c'est parti. Ah, la chance! Un autre ballon contré avec la menace capverdienne. Mais attention, avec cette contre-attaque des Argentins, un ballon, on va chercher. Heureusement, il est sorti Vosinant à bon escient. Il est sorti à bon escient et qui va remettre cette balle. Les Cap-Verdiens qui vont attaquer. Alors, allez-y, l'attaque à outrance, puisque là, il y a des boulevards qui sont ouverts.
0: Semedo,
1: allez, attention, avec Semedo, il est passé Semedo, le centre de Semedo, et peut-être la terre, oh, raté, ce n'est pas fini. Encore une fois, un autre ballon.
0: Il faut le jouer sur la largeur.
1: Pauvre Cap-Verdien, pauvre Cap-Verdien.
0: Si tu tires, tu perds des secondes.
1: Ils ont la poisse, ces Cap-Verdiens.
0: Martinez, qui ressent beaucoup de fatigue.
1: Le Cap-Vert, ça fait mal, ça nous fait du mal de voir le Cap-Vert sortir à ce stade de la compétition quand bien même. Ah, ils ont fait un gros match avec un gros volume de jeu face à la grande Argentine. Rien que eh bien, le nom de la grande Argentine, champion du monde, évidemment, tenir tête à cette équipe. C'est vrai qu'il y a eu quelques déchets par moment dans le jeu cap-verdien et surtout dans les dernières minutes. Et les Argentins qui vont jouer le temps. Heureusement, le ballon a été repris là-bas avec les Cap-Verdiens, avec Nicolas Chatuyo. Et que là, les dernières balles, 120 minutes de jeu dans cette rencontre. 20 secondes. Et je crois que là, véritablement, Coach Biram, dommage pour l'équipe cap-verdienne. Les carottes sont cuites apparemment. Puisque là, c'était dangereux. Les Cap-Verdiens qui tentent le tout pour le tout pour l'instant et dans quelques instants. Allez, il faut amener le ballon devant. Il ne faut pas perdre du temps. Ça fait mal. Oh que ça fait mal. Et pour le Cap-Vert et l'Albi Céleste qui se qualifie aux grandes dames du continent africain, puisque là, et évidemment, mais Lionel Messi n'est pas du tout content, hein, quand bien même, eh bien, son équipe a gagné, mais il n'est pas du tout content. C'est vrai que les choses ne se sont pas passées comme lui, eh bien, il les aurait voulu, mais dommage, le Cap-Vert, en tout cas, belle équipe, une belle équipe qui va quitter la compétition. Ah, ils en ont montré de toutes les couleurs à l'équipe d'Argentine, quand bien même, ils ont été battus par une équipe comme celle de l'Argentine avec un certain Lionel Messi.
0: En tout cas, félicitations à l'équipe de l'Argentine et nos encouragements aussi aux Cap-Verdiens.
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1: Mesdames et messieurs, encore une fois, vous le savez.
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1: Voilà, et malheureusement pour cette équipe capverdienne, c'est vrai que là, véritablement, mesdames et messieurs, il y avait de l'espoir qui était permis. On avait la place, en tout cas, à ces huitièmes de finale de la Coupe du Monde pour cette équipe du Cap-Vert que nous avons aimée, que nous avons adulée. Mais malheureusement, eh bien, ce qui s'est passé, puisque là, on s'attendait surtout à ce que les Cap-Verdiens impriment le rythme physique face à cette équipe d'Argentine. Mais malheureusement, eh bien, vous savez, le jeu, l'entraîneur Coach Biram connaît mieux que moi ce sujet, puisque le jeu dans les intervalles, ça demande beaucoup de capacités techniques. Mais là, il a eu ce moment d'égarement des Cap-Verdiens, quand bien même ils n'ont pas démérité.
0: En tout cas, on les encourage. Hein. Ils ont fait une participation honorable. Ils ont joué sans complexe, rencontré le grand Espagne, l'Uruguay, aujourd'hui le champion en titre l'Argentine, les ngadem ak ñom 3 buts à 2 yakarna ni lool du lu ndaw quoi li gëna am solo moy ñom nañu xol sen nuñ koy waxé sen déroulement mondial bi dafa wara nek exemple ci ñom li ni dafa wara mëna continuer suñ continuer ci lancer bi c'est sûr que garder le même physionomie de jeu avec le même entraîneur buñ ci démé coupe d'Afrique bi di ñew mëna ñu prétendre gagner titre parce que timit coupe du monde bi ce sera trop compliqué nga dañ koy gagner dañ ci jor fuñ mëna yam mais par exemple coupe d'Afrique mën nañ ko gagner suñu garder cette équipe bi jouer c'est dans 2 ans yagatul on les encourage franchement ñom ñoy équipe bi nga xamantene bi dañ leena gagner tay que ñun ñep il sort avec la tête haute ils se sont défendus du début jusqu'à la fin Argentine bi ma gis équipe bu dem ak mom prolongation du bari et on va voir pour la suite de la compétition parce que am nañ équipe bu huilé bo xamantene bi ni ñi jouer pour nga tenir len en échec da fay mettre vu un Messi toujours dafa am fraîcheur ci tankam parce qu'il ne met pas d'effort surtout défensivement en cas de perte de balle c'est tous les 9 autres argentins ñeu défendre Messi il continue à marcher mais nak côté ballon à chaque fois qu'il a le ballon il marque le mi mën na équipe bi aussi Cap Vert lu mu xawa manki moy expérience manki expérience motax ñu jël but bi à la fin motax ñu jël aussi premier but bi Par contre, deuxième but, ça m'ont dit d'arrêt parce que le gardien il a fermé le premier poteau. Malheureusement, Martinez dort côté au haro lol. Mais le premier but, manque d'expérience, là, une faute de Bourgeois, faute une erreur fatale, nous encaissons but. Troisième but aussi, même chose. Marcas, bien comme Livramento, mon andak, comment dire, Romero. Après, mourir côté Marcas, double but. Il faut les encourager vraiment. Ils ont défendu les couleurs africaines jusqu'à la dernière minute. Il faut continuer comme ça. Coupe du monde, favoritisme encore une fois, c'est juste sur le papier. Mais ce qui se passe dans le rectangle vert, lol, soubal bidame lañ koy xam. On les félicite, l'entraîneur aussi, mention spéciale à lui. Hein. Vraiment, qui est trop serein dans sa surface technique. Tim Tok et consigne les durées, nous continuons à jouer. Mais félicitations aussi à l'Argentine. Vu que tu ni l'en cap vert def, si nous donnons équipe qui a eu l'expérience, ils pouvaient prendre un but. Donc on les souhaite bonne chance pour la continuité.
7: Oui, effectivement, vous avez parfaitement raison. Mais Koti Bité, avant de vous lâcher, c'est Koti Bité qui va traduire. Koti Biram, c'est vrai qu'avec Bibista, là où j'étais pas d'accord avec lui, mais là, il a placé au moment les plus difficiles. J'ai vu qu'il avait mis deux attaquants axiaux. C'était peut-être pour maximiser les chances de cette équipe du Cap-Vert de marquer Vaïkavaï au moment où, véritablement, eh bien, c'était dans des moments extrêmement difficiles. Êtes-vous d'accord, justement, avec ce schéma tactique rapide, puisque là, vraiment, eh bien, les choses n'ont pas marché. Et quand bien même, les Argentins leur ont privé de ballon dans un match comme celui-là et par moment.
0: Non, je pense que c'était des risques qui ont été pris, parce que l'équipe de Dem confiance. Mais période bobu man la gënon tid ni mu jël bi comme nima ko waxé won parce que timit Argentine comme luñ koy wax c'est une bête blessée équipe bête blessée la ñom biñu démé ba def 4-4-2 par contre bu doon sen ñaari excentré do na ñew repli défensif dina am solo mais Semedo à chaque fois buñu def attaque placée mom moy perte balli Varela aussi il met peut-être avec son âge motax il mélange vitesse et précipitation mais su nekkon amna dal touti période bi ni Cap Verde nek ci moment de domination yi su fekkon sen capitaine Mendes ragal na ni Argentine du len gagner mais nak li lepp ñi wax c'est de l'expérience ñu continuer ñu jangat ñi bi wat ñu dem entraîneur bi quoi qu'on puisse dire au moins il a pris des risques regarde les changement nous qu'on a fait sur des moments opportuns c'est que c'est le changement de système mo len xawa gagner le match bi mais du changement de tactique du asafour là du ay changement yumu def mais changement bim na len légui maintenant dotun jouer à 4-3-3 on joue en 4-4-2 ci 4-4-2 bi nak lolo tax bo xolé ay mécanicien ak enzo yi nga xamné ils étaient complètement cuits so xolé dawatu ñom ñep ñi ngi jambat cramp biñu jégué jé 4-4-2 au milieu ñom ñaar dañu libre lolu tax ben instant ñu tébal bi diko passanté mais bu rekone pression bi lén don tek au début ba biñi crampe amna yaakar ñom ñaan ñep dinañ la changement té boba day fek changement yi jeex déjà Argentine changement am jeexna ben la déssé mi Montiel mi dugg bi nga xamni prolongation lako dugulat par contre Cap Vert def na ñaari changement yo xamanteni bi c'est des changements yo xamanteni vraiment ils ont apporté du 109 mais Pina da léna manki certes ki duguna comment dire Ben Chimol mais Pina lum doon gëna mëna lire trajectoire bi ak num canaliser Messi outenak bi Ben Chimol duggé donc c'est tout à fait normal donc encore une fois nos encouragements à l'équipe capverdienne et nos félicitations aux Argentins.
7: Oui, ils n'ont jamais démérité ces capverdiens. Bravo à l'équipe de l'Argentine. Évidemment, le mérite de cette équipe du Cap-Vert, c'est d'avoir tenu tête à l'équipe championne du monde jusque dans les ultimes minutes de cette rencontre. Mais quand bien même, eh bien, cette équipe de l'Argentine, évidemment, a mérité sa victoire. Il faut le souligner. Mais tout de même, le Cap-Vert méritait aussi d'aller en huitième de finale. Alors donc voilà, c'est terminé donc cette aventure qui s'évapore sur le terrain de Miami et qui va laisser l'Argentine continuer sa route vers la Coupe du Monde et surtout eh bien dans ses huitièmes de finale. Alors coach, donc on se retrouve Inch'Allah ce samedi et on va parler de ce match entre la France et l'équipe de
0: L'équipe de la Norvège. Demain à 21h, Inch'Allah.
7: Eh bien, demain, rendez-vous à 21h. Bon, on peut même dire aujourd'hui, hein, puisque aujourd'hui, là, on est au matin. Et que là, véritablement, alors continuez de faire confiance à la RTS. Mesdames et messieurs, je vous souhaite un très bon réveil.
0: Il y aura masse tout à l'heure, hein?
7: Et tout à l'heure, oui, mais bon, bon, écoutez, mais pas sur la, sur la nationale, hein. Voilà. Donc, ici.
0: Bien sûr, tout à l'heure. Il y aura un match tout à l'heure. Ce sera entre, je pense.
7: Bon, alors, je pas mon petit calepin.
0: Colombie-Ghana.
7: Le Ghana.
0: Colombie-Ghana tout voilà. à l'heure à 1h30.
7: Le Ghana qui ouais. va jouer tout à l'heure.
0: On vous donne bon, rendez-vous tout à l'heure.
7: De toutes les façons, ouais. rendez-vous à tout à l'heure, hein, Inch'Allah. Ouais. Voilà, c'est Seydina Aline Diop qui nous fera le plaisir de nous commenter cette rencontre, mesdames et messieurs. Alors donc, rendez-vous à tout de suite.
0: Merci.

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0: Bonsoir, chers auditeurs de Radio Sénégal International, ravi de vous retrouver pour poursuivre ensemble cette formidable aventure de la Coupe du Monde 2026. Comme toujours, nous sommes à vos côtés pour vous faire vivre les meilleurs moments de cette compétition planétaire, riche en émotions, de la joie, de l'ambiance, du suspense, mais aussi parfois de la déception. Toutes les émotions du football sont au rendez-vous. Place aujourd'hui à la suite des 16e de finale avec une affiche alléchante. La Colombie affronte les Black Stars du Ghana au stade de Kansas City, une enceinte de plus de 76 000 places. Et voilà qui promet une ambiance exceptionnelle ce soir. L'enjeu est de taille, décrocher le précieux billet pour les 8e de finale. Pour commenter cette rencontre à vos côtés, j'ai le grand plaisir d'accueillir le coach Ibrahim Koundoul. Bonsoir et merci d'être là avec nous.
1: Merci beaucoup Aliou, bonsoir.
0: Et je rappelle également aussi qu'à la réalisation technique, nous sommes en compagnie de Mohamed Brahim Baye. Bonsoir Brahim, merci et bienvenue à toutes et à tous dans cette grande soirée de football sur Radio Sénégal International. 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ci ngoon ñu amata benen jangonté bu am solo digënté Colombie ak Ghana ngir décrocher véritablement ticket li nga xamanteni modi les 8e de finale ci kanam tuti daanu ci xam dara mbokki ci stade de Kansas City mudi nak stade bu muccay bi jamono ji danaka tambalé am ambiance ndax supporters yu bari yu tew ci bilé jonganté ngir pousser cette équipe véritablement pour pousser cette équipe ghanéenne vers la victoire té également aussi ma amate mbekté ak banner fégoat fi le consultant maison Côte Soubiram Koundoul ma diko nuyu diko dalal véritablement ci Radio Sénégal International.
1: Merci beaucoup Aliou, ma ngi lay am contentement trop dajewat ak yow fi ci plateau Radio Sénégal. Encore une fois di nuyu ñepp ñi nga xamanteni bi ñu ñuy suivre ci Radio Sénégal, di nuyu ñi nekk ci Sénégal ci réew mi fi. Di nuyu aussi wa diaspora bi parce que chaque après match dañu am ay retour yu positif, di ñu encourager, di ñu ñaanal. Vraiment di wax ñi sétane Coupe du Monde bu neexa.
0: Coupe du Monde bu neexa. Jërëjëf Biram Koundoul, vous voyez ça sur les images, la forte mobilisation des supporters ce soir entre Ghanaiens et Colombiens véritablement pour décrocher le ticket des huitièmes de finale. On en saura quelque chose d'ici peu de temps. Mais en attendant, Biram, on va rapidement donner la compo des deux équipes. Pour le Ghana, nous avons dans les buts Ati Jigi. Voilà, le Ghana qui va évoluer en 4-1-2-3. On y reviendra tout à l'heure. Et parler pour la défense, nous avons un latéral gauche, Gideon Mansa, dossard numéro 14. Voilà le défenseur de 27 ans, mais également aussi Jérôme Opoku, Derek Lucassen et Marvin Senea, milieu terrain. Nous avons Partey et Caleb Yirenki, Kawasi Sibo, excentré gauche, Antoine Semenyo et en pointe. Jordan Ayou et Williams Dossar numéro 19, la composition de cette équipe ghanéenne. Rapidement pour la Colombie, nous avons dans les buts Vargas, en défense Daniel Munzo, Davinson Sansend, Lukumi et Moussa. Et c'est parti. Et voilà, ce sont là les Colombiens qui donnent le coup d'envoi au stade de Kansas City pour cette rencontre qui oppose Ghanéens. Des Colombiens, voilà, Biram Koundoul. Le coup d'envoi vient d'être donné au stade de Kansas. Ci digënté ñaar équipe manko dox sank ci na composition équipe de Colombie. Nous avons le dossard numéro 16 Lermont, mais également aussi Gustavo Puerta, Arias ci ko ñu sanifa James Cordoba, mais également aussi le talentueux Luis Diaz. Lolé yépp nak fiñ toni daan ci xam dara pour voir ce début de match entre Colombiens et Ghanaiens. Biram Koundoul,
1: merci beaucoup Aliou. Dina nek match bi nga xamanteni bi c'est les deux styles différents vu que on va voir, c'est James qui dégage malheureusement
0: qui va dégager. Attention, la première grosse alerte de cette rencontre, c'est Partey,
1: c'est son point fort.
0: Ah oui,
1: deuxième
0: qui
1: ballon
0: a tenté une lourde frappe sur ce deuxième ballon et vous voyez qui passe à côté du but. Voilà de Ati Jigi. Et voilà, et Camilo Vargas, autant pour moi.
1: Merci Aliou, je disais dina nek match bu neex parce que ñaar style bokul vu aussi système de jeu aussi xawul bok parce que xam nga équipe bi di Colombie dañu xawa doy war sen football parce que quatre défenseurs yi nga lim buñ commencé gérer mu ñess dotul nek arrière après day dem nek genre piston am day nek demi attaquant ligi après so xolé sen milieu terrain bi à chaque fois buñ commencé gérer clairement wala Puerta dang ko gis mu nek benen défenseur légui dañuy libérer clairement pour mom mi jël couloir bi gis nga bo xolé même contre je pense contre Congo ou bi Congo voilà so xolé mom mo dougal bi tout dernière minute voilà légui pareil contrairement au Ghanéen nga xamné sen système bi au début dañ doon wax nan équipe bu Ghana bi iwilé wul mais Thomas Partey mo ñewul won c'est le régulateur bi mu diké ba légui équipe bi dafa stable Thomas Partey un bon milieu terrain un bon numéro 6 à chaque fois il donne des solutions pour faire sortir le ballon et puis il est très généreux dans l'effort donc on a ils ont aussi des attaquants yo xamantene bi par contre xeyna ayew sax avec son âge mais Semedo et Williams c'est des attaquants yo xamantene bi c'est de classe mondiale ñoñu aussi nañ leen baye xel dina nek match bi nga xamantene xeyna ku ne favoritisme rek xeyna da nga faral équipe bi rek
0: da nga faral équipe bi tout à fait biram kun mon waxe récupération colombien ñom ñe jeu non au niveau milieu terrain pour écarter un tout petit peu les espaces Ginko Yatal face à sa, cette équipe ghanéenne et voilà on joue doucement on temporise voilà ou à Colombie ñoyor nonu bal bi da koy jema relancer fat xol na baxul mu jewat en tout cas vers la défense voilà la bonne position des Ghanais pour l'instant voilà maye guñu dara way ñu taxaw xolakum bu xam lan la wa Colombie di indi pour véritablement décortiquer xam bu bax lan lañuy tek voilà en tout cas le dossard numéro 10 à colombien il s'agit bien de voilà le dossard numéro 10 James l'autre jour gis nañ ko def na match bu reuy mo mako wa Congo et aujourd'hui on verra bo xam lan lay indi
1: gis nga Mouyens numuy attaquer gis nga day jéggi jéggi dotul nek arrière day nek genre piston parce que day am ben numéro 6 bu coulisser ci couloir
0: et voilà le duel Semenyo et l'arbitre qui va siffler peut-être la faute.
1: On voit aussi aujourd'hui la titularisation de Sibo. Hein?
0: Ouais.
1: Sibo souvent deuxième mi-temps à la donne, mais troisième match, bien que Ghana qualifié, Carlos Queiroz Géloco. Voilà, donc on a une satisfaction. Mon tata est départ.
0: Tout à fait.
1: Pour moi, tous les jours sont interchangeables.
0: Ah ouais. Attention, les Ghanais, nous sommes dans le sol. Habituellement, en Colombie, sur le zone, le département, et voilà. Passe vite pour un peu. Il cherchait le dossard numéro 26.
1: Senea, mon monnaie Auxerre.
0: Senea, oui. Senea, dossard numéro 26. Et voilà, 25 ans. Ce jour ghanais. Piston. Droite, attention. Remise en jeu du côté colombien. Nous jouons la défense.
1: C'est Sanchez, Binek Galatasaray. Ouais, ouais.
0: Sanchez, 30 ans. Mon Minga Mantenissi, Monek Galatasaray. Qui va assurer cette défense colombienne. Pour véritablement accompagner cette équipe pour pouvoir décrocher le ticket des huitièmes. Et tout à l'heure, l'Argentine a battu difficilement le Cap-Vert.
1: Non, nous encourageons franchement les Cap-Verdiens. Ils ont livré un match héroïque. Voilà, ils se sont mouillés le maillot du début jusqu'à la fin. Wow, il n'y a que chance que moi tombe en Argentine. Mais il y a des gens qui ont tombé
0: en
1: Argentine.
0: Voilà, l'expérience face à la jeunesse, en tout cas, la profondeur est sûre, ça sera sur Munoz. L'autre jour, il y a un match Bourey.
1: Bourey, il y a un match Bourey marqué. Parce qu'il est hyper intelligent. Moi, je suis Crystal Palace, moi, j'ai Ismaël Assar. So xolé Crystal Palace bi du bari mi duggal mom moko centré
0: tout à fait
1: ce couloir bi day lek couloir ba mu jeex tak
0: gis nga ko am 30 ans waye trewul nak bawul ko ben xalé ayou qui perd ce ballon voilà la passe de pro et voilà sans que ñu ko rafin ton Argentine qui passe au 8e de finale de même que l'Egypte bi nga xamantene momi tamit lijeent dina ko bo dem
1: mom mo warna jek Argentine
0: waye
1: Egypte mo warna jek Argentine
0: tout à fait waye Égypte, Argentine, lolo affiche du congrès, généré, gis nga ko tirage de maillot, bo maillot bi finalement dafa côté pour carrément côté bi dam ko ndul peut-être dinañ ko changer.
1: Wow,
0: et voilà, déjà il y a un joueur au sol, attention, ñoy dem nonu les Ghanéens. En tout cas, qu'est-ce qu'ils vont faire le centre pour trouver Ayou le capitaine. Là, la réception. Voilà, touche finalement. Ayou qui rate le contrôle et déjà il y a un joueur au sol, c'est un joueur colombien. Da nu ko xol bu xam gis nga ko dafa xecc maye bi wa ya
1: Je pense que adducteur bi la jappa da.
0: La japp wa fo.
1: C'est l'attaquant pointe hein, c'est Cordoba.
0: Cordoba. C'est top de douleur voilà. Mu ngi wax ak arbitre pour xol bo xam.
1: Je pense que l'adducteur s'est étiré hein.
0: Lan moy don véritable bon. La suite. Ñu xam bo xam voilà changement de maillot. Ndax maillot bi finalement dañ ko
1: Ah, bah, il faut changer. Il ne faut pas prendre de risques aussi.
0: Ouais.
1: Il a une carrière à gérer. Il ne faut pas forcer. Il y a aussi d'autres joueurs sur le banc. Voilà, il demande un changement.
0: Ouais.
1: Moi, c'est ça que je veux. Un joueur ne doit pas forcer pour le mec après handicap du terrain.
0: Oui, c'est Cordoba. Ouais. Cordoba, on va essayer de voir qui va prendre sa place.
1: Et ce sera c'est Sanchez, je pense.
0: Numéro 25.
1: Suarez.
0: Voir le numéro d'Ossar, numéro 25. Il s'agit de Prince Kabena Adou, l'attaquant.
1: C'est Suarez, c'est lui qui porte le dossard 25.
0: Ah oui, Suarez. C'est le dossard numéro 25, c'est Luis Suarez.
1: Suarez, oui.
0: On est à la 8e minute déjà, toujours de l'objet partout, Diganté. Ou à Colombie, nous sommes
1: dans le monde. Perd la balle aussi. Il est à la couverture. Parce que Luis Diaz, ben nous avons marqué du Yombo. Voilà. Il faut qu'il y ait une couverture, il faut côté droite. Parce que Luis Diaz, c'est un joueur, il aime trop les 1 contre 1. Voilà, il y a un désaccès pour Bundore transversal. Mon Moudjou, Giacarlo, avec Joram.
0: Absolument.
1: On a vu aussi la demi-finale de la Ligue des Champions. Tu as vu ce qu'il a fait à Marquinhos. Avec le but qu'il a marqué, vraiment, c'est un superbe attaquant.
0: Et voilà, là, pour crocheter. Et voilà, finalement. Aïe, aïe, aïe, aïe.
1: Il a seulement mis la main, je pense que c'est pas une faute.
0: C'est lui, Jazz, qui réclame une faute. Ah, mais là.
1: En tout cas, ah bon. Je pense que c'est un accrochage. Hein?
0: Empêchant
1: un combat. Arrête de me c'est un accrochage.
0: Donc, déjà, moi, beaucoup de monde dit Balbi. Je te le dis, il faut un mur.
1: Moi, je fais même un lumière de jambes muscule.
0: Ouais. Le bougay échauffement
1: changement oui à chaque fois aussi c'est comme ça les jours yi nga xam dañu am ay muscles yu xawa ki touti car machallah pour ñu am ay problème yi da fay yomb quoi
0: et cela c'est le dossard numéro 26 ghanéen on va voir
1: c'est l'arrière latéral droit Sénéa
0: ouais
1: moy joueur Auxerre bi
0: c'est Sénéa.
1: Yeah, bien sûr. Mais c'est musculaire, il a de gros muscles quoi.
0: Ouais. Il y a un mouvement qui est début de match.
1: Mais comment?
0: Ça fait compliqué. Et le jeu a repris. Possession colombienne. Joue légèrement.
1: En tout cas, le premier coach de la Bigamantene Bill, il y a un côté Ghana. Moi, je fais une relation l'airment. Ak comment dirais-je ak Luis Diaz c'est-à-dire ñom ñaar seen relation bu doxé équipe bi da fay dox loolu lañ sonalé won congolais Congo non capverdien
0: capverdien
1: voilà loolu lañ sonalé won
0: dañu am ñaari pisson yu doy
1: wa voilà ñom congolais autant pour moi merci Aliou
0: dañu voilà Mujika
1: voilà dañu naqadé marqué
0: attention le corner
1: et puis clairement aussi un joueur très généreux celui qui porte le dossard 14
0: ouais.
1: C'est le dossard 14, clairement. Un joueur qui joue très bien au pied. À chaque fois, il relève les oudrek. Et puis, sur les deuxièmes ballons aussi, à chaque fois, il ne frappe. Donc, le gardien, qu'il soit beaucoup, beaucoup, beaucoup plus concentré.
0: Oui, attention, la possession, c'est colombienne. Attention, on joue bien. Et on va retrouver le dossard numéro 14. Et voilà. récupération ghanéenne. En tout cas, ouais. Et voilà, ça sera finalement une faute.
1: Il est en retard. Hein? Ouais. Le Sahar 11, Arias.
0: Il est trop en retard.
1: Ouais. Ah, c'est un carton. Normalement, c'est un carton.
0: On a encore une joguée. Parce qu'il était trop en retard, voilà. Le changement.
1: Il sera remplacé par le Bessar numéro 2.
0: Très tôt même. Le changement.
1: Ouais, c'est un carton, il a pris le carton.
0: Ouais,
1: ouais.
0: Il s'agit de
1: Arias. Alidou. Arias, il a pris le carton.
0: Ouais. Maintenant, Alidou Seydou va effectuer peut-être son entrée à la 12e minute.
1: Il a marché sur le pied. Ouais. Ouais.
0: Très bien arbitré. Et voilà. Deux changements.
1: C'est Aliou Seydou.
0: Aliou Seydou et c'est Senaya.
1: Aliou Seydou.
0: Il sort prématurément dans cette rencontre. Aliou
1: Seydou, dossard numéro 2. Aliou Seydou.
0: Seydou. Qui prend la place de Marvin Senaya après cette blessure. Voilà, deux changements pour Mkoundoul à l'espace de 10 minutes suite à des blessures.
1: En tout cas, si Bougana fait un cadre l'air marre, je joue Colombie, parce que c'est le petit moment que base. Parce que James, bon, il joue très bien, mais il a aussi pris de l'âge. D'autres mondes ont une accélération. Mais l'herma, à chaque fois, mon coup passe, d'aller interroger pour faire le dédoublement. Les gens qui ont été le freiner, c'est-à-dire que le premier jour, il a empêché à ce que mon propice vers l'avant. Non. Mais qu'est-ce que nous avons à chaque fois, il joue derrière l'attaquant et il aime aussi demander le ballon derrière les défenseurs.
0: Ouais.
1: Il a donné son à les Congolais. Mais amna yakar biñ ko cadrer rek après do tout jeu parce que jour bo xamné en fin de match à chaque fois bo xol dé épuisé parce que limi joxé da fay bari.
0: Ouais. Voilà. Mzo qui va effectuer une passe. Le ballon est parti. Attention, les Colombiens le sont le premier but.
1: Ah oui, bien sûr. Manque de concentration.
0: Bien fait. C'est Arias. Et c'est le dossard numéro 11 John Arias.
1: Arias, c'est lui qui a été averti tout à l'heure.
0: Qui ouvre le score à la 14e minute de jeu. Et donne l'avantage aux Colombiens et véritablement la joie des Colombiens. Et voilà, à la 14e minute, John Arias inscrit le premier but de la rencontre. Après une très belle combinaison, Biram Kounoul. Voilà, ce qui permet aux Colombiens d'être devant dans cette rencontre de 16e de finale face au Black Star du Ghana.
1: Let's go. Nous contrôlons, nous éliminons trois joueurs
0: l'éliminés.
1: Déjà, le nouvel entrant, il est mal concentré parce qu'il fallait centrer balle. Aliou Seydou.
0: Il
1: fallait centrer balle. Resserrement 0.
0: Quel n'est pas
1: Resserrement 0, Aliou Seydou. En tant que nouvel entrant, il fallait lire le jeu. Tu as vu?
0: Moi, ton joueur, il est concentré. Il est concentré. Mais pour le Japonais, voilà, le match vidéo doit commencer. Il faut un changement.
1: Il faut se concentrer.
0: Et voilà la joie véritablement des tout petits Colombiens. Après ce but marqué à la 14e minute. Et l'avantage maintenant est du côté des Colombiens. Et c'est grâce à John Arias après ce superbe but.
1: En tout cas, il faut recommencer à zéro. Comme but l'Angel, un quart d'heure. Ça reste presque 75 et quelques minutes. Il faut se concentrer. Dieu m'a dit que l'heure est de l'heure. Parce que ben nous contrôle déjà. Et l'on marque côté camp, tu te permets de marquer le ballon. Si ben nous contrôle, nous orienter l'en. C'est Yirenki. Football, amul n'a pas de temps. Je suis un joueur qui est dos au jeu. Ce que je fais, je vais pousser mon délo camp. Mais pas moi, je vais prendre le ballon. Je vais prendre le ballon. Il a été très intelligent. Si ben nous contrôle, nous contrôle. Nous trois pour le centre.
0: Voilà ce qu'il a réussi. Atia, possession colombienne, et c'est la défense colombienne qui temporise, qui va chercher le défenseur central pour s'appuyer sur qui. Voilà, il va envoyer le ballon sur Daniel Munoz. Et voilà André Jordan Ayou qui va venir chercher ce ballon-là. Et voilà, on va jouer sur Mojica qui va chercher sa défense, le milieu de terrain qui va effectuer quelques pas et on joue carrément encore derrière pour retrouver Lukimi. Lukimi qui va jouer sur James qui va effectuer la passe de l'autre côté vers la gauche pour retrouver.
1: Ils sont intelligents, ils savent que l'arrière droit Bidougou Tangogoul. C'est pas moi, James n'a pas posé Jebifouf. Ouais. Parce que aussi c'est des joueurs mais aussi ils sont intelligents dans les camps qui échauffement barul bala muy tang gawal aw fofu awat fofu déjà gis nga bi mal reposition bi tu as fallait yow parce que xamna il n'est pas assez chaud.
0: Le centre écrasé mais le danger est toujours là, la possession elle est colombienne, le 1-2, ça joue bien côté colombien. En tout cas pour l'instant les Ghanéens complètement perdus en ce début de match.
1: En tout cas, je pense qu'il faut que Carlos Queiroz joue avec eux. Mais au moins, ils ont fait beaucoup de couverture à droite, vu que l'arrière droit est tango.
0: Ouais, c'est une belle combinaison, Biram Kundula.
1: Fallait dire que c'est
0: une transition. Puissant Bayegna. Mojica, le centre qui traverse complètement la défense ghanéenne. Et voilà, finalement, le ballon va mourir en touche. Et ça sera une touche ghanéenne. Voilà, en tout cas, pour casser un tout petit peu ce rythme. Parce que quand il faut se préparer davantage. Mais nous, on ne peut pas faire ça. Vous devez faire la bête. Voilà. Et la touche rapidement jouée par les Ghanéens à la réception. Jordan Ayew, le capitaine, malmené par ses défenseurs colombiens. Magdikna. Jordan Ayew, 34 ans. Et voilà les stars.
1: Puyol.
0: Gayangi Nonu.
1: L'ancien capitaine.
0: Puyol, ouais.
1: Du Barça et de l'équipe nationale espagnole.
0: Ouais. Capitaine Bou.
1: Capitaine courageux.
0: Ouais, Puyol.
1: C'était un lion.
0: Ouais. Ça donne Dembodjer.
1: Dembodjer, ouais.
0: C'est que les Sénégalais disent Dembodjer.
1: Tu as vu le constat, Aliou,
0: ouais.
1: Ils passent, ils sont venus parce qu'ils savent que Tango Goul beaucoup de jeu. Et ils vont tout faire avant la pause fraîcheur pour essayer de les inquiéter.
0: Ouais. Avant de savoir que Luis Diaz défend le bagage.
1: Voilà. Et puis, il a aussi la malchance d'avoir un Luis Diaz comme adversaire.
0: Ouais. Gustavo, qui va jouer sur Lukumi. Lukumi pour retrouver Mojica de Sarre numéro 7, qui va retrouver encore Lukumi. Attention, Bouliak Balbi repoussé la tête par la défense ghanéenne. Voilà la finalement
1: une faute sur Semedo. En tout cas lui aussi c'est un bon attaquant, Semedo, qui est à Manchester City. Sur les 1 contre 1 là et ses percussions là, il est dangereux. Et je pense que Minez ni Mouta Mediek regarde dans l'espace beaucoup Semedo utiliser, ça peut faire mal.
0: Voilà, le gardien qui sort pour dégager, écarter le danger. Luis Diaz, dans ses œuvres, il a fait pénétrer, récupérer le ball de une passe. Voilà, en tout cas, nous sommes dans les Colombiens, la frappe.
1: Luis Diaz encore.
0: Luis Diaz qui tente.
1: Mais il va le fatiguer. Avant que Aliou Diné que tu matches, Aliou Dou Seydou, avant Moutine. Je pense que Luis Diaz dit qu'il est fatigué.
0: Bon dégagement. Et voilà. Servi. Le gardien. Camilo Vargas. Il va jouer avec sa défense.
1: Mais comme tout le monde dit, allez, je vois que tu es goal en 20 ans. Non. 30 jeunes quand même.
0: Ouais.
1: Ah, c'est un constat que j'ai fait.
0: Est-ce que goal colombien, 37 ans là.
1: 37 ans.
0: Ouais.
1: Tout à l'heure, 40 ans.
0: Cousine a 40 ans.
1: Ouais.
0: Donc, des fois, expérience qui d'un peu gus.
1: Bon, le gardien est souvent dans une longévité de carrière.
0: Est-ce que le piston va y aller, Mojica? Il va récupérer ce ballon. Mojica. Le centre. Est-ce que le gardien
1: est un bon Mojica et Cougnan. Et Munez, il faut les cadrer. Hein.
0: Ah oui.
1: Mojica et Munez.
0: Sinon, nous créons beaucoup de dangers.
1: Ouais.
0: Pour cette équipe ghanéenne, et la touche rapidement jouée. On se dégage en catastrophe. Le ballon qui va. La mauvaise passe. Mais heureusement, les Ghanéens qui vont encore récupérer ce ballon à nouveau. Attention, et l'arbitre qui l'a joué, il réclame la faute. Et voilà, récupération. Et voilà, c'est le piston gauche. Musica temporise encore au niveau de la défense. Rien n'est encore fait.
1: Le ballon est sorti, oui. Le ballon est sorti.
0: Ah oui. C'est déjà sorti à la 22e minute. Et je vous le rappelle, Colombie 1, Ghana 0, but marqué à la 14e minute par John Arias. Après un superbe centre.
1: C'est un mauvais replacement du défense ghanéen.
0: Ouais. Ouais, pour ses récupérations. Du Ghana.
1: Encore voilà, Aliou Seydou. Voilà, au moins il avance à jouer.
0: Seydou, Odon Apo. Et voilà. La bonne intervention de Mojica pour intercepter et couper la trajectoire du ballon. Et on va jouer sur Daniel Munoz. Retrouver Huerta. Au niveau de la défense, retrouver le dossard numéro 3, John Lukumi.
1: Lukumi, le défenseur italien qui joue au FC Bologne.
0: Et voilà. Et la possession est carrément colombienne. Depuis un certain temps, les Ghanais se cherchent encore. Attention. Ndougala fait un deuxième but. Souboba, ça sera trop compliqué.
1: Ça sera compliqué.
0: Il développe éviter d'un pause fraîcheur. Djema rectifié de corriger véritablement pour revenir dans le match.
1: Voilà, il faut leur laisser de la possession, c'est tout à fait normal. C'est eux qui mènent le score. En plus, vu que nous les blessés, ce n'est pas dangereux parce que c'est l'attaquant. Par contre, nous sommes arrière droit, mon blessé. C'est un côté droit de mon temps, mon faible tout dit.
0: Marvin Séné, un défenseur Boubar. Passe
1: très compliqué pour le gardien. Il faut mettre le ballon sur le côté.
0: Ça sera une touche rapidement fait par latéral. Et voilà, finalement,
1: pause fraîcheur.
0: L'arbitre va siffler.
1: Ils ont de la chance, oui.
0: La pause fraîcheur pour permettre aux joueurs de prendre quelques gorges d'eau, mais également aussi aux coachs, aux entraîneurs, de rectifier encore, de corriger certaines erreurs.
1: Je pense que côté ghanéen, peut-être Carlos Queiroz, lui, il m'a dit, lire un jeu. Ils vont dire que Aliou Seydou il n'est pas assez chaud. J'ai vu qu'il fallait qu'il le fasse. Nous allons éviter à chaque fois et un contre un entre lui et Luis Diaz. Sinon, ce sera compliqué. C'est le jeu qui on le propulser à droite, à chaque fois à gauche, les terminer. Donc, nous allons être vigilants. Nous allons le concerner. Mille terrains. Irenki, avec Sibo, avec Partey. Partey, comme défense triangle, il a maintenu une pointe basse. Partey, il a assuré la couverture entre Lucasen. Opuku, les deux défenseurs centraux. Donc, si c'est beau, c'est un milieu terrain à gauche. Donc, il y a que c'est lui qui doit faire la couverture à droite. En fait, Wartan Lerek, football, dans un trio de milieu terrain, Wartan Lerek. À chaque fois, man m'a joué à droite, il y a joué à gauche. Man n'en défaille permutation, mais à chaque fois, en cas de perte de balle, tu n'es pas à faire la nec. Parce que sur le nec, il y a des femmes qui faussent tout du marquage, ben une perte de balle, sur des espaces ou bien sur des transitions, man n'en encaisse le but. Ce qui est insupportable, c'est le fait que Bibi Nimu Dougé, ben jour sur un seul contrôle, il élimine trois joueurs gagnés. Ça, c'est anormal. Le gardien n'y peut rien.
0: Contre-pied,
1: le gardien n'y peut rien.
0: Le gars doit contre-pied le contact. Moudjar fait, Balbadjar fait, ce qui donne l'avantage pour l'instant au Colombien. Depuis la 14e minute. Et c'est un but marqué par John Arias.
1: Il joue au Palmaria, hein?
0: Ouais.
1: En Amérique du Sud.
0: Dénuni de Glounak Tugudigui pour vous accompagner cette nuit. Congolais Tugudigui pour véritablement suivre les meilleurs moments, les temps forts de cette Coupe du Monde et aujourd'hui.

0: nous allons faire vivre cette belle rencontre. C'est bon. La Colombie face au Ghana, les Black Stars. On les appelle les Brésiliens d'Afrique.
1: Ils jouent très bien. Ils ont une équipe très, très ménagée. Parce que bon, on a les générations Bouguen et les générations Bidougoussile. Si on a les générations Bigen, Nyar Nyotides, Partey Mouchides et Jordan Ayo. Mais le reste, c'est de nouveaux joueurs. Aïe Williams, Bimye, sélection, il a fait 3 ans. Semedo, voilà, finalement, le Dogogogno rejoindre la sélection ghanéenne. Ils ont été bounécon, par exemple, comment dirais-je, Amon Nenya qui Boudikon, l'attaquant de Tottenham là. Au moins, Boudikon qui attaque Bidine Genemene, Yoku, tout bagage. Mais comme ni le demain, en tout cas, l'équipe de Bohamantene, il est en train de comment dirais-je, de monter en puissance. L'équipe Ghana, bien c'est en première journée, malgré moi, gagné sur un but de Yirenki. C'était une équipe qui a fait 3-4 passes à chaque fois qu'on perd le Mali. Mais depuis la deuxième journée, bien, l'arrivée de Partey, on commence à voir une autre équipe ghanéenne. Il faut continuer à jouer. Ouais. Tout à l'heure, on a vu l'Argentine mener à chaque fois, deux fois, Cap Vert égalisé. Les petits footballs, les buts Cap Vert, c'est des combinaisons.
2: Ouais.
1: Donc, les Ghanéens, au moins, ont des attaquants, ils ont expérimenté les attaquants capverdiens, ils ont pu jouer pour égaliser. Ce qui est le plus important, c'est en face équipe l'équipe. Je pense que les deux latéraux colombiens font partie de l'un des meilleurs latéraux unis du Coupe du Monde.
2: Ouais.
1: En l'occurrence, Mojica et Eminez.
2: Daniel
1: Munoz. Ils ont été
2: très efficace, très actif. Voilà. Ñaari matchi ma len reporter yep véritablement efficacité et rapidité assurance la di wané et voilà le jeu a repris après la pause de fraîcheur au Kansas City pour cette rencontre entre la Colombie et véritablement les Black Stars du Ghana possession ghanéenne. On joue sur le gardien de but, voilà, qui vient d'encaisser le premier but de la rencontre à la 14e minute. Attention, il faut rapidement dégager pour écarter le danger. C'est parti. Récupération. Voilà. Ah, pour longtemps pour les Ghanéens. Les Colombiens vont essayer de repartir avec cette possession cette fois-ci. Ils vont jouer avec Lukmi. Qu'est-ce qu'il va faire? Il va chercher James.
1: James est positionné comme milieu terrain. Alors que c'est un attaquant. C'est une certaine solution, une permutation de l'équipe adverse pour qu'il soit rec. Ah, mais ça.
2: Essayez de trouver Jazz. Jazz pour Mujica, repoussé par la défense ghanéenne. James, voilà. Kanté, il hésite, perd de balle. Décepté par Jordan. Et voilà, Sandro Nier, il joue le bon défaut.
1: C'est Medo. Malheureusement, la passe me défend, sorry. Il fallait garder le ballon, permettre la défense de sortir. Parfois aussi, pour que nous n'avons pas de pressing, nous avons été balbi. Récupération, si vous voulez que l'équipe n'a pas le moins, nous avons été balbi. Mais si vous voulez que l'équipe perde le ballon, tu fais des efforts au bout de match, ça paye cash.
2: Ça paye cash, en tout cas, des efforts inutiles. Voilà. Ah, merci. Monsieur Bafel va t'emporter pour occuper. Kimi, on se repose pour jouer avec Mujica, qui va changer complètement de côté vers le Sanchez. Sanchez qui va rechercher encore Lukmi. Attention, il a fait pénétrer d'être Komaï.
1: Luis Diaz, il est du intérieur. Mais je pense qu'il faut juste le cadrer pour qu'il remette le ballon derrière. Ils sont en place, hein, les gars. Hein. Parce qu'à chaque fois, comme le niveau football, c'est deux compartiments, quand on a le ballon et quand on n'a pas le ballon. Quand ils n'ont pas le ballon, ils sont toujours formés en 4-4-2. Et quand ils ont le ballon, ils se transforment en 4-3-3.
2: 4-3-3. Et voilà le buteur Arias. Face à la défense ghanéenne, il va s'appuyer sur, en tout cas, Marteille, Puerta sur. Arias qui va surveiller Mujica, qui s'appuie sur James. James qui va continuer de faire la belle combinaison des Colombiens. Et possession, James, qu'est-ce qu'il va faire? La frappe, non. Il va faire une autre passe sur le buisson gauche, Mujica, qui joue légèrement sur Lukumi. Lukumi qui va retrouver Munoz, qui va retrouver à Sanchez.
3: Voilà.
2: Et voilà le gardien. Et voilà, ce temps fort va permettre au Colombien de gagner encore beaucoup, beaucoup, beaucoup de confiance et de jouer facilement sans pression. En tout cas, moi tu as un débordement et profondeur. La passe interceptée par les Ghanais, Djenlan Balbi.
1: C'est comme ça, on ne doit pas perdre le ballon, comme facilement.
2: Voilà,
1: il faut garder le ballon et jouer. Voilà, c'est que partait les impôts. Il faut jouer au sol.
2: Sa défense, attention.
1: Au moins, c'est intelligent de la part de Partey. Comment peut-on ouvrir une défense comme ça? Au moins, une défense de Oubeugunam, qui il n'est pas dans son match, c'est tout à fait normal. Ali Douceidou. Il n'est pas encore dans son match.
2: Et voilà, on change carrément de côté. Il va laisser le ballon mourir en touche, non? Récupère Mansa. Il va jouer avec sa défense, le dossard numéro 8.
1: Sibo.
2: C'est
1: mon mot de départ.
2: Ouais. Et possession toujours ghanéenne. Partey. Il va chercher Mansa. Joueur gauche. Le centre. Il va
1: atterrir. C'est William Allais qui travaille. Un contre un.
2: Alidou. Il faut faire une passe à Alidou. Attention, la faute.
1: Williams, c'est ce que la faute. C'est le frère de Williams qui joue en Espagne. C'est le frère Williams. Lui, il était à Bilbao. Dans les fantaisies de Luis Diaz, là.
2: Et voilà, le corner gagné. À la 33e minute, et ce sera Jordan Ayew, le capitaine, qui va se charger de l'exécution.
1: En tout cas, comment dirais-je, Opaku avec sa taille là, normalement sur les balles arrêtées, il peut faire la différence. Bon, moi je pense que c'est un joueur qui fait 1m96 au 10. 1m96 ouais. Sur les balles arrêtées, normalement ouais. Tu dois marquer des buts.
2: Bon gabarit, ouais. Opaku. Pour retrouver la tête, faire comme Abdoulaye Seck.
1: Ouais.
2: La même taille. Et voilà, c'est parti à Jordan. Et repoussé par la défense encore. Aïe aïe aïe. Un peu défendu. Mansa qui intervient avec. Sa belle intervention.
1: Voilà, il faut jouer. Il faut jouer.
2: Et ça sera une faute.
1: Sur Suarez, le nouvel entrant.
2: Ouais,
1: c'est lui qui a pris la place de Cordoba.
2: Cordoba après une blessure. C'est même que Sénéa. C'est Alidou Seydou qui a pris sa place.
1: Voilà, il faut jouer parce qu'au début, il n'était pas dans son match. Mais je pense que maintenant, il est assez chaud. Vous avez vu, maintenant les Colombiens, ils préfèrent attendre les Ghanéens venir. Bon, donc, bon, les pressing de Ken de Multigol. Mais l'année, c'est à Migno. Parce que les Ghanéens, ils ont mis du score. Donc, il y a Kamti. Voilà. Doya Kamti.
2: À 10 minutes avant la fin du temps réglementaire. Et c'est toujours la Colombie qui mène 1-0 depuis la 14e minute. Et c'est grâce à John Arias.
1: Il ne faut pas jeter le ballon comme ça.
2: Un contre-pied parfait.
1: On aperçoit aussi une permutation entre Semenyo et William.
2: Ouais.
1: Maintenant, celui qui était à gauche va à droite et vice-versa. En tout cas, il y a Ayo en pointe.
2: Il va essayer de rôder pour
1: bon retour de Semenyo. Voilà, belle passe. Malheureusement, intercepté par la défense colombienne. Voilà, Bibo, au moins il accélère le jeu. Ayo, il faut faire quelque chose aussi. Dego, mom lay wax mané Ghana mënon na indi wat benen attaquant bu dul Ayo. Waye parce que timit bon, la compétition fu mu toll ni Ayo aussi c'est un joueur qui a pris de l'âge. Peut-être li ngay xawa bëgg ci vivacité bi, donc am ci mom. Certes nak il a de l'expérience.
2: Il a de l'expérience. Jordan Ayo le capitaine ghanéen.
1: Partey. Bonne frappe de Semenyo. Parce que Nyomtuit, quoi qu'on puisse dire aussi, ils ont des attaquants de classe mondiale. Hein. Semenyo, il est à Manchester City. Voilà, comme Luis Diaz, il est au FC Bayern. Semenyo, il est à Manchester City. Il joue dans de grands clubs.
2: 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C'est 16e de finale, la suite des 16e de finale. Et aujourd'hui, Colombie, Ghana, le corner qui traverse carrément la défense colombienne. Et pour l'instant, la Colombie qui décroche son ticket pour les 8e de finale. Mais attendons de voir la suite, ce que ça va donner. Puisque ça reste encore beaucoup de temps à jouer avant la fin.
1: Toujours 1-0 en faveur de la comment dirais-je, de la Colombie. Hein?
2: Ouais.
1: Voilà, Partey mi écarté jeu bi. Li lepp dafa bëgg ñu aéré tout espace. Yep. Voilà, Aliou qui voilà, pourquoi sortir avec un dribble?
2: Allez faire rapidement libérer un espace du fond nonou.
1: Au moins il y a le retour de Bibo.
2: Le 32.
1: Au moins
2: est-ce que Bibo dina ko mëna perdre?
1: Nako stopé rek, bu mu duggal tank bu mu ko takalé. Nako stopé rek.
2: Puerta, qu'est-ce qu'il va faire? Puerta qui hésite. Gisul ke.
1: C'est l'air là.
2: Attention!
1: Luis Diaz encore.
2: Aïe aïe aïe.
1: Comment un défenseur en cas de transition qui perd le ballon? Man, je ne sais pas, c'est Aliou là, il manque de concentration.
2: On a compté bien.
1: Ah, il manque de concentration.
2: Voyez ça. Gardez mon pot à tout le monde. Et carrément, Luis Diaz, qui a failli inscrire le deuxième but, malheureusement pour les Black Stars. Sinon, ça allait être trop compliqué.
1: Il faut qu'il se calme. Ali, il faut qu'il se calme. Ouais. Ali Seydou, il faut qu'il se calme encore une fois. Un défenseur en cas de transition ne doit pas perdre le ballon. Pourquoi essayer de faire des dribbles? Il faut garder le ballon et retourner derrière. Mon comme ni l'ignit def.
2: Ceux
1: qui sont là, ils sont là, ils sont là, ils sont là. Sur une bonne passe, ils sont là. Mais défenseur arrière, en cas de transition, équipe de Guinée, tu te permets de faire un passement de jambe.
2: Surtout ça, vous avez comme ni Luis Diaz.
1: Ah, vraiment. Il y a un client qui sait qu'il est là, il est là.
2: Qu'est-ce
1: qu'il faut? Il tire sans conviction, William.
2: Ouais.
1: Avec le niveau du Niger, il faut jouer le plus 10. Ah oui, sans conviction. Non, on n'est qu'un leader dans ton club. Voilà, nous sommes cet anti-championnat, tu viens ici en Coupe du Monde, tu veux jouer à ce niveau. Il faut dépasser ça.
2: Il faut dépasser ça, d'essayer de concrétiser ses actions.
1: Tu as vu l'airman. À chaque fois d'aller décrocher, il faut qu'on ait le cadre. Rec. Entre lui et Puerta, ils font beaucoup de permutations. Hein.
2: Et l'arbitre qui laisse l'avantage aux Colombiens. Voilà, 5 minutes avant la fin du temps réglementaire, et c'est toujours un but partout. Un but à zéro, donc,
1: pour le Khana Bude Radio. Oui, mais pour nous, nous avons en cours de route.
2: Ouais.
1: Toujours un but à zéro. En faveur des Colombiens.
2: On va suivre.
1: Il faut cadrer Puerta à chaque fois, c'est lui qui apporte la supériorité. Donc il faut que, comment dirais-je, Semenyo, il est bien dans son côté. Mais Bibo, parfois, c'est lui qui libère de l'espace. Les gens ont Puerta, si qui n'a pas Bibo avec les lacs. Parce que Disney qui concentre tout. C'est normal, Bibo aussi, bon, on comprend aussi. Quand Bibo se prend ma titularisation, c'est un peu compliqué.
2: La Colombie Piram, attention!
1: Attention.
2: Et voilà.
1: La tête de Suarez, le nouvel entrant.
2: Suarez qui met sa tête pour tenter lui aussi.
1: Le militaire, qu'est-ce qu'il y a dans la Colombie, son rôle? 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parce que dañuy tollu fofu da nga nane ko yow arrêtel ñu neub ñum lañu wara def lan la ñoo waruñ ko xam football dafa am naxanté comme le Sénégal yépp di yoxu nane ay ñun France ay permutation lañu 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
1: pour mëna duggal mën ko duggal
2: té pour nga gagner ko duggal
1: fa nga duggal. Parce que l'Argentine, il y a trois défenseurs. Pour nous, l'entraîneur capverdien, Bibisto, lire-le-go. Raison pour laquelle, après, nous devons faire un jour, nous devons faire un jour. Ils sont trois derrière. Raison pour laquelle nous parvenir, nous égaliser le score.
2: Dans le dos de la défense ghanéenne, heureusement, récupération.
1: Partez.
2: Voilà, les Black Stars qui vont essayer de remonter. Allez-y, rapidement, Alidou. Alidou, qu'est-ce qu'il va faire, Seydou? Voilà, manger légèrement encore cette partie qui va chercher le capitaine Jordan Ayew qui va envoyer le ballon vers Partey. Partey lui aussi va jouer avec sa défense sur la possession. Elle est gagnée.
1: Il reste que 2 minutes plus le temps additionnel.
2: Plus de temps additionnel avant d'aller à la pause. Et je vous le rappelle, la Colombie mène 1 à 0 face à cette équipe ghanéenne. Allez, allez. C'est encore possible. Il y a de l'espace.
1: Pour l'instant, nous sommes en temps fort. Ouais. Il garde bien le ballon, il cherche. Voilà, il crée c'est même beau. Des occasions. Il ne faut pas perdre le ballon. Voilà. William.
2: Voilà. Wow. Alidou.
1: Un beau centre.
2: Alidou. Et voilà, la défense.
1: Deuxième ballon récupéré par Mensa.
2: Non, passe. La frappe.
1: Le Sénégal.
2: Contré. Encore

0: récupération colombienne. Attention, il faut repartir. Lucas.
1: Il faut l'arrêter. Voilà, il faut l'arrêter. Voilà. Voilà. Il y a le retour des Ghanéens. Au moins, il y a 5 à 6 jours, c'est bien. Il faut que tout le monde soit dans le bloc.
0: Munoz. Munoz face à Puerta.
1: C'est Bibo qui manque un tout petit peu de rythme. C'est normal aussi, il est en cours de jeu. C'est lui qui manque un peu de rythme. C'est la raison pour laquelle ça fait la deux ou troisième fois qu'il perd le ballon en cas de transition. Alors que ça demande beaucoup de concentration. Il faut faire comme Yirenki. À chaque fois, il y a des informations. On a très rarement les gels balles. Partey, on n'en parle même pas. Vraiment, c'est lui qui régularise le jeu.
0: Tel a des informations, tel a des attention. On joue la peut-être la dernière minute et le temps additionnel, 6 minutes de temps additionnel Biram avant d'aller à la pause. Mais pour l'instant, pour Yémon, pour le Bim, c'est un petit 8e de finale avec Ganada Inibi.
1: Ah, bien sûr, Ganada Inibi, ta période B aussi, comme l'on dit, on a besoin des entraîneurs aussi. Parce que c'est une période là. Fin temps bini, les gars, c'est nous qui voulons égaliser.
0: Nous entre la tête, aïe aïe, la parade. Et c'est le gardien ghanéen Atizigi qui sauve sur cette action son équipe.
1: Attention, je
0: après
1: disais
0: cette
1: tout
0: action,
1: période B, il faut qu'au moins un parti, il y a une expérience de football, il appelle les gars pour leur dire, hey, les gars, si on ne peut pas marquer le but, on garde le

0: bien.
1: Oui.
0: C'est lui qui joue à gauche. Lui et Minez là. Pour le contrer, il faut que vous compreniez ce qu'il fait. Et aussi, il y a des excentrés qui font repli défensif. Mais si vous les laissez jouer, ils sont deux. C'est les trois attaquants plus un. Ça va faire cinq.
2: Tout à fait.
0: C'est dommage pour Ali du Seydou, hein? Vraiment. Si vous voulez, il faut qu'il mette. Il faut mettre trop.
2: On peut avoir un petit
0: nec. Il faut prendre le
2: temps.
0: En plus, lui aussi, ce qu'il lui conseille, c'est comme jouer simple. Si je veux dire Luis Diaz, je peux football. Non, tu n'as pas besoin de ça.
2: De
0: voilà, sans dire le risque. Parce qu'à 1-0, si tu prends un risque à 2-0, c'est fini. Hein?
2: Voilà. Il y a une idée de l'eau. Il y a une idée de l'eau. Il y a une idée de l'eau. Il y a une idée de finale. Il y a une voilà, ça, Égypte, il y a un peu de Argentine, Biram.
0: Si vous gagnez Suisse, là,
2: Suisse, là, on a affiche de l'air, là,
0: en tout cas, c'est le dernier match des 16e de finale.
2: Ouais.
0: Presque, il y a 7 matchs, je crois, là, il y a un peu de l'air. En tout cas, si vous gagnez Suisse, là, nous profitons aussi de l'air, il y a match. Il y aura comme 8e de finale, Canada, Maroc, Paraguay, France, Brésil, Norvège, Mexique, Angleterre. Portugal, Espagne, États-Unis, Belgique, Argentine, Égypte et Suisse entre les deux.
2: Oui. Jordan, le capitaine.
3: En profondeur, et voilà.
0: Jordan, je pense que.
2: Magnifique.
0: Oui, il a pris de l'âge, je pense. Oui,
2: ouais, Jordan,
0: qu'on connaissait là, avec ses courses-là,
2: ouais.
0: Il aimait demander le ballon derrière les défenseurs pour aller chercher. Ouais, c'est un peu compliqué.
2: Mais cette fois-ci, Momo a tous les problèmes du monde.
0: Oui.
2: Pour pouvoir.
0: Parfois, Momo il retarde la même action. Hein, parce que Boundiqué, tu m'as utilisé vitesse. Mon Boundiqué, il préfère garder. Quoi. Bon, pour Mugao. Il faut au moins Mounek Semenyo ou William.
2: Je vais vous dire.
0: Parce que dafay dajé ko
2: xamanté
0: c'est un peu compliqué en ce moment ni aussi bon comme liñuy wax dañu dajé ak équipe bo xamanté ni bi dafa naqdi jeu Colombie bokku na ci équipe bi gën naqdi jeu ci Coupe du Monde pour nga jouer ak ñom faut pas libérer de l'espace ak en plus il faut nga xol liñuy changer ce système de jeu parce que day varier en cours de jeu gis nga à chaque fois pour l'instant il passe à 3 clairement dotul yëgëti so gisé mu dugg 3e défenseur central rek
2: jappal ko
0: voilà. Il faut libérer le ballon, voilà. Am ñol mi football du rafet.
2: Waay. Ñol mom.
0: Am ñol mi football.
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0: Waaw, am ñol mi football du rafet.
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0: Waaw.
2: Ñol mom.
0: Non, je ne sais pas. Le défenseur qui fait 1m86, non, vraiment, c'est de la chance. Mais normalement, il doit utiliser sa taille pour les balles arrêtées. Normalement, Warner Mel, Ben Zahour et Pape Krausch, et genre, nous sommes obligés, et Peter Krausch, avec sa taille, là, à chaque fois, il marquait des balles. Hein.
2: Krausch, également,
0: aussi en défense, Abdoulaye Seck.
2: Franchement,
0: les CPA maintenant c'est des cadeaux, hein. Il faut les exploiter.
2: Ah oui.
0: On a vu Arsenal marquer 21 buts sur 38 journées.
2: Oui.
0: Il l'a fait exprès. Normalement, il doit être averti.
2: On joue les derniers instants du temps additionnel de cette première mi-temps entre Colombiens et Ghanéens. Et je vous le rappelle, les Colombiens mènent depuis la 14e minute 1-0. Et c'est un but de John Arias.

0: En tout cas, si le Ghana est éliminé, sur les 8, je pense, ou 9 équipes africaines qualifiées, il ne reste que 2 pour les 8e. Et ce sera l'Égypte et le Maroc.
1: Le Maroc. Nari.
0: Ah, sinon, toutes les autres équipes sont rentrées.
1: Sénégal est cruellement éliminé.
0: Il y a maintenant l'élimination de Sénégal et Côte d'Ivoire. Oui. Sénégal et Côte d'Ivoire, ils ont les potentiels d'aller au 8e de finale. C'est la mi-temps.
1: Et voilà, c'est la mi-temps. Stade de Kansas City entre Colombiens et Ghanéens. Le 7e de finale. Et je vous le rappelle, cette première mi-temps est en faveur des Colombiens puisque John Arias inscrit pour le moment l'unique but de la rencontre à la 14e minute. Ce qui fait pour l'instant 1 pour la Colombie et 0 pour le Ghana. Côte d'Ivoire, une première mi-temps véritablement très alléchante.
0: Non, c'est une bonne première mi-temps de la part des deux équipes parce qu'en un moment aussi, c'est le Ghana qui contrôle le match. Nous avons eu le seul loco. Mais Congo et Colombiens ont accepté, ils ont dégoulé, ils ont fait un détail. Par contre, ils ont domination à la 14e minute, ils ont ouvert le score. Mais bon, comme nous disons en football, les mi-temps se suivent et ne se ressemblent pas. Je pense qu'à la mi-temps, il faut aller récupérer. Si vous avez une note, côté Ghanéen comme côté Colombien, je pense que la deuxième mi-temps, vous indiquez que vous avez un match.
1: Mën nañ gissat benen match ñu andak Mohamed Brahim Mbaye du côté de la technique d'ici 15 minutes pour vous retrouver pour la seconde mi-temps à tout à l'heure.

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0: Merci, merci. Retour au stade Kansas City pour la suite de cette rencontre. Colombie, Ghana pour ce 16e de finale du Rampoumboul. On va assister véritablement à une deuxième période intense entre ces deux formations.
1: Voilà, c'est la reprise de la deuxième mi-temps. Toujours 1-0 en faveur des Colombiens. Voilà, gis nañ aussi amna changement bu am légui ki génn na légui James Rodriguez génn na légui après dinañ len wax kan moko remplacer. Et encore une fois équipe bu Ghana bi mi ngi commencer di génn di jouer parce que biñu centré ba légui so xolé daf mel dañu paré pour avancer. Amna yakane dañu paré pour égaliser mais nak comment attaquer aussi. Len dal lay bañ moy ñu bëgg na dañuy égaliser coûte que coûte en libérant des espaces. Instant bi ni piège la, si tu prends le deuxième but, le match est cuit.
0: Ouais. Voilà, di nuyu véritablement Souleymane Ba, fidèle auditeur pour Radio Sénégal, di ñu déglo fofé ci Potou. Néna mo ngi déglu ak wa Potou fofé ci Potou mo Souleymane Ba. Comme nous dit aussi Arnan, merci encore pour la confiance et la fidélité pour Radio Sénégal. Attention, le ballon qui passe côté des buts Lawrence Atijigi. Wa merci Baraya li tam def yi bax sama sal gep ñu ngi ma ngi nelaw buñ ko ma 45 minutes yaay melni 2 heures quasi man en tout cas stade bi bi dam gis ko colombien ñoo leen pek fi dal
1: la su dal man néna colombie je sais pas colombie ñi fessé ci stade bi man dafa ma jaxalali
0: ah ñom mom masma
1: rio mo remplacer je pense qui Arias, c'est lui qui a pris la place de...
0: Attention, il va prêter entre les deux défenseurs. Et voilà le gardien Vargas qui intervient pour capter véritablement le ballon. Baraya Bibarna. Voilà, c'était sur cette action-là. Il reste de maillot encore. Irenki.
1: Irenki qui a été averti.
0: 49 minutes de jeu. Irenki qui reçoit un avertissement. On est qu'on a qu'à Bougnare. Fala Bouddha Chibiti Ngajama. Maintenant, pour Chibirama, la mort donne la réaction, mais également aussi la position des joueurs ghanéens pour pouvoir égaliser. La Tamou Guinée trop tard. Khamne Bougnare trop tard. Ils vont encore libérer beaucoup, beaucoup d'espace. C'est l'eau. Nous n'avons la casse sauf, mais tu débuts. Seconde mi-temps, il m'aura donné véritablement cette réaction pour pourquoi pas Djeli égalisation. Récupération canadienne. On essaie de tenter la profondeur, ça ne passe pas, repoussé par la défense. Et voilà, la ville qui siffle la faute en faveur des Colombiens. Ils vont laisser le ballon grignoter quelques secondes encore. Voilà. Possession. Ouais, voilà. Jouer la possession est colombienne. Pas pour longtemps. Dégagé en catastrophe par le Ghana. Et c'est la défense colombienne. C'est en premier. Voilà. Ils jouent facilement, sans pression.
1: C'est normal, ils ont mené et puis ils ont une bonne yon, Ghanaïa et Devlen Pressi. C'est normal, ils ont le même temps, Banyaya Kamtidara.
0: Et pour vous, qu'est-ce qu'ils voulaient faire là à ce niveau? Ils voulaient éviter le ballon jusqu'à concéder la touche. Attention, le centre, voilà, le ballon Bata. Sorti. Ça sera une remise en jeu. Et voilà la belle ambiance, la joie des supportrices colombiennes. Et la défense d'Alain. Bien joué, capitaine. Du coup, pour le coup, pour essayer de réaliser.
1: Voilà, il a élaboré le jeu. Voilà, lui aussi, il a mis Kharsi Nyom.
0: Aïe, aïe, aïe, Raoul.
1: Nous avons joué en deuxième mi-temps. Voilà, nous sommes à la 54e minute. On a joué que 9 minutes. Djaroul Simé Kounyon de Maïden égalisé. Tu vois, du coup, il faut jouer avec intelligence. Bon, on a dit que Ben Passé est déjà clairement éliminé. Heureusement, Puerta, on va prendre la défense. Bon retour de la défense. Lucas Sen, voilà, le défenseur central. Et il y a un de couverture. Il y a un bal. Moi, il y a un peu de trio militaire. Il y a un trio militaire militaire Colombie. À chaque fois, les gens qui sont en
0: train
1: de encore Puerta. Mon, à chaque fois, à l'entrée de la surface, mon, il tire.
0: Voilà,
1: il y a une boîte qui est en train.
0: C'est ça. Ouais. Merci encore à notre technicien du jour, Mohamed Baraya Mbaye.
1: Merci beaucoup, Mohamed.
0: Il s'est côté enroulé, mais le gardien était là. On doit suivre l'action. Avant de repousser carrément le ballon.
1: Tous colombiens, encore une fois, nous avons salué vraiment le retour de Def Mom. Surtout nous avons dit que nous sommes dans la diaspora. Ils disent que nous sommes dans le match. Nous sommes dans le Sénégal.
0: Effectivement.
1: Voilà, nous sommes dans le match. Nous avons dit que le match est fou. Nous avons tout le tour de Jory. Nous avons dit que nous avons dit que Jory est un club et que nous avons dit
0: que
1: voilà, nous avons dit que nous avons dit que nous avons dit que nous
0: avons dit que le public, notre raison d'être. Nous avons dit suivre, attention, pour le tour de voir de l'étage est toujours là, les Colombiens, ils vont essayer, attention de construire, il va,
1: ah oui, Luis Diaz,
0: et c'est Luis Diaz, Luis Diaz qui complique encore la situation, et le drapeau est levé,
1: heureusement, il y a Orjo,
0: Biram, le drapeau est levé. Le drapeau élevé, synonyme de purge. Et on va voir ça, le départ du ballon. Jusque-là, il n'y avait rien du tout. On a mis Diaz, Demna.
1: Bonjour, il y a un jeu.
0: Il y a un but cousin, vigilant. Bah oui, il y a un néna dara amul. Voilà, cette joie éphémère des Colombiens. De toute façon, c'est une grosse alerte pour les Colombiens. Espace bien couvert, les Colombiens sont venus.
1: Ah, c'est tout à fait normal.
0: C'est normal que nous ayons l'égalisation, nous ayons l'affaire.
1: Parce que c'est ce qui est l'espace, c'est
0: beaucoup.
1: Oui. Maintenant, je ne sais pas, par terre, je ne sais pas, je ne sais pas, je ne sais pas. C'est-à-dire que nous avons l'espace entre les militaires et l'attaque de Colombie. Ce qu'on voit, c'est beaucoup, et c'est ce qui est. Normalement, ils ont leur trio, comme ils sont, comme ils sont Bibo, ou comment dirais-je, ou Yirenki, ils ont leur couverture. Mais ni ce qu'on voit, c'est beaucoup, trop, trop. Voilà, tu regardes sur deux passes, trois passes, qui sont dans le centre.
0: Attention. Attention. Il faut que l'on les tape comme... encore la tirate. Il y a
1: ah, d'un avoir de... Je sais que le ballon est là. Je regarde trop de gens.
0: Il y a encore une occasion. Alors, à la 57e minute. Encore, attention, Ghana. Attention. Les plus défensifs côté colombien, et c'est le capitaine Jordan Ayew. Jordan qui ne voit personne face à une très bonne position des joueurs colombiens. On joue derrière vers la défense. En tout cas, attention. Sur le dossard numéro 19. Attention, non, c'est pas de réparation. Ah bah foule.
1: Pourquoi, aïe, pourquoi aïe. Faire la faute? C'était lui seul entre deux Ghanaiens. Il ne fallait pas faire la chute. Oh, parfois, manque d'expérience totale.
0: Holy brother.
1: Pourtant, d'habitude, mon a enroulé le balbi, t'as eu le mot sur le premier poteau.
0: Oui.
1: D'habitude, mon deuxième poteau le corridor.
0: Tout à fait, tout à fait. Ah oui.
1: C'est hors jeu.
0: Ah, hors jeu. Le réalisateur, Guinée Noko.
1: C'est Bibo, il est fatigué. C'est tout à fait normal, Aliou, parce que. Je pense que match yep est remplaçant le Dougou, nga bëgg ñëw départ loko. C'est normal mu niveau bi wacc. En tout cas, Jambar là aussi vraiment parce que c'est lui qui va toujours au marquage hein, au niveau du milieu.
0: Et Sibo qui va céder sa place. Au 60e minute, ça va être vite, Biram.
1: Toujours un but à zéro. Oui, toujours un but à zéro en faveur
0: des Colombiens.
1: Des Congolais. Oui.
0: 1 à 0 depuis la 14e minute. Et photo sur Jordan Ayew.
1: Jordan, je pense lui-même il va sortir parce qu'il y a deux jours, il va redoubler les changements. Jordan, normalement, bon, on a un peu de temps. Vraiment, Agrimibi Mijé, il n'a plus sa place ici dans cette équipe.
0: Tout à fait. Vous avez raison, Biram.
1: Parfois, un joueur doit toujours sortir par la grande porte. Ce n'est que vous avez un monument, vous avez un fil de la mère.
0: La mère, la djepi.
1: Le djepi, voilà. C'est comme c'est un gros mot.
0: Il
1: n'y a plus de repli défensif, il n'y a rien du tout. On dirait qu'on est à Daniel Nek fin temps, alors que c'est anormal.
0: Il
1: reste presque 30 minutes. 20 minutes, autant pour moi. 30 minutes. Il reste 30 minutes. Il reste 30 minutes. Il reste 30 minutes. Il reste 30 minutes. Il reste 30 minutes. Dans tout ça, où est le staff? Il faut se lever et parler aux joueurs. Il faut continuer à jouer. C'est un seul but. Au moins, il ne reste que 5 petites minutes. Là, on peut faire le tout pour le tout. Mais pour l'instant, il reste 30 minutes. Là, c'est Williams qui sort, remplacé par Fatao et Owasu.
0: Owasu va essayer d'apporter du fondement dans cette équipe galère. Moussa, numéro 8. Sivo, qui cède sa place au numéro 15.
2: David Owusu.
0: Pour renforcer cette attaque ghanéenne. Maintenant qui est en train de libérer beaucoup d'espace. Ce qui n'est pas du tout sûr. Si l'on sait que voilà, cette équipe colombienne a eu presse New York.
1: Ah, c'est normal. Mais attention au nouvel entrant. Hein. C'est un dribbleur. En plus, il va très vite. Maintenant, je pense que Legui Mojica et Munez disent tao. Parce que Disney Legui a mené Nyari Daukat Ghana. Voilà. Ghana Legui Nyari Daukat Nyodougou. Je pense que les nyari arrière colombien do tout ñëmé di yegg nonu comme num leen nexé sank parce que Jordan mënul won bloquer kenn ak Williams mais par contre ak Semeno ak le nouvel entrant là Owusu c'est des joueurs qui courent beaucoup. Je pense que sur balle aérienne mom s'il y a concentration gana muy jël bi vu que amna ñaar défenseur yo xamanteni ils ont la taille.
0: Allez
1: pourquoi se précipiter parti.
0: Très mauvaise communication. Il fallait attendre patienter Diarouya Kamti.
1: Parce que Semedo mënu jigé ci course légui nga bëgg passat bal.
0: Ou day metti.
1: Joueur aussi du machine nit la.
0: Ouais, day son.
1: Voilà, motax ñen yi gis nga Messi day dox rek.
0: Waaw.
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1: Tout à l'heure je disais à Doyen Tandakha mané ko c'est un homme qui est en football, mais je pense que Messi c'est le meilleur joueur de tous les temps.
0: Ah ouais,
1: ce qu'il a gagné et ce qu'il est en train de faire là, à 39 ans, c'est le meilleur buteur du champion de la Coupe du Monde.
0: Ouais.
1: Ah, Doyna Ward.
0: Sans doute.
1: Est-ce qu'il y a des sacs qui ont 7 ballons d'or?
0: Ah, en tout cas.
1: Ah, parfois, si je fais analyse, je suis obligé d'être d'accord. Hein.
0: D'accord.
1: Ah, bien sûr. Il a gagné la Copa América, il a gagné la Coupe du Monde,
0: ouais.
1: Il a gagné 7 fois le Ballon d'Or, Ligue des Champions,
0: tout. Championnat.
1: Ah mais vraiment, il faut accepter. Hein.
0: Ah oui. Le football lui évolue, ligue de Fagao, pour mon attitude de Flor,
1: Aussi, il est très pressé. Hein.
0: Ouais.
1: Il est très pressé.
0: La précipitation, il pourrait
1: venir. Il est très pressé.
0: Du Jordara. Il faut que nous andions dans la sérénité, dans la lucidité.
1: Ouais.
0: Pour pouvoir gérer le ballon, nous avons joué des passes concrètes, des combinaisons tellement efficaces pour nous gérer l'égalisation. Mais pour que vous ayez cette précipitation, ça va compliquer les choses, mais également aussi libérer beaucoup d'espace.
1: Bien
0: c'est
1: donc
0: de faire un avantage colombien.
1: Moi, j'ai très peur d'aller sur le deuxième but.
0: Ouais.
1: Parce que vous avez un pressing, il y a 6 jours, il y a un pressing. 6 jours, il y a 4 signaux.
0: Regarde.
1: C'est pas sûr. C'est là du pressing, mais il faut coordonner. Nous avons un peu de mal à nous faire un côté. Voilà, nous pousser au moins du gardien et nous pousser comme ça. Mais ni ni jouer ni.
0: Il a reçu
1: une
0: balle sur la face. Sahou, le nouvel entrant.
1: Katao, il est trop pressé. Hein? Attends, il est trop pressé. Trop pressé. Trop.
0: Hein,
1: il peut faire la différence à lui seul. C'est impossible. Il faut jouer avec les autres.
0: Ouais, et le
1: maintenant, il a pris carton. C'est vraiment tout égal.
0: Il a carton. Aïe, aïe. Pour de rien, il a fait carton.
1: Ah, bien sûr.
0: Abdoul Fattahou. Issa Hapou.
1: Arbitre Kalla Sakh Aliou. Le texteur, le français ou bien.
0: Qui ça?
1: L'arbitre central.
0: Arbitre Bia. Je peux pas vérifier, j'ai pas d'informations sur lui.
1: Après, on va vérifier ça.
0: On va voir. les jouets de la part des Colombiens.
1: Il garde bien le ballon, hein.
0: Le ballon du Dohal. Colombie. Bergas qui va jouer avec sa défense.
1: Il faut sortir.
0: On change de côté. Ouais. Du côté droit. Il faut remonter le ballon.
1: C'est normal. Il faut suivre. Parce que nous sommes. Ce n'est plus la peine de faire des efforts. C'est inutile. Il faut juste essayer de garder le ballon. Essayer de se concentrer.
0: La butte dit rien. Attention, il faut remonter. Wagana, il faut aller vite.
1: Yerinki, ouais. La faute, il faut revenir à la faute de l'arbitre.
0: Ali Oudikou. Ali, hey! Eh ouais, il y a un risque.
1: Man, Ali Oussey Doumi, il y a un
0: risque. Il y a un risque.
1: Il se permet deux attaquants te faire un pressing, tu te permets de jouer à intervalle.
0: Un toi. Possession toujours ghanéenne. Pour trouver Ayuno.
1: Ah, ouais. Voilà. Bien, bien parti. Il faut garder le ballon.
0: Il faut éviter de sortir le ballon en touche.
1: Voilà, il faut garder bien le ballon. Pourquoi se précipiter? Il faut mettre même derrière et calmer. Il faut garder le ballon en ce moment.
0: Ouais.
1: Vous avez besoin de garder le ballon et chercher de l'espace. Mais pas jeter le ballon comme ça.
0: Tout à fait, Biram Koundoul. Repoussé par la défense colombienne.

0: Pete. Face la pulse fresher,
1: huh?
0: En tout cas, Ali, comme information aussi, il y a trop de buts dans cette Coupe du Monde. Hein.
1: Ouais.
0: Il y a trop de buts. En première journée, on avait noté 58 buts. En deuxième journée, il y avait 57 buts. Par contre, en troisième journée, on a noté 67 buts. En troisième journée. On attend ce match-là pour faire le décompte des 16e de finale. C'est trop.
1: Il y a un petit battre le record. Hein.
0: Ah, bien sûr. Mais c'est normal là, aussi, il y a plus de matchs. Parce que Coupe du Monde, 8e, rien n'a commencé.
1: 8e, rien n'a commencé, mais même
0: le 16e de finale. Mais en tout cas, les attaquants sont au rendez-vous. Hein.
1: Très efficace.
0: Mais toujours là, comment dire, le Pulga est devant. Hein.
1: Ouais.
0: Messi, il a 7 buts.
1: Lionel Messi.
0: Toujours égal à Lyon. Il a marqué tous les matchs.
1: Ah,
0: premier match duel le 3 buts, deuxième match duel le 2 buts, troisième match duel le 1 but. Tu as aussi duel à la benne. Mom day ñeu rek nat dem.
1: Tay mom. Ko te bo yalla may na ko ci do.
0: Par contre, l'autre légende aussi Cristiano Ronaldo, il veut toujours atteindre la barre des 1000 buts. Je pense que l'équipe des Barretto,
1: c'est
0: moyen de 40 buts. Il lui reste moins de 40 buts pour moi, à 1000 buts. Parce que Pelé, il a 1000 buts, tu as Pelé, bon, il ne peut pas le voir, il n'y a pas. Mais Cristiano, mom, c'est sûr que tu as 1 bon 1000. 1
1: bon 1000, oui, tout à fait.
0: Bien sûr.
1: Les banques ici sur place.
0: C'est à saluer ça, vraiment, c'est les monuments du football. Voilà, ils sont idéaux les enfants qui sont dans le football. Tout à l'heure, bon, on a un match argentine, mais c'est comportement, il sait vraiment qui c'est un leader.
1: C'est un leader incontesté. C'est le leader d'Ankoy Doré, Ikowaké. Important ça, disons que la beauté du stade Kinsa.
0: On dirait que Colombien est fini.
1: Ouais. Il faut vu. Darien.
0: Quintero va venir. C'est le vétéran. Je pense qu'il va prendre le brassard.
1: 11.
0: Quintero. C'est le buteur qui sort. Hein?
1: Ouais.
0: Arias remplacé par Quintero.
1: Quintero qui va prendre la place.
0: Le brassard numéro 20.

0: Arias.
1: Arias le buteur qui cède sa place à Quintero Dossard numéro 20.
0: Quintero Dossard numéro 20, ouais.
1: Il joue avec son expérience. C'est un joueur très technique. Hein.
0: Ouais.
1: C'est genre Lionel Messi. Hein. Il marche Quintero. Et il joue. Ouais, il marche et il joue.
0: À la 73e minute, 17 minutes avant la fin du temps réglementaire. Et c'est toujours les Colombiens qui tiennent le bon goût.
1: Attention. Allez, tout le danger vient du côté de Ali. Hein.
0: Ouais.
1: Ali Seydou, presque danger, il faut le dire. Ali Seydou,
0: mon.
1: Il est au bout du
0: monde.
1: Il est au bout du monde. Il est au bout du
0: monde. Il est au bout du monde. Il est au bout du monde. Il
1: est au bout du monde. Il est
0: C'est
1: toujours Puerta. C'est le pitbull de l'équipe. Hein?
0: Ouais, Puerta.
1: Puerta. C'est lui qui porte le dossard numéro 14. Ouais.
0: Attention. Les Ghanais. Et ça sera une sorte de balle. Donc, pour l'instant, pour les Ghanais.
1: Sur les 9 qualifiés, il va nous rester que 2. Hein. Sur les 9 qualifiés, il va nous rester que 2.
0: Maroc.
1: L'Égypte et Maroc, voilà, les pays qui l'a. Maghreb.
0: Ouais. Allez, c'est possible.
1: Allez, Sénégal, à toi.
0: Il faut le faire. Khadnassi. Le centre et voilà finalement repoussé par la défense colombienne. Ils vont essayer de repartir au Clerco. Après, il va se faire
1: un pointé. Nous voyons comme dit,
0: ouais,
1: et le bi équipe avec expérience. Tu petit à petit d'une d'un yakam du bal parce au moins tant qu'il y a un côté de possession, il y a un lec à une minute. Mogan de quoi il s'en est dit d'avant de dans le délouard. Ça quand ni ni ñom ñom ñom waru ñu am ben précipitation dañu wara jouer à l'aise, essayer de garder le ballon et essayer de chercher le déséquilibre parce que
0: pour marquer ce deuxième but.
1: Voilà, pour marquer ce deuxième but jaru yakam
0: santé un peu pour les Ghanais pour cette équipe colombienne qui attend que le coup de sifflet final pour pouvoir jubiler pour montrer sa satisfaction.
1: Aliou Seydou, il a pris 4 ans jaune, hein, Aliou.
0: Aliou Seydou, le nouvel entrant. Il est pas pour un carton jaune avec son souci pour son très bien placé pour les Colombiens. Ah tiens, on va suivre. Eh hey, ouais, Ndao Samba.
1: Quintero.
0: Quintero de moi, Adil Mangoko.
1: Voilà. Il joue à l'aise, il joue sans pression, lui.
0: Alors que moi, Adil Mangoko, vous voulez.
1: Voilà, tu as un contre un, tu provoques là. Il est un peu provoqué, mais il n'y a pas de provoquer. Et puis tu perds le ballon comme ça,

0: Lucassen, il joue au Paphos le 23. Ouais. Paphos. Paphos est au Chypre. Hein. C'est mon club.
1: Les Colombiens.
0: Et qui bang commence à être dague. Il y a rien qui va te tourner. Il y a une partie qui est moins accélérée.
1: Luisa, Jaza, Alidou. Voilà, déviation parfaite. Ah, carton, oui.
0: Ah, mais il va prendre le carton.
1: Oui.
0: C'est un carton utile.
1: Et voilà l'avertissement.
0: Richard Rios.

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1: E Jordan que só.
0: É. 25, 24, Jordan que vai ceder essa plaza aqui. Número 24.
1: Ils ont besoin aussi du 109, raison pour laquelle Miguel et Jordan.
0: Mohama
1: et Adou.
0: Et Adou, 25.
1: Non, si Ghana a mon Koudous, période B. Oh, Koudous, c'est une affaire là. Oui. Je suis là, 5, je suis là, blessé, je suis Tottenham. Koudous, un bon attaquant. Hein. Peut-être que avec Semedo, ils vont faire le poids là. En tout cas, c'est comme ça aussi. Il faut que tu inquiètes la défense aussi. Voilà, il faut dire que tu des fois inquiète encore. Tu sais que tu es un
0: peu
1: dolé. Ouais, c'est normal. Parce que avec Jordan, c'était un peu léger là. C'était un peu léger.
0: Il faut
1: que tu aies un impact. Il faut que tu aies un impact. Tu sais carrément ce que tu as. Comme nous, au Sénégal, tu as vu ce que tu as dit.
0: Ah oui.
1: Il y a un peu après.
0: Parce que le lep, j'ai cassé le carte. Ni nak Senegal gagne ñu doom ndax ñu tolli bilam mu neñu né 10 minutes mo ci dess lu ñuy wara def rek ñu par nañ ko mëna def
1: ko pa tacler dans la surface on reste debout voilà
0: arulé na demon Hassan Diawara lay gis
1: man je me pose la question pourquoi Liverpool la va je connais pas pourquoi.
0: Oui, attaquez
1: them. Ah, bien sûr, on a un football. Hassan Timine rêve de les gâteaux.
0: Voilà.
1: Les gens de les gâteaux.
0: Gâteaux.
1: Ouais. Final départemental.
0: Attention! Ah oui, en deux temps, le gardien intervient pour sauver son équipe sur cette action à 10 minutes de la fin du temps réglementaire. Heureusement pour les Ghanais, nous connaissons Diamono 2 avec.
1: Notaire Souba, moi, final départemental. Il y a un petit stade à Amadou Barry.
0: C'est demain à partir de
1: 16h, je pense.
0: 16h.
1: Ouais.
0: La violence, depuis un certain temps, on est en train de jouer. Voilà, les maillots de violence, de ag, c'est des paramètres qui ont été en compte pour l'année. Le football, c'est le Nédan, avec moyen de retrouvailles là, et moyen de communion, de fraternité, pour véritablement faire vivre le football local.
1: Mais c'est normal, Aliou, comme son nom l'indique, on a des championnats populaires.
0: Ouais. Attention, Luis Diaz, dans ses œuvres face à Aliou.
1: Oui,
0: il y avait déjà la position de jeu. Et encore.
1: Man football moment, je pense que Ali Soubole est tout le règle. Si tu as le règle, tu arrêtes.
0: Il
1: n'y a pas de football. Le football doit avoir du bolé. Si tu as le bolé, tu arrêtes.
0: Je connais le reportage de Mdjeli, Malik, Amdi Moustapha Wad. C'est des anciens.
1: Vraiment, c'est vrai.
0: Malik, ancien président.
1: Les anciens de Navetanda.
0: Odekaf. Nous sommes tous. 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Attention
1: à chaque fois il perd le ballon.
0: Ouais,
1: à chaque fois il perd le ballon.
0: 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Aïe aïe aïe, sans aucune difficulté pour le gardien
1: Vargas
0: de la Colombie.

0: Quel tir de Quintero.
1: Quintero qui a failli battre.
0: C'est le nouvel entrant.
1: Hol na gardien bi gis ko xamné.
0: Attention à lui, hein, c'était une bonne frappe.
1: Ouais.
0: Malheureusement, le tir n'était pas cadré.
2: Sur le défenseur
0: Suarez, hein, qui est très actif, hein.
2: Et voilà Lucasen.
0: C'est lui qui gardait le ballon, la faute.
2: Ouais.

0: 10 minutes. Voilà, 5 minutes avant la fin.
1: La seconde minute.
2: Aoutsou, il faut avoir toute patience. Parce que il faut beaucoup de coups éliminer Mojica. Il faut que nous devons d'un. Voilà, les Mojica gauche le monde gauche là. N'est-ce pas l'intérieur? Football vital, man, gars, on a dit ça dans Messi quoi. Mais il faut que nous devons faire. Force nous ne faire rien. Il force la passe. Quel de forcer? Après que nous avons dit que nous avons dit que nous avons dit que nous avons dit que nous avons dit. Attention à la perte de balle. Mais vraiment, Semenyo, il a amené de la forme dans cette Coupe du Monde. Nous avons commencé, nous l'avons géré. Il a joué presque tous les matchs du Ghana.
0: Solo.
2: Quel passe intervalle. Encore Quintero qui cherche Luis Diaz.
0: Luis Diaz qui récupère et fonce. Le centre repoussé par la défense ghanéenne. Allez-y, allez. On est combien précipitation, il y a Kapdi Yakoulé. Voilà, récupéré, il te fait le passe. Voilà, qui va obtenir la.
2: Ah, comment peut-on avoir ce joueur-là et le mettre sur le banc? Ce match-là, il fallait mettre Jordan sur le banc, amener ces jeunes-là.
0: Ah oui.
2: Il a beaucoup de percussions depuis son entrée.
0: Intense.
2: Ah bien sûr. Ouais.
0: Très physique.
2: Il fallait le mettre sur le banc, laisser les jeunes démarrer la rencontre.
0: Attention, il faut l'exploiter. Ah, ils vont essayer de pénétrer. Voilà. L'arbitre.
2: Il l'a cherché. Hein.
0: Ouais.
2: C'est lui qui a provoqué. Hein. C'est Puerta, il l'a provoqué. Peut-être les jumeaux vont parler après. Mais c'est lui qui l'a cherché. Normalement, lui aussi, il doit être averti. Hein?
0: Ouais.

0: Également.
1: Mais en tout cas, attention à Semenyo aussi. Voilà, football bi aussi dans le bul égoïste aussi. Bu mu top waji xulok mom ba yak match Ghana. Légui légui ñu ngi koy tag ñu né bokk na ci l'un des meilleurs Ghanéens de cette Coupe du Monde. Voilà, et puis mëno jouer ci club bu tolli Manchester City. So ñëwé fi amna joueur yu bari yow idole ngay don ci ñom. Moro génn ci par la petite porte di am ay carton rouge di solo ses équipes. Il faut gérer ba mu jeex. Nit da fay fair play. Boy gagner da fa wara neex, soy perte aussi da fa wara neex. Faut pas être un mauvais perdant dans la vie. Prince, en tout cas, il a fait une bonne entrée, hein, le 25, Prince.
0: Ouais, ouais. Ouais. Le 25, Ghanaien.
1: C'est Prince.
0: Il s'agit de Prince, Kamba Bena.

0: Adou. La portée du 109 dans cette équipe ghanéenne. Et jusque-là, on peine à égaliser.
1: Maintenant, 14e minute, il est dans le but.
0: Le temps réglementaire, ça reste encore quelques secondes avant la fin pour pouvoir véritablement donner le temps additionnel. Djaminto Kampaz qui prend la
1: c'est
0: place.
1: C'est lui Diaz.
0: Lui Diaz.
1: Kampaz Moïdougou. Espérons que c'est un milieu de terrain. Pas à mon bouger d'où il est attaquant, mais il sort le but.
0: Voilà. Mané fi lan la fi wa gana puisque xamna ni danaka tradition ñaar bi sax ñogu
1: non pour l'instant on va si on a donné le temps additionnel pour l'instant mom il faut prendre un tout petit peu de risque au moins nga gëna avancer ligne offensive bi gëna bari au moins s'il y avait 3 milieux terrain au moins quelques dama koy wax mo avancer
2: 6 minutes
1: il faut qu'on le de 3 milieux terrain avancer ci kaw ça fait légui day nek 4-4-2. Mais en cas de perte de balle aussi, je n'ai qu'un de l'œuvre plus défensif. D'ailleurs, on met ici. On a gagné le deuxième but. Le Majakal aussi, il a dit attaquant là. Qui est-ce qu'il a remplacé Luis Diaz? Attaquant là.
0: Ok, le Majakal.
1: Il a beaucoup bloqué.
0: Voilà.
1: Donc, c'est là. Il y a un entraîneur qui a fait un peu de temps. Mais il préfère le milieu de terrain pour garder le balle. Mais par contre, il y a un peu de temps. Il a un attaquant pour apporter du 109.
0: Puerta. Le centre.
1: Richard Rios.
0: Deuxième bivre l'église. Mais c'est deuxième bivre l'église.
1: Je pourrais aux Africains. Ça m'a dit de la bien vue. C'est lui qui a pris la place de James, hein.
0: Joue les dernières minutes.
1: Voilà, l'entraîneur aussi doit lancer ses dernières, ses dernières cartes.
0: Ah oui. Le Batou. Sanitaki.
1: Sanitaki FDS. Waouh. Nous sommes tous les deux, mais nous sommes tous les deux. Le défenseur là, avec sa taille, il faut que nous soyons au Poukou.
0: Oui.
1: Au Poukou, le 18 là, qui fait 1m96, donc il y a un petit camp. Ça fait du jeu, Chico.
0: Wow. De Luis Diaz.
1: Il faut mieux au moins les qui d'un petit camp.
0: Mettre le pressing.
1: Long dégagement du gardien.
0: Ouais. Yeah.
1: C'est un corps à corps, tu demandes une faute. C'est pas une faute, c'est un corps à corps.
0: Au fond de l'épaule, l'épaule est bien. On va essayer de garder le ballon tout en progressant doucement vers l'avant. À l'entrée de la surface de réparation, le centre à rouler.
1: Heureusement, il y avait le gardien.
0: Le gardien était là pour repousser complètement ce ballon hors de danger. Et toujours la possession colombienne. Ils vont jouer légèrement derrière avec la défense.
1: Non, il faut sortir jouer. Ouais, voilà.
0: Il faut que nous
1: gagnions. Pour l'instant, on va prendre le risque. Pour l'instant, on va prendre le risque.
0: Ouais. Il faut que nous gagnions. Mettre la pression pour trois dernières minutes.
1: Regardez, si Ben passe, il a éliminé Niati Zor. Il n'y a pas de couverture. Partez, il m'a dit que au moins lui, avec son expérience. Voilà, mon moi, je suis sinon, il ne peut pas passer.
0: Ah oui.
1: Ah.
0: Voilà,
1: sorte de but. Maintenant, il faut bien gérer le ballon. Voilà. Ah, regardez, mon dégagement du gars.
0: Récupération de Colombie. Bonne intervention de la défense ghanéenne, mais ça ne donne rien puisque la possession revient aux Colombiens. Attention, voilà, bien joué. Ah oui, et le défense et le gardien qui vient véritablement pour avoir gagné. Voilà, un long dégagement repoussé encore par la défense colombienne.
1: Il faut récupérer les deux.
0: Ah, quelques avant la fin. Wa Colombie ñoy démat lolu gisul kenn profal nako ko en tout cas mu ngi sur base de réparation bi face à la défense à rouler contré voilà le danger est toujours là. Il va tenter une frappe de loin et sera dévié, éviter le corner et ça sera finalement une touche. Et voilà, 5e minute bilam, ça reste encore des secondes pour le Ghana. Le Ghana qui risque de quitter la compétition dès les 16e de finale.
1: L'ancien gardien. Hein?
0: Oui. Le Ghana
1: Ospina
0: qui court depuis la 14e minute derrière ce but. Bien joué, bien défendu. Encore Nagao, ça reste encore des secondes. Il faut aller de l'avant. Yiglen, Amoutou Khar, Yiglen.
1: On sait que gagner tout le deuxième ballon, ils sont fatigués. Regarde Partey qui tarde à se replier. Ils sont fatigués.
0: Acha, on remonte. Demal. Ah ouais, Bilal.
1: Mais quand il y a un balle, il y a un balle. Il y a un balle. Sinon, il
0: y a un
1: temps. Il y a un balle. Il y a un balle. Il y a un balle.
0: Voilà, l'arbitre qui cible.
1: Mais c'est la fin. Je pense que c'est la fin.
0: En tout cas, ça sera peut-être la dernière.
1: Il faut être intelligent. Il y a un balle. Il y a un balle. Il y a un balle.
0: Ah oui.
1: Au moins, Lucas Senni est acteur. Il y a une dernière balle, Paul.
0: Et voilà, j'imagine la joie des Colombiens après, voilà, véritablement, cette qualification au 8e de finale après avoir battu le Ghana. La plus petite des matchs, attention. Le temps additionnel bilan déjà épuisé. L'arbitre ne va pas tarder à siffler.
1: Bien sûr. Oui.
0: À siffler la fin de cette rencontre. Et la possession est ghanéenne. On ne dit pas. La bataille gagnée par les Colombiens. Voilà, ça va être improvisé. Donc, il y a un petit. Puisque le temps est en vie, il y a un petit. Il y a un triangle. Il passe. Il y a un gaay nga nan jeex na jeexul li ngeen te doon touti arbitre nako épuisé gis nga ko dañuy jouer ganay ah c'est le fait de gana neexul de acca ay jeexewul dara et voilà le Ghana tout comme le Sénégal, le Cap Vert éliminé de la compétition mondiale par la Colombie, et c'est le buteur Arias. Dès la 14e minute, le Ghana est mené et qui court depuis, mais ça n'a pas passé. Et voilà, synonyme d'une défaite. Et voilà la joie des Colombiens après cette qualification 8e de finale, Miram. Véritablement une rencontre d'une intensité, également aussi une rencontre voilà importante, mais finalement le Ghana qui perd devant cette équipe colombienne.
1: En tout cas, félicitations à l'équipe colombienne. Vraiment, qu'ils ont maîtrisé le match durant toutes les deux mi-temps, en première comme en deuxième, c'est eux qui ont dominé. En regardant les statistiques, on sait carrément Colombie est mon favori quoi. Mais là aussi, on encourage aussi l'équipe ghanéenne, vu que aussi ils ont bien joué. Malheureusement, biñi jël bibi dañu défone ben changement. Changement biñi def fek jour bi dugg aussi tangul bo xolé motax colombien bi jël sen jeu bi yeb yobou ko fofu à droite. Bon ci le bibi dugg, mais encore une fois sur les 9 équipes africaines qualifiées au 16e de finale so xolé ñaar ñoo ci jall muy Égypte ak muy Maroc yenen set yeb éliminé nañ len et c'est comme ça aussi la compétition continue encore une fois voilà ñu jéma xol 16e de finale 8e de finale que Maroc ak Égypte lan lay joxé. En tout cas, félicitations aussi à l'aspect offensif de cette Coupe du Monde. Mm-hmm. Parce que vraiment, il y a beaucoup de buts.
2: Il y a beaucoup de buts.
1: Parce qu'en première journée, on a noté 58 buts. En deuxième journée, 57 buts. Par contre, en troisième journée, on a noté 67 buts. Après, on va faire le décompte pour les 16e de finale, préparer les 8e de finale. Mm-hmm. En tout cas, merci à tous. Je remercie Nuni Setan, qui Télé Sénégal. Je vous donne rendez-vous demain, Inch'Allah.
3: Demain, Inch'Allah. Merci, Coach Biram. C'était là. Voilà. Le rendez-vous sportif de ce soir entre la Colombie et le Ghana qui vient d'être éliminé dès les 16e de finale. Mohamed Braya Mbaye qui nous a accompagnés tout au long de cette rencontre. Merci également à vous. À demain, ciao, ciao et bonne nuit.
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7: à Dakar.
8: بسم الله الرحمن الرحيم ألف لام ميم
9: Au nom d'Allah, le tout miséricordieux, le très miséricordieux. Alif Lam Mim
8: ذلك الكتاب لا ريب فيه هدى للمتقين.
9: C'est le livre au sujet duquel il n'y a aucun doute. C'est un guide pour les pieux.

qui croient à l'invisible et accomplissent la salat et dépensent dans l'obéissance à Allah de ce que nous leur avons attribué.

Ceux qui croient à ce qui t'a été descendu, révélé, et à ce qui a été descendu avant toi, et qui croient fermement à la vie future.

Il y a dans leur cœur une maladie de doute et d'hypocrisie, et Allah laisse croître leur maladie. Ils auront un châtiment douloureux pour avoir menti.

Et quand on leur dit « Croyez comme les gens ont cru », ils disent « Croirons-nous comme ont cru les faibles d'esprit ?» Certes, ce sont eux les véritables faibles d'esprit, mais ils ne le savent pas.

0: Quand ils rencontrent ceux qui ont cru, ils disent « Nous croyons ». Mais quand ils se trouvent seuls avec leur diable, ils disent « Nous sommes avec vous ». En effet, nous ne faisons que nous moquer d'eux.
1: Allah yastahzi'u bihim wa yamudduhum fi tughyanihim ya'mahoon.
0: C'est Allah qui se moque d'eux et les endurcira dans leur révolte et prolongera sans fin leur égarement.

Ce sont eux qui ont troqué le droit chemin contre l'égarement. Eh bien, leur négoce n'a point profité, et ils ne sont pas sur la bonne voie.

0: نورهم وتركهم في ظلمات لا يبصرون.
1: Il ressemble à quelqu'un qui a allumé un feu, puis quand le feu a illuminé tout alentour, Allah a fait disparaître leur lumière et les a abandonnés dans les ténèbres où ils ne voient plus rien. Sourds, muets, aveugles, ils ne peuvent donc pas revenir de leur égarement.

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On peut encore les comparer à ces gens qui, au moment où les nuées éclatent en pluie, chargées de ténèbres, de tonnerres et éclairs, se mettent les doigts dans les oreilles, terrorisés par le fracas de la foudre et craignant la mort. Et Allah encercle de tous côtés les infidèles.

0: ظلموا
1: ولو شاء الله لذهب بسمعهم وأبصارهم إن الله على كل شيء قدير.
0: L'éclair presque leur emporte la vue. Chaque fois qu'il leur donne de la lumière, ils avancent. Mais dès qu'il fait obscur, ils s'arrêtent. Si Allah le voulait, il leur enlèverait certes l'ouïe et la vue, car Allah a pouvoir sur toute chose.

hommes, adorez votre Seigneur qui vous a créé, vous et ceux qui vous ont précédés. Ainsi atteindriez-vous à la piété.

C'est lui qui vous a fait la terre pour lit et le ciel pour toit, qui précipite la pluie du ciel et par elle fait surgir toutes sortes de fruits pour vous nourrir. Ne lui cherchez donc pas des égaux alors que vous savez tout cela.

Si vous avez un doute sur ce que nous avons révélé à notre serviteur, tâchez donc de produire une sourate semblable et appelez vos témoins, les idoles que vous adorez en dehors d'Allah, si vous êtes véridiques.

Si vous n'y parvenez pas, et à coup sûr vous n'y parviendrez jamais, parez-vous donc contre le feu qu'alimenteront les hommes et les pierres, lequel est réservé aux infidèles.

0: annonce à ceux qui croient et pratiquent de bonnes œuvres qu'ils auront pour demeure des jardins sous lesquels coulent les ruisseaux. Chaque fois qu'ils seront gratifiés d'un fruit des jardins, ils diront « C'est bien là ce qui nous avait été servi auparavant ». Or, c'est quelque chose de semblable, seulement dans la forme. Ils auront là des épouses pures, et là ils demeureront éternellement.
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0: 24 juillet 2026. Salam Sénégal dit bonjour à toutes les populations de Tedoubiti. C'est dans la région de Saint-Louis. Mesdames, messieurs, c'est un réel plaisir de vous retrouver ce matin. Pape Matar Sarr, Ngagne Demba Diop aux opérations techniques, distribution, Sidi Nasso. Les infos d'abord pour démarrer le bulletin. Et c'est avec vous, Ndaye Fatou Ndiaye. Bonjour.
1: Bonjour Ali Ndiaye Diop. Bonjour à toutes et à tous.
0: Et c'est parti pour le bulletin d'information.
1: Le Premier ministre a demandé au ministre chargé de l'hydraulique, de l'action sociale et de la santé de s'atteler à l'aménagement de sites d'hébergement dans les zones à haut risque d'inondation. Selon un document du secrétariat général du gouvernement, Ahmadou Al-Aminou Lo leur a fait cette recommandation lors d'un conseil interministériel consacré à la prévention et à la gestion des inondations. Il a préconisé aussi de mettre en place un dispositif anticipatif en termes d'aménagement de sites d'hébergement provisoire, de moyens logistiques, d'équipements sociaux et de couverture sanitaire. Le chef du gouvernement a appelé les ministres concernés à identifier toutes les localités riveraines des fleuves présentant des risques élevés d'inondations en cas de débordement. Il leur recommande de veiller à une planification coordonnée des lâchers d'eau, des barrages de Djama et de Manantali avec la collaboration de l'Organisation pour la mise en valeur du fleuve Sénégal et de l'Organisation pour la mise en valeur du fleuve Gambie. Et puis, Ali Ndiaye Diouf, ce soupir de soulagement des habitants de Méré et de Mewan qui vont désormais avoir de l'eau en abondance. Un champ solaire d'une capacité de 21 MW est mis en service dans les régions de Thiès pour couvrir une bonne partie des besoins en électricité, des installations de production d'eau potable. Les bénéficiaires ont salué la réalisation. Toutefois, ils demandent une extension du réseau. Écoutons à ce propos Madiodou Diouf, le premier adjoint au maire de Mewan, au micro de Papa Mamadou Ndaw.
2: Il y a un peu plus de deux ans, démarrer les travaux de réalisation de cette centrale. Cet important ouvrage qui contribue à l'autonomisation énergétique de votre société. Certains engagements pris avec la commune au bénéfice des populations impactées sont respectés. D'autres sont en instance. Il s'agit précisément de l'extension du réseau sur un linéaire de plusieurs kilomètres et des branchements sociaux au profit des ménages des villages environnants.
1: Voilà, c'était à l'instant Madiodou Diouf, le premier adjoint au maire de Mewan sur la mise en service du champ solaire d'une capacité de 21 MW. Du sport pour terminer, l'Égypte s'est qualifiée pour les huitièmes de finale de la Coupe du Monde 2026 après sa victoire face à l'Australie à l'issue de la séance des tirs au but 4-2 hier vendredi. Les deux équipes s'étaient quittées sur un score de 1-1 au terme du temps réglementaire et des prolongations. Grâce à ce succès, l'Égypte poursuit son parcours dans le tournoi et décroche son billet pour les huitièmes de finale. Les Pharaons y affronteront l'Argentine. Cette qualification permet à l'Égypte de rester en course dans cette Coupe du Monde 2026, donnant ainsi à l'Afrique une deuxième place dans le top 16 mondial après le Maroc.
0: Ndaye Fatou Ndiaye, dans la soirée aussi, l'Argentine s'est qualifiée. L'Albi Céleste a battu le Cap Vert, les Requins Bleus, 3-2. Et puis la Colombie aussi qualifiée. Les Colombiens ont battu le Ghana par 1-0. Merci Ndaye Fatou Ndiaye, mais vous allez rester, c'est pour le bulletin en Wolof.

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2: 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On avait demandé des branchements sociaux pour ces populations là. 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

0: 6h09. Bonjour Massouba.
1: Bonjour Aline Diouf.
0: Et c'est parti pour la une des quotidiens.
1: Mondial 2026 après l'élimination des Lions, la fédération joue les prolongations. C'est la une du journal Le Quotidien. Elle porte plainte pour diffamation suite aux révélations sur les problèmes de la tanière aux États-Unis. Le parquet de Dakar saisi hier, nous informe ce matin le journal Le Quotidien. Hivernage 2026, Diomaye Faye déploie son plan Marshall contre les inondations. Plus de 10 mesures arrêtées par le gouvernement à lire dans le journal Réumi Quotidien. Également à la une de ce journal, Tambacounda, un professeur décède en pleine épreuve du bac. Institution, le FMI salue nos efforts de gestion des finances publiques. C'est la une du journal Informé. Et puis terminons avec Réumi Quotidien Sport. Mondial 2026 à l'India Diouf. Les Lions rentrent à Dakar aujourd'hui. Pape Gueye, Edouard Mendy, Mori Diaw et Ismaël Jacobs ont quitté la délégation, nous informe ce matin Réumi Quotidien Sport.
0: Merci Massour Ba pour la une des quotidiens. Mais Massour, vous devez rester avec nous, c'est pour la une en wolof. 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
0: 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Vous revenez à 7h25 et 7h55. C'est pour la revue complète des quotidiens de ce week-end. Dans un instant, sur Radio Sénégal, vous allez suivre la météo.
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0: Samedi, le temps sera stable et passagèrement nuageux sur l'ensemble du pays au cours, sur l'ensemble du pays. Toutefois, en soirée et durant la nuit, des pluies accompagnées d'orages pourraient être observées dans les localités du sud, Kédougou, Kolda, Sédioué, Ziguinchor, dans le centre sud du pays, Kaffrine, Nioro, Kaolack et Fatick. Le ciel sera nuageux durant la nuit avec de faibles chances de pluie par endroit. La sensation de chaleur persistera dans les régions du nord, de l'est et du centre où les températures maximales oscilleront entre 37 et 39 degrés C. En revanche, dans les localités proches de la côte, la chaleur sera moins marquées. Les visibilités demeureront généralement bonnes sur l'ensemble du pays. Les vents souffleront du secteur ouest à sud-ouest avec une intensité faible à modérée.
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0: Les éphémérides de ce 4 juillet 2016, un tragique accident au bac de Rosso fait un lourd bilan de 8 morts lors de la traversée. Un car de transport a glissé du bac et plongé dans les eaux du fleuve Sénégal, emportant les personnes qui étaient à bord. Les victimes se rendaient au pèlerinage à Nimzat en Mauritanie à l'occasion de l'Aïd el-Fitr, la fête de fin du Ramadan ou fête de Korité. 4 juillet 2003, Abdou Salam Sall, professeur de physique chimie, est nommé recteur de l'université Cheikh Anta Diop de Dakar. Il succède au professeur de 3, Abdel Kader Boy. 4 juillet 1999, un combat de lutte sénégalaise organisé à Dakar, Mohamed Ndao Taizen remporte le titre de roi des arènes face à Yacine Ndiaye Di Manga de rester invaincu pendant toute une décennie. 4 juillet 1974, décès à Dakar à l'âge de 84 ans du noble Lebou Elhadj Amadou Hassan Ndoye, ancien militaire et entrepreneur. Il a exercé les fonctions de conseiller colonial, puis de conseiller municipal, de conseiller général, de député de la presqu'île du Cap-Vert à Dakar et était devenu un partisan de Lamine Gueye à la mort de Ngalanou Diouf. 4 juillet 1970, attaque par des mercenaires portugais des villages Casamance de Piring, Moi, des Saré Sori et Samba Diahé. Bilan 250 cases détruites, 102 greniers à 1000 incendiés. Ces mercenaires étaient venus de la Guinée-Bissau sous domination portugaise. 4 juillet 1917, incarcération à Ziguinchor d'Elhadj Haïdara. Elhadj Haïdara, un marabout guinéen qui poussait les habitants de Sédéki en Casamance à la révolte contre le colonisateur français.

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3: Le 27 juin 2026 restera un cas d'école pour la presse nationale pour une simple raison. Le Sénégal s'est qualifié deux fois, une première fois à 5 heures du matin sur les réseaux sociaux et une seconde fois 48 heures plus tard sur le papier, contrainte par les délais d'impression et les impératifs du bouclage. La presse a titré sur une victoire de 5-0 face à l'Irak au lendemain de la qualification des Lions de Pape Thiaw en 16e de finale du Mondial. Un ratage qui a fait débat. Dans la médiasphère, le journaliste Aboubakar Demba Cissokho pointe la limite du modèle à l'heure de l'instantanéité. L'instantanéité, médiasphère, c'est une chronique signée Aruna Diouf.
4: Samedi 27 juin 2026, ce matin, les kiosques dakarois ouvrent sur un Sénégal qui n'existait déjà plus.
5: Le grand réveil des lions est à la une du quotidien Enquête. La manita de l'espoir renchérit le soleil.
4: À la une donc de l'apparition de ce week-end, on parle encore de calcul, de scénario, d'attente.
6: Cela s'explique par une certaine tradition dans la presse quotidienne sénégalaise, celle de boucler entre 23h, minuit et 2h du matin pour envoyer

0: une information que si le public ne se limitait qu'aux quotidiens qui sont sortis le samedi, au lendemain du match du Sénégal contre l'Irak, ben, il ne serait pas informé de la qualification du Sénégal qui est intervenue grâce au match nul de l'Égypte face à l'Iran.
1: Alors comment raconter le monde quand ce monde vous dépasse avant même le bouclage?
0: Oui, il y a des contraintes. Les contraintes sont celles de la distribution, d'abord de l'impression, parce que beaucoup de nos journaux, la plupart de nos journaux n'ont pas leur propre imprimerie. Et la distribution est contrôlée par un groupe qui a créé un système qui fait que quand le quotidien, le journal n'est pas disponible à 5h, 6h du matin et que le journal sort, si le journal sortait à 7h, 8h ou voire 9h, que les responsables du quotidien qui décident de faire paraître leur journal à 7h, 8h ou 9h ne trouvent pas de distributeur pour leur journal. Donc c'est un système qui est là, qu'il faut peut-être changer, mais ça demande beaucoup de moyens.
1: Pour le journaliste à l'agence de presse sénégalaise, la presse nationale n'a plus d'option, s'adapter sous peine de devenir une archive avant même d'être lue. Aboubacar Demba Sissoko.
0: Il y a longtemps que la presse sénégalaise devait se réinventer. On a raté le train de l'arrivée d'Internet, de la numérisation, de la digitalisation. On a raté ce train-là. Bien qu'aujourd'hui, on essaie de se rattraper avec des sites Internet liés aux journaux. Ensuite, le fait qu'on soit encore majoritairement dans le papier et qu'on ne favorise pas le digital fait voir ce retard-là pour les journaux. Et c'est vrai que les réseaux sociaux essaient de pallier le fait que les quotidiens ne sont pas à la page ou ne donne pas une information fraîche. Le digital, le numérique, l'Internet arrive à compenser cela. Mais globalement, il faudra une réflexion. Je sais que la question est agitée dans le milieu de la presse, dans le secteur des médias, mais on n'arrive pas encore à y donner les réponses avec des moyens massifs. Aujourd'hui, dans le reste du monde, ce tournant du digital a été bien amorcé, bien abordé.
1: Et les réactions ne se sont pas faites attendre. Nourouan résume le malaise de beaucoup de lecteurs. Je le cite, « Le lecteur acceptera sans doute plus volontiers un journal disponible un peu plus tard qu'un journal qui, dès l'aube, raconte déjà un monde qui n'existe plus. » Et il conclut par cette phrase qui restera « Le papier ne gagnera jamais la course de la vitesse, mais peut encore remporter celle de la justesse et surtout celle de la mémoire. » C'est tout pour Mediasphère. Merci d'avoir suivi. Votre chronique média revient samedi prochain.
2: Merci à vous Aruna Diouf et bon week-end. À vous Aruna, on vous donne rendez-vous la semaine prochaine, Inch'Allah.
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2: Les trois pays de l'AES, Mali, Niger et Burkina Faso, se retirent de la Cour pénale internationale CPI. Un départ qui prend effet en juin 2027. Il accuse la Cour de s'acharner sur les Africains du déjà entendu. Les Noirs sud-africains ont mis leur menace à exécution en traquant les émigrés sans papier qui avaient jusqu'au 30 juin pour quitter le pays. De l'ingratitude envers les pays africains qui ont contribué à mettre fin à l'apartheid aux États-Unis. La Cour suprême dit non à Donald Trump sur la remise en cause du droit du sol. Une preuve que le président de la République ne peut tout se permettre. Pour mieux aller au fond de toutes ces actualités internationales, Mamadou Thiaw reçoit Dr Ousmane Diarra, enseignant et consultant en droits humains et géopolitique.
5: Docteur Ousmane Diarra, bonjour.
6: Bonjour, monsieur.
5: Nous allons faire avec vous le round-up de l'actualité internationale de la semaine. Les pays de l'AES, Niger,

0: Mali et Burkina Faso quittent la Cour pénale internationale. Le départ sera effectif dans un an. Ils accusent la CPI d'être partiale et de politiser les droits humains. Ces accusations tiennent-elles la route?
1: Les accusations ne sont pas nouvelles. Depuis la création des premières années de la CPI, que des dirigeants des États africains ont commencé à critiquer la CPI comme quoi que la plupart des affaires concernaient les dirigeants africains. Et ce qui a développé une perception alimentée par un sentiment de justice collective. Un autre point également, il y a des grandes puissances comme les États-Unis, la Russie, la Chine, qui ne sont pas parties au statut de Rome. Même si par la suite, la CPI a mené des enquêtes dans des pays concernant des pays hors d'Afrique, notamment l'Ukraine, la Palestine, le Venezuela, le Bangladesh, mais toujours en est-il que le débat sur l'impartialité de la CPI demeure encore d'actualité. Et c'est pour ça d'ailleurs, comme on l'a vu, des éléments sur lesquels les pays de l'AS se sont focalisés pour annoncer le retrait.
0: Depuis lors, les lignes ont bougé. La CPI ne poursuit plus que des Africains. On a vu que même jusqu'au premier ministre israélien pourrait être attrait devant la Cour pénale internationale.
1: Le champ d'action de la CPI s'est élargi concernant les modes de saisine de la CPI prévus par les articles 13, 14 et 15 du statut de Rome. Un des éléments essentiels, c'est que les États eux-mêmes ont saisi la CPI. Et dans la plupart des cas, que ce soit le cas du Congo ou de l'Ouganda, ce sont les États africains qui avaient saisi la CPI. Tenir de tels propos est plus ou moins fallacieux dans la mesure où le champ d'action a changé. Un autre point essentiel, c'est qu'aujourd'hui, il y a une recomposition des alliances au niveau international avec cette cassure de l'ordre international, avec l'influence de la Russie, de la Chine, de l'Afrique en Afrique, notamment dans le Sahel, fait qu'en réalité, les choses ne peuvent changer. Il faut encore toutefois toujours structurer des arguments et de dire que c'est une justice sélective orientée vers les États d'Afrique.
0: Dans le cadre de la lutte contre le terrorisme, beaucoup d'exactions sont commises par ces régimes militaires. Leurs leaders ont-ils peur d'être poursuivis demain par la CPI?
1: Ce vent qui souffle un tout petit peu en Afrique, un peu partout dans les pays africains, même si cela est beaucoup plus prononcé dans des régimes qualifiés de régimes d'exception. Je pense que ces régimes-là, compte tenu du contexte du terrorisme dans ces pays-là, et surtout le souverainisme qui plane de plus en plus, ce qui concerne le Mali depuis 2013, une enquête est ouverte et l'enquête est toujours en cours. Jusque-là, ces dirigeants-là ne pourront pas échapper à des allégations d'exaction qui ont été soulevées par des organisations de défense des droits de l'homme comme le Human Rights Watch, Amnesty International ou même le Bureau du Commissaire des droits de l'homme. Jusqu'au juin 2027, ces exactions se confirment. On peut toujours poursuivre ces autres si certains d'entre eux sont partis des dirigeants du moment. Même au-delà de juin 2027, ils n'échappent pas au caractère imprescriptible des droits humains. Toute violation antérieure ou toute violation qui viendra, il y aura toujours des instruments juridiques au niveau international qui prend par exemple le Conseil de sécurité des Nations Unies peut créer ce qu'on appelle un tribunal pénal spécial au critère du chapitre 7 de la Charte des Nations Unies. Et dans ce cas-là, le Conseil de sécurité n'aura même pas besoin de l'accord d'un des États du Sahel pour pouvoir créer ce tribunal qu'on appelle le tribunal pénal spécial.
0: Docteur Ousmane Diarra, consultant en droits humains et géopolitique, enseignant également et notre invité. Des groupuscules de Noirs sud-africains avaient donné jusqu'au 30 juin dernier délai pour que les immigrés sans papier quittent le pays. Ils ont organisé 300 marches à travers le pays ce jour-là, semant la terreur partout. Ils accusent les immigrés sans papier de leur avoir pris les emplois. N'est-ce pas trop facile de faire de ces gens-là, venus d'ailleurs des boucs émissaires?
1: Oui, c'est très facile de faire ça. C'est quelque chose de récurrent. Souvent, pour masquer des situations économiques difficiles, on a tendance à chercher des boucs émissaires. Et malheureusement, les étrangers, les immigrés, surtout ceux qui sont dans une situation irrégulière, parfois sont indexés du droit. Ce n'est pas seulement le cas de l'Afrique du Sud, mais l'Afrique du Sud, elle est un peu particulière dans la mesure où, si on interroge un peu le passé de ces pays marqués par l'apartheid, qui a bénéficié du soutien des autres pays de l'Afrique. On pense à Marraine Mekaba, qui était une des figures emblématiques à côté de Nelson Mandela, Winnie Mandela, de son toutou, qui a été reçue en Guinée après le retrait de son passeport sud-africain. Pendant 26 ans en Guinée, les régimes qui sont venus, même si c'est des Noirs qui ont dirigé, n'ont pas pu changer d'état d'esprit.
0: Vous diriez quelque part qu'ils sont quelque peu ingrats à l'égard des autres pays africains?
1: Non. Non, pas ingrat. Je pense que le peuple sud-africain a un problème de mémoire. Le souvenir est encore très frais de l'apartheid et de tout l'engagement, la détermination, le combat mené par les autres pays africains. Il faut aussi dire que c'est un peuple qui, de par son histoire, pense que les problèmes ne peuvent être résolus que par la violence ou par l'allergie de l'étranger. Et malheureusement, c'est ce qu'on constate, que cette Afrique du Sud-là, les plaies de l'apartheid n'ont pas pu être pensées comme il faut. Et malheureusement, je pense que dans le fond, ça continue toujours. Et là, on commence à avoir déjà les résultats, ce qui n'est pas du tout bien. L'Afrique du Sud gagnerait mieux vraiment à interroger la mémoire de leur propre histoire récente pour savoir véritablement l'attachement de l'autre pays africain à ce peuple-là.
0: Et les héritiers de Nelson Mandela dans tout cela, à commencer par l'actuel président Cyril Ramaphosa, est-ce qu'ils ne sont pas en train de laisser faire?
1: Et ça, c'est malheureux. Souvent, dans nos états, une fois élus, ce qui nous intéresse, c'est, si vous voulez, la rentabilité politique. Quand on voit ces mouvements, ces présidents qui sont là, qui ont l'instinct conservateur du pouvoir, qui sont constamment intéressés par la politique, ils vont se dire que non, s'ils se mettent à l'encontre de ces mouvements, du point de vue de la rentabilité politique, ils se perdent en termes d'électorat. Et c'est pour cela qu'ils laissent faire ce continu. Il y a une proclamation de foi de dire à la population ce que vous faites, ce n'est pas conforme à la loi, mais il n'y a pas d'action concrète. Ce qui fait que les étrangers commencent à quitter le pays. Et alors, ça va à l'encontre du droit international qui exige une protection des étrangers par les pays hôtes, la poursuite des auteurs de violations qui sont nommés par-ci par-là, parmi ces mouvements anti-immigration, qui a fini par devenir même un parti politique, Population de Loi, qui à l'origine était un mouvement anti-immigration, devenu
0: un parti politique. Notre invité est Dr Ousmane Diarra, consultant en droits humains et géopolitique, enseignant. Aux États-Unis, la Cour suprême inflige un sérieux revers à Donald Trump qui voulait remettre en cause le droit du sol, c'est-à-dire quand on est né dans le pays, on acquiert automatiquement la nationalité américaine. Des millions d'enfants d'immigrés en situation irrégulière étaient concernés. C'est heureux que ces juges rappellent au président américain qu'il y a des limites à ne pas franchir, non?
1: Tout à fait. Ça rappelle un peu la théorie de Montesquieu, la théorie de la séparation du pouvoir. Il faut que le pouvoir arrête le pouvoir. Et aux États-Unis, il faut dire que les juges sont indépendants, même s'ils sont nommés par l'exécutif. Mais quand même, ils gardent leur indépendance, leur attachement au respect de la Constitution. Il y a l'amendement 14 de la Constitution qui a prévu le droit de sol pour toute personne née aux États-Unis et qui est soumise à la juridiction citoyenne américaine. Les autres États, comme la plupart de nos pays africains, s'inspireraient plutôt du modèle américain qui garantit en toute sorte l'indépendance de la justice.
0: Justement, parmi les 9 juges de la Cour suprême qui sont des conservateurs, donc proches de Donald Trump, 3 d'entre eux se sont associés aux 3 juges libéraux pour prendre cette décision. Comme quoi, comme vous venez de le dire, dans ce pays, la justice n'est pas à la solde du pouvoir en place.
1: Tout à fait. Véritablement, c'est l'illustration parfaite d'une justice indépendante qui doit servir. Même si le président Donald Trump, lui, remédier compte n'a pas baissé les bras parce qu'il compte saisir la Chambre des représentants. Le vote d'une loi qui va dans le sens d'interdire ce droit-là. Mais quoi qu'il en soit, même si cette loi est votée, la Constitution est au-dessus de la loi et il faut peut-être attendre dans les affaires devant les juridictions parce que vous savez que le régime américain est assez particulier concernant le contrôle de la contrainte des lois. Il y a un contrôle par voie d'exception. Et là, n'importe quel juge habilité là, au cours d'un procès de pouvoir procéder au contrôle de la conscience et de la loi.
0: Donald Trump connaît-il réellement son pays qui est un pays d'immigrants?
1: Je pense que Donald Trump a été piégé par des promesses électorales utopiques et il se retrouve aujourd'hui face à la réalité du droit. Effectivement, on se pose la question de savoir, je pense pas qu'il ignore, mais quand même, vouloir coûte assouvir une promesse électorale en ignorant les règles de droit, les principes de droit, c'est quelque part, je pense en surtout avec les élections mid-term qui arrivent le 3 novembre 2026, c'est quelque part se faire arrêter. Bon, on verra maintenant ce qui va se passer si tout va laisser. Mais la seule voie juridique possible, c'est une révision constitutionnelle. Et la révision constitutionnelle aux États-Unis
0: n'est pas facile à
1: vraiment à des procédures particulièrement exigeantes.
0: Docteur Ousmane Diarra, je vous remercie.
1: Je vous remercie.
2: Merci à vous, Mamadou Thior, et bon week-end à vous et à votre famille. 6h35 sur Radio Sénégal, une petite pause, histoire de vous donc offrir cette détente. Djoguel Sakho Goumbé sur Radio Sénégal, sur Salam Sénégal. Goumbé de Djoguel Sakho.

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0: Il est 7h sur le réseau synchronisé de Radio Sénégal, le journal. C'est parti pour le sommaire. Le CRAFS veut porter la voix du monde rural. Les responsables du cadre de réflexion et d'action sur le foncier au Sénégal recueillent les préoccupations des acteurs ruraux pour une meilleure prise en compte lors des réformes. À Linger, leur consultation a porté sur le foncier pastoral. Vous entendrez le compte rendu de Wally Gueye. Et puis, ils étaient 224 apprenants au départ et 175 suivent toujours la formation avec un taux de réussite de 100% à la certification. Ce sont là les chiffres phares du programme de formation École Entreprise depuis son démarrage en 2024 dans la région d'Oufatik. Il fait partie des plus grandes figures du football saint-louisien, ancien attaquant de talent, champion du Sénégal avec le Diarra, vainqueur de la Coupe du Sénégal avec la Linguer. Cher Tidiane Bitey, figure emblématique du football sénégalais, sera honoré par ses pairs ce samedi. Son portrait est à suivre dans cette édition. Éco Mondial, c'est le magazine de la Coupe du Monde à suivre également avant la revue de presse de Mansourba. À toutes et à tous, bonjour et bienvenue.
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2: Dey Fatou Ndiaye.
0: Pape Matar Sarr et Ngagne Demba Diop assurent la technique. Le cadre de réflexion et d'action sur le foncier au Sénégal a entamé une série de consultations dans les 6 zones agroécologiques du pays. Les responsables de cette structure veulent porter les voix des acteurs du monde rural auprès des décideurs pour que leurs préoccupations soient prises en compte dans les politiques publiques. Wally Gueye.
3: Les équipes du CRAFS, cadre de réflexion et d'action sur le foncier au Sénégal, sillonnent les 8 zones agroécologiques du pays pour des consultations. Dans la zone sylvopastorale, les échanges ont principalement porté sur le foncier pastoral Nourserine Sagnane, secrétaire permanent du CRAFS.
4: Linguer, c'est une zone sylvopastorale. Donc, c'est dans ce cadre-là que nous avons rencontré les acteurs pour pouvoir recueillir leurs préoccupations par rapport au pastoralisme. En ce qui concerne surtout le foncier pastoral, actuellement, au Sénégal, on est dans un contexte de réforme. Donc, le nouveau régime a annoncé donc, des réformes foncières et le CRAFS, en tant que cadre de réflexion sur le foncier, a jugé nécessaire d'aller à la rencontre des acteurs pour recueillir leurs préoccupations en perspective à ces réformes.
3: Les organisations des éleveurs qui ont pris part à cette rencontre ont salué l'initiative du CRAFS. Samba Momodou Sow de RBM Sénégal.
5: Comment veut-on gérer le foncier dans la zone sylvopastorale? En ce qui concerne ce foncier pastoral, chacun souhaite avoir son domaine privé, mais ce n'est pas possible. C'est un bien commun et le pâturage est tributaire de l'hivernage.
3: Le CRAFS compte traduire les préoccupations du monde rural en note de contribution. Serigne Sagnane.
4: Nous allons plaider à l'endroit des décideurs politiques pour leur dire que par rapport au pastoralisme au Sénégal, surtout le foncier pastoral, voilà ce que les acteurs ont proposé.
3: De Linguer, Wally Gueye pour Radio Sénégal.
0: Merci beaucoup Wally Gueye. 80 jeunes en conflit avec la loi en stage pratique rémunéré dans les entreprises. C'est grâce à l'agence italienne pour la coopération au développement en partenariat avec la direction générale de la protection judiciaire et sociale du ministère de la Justice. L'une des bénéficiaires pensionnaires au centre sauvegarde de Thiès effectue son stage dans un hôtel de la ville. Elle a reçu la visite de la directrice générale de la protection judiciaire et sociale, Aminata Diaye.
6: À l'œuvre dans une structure hôtelière de la place, Fatbintou s'épanouit dans son travail de restauratrice. Et pourtant, elle est en conflit avec la loi. Madame Aïssi Gassamatal, directrice générale de la protection judiciaire et sociale au ministère de la Justice.
7: On est là pour visiter Mademoiselle Fatbintou, qui a été placée en stage ici et qui est pensionnaire au niveau du centre de sauvegarde de Thiès.
6: Elle fait partie des 80 jeunes placés par décision de justice pour des stages pratiques rémunérés dans les entreprises et c'est grâce au programme national 2,9 milliards de francs CFA financé par la coopération italienne. Madame Aïssi Gassama.
7: Dans le cadre du programme d'amélioration de l'accès et de la qualité des services sociaux éducatifs de protection de l'enfant, d'un montant de 3 millions d'euros, a mis en place une composante réinsertion sociale qui concerne 80 jeunes.
6: Ce sont des jeunes qui ont d'abord suivi une formation professionnelle professionnels en hôtellerie, couture, agriculture, entre autres. Madame Aïssi Gassama Tal.
7: Ces enfants sont formés au niveau de nos centres pendant 3 années, mais souvent nous avons des problèmes pour la réinsertion de ces jeunes. Maintenant, aujourd'hui, grâce à l'ARD et à ce programme, ces enfants sont placés en entreprise. Ils font un stage pratique qui peut aboutir sur un emploi définitif.
6: Dans les centres spécialisés, comme le centre sauvegarde de Thiès, ces jeunes ont également bénéficié d'un accompagnement psychosocial pour faciliter leur insertion sociale. Aminata Diétiès, RTS.
0: Et je vous le disais dans les titres, le programme de formation école-entreprise tire un bilan satisfaisant à Fatick. Le PF2E a démarré ses activités en 2024 dans la région. Sur les 224 apprenants inscrits au départ, 175 suivent toujours la formation. Les autorités ont enregistré 100% de taux de réussite à la certification pour les jeunes formés à Fatick. Paul Ndour.
8: Lancé au niveau national en 2018, le programme a inscrit 224 apprenants dans la région entre 2024 et 2026. 175 poursuivent encore leur apprentissage, soit un taux de maintien de 78%. Amadou Far Kanal Diop, responsable de la formation de l'école entreprise.
9: PF2E, c'est depuis 2018, mais à Fatick, on s'est introduit en 2024, marqué par l'une des premières cohortes. Et aujourd'hui, on est à la troisième cohorte pour prétendre aller vers une quatrième cohorte. Aujourd'hui, on se retrouve avec 175 apprenants en cours. Certes, il y a, durant ce parcours, des déperditions qui sont inhérentes à tout parcours, mais c'est des déperditions qui sont pour le moment maîtrisables. Mais ce qui mériterait d'être mis en exergue, c'est le taux de réussite à la certification qui est de 100% au niveau de la région.
8: L'inspection d'académie de Fatick salue cette performance. Inspecteur Cheikh Ndiaye, représentant de l'inspecteur d'académie de Fatick.
10: À notre niveau, nous mélangerons aucun effort afin que nos structures d'accueil, les centres de formation professionnelle et les lycées techniques de Fatick puissent répondre de manière qualitative pour à la fois régler la question du chômage, mais également de leur insertion facile.
8: Fort de ce 100%, les responsables du programme ambitionnent de consolider les effectifs et d'accueillir plus de jeunes dès la rentrée scolaire 2026-2027. De Fatick pour la RTS, Paul Ndour.
0: Paul Ndour, merci. 7h06, vous suivez le journal sur Radio Sénégal. Un champ solaire est mis en service dans la région de Thiès pour couvrir une bonne partie des besoins en électricité des installations de production d'eau potable. Le champ solaire qui vient d'être inauguré a une capacité de 21 MW. Cette nouvelle stratégie de gestion de l'énergie en produisant plus d'eau va soulager les habitants d'Omeré et Mewan. Papa Mamadou Ndao.
11: L'eau va désormais couler à flot à Mewan, Meké et environ. En effet, la mise en service d'un champ solaire de 21 MW va permettre aux installations de production en eau d'être désormais autonomes. Secrétaire général du ministère de l'Hydraulique et de l'Assainissement, Babacar Bounogom, s'en réjouit.
12: Ça va peut-être permettre d'effacer 30% de l'énergie produite par la Sénélec qui sera toujours présente, ce qui fait que même en cas de faiblesse de production, il n'y aura pas de perturbation.
11: Du côté des populations, on pousse un ouf de soulagement, même si l'extension du réseau est attendue. Madio Diouf est le premier adjoint du maire de Mewan.
13: Il y a un peu plus de 2 ans, démarrer les travaux de réalisation de cette centrale. Cet important ouvrage qui contribue à l'autonomisation énergétique de votre société, certains engagements pris avec la commune au bénéfice des populations impactées sont respectés. D'autres sont en instance. Il s'agit précisément de l'extension du réseau sur un linéaire de plusieurs kilomètres et des branchements sociaux au profit des ménages des villages environnants.
11: Un message bien reçu par les autorités. Babacar Bounogom.
12: J'ai entendu les doléances qui seront portées aux plus hautes autorités qui, je sais, sensibles aux préoccupations des populations, ne manqueront pas d'apporter des réponses.
11: Les installations de la Sonnez, Seine-Eau et de Suez devront permettre d'assurer l'approvisionnement en eau potable dans ces localités. Pape Mamadou Ndao Tivavane pour Radio Sénégal.
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0: Sur l'Inter, la coalition Article 64, qui rassemble plusieurs figures de l'opposition, reporte sa marche pacifique initialement prévue le 8 juillet pour le 22 juillet 2026. Dans un communiqué publié vendredi, la CS64 annonce avoir répondu favorablement à une invitation du président burundais Evariste Ndayishimiye, président en exercice de l'Union africaine, pour des consultations sur la crise politique, sécuritaire et institutionnelle en RDC, une initiative dont les contours restent encore flou. Dans l'est de la RDC, justement, la frontière entre les villes de Goma en RDC et Gisenyi au Rwanda a été rouverte. Elle avait été fermée il y a plus d'un mois en raison de l'épidémie d'Ebola. La décision de rouvrir a été prise par les autorités locales qui assouplissent donc les mesures de restriction de côté de la frontière. C'est le soulagement pour les populations. Et puis, des millions d'Iraniens sont attendus samedi à Téhéran pour rendre un dernier hommage au guide suprême Ali Khamenei lors des funérailles nationales aux allures de démonstration de force après la guerre contre Israël et les États-Unis d'une durée totale de 6 jours, avec un passage dans des sanctuaires chiites en Irak. Ces obsèques nationales, initialement prévues en mars mais reportées en raison de la guerre, s'annoncent comme les plus grandes de l'histoire en Iran. Les autorités iraniennes ont affirmé attendre entre 15 et 20 millions de participants rien qu'en Téhéran. Si c'est des responsables d'une trentaine de pays, principalement voisins, sont attendus, aucun dirigeant européen n'a été convié. La présence du fils d'Ali Khamenei, Mojtaba, qui lui a succédé début mars à la fonction de guide suprême, n'a pas été confirmée.

0: avant le magazine du Mondial. Ce samedi, la coordination nationale des écoles de football de Saint-Louis rend hommage à l'une des plus grandes figures du football saint-louisien, cher Tidiane Buteille, ancien attaquant de talent. Il a porté haut les couleurs de la Linguère de Saint-Louis, son club de cœur. Son palmarès comme entraîneur est tout aussi éloquent. Champion du Sénégal avec le Diarra, vainqueur de la Coupe du Sénégal avec la Linguère de Saint-Louis, bâtisseur, il a également contribué à la restructuration des écoles de football. Consultant à la RSI depuis plusieurs années, il continue de partager son expertise et sa passion avec le public. Miguel Maramdiaï retrace son parcours.
1: Il fait partie des figures du football sénégalais dont le parcours traverse plusieurs époques. Ancien attaquant, entraîneur, puis consultant, cher Tidiane Buteille incarne une mémoire vivante de notre football. Né le 6 septembre 1954 à Saint-Louis, il découvre très tôt le ballon. Il progresse rapidement et s'impose au fil des compétitions locales. Pendant près de 10 ans, il marque son époque comme attaquant régulier, reconnu pour son sens du placement et son efficacité devant le but. Il est même sacré meilleur buteur avec la Linguère de Saint-Louis, son club de cœur. À une période de sa carrière, il refuse un contrat professionnel, préférant rester au pays auprès de sa famille, une responsabilité importante pour lui. Après sa carrière, il se tourne vers le banc, une reconversion d'abord non souhaitée, mais soutenue par les responsables du club d'alors. Après une formation en Allemagne, il revient au Sénégal avec une expérience nouvelle et structurée. Il prend alors les rênes de la Linguère de Saint-Louis, où il apporte rigueur, discipline et une vision plus moderne du football. Son parcours d'entraîneur est marqué par des succès importants. Il remporte le titre national sur le banc du Djaraf de Dakar, puis la Coupe du Sénégal avec la Linguère de Saint-Louis, ses plus beaux souvenirs dans le football local, selon lui. Mais Cheikh Tidiane Buteille, c'est aussi un homme de formation. Il contribue fortement au développement des écoles de football. À Kolda, où il a été nommé directeur technique, il participe à la structuration du football de base. À Tamba, avec la Sodefitex, il poursuit ce travail en mettant l'accent sur la formation et le football scolaire avec une vision ambitieuse du développement du sport. Et depuis quelques années, il transmet son expérience en tant que consultant à la RTS Radio Sénégal avec le regard d'un homme qui a connu toutes les dimensions du football sénégalais.
0: Ngui Maramdiaï, et puis écho du mondial face aux Argentins. Les requins bleus du Cap-Vert sont tombés hier, les armes à la main, durant les prolongations sur le score de 3-2. L'Égypte s'est ouverte les portes des huitièmes de finale grâce à sa victoire au tir au but face à l'Australie. Le Ghana s'est incliné devant la Colombie. Le reste de l'actualité de la Coupe du Monde, c'est avec Adram Ismail Koli.
2: Bienvenue à tous. Le Maroc et le Canada s'affrontent pour une place en quart de finale. Ce match oppose la solidité tactique des Lions de l'Atlas à la vitesse redoutable d'une équipe canadienne en pleine progression. Le face-à-face du jour, c'est avec Pape Mamadou Ndaoua.
3: Le Maroc doit assumer son statut de favori face au pays hôte, le Canada. Ce samedi, dans l'après-midi, auteur jusque-là d'un parcours sans faute, le Maroc a démarré avec un match nul face au Brésil, un but partout, avant de s'imposer tour à tour devant l'Écosse et Haïti. Les partenaires du Ballon d'Or africain Achraf Hakimi ont rejoint la Hollande au score avant de s'imposer au tir au but. Équipe séduisante et combative, le Maroc a déjà marqué à 7 reprises. Mais malheureusement, cette formation marocaine encaisse beaucoup de buts dans cette compétition. 6 buts déjà dans ce duel pour prendre l'écart, le Maroc devra faire jouer son expérience. Parce que tout simplement, en face, le Canada vit ses premières. Première victoire de son histoire, première qualification au second tour et cherche une première qualification pour les quarts de finale. Le Canada qui mise sur un contre-pressing et des attaques rapides est cependant très solide. 2 seuls buts encaissés depuis lors. Les partenaires d'Alfonso Davies vont proposer un style différent de celui du Maroc. Dans ce duel de continents, le Maroc pourra compter sur un Ismaël Saïbari de feu, alors que le Canada, à domicile, veut y croire et entrer un peu plus dans l'histoire.
2: Canada-Maroc, c'est ce samedi à partir de 17h, match à suivre en direct sur Radio Sénégal. Paraguay, France et l'autre affiche du jour, les Français Bradley Barcola et Jules Koundé ont prévenu leurs coéquipiers que le Paraguay ferait preuve d'une grande agressivité. Je vous propose de les écouter.
4: On sait que c'est une équipe qui défend beaucoup, c'est une équipe sud-américaine, on commence à les connaître maintenant, on sait qu'ils vont beaucoup mettre deux coups, mais après ça reste quand même une bonne équipe de ballon, on l'a vu quand même contre l'Allemagne, ils ont réussi à gagner, ils ont fait une très belle préparation, ils ont réussi à se qualifier aussi, c'est pas pour rien. Donc on sait que ça va être quand même un bon match de football aussi.
5: Toutes les équipes ont des caractéristiques différentes. On sait que le Paraguay est une équipe approchée, mais c'est aussi une équipe qui a de la qualité pour jouer au moment de sortir, pour exploiter les contre-attaques. Ils ont les joueurs pour, on l'a vu en phase de groupe, ou aussi contre l'Allemagne. Donc on s'attend à un match bien évidemment difficile. Et on sait qu'il va falloir qu'on soit là dans les duels et imposer notre physique pour aussi pouvoir exister avec le ballon.
2: Vous pourrez suivre également en direct la rencontre France-Paraguay à partir de 21h. L'aventure de Julian Nagelsmann à la tête de la sélection allemande a pris fin quelques jours après l'élimination prématurée de la Nationalmannschaft en 16e de finale de la Coupe du Monde. Le technicien de 38 ans a officiellement quitté ses fonctions. Pour lui succéder, la Fédération allemande de football a confirmé avoir entamé des discussions avec Jürgen Klopp.
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2: L'avenir du coach Pap Thiaw à la tête de la sélection nationale après l'élimination en Coupe du Monde fait l'objet d'intenses débats alors que la Fédération sénégalaise de football évaluerait les options. L'ancien entraîneur Mam Nyan appelle à la retenue, prônant une analyse objective de l'échec et le renforcement de la direction technique nationale plutôt qu'une décision précipitée. Le voici au micro d'Abdoul Afid Ngom.
6: C'est des joueurs qui évoluent dans le haut niveau. C'est des professionnels, ils ont l'habitude peut-être de rencontrer ce genre d'élimination, même si c'est des éliminations qui ne sont pas récurrentes. Aujourd'hui, c'est amer, c'est difficile pour eux de gérer ça. Mais c'est des professionnels, il faut quand même qu'ils oublient certaines choses, éviter certains discours, se préparer maintenant pour les prochaines séances et vraiment pouvoir maintenant tirer les enseignements de cette compétition où nous avons connu énormément de difficultés, vraiment pour pouvoir progresser et reprendre notre place. Aujourd'hui, nous avons écouté, nous avons lu dans les réseaux sociaux qu'il y a eu des difficultés au niveau même de la restauration, au niveau de la logistique. Et j'ai dit que ça, c'est impardonnable. Et je crois qu'aussi, quelque part, c'est par manque d'expérience. C'est la première fois qu'aussi cette fédération aille dans cette compétition. Je crois qu'ils vont tirer les enseignements et pour situer maintenant les responsabilités pour vraiment que prochainement, ces débordements ou ces errements ne puissent plus se reproduire dans la compétition. En tout cas, l'un dans l'autre, je crois qu'il faut faire un bon diagnostic, tirer le bilan, tant sur le plan administratif que sur le plan sportif, essayer de progresser pour vraiment ne pas entrer dans certains détails. Aujourd'hui aussi, beaucoup de parle dit que la sélection, il faut le limoger, il est responsable de ce naufrage qui est arrivé à notre équipe nationale. Mais je crois qu'aujourd'hui, il faut que tout le monde se dise que nous sommes responsables de ce qui est arrivé à cette équipe nationale. Quelque part, il y a eu des manquements qui ont eu lieu avant même le début de la compétition. Et par rapport maintenant,

0: Pourtant, dans les lieux de retransmission, les écrans restent allumés. Pour certains, la passion du football va bien au-delà du parcours du Sénégal. C'est le cas d'Ibrahima Kouyaté.
1: L'Algérie, mais ils ont été éliminés. J'ai suivi le match là jusqu'à 2h du matin et autres là. Moi, je ne dors pas la nuit en général. Le mondial là, je suis l'intégralité du match là. Ça, moi, c'est sûr. Le football, moi, je ne force pas avec ça. Je suis ça. J'ai cherché deux écrans. L'autre là, c'est au niveau de ma salle. L'autre là, c'est dans ma chambre à coucher. Si je suis couché, je regarde directement l'écran. Des fois, je dors, je me réveille, je vois que le match continue, honnêtement. Parce que moi, je ne veux pas qu'on me raconte demain, il y a ceci, il y a cela. Non, je veux suivre tous les matchs.
0: D'autres, en revanche, ont perdu une bonne partie de leur enthousiasme depuis la sortie des Lions. Amadi Baldi.
2: On suit toujours les matchs de la Coupe du Monde, malgré l'élimination du Sénégal. On n'a pas le choix. On regarde même si notre équipe ne joue plus. On préfère suivre les rencontres des Lions, mais ce n'est plus le cas. C'est vraiment dommage.
0: Malgré la déception, plusieurs supporters restent fidèles au rendez-vous mondial. Ils préfèrent désormais profiter du spectacle et des grandes affiches encore au programme. C'est le point de vue de Mamadou Lamine Mané Dikoff, pour qui la passion du football ne se résume pas à une seule équipe.
3: C'est une passion et surtout un rendez-vous mondial du football. Je crois qu'on ne pourrait pas s'en départir. Je continue à suivre vraiment. Parce qu'il y a des matchs chocs, il y a de grandes nations qui jouent. Ça permet aussi de voir de hautes factures de jeu. On est gâté, on voit du beau football, hein, vraiment de belles prestations. Ça n'y arrive pas souvent, donc, je crois qu'il faut profiter.
0: À Sédhiou, la déception est toujours palpable, mais elle n'a pas eu raison de la passion des amateurs de football qui continuent de vibrer au rythme de la Coupe du Monde. RTS Sédhiou Radio Sénégal, Mariama Souane.
4: Pourquoi les équipes africaines succombent dans les dernières minutes dans cette Coupe du Monde? Une question très pertinente après les éliminations du Sénégal, de la Côte d'Ivoire et de la RDC en fin de match. Taban Dian, l'ancien entraîneur d'Agel de Rufisque, tente de donner les explications de ce relâchement. Suivons les détails avec Cher Diop.
5: Côte d'Ivoire, RDC, puis Sénégal, toutes ces nations africaines ont été éliminées en 16e de finale de la Coupe du Monde après avoir encaissé dans les 10 dernières minutes de leur match. Relâchement que Taban Dian explique par plusieurs facteurs. Le désormais ancien entraîneur de Agel de Rufisque pointe d'abord l'aspect émotionnel.
6: On peut citer premier facteur la gestion émotionnelle du score. Parce qu'en général, quand on voit les équipes africaines, quand elles mènent au score, surtout face à une grande nation du football, elle a parfois tendance à protéger son avantage très tôt, trop tôt même. Tu vois que l'équipe recule, défend plus bas et perd son agressivité initiale. L'adversaire, lui, pendant ce temps, prend plus d'avantages, plus de confiance, prend des risques et augmente la pression.
5: Les choix tactiques du coach, une donnée non négligeable dans la gestion des fins de match. Taban Dian.
6: Donc, un deuxième facteur, on peut citer la gestion tactique des fins de match. Parce que beaucoup de matchs de Coupe du Monde se jouent sur des détails, à savoir la conservation du ballon, la gestion des transitions, les fautes tactiques, le changement au bon moment. Maîtrise des rythmes. Donc là, il faudra savoir que les équipes les plus expérimentées excellent dans ces domaines.
5: Dans ce type de match, l'apport des remplaçants compte aussi pour beaucoup. Leur fraîcheur physique, mais surtout leur état d'esprit doit être intact.
6: La gestion de la profondeur du banc avec aussi l'état d'esprit des remplaçants. Là, nous, on a une profondeur de banc, mais malheureusement, c'est l'état d'esprit qui ne vient pas parce que tu vois un très bon jour. Quand il est remplaçant, il y a des frustrations, il y a tout. Il y a la gestion aussi humaine qu'il faut reconnaître dans ce sens. Donc là, il faut vraiment quelqu'un qui doit être là, gérer les difficultés à chaque fois qu'on les sent.
5: C'est sur des détails que ces nations africaines ont toutes été éliminées de la Coupe du Monde. Des détails qu'il faudra intégrer dans la gestion afin de pouvoir grandir dans le très haut niveau.
4: C'est la fin de votre magazine Éco Mondial. Merci de nous avoir écoutés. Rendez-vous dans nos prochains numéros. Même heure, même fréquence.
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8: C'est avec Mansour Ba. prévention et gestion des inondations 2026, le gouvernement prend les devants. C'est la une du quotidien national. L'hivernage 2026 commence à s'installer. Au Sénégal, cette période rime souvent avec inondations. C'est pourquoi le chef du gouvernement a pris hier, lors d'un conseil interministériel, une série de

0: mesures dans le sens de l'amélioration et la gestion des inondations. Ahmadou Al-Aminoulou, rapporte mon confrère Ndiol Makasek dans le Soleil, a engagé le gouvernement à travers le ministère de l'Hydraulique et de l'Assainissement à accélérer la finalisation des travaux d'évacuation d'eau pluviale en cours avant la fin du mois de juillet et des opérations de curage des réseaux de drainage et de focardage des bassins sur l'ensemble du territoire national. Il a aussi donné des instructions pour que des mesures idoines soient prises afin de prévenir les risques d'électrocution liés aux inondations. Le Premier ministre a aussi souhaité que la collecte et la gestion des ordures ménagères soient assurées pour éviter qu'elles atterrissent dans les canaux de drainage. En termes de gestion, ajoute le Soleil, Ahmadou Al-Aminoulou a exhorté le gouvernement à mettre en place des dispositifs de pompage à gros débit et des petites motopompes partout où le besoin se fera sentir. Nul doute que ce besoin se fait déjà sentir en Dangane. Enquête quotidienne nous plonge ce matin à la découverte de ce quartier historique de Kaolack. Le quartier de Dangane s'identifie à Kaolack par l'état d'ordure qui jonche ses allées. Le niveau d'insalubrité, écrit mon confrère Bachir Kane, a atteint un tel point que si la ville de Mbossé traîne la mauvaise réputation d'être la cité la plus sale en raison d'un système d'assainissement très défectueux, Dangane en serait la capitale. Ce quartier historique, le premier à Kaolack, écrit mon confrère, est si lié à la région que celle-ci est traditionnellement appelée Kaolack Dangane. Autrefois convoité par les habitants des villages environnants, le quartier a perdu de son lustre. Dangane est devenu une sorte de ghetto kaolakois qui ne fait plus rêver. L'insalubrité, rapporte mon confrère Bachir Kane, est telle que le sol est camouflé par des tas d'immondices qui témoignent de la désolation qui plane dans ce coin de Kaolack. Les eaux stagnantes noirâtres aux odeurs pestilentielles infectent l'atmosphère alors que le ciel commence à ouvrir ses vannes. Le journal d'alerter sur une bombe sanitaire qui tue à petit feu les riverains, notamment les enfants.
1: Et c'est la fin de cette édition à 7h passée de 28 minutes. Un rappel des titres. Le CRAFS veut porter la voix du monde rural. Le responsable du cadre de réflexion et d'action sur le foncier au Sénégal recueille les préoccupations des acteurs ruraux pour une meilleure prise en compte lors des réformes à Linguère. Leur consultation a porté sur le foncier pastoral. Et puis, ils étaient 224 apprenants au départ et 175 suivent toujours la formation avec un taux de réussite de 100% à la certification. Ce sont là les chiffres phares du programme de formation École Entreprise depuis son démarrage en 2024 dans la région de Fatick. Il fait partie des plus grandes figures du football saint-louisien, ancien attaquant de talent, champion du Sénégal avec le Jaraaf, vainqueur de la Coupe du Sénégal avec la Linguère. Cheikh Tidiane Bitey, figure emblématique du football sénégalais, sera honoré ce samedi par ses pairs. Vous avez suivi son portrait avec Migi Maram Ndiaye. 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La revue de presse de Mansourba a mis fin à cette édition réalisée par Papa Malik Ndao Demba Diao, coordination Elisabeth Agnessar, technique Pape Matar Sarr, Ngagne Demba Diop Seydina Sow, logistique Diop Serigne Touba. Gardez l'écoute, mesdames, messieurs, pour le journal en Wolof avec Aline Diaye Diouf.

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5: On sait que c'est une équipe qui
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7: différent on sait que le Paraguay C'est une équipe approchée, mais c'est aussi une équipe qui a de la qualité.
8: Équipe y est pour beaucoup de footballeurs. 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
7: et imposer notre physique pour aussi pouvoir exister avec le ballon
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10: L'équipe du Boko Selo, c'est des joueurs professionnels. Ils ont l'habitude de jouer les grandes compétitions, de jouer les grands rôles dans les championnats. Ils ont différents championnats de jeu. Maintenant, ce qui est important, c'est que nous avons aussi nous avons fait. Nous avons fait aussi des compétitions non là. Parfois, nous avons fait des outils. Nous avons fait des erreurs. Nous avons aussi fait des erreurs. Éviter. Et aussi, nous avons fait soit individuellement ou collectivement. Nous avons fait des empêcher bañ mëna yegg ci 8e de finale yi ko aussi ku ci necc aussi bo ñu bisé nga dem tok sa sétu sa retroviseur ak sa staff nga tok ni la wër aussi nga waxtaan ak ñom nga xol aussi bañé tel à chaud donne des réactions parce que aussi c'est pas la première fois qu'on voit des équipes dem ci ay compétition du perte malgré aussi les manquements bu ñu faté déjà 5 mois de cela Pape Thiaw ak son équipe doxon ñu vraiment ay satisfaction énorme et maintenant doxon les sen chance dem même campagne coupe du monde qui est une autre compétition une autre dimension c'est une dimension mondiale et dem na jangat na gis na aussi bu ñu bëggé aussi dar na tay ji dem na campagne bu ñu yow il faut le limoger je dis que man franchement parler en tant qu'entraîneur aussi en tant qu'un homme du sport aussi au nom du milieu aussi, vraiment, je ne suis pas d'accord. Parce que entraîneur imaginé que Fiep coach Gispoun comment est le temps qu'il faut. Avec le temps, il va maintenant continuer à travailler pour maintenant Aïndam. Vous nous regardez la France qui est là avec Didier Deschamps. Combien d'années le fait Didier Deschamps au niveau de la sélection nationale? Il a connu des échecs et aussi c'est le rôle de l'entraîneur. Il y a eu des échecs. Échec Yami aussi, vraiment, il faut qu'on lui redonne aussi sa chance, qu'il soit encore bien entouré, bien encadré par des gens qui pouvons l'aider pour vraiment relever les défis futurs.
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14: changement yi aussi les changements peut être nek na facteur bu déterminant si surtout sunu match bi ñun muy Habib Diarra ak Pape Gueye parce que joueur bo gis muy jouer milieu terrain di am ay dépassement des fonctions di dugg ci surface adverse di créer supériorité numérique am tendance parfois di dougal ay bi le cas Habib Diarra ak Pape Gueye Je pense que c'est des joueurs physiques apparemment.
13: C'est aussi montant et vous avez fait une bride à Rignac, c'est un joueur qui a été gagné du coup de monde. Nous ne connaissons pas. L'olé de l'Ouarabaïchel, une bagarre qui est une bagarre qui est une bagarre qui est une
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10: Madame, mademoiselle, monsieur, merci de suivre votre émission culturelle. Nous allons essayer de parler culture avec la langue chinoise. Peut-être que ça va passer, puisque nous allons revenir sur un voyage que la délégation sénégalaise a effectué en Chine, à Beijing, pour participer à un séminaire sur le développement du cinéma sénégalais et de l'audiovisuel. Et parmi les participants, on a aussi Ousseynou Thiam. Nous sommes avec Ousseynou Thiam, distributeur. Ousseynou, Radio Sénégal, vous dit bonjour.
11: Bonjour Aline, merci encore pour l'invitation.
10: Voilà, donc Ousseynou, vous étiez là-bas, à Beijing, en Chine, pour un séminaire sur le développement du cinéma sénégalais et de l'audiovisuel. C'est bien ça l'intitulé?
11: Effectivement, c'est bien ça l'intitulé.
10: Mm-hmm. Donc, Ousseynou, vous avez fait 15 jours, oui. Ou un peu plus.
11: Oui, 14-15 jours.
10: 14-15 jours. Revenez pour nous, Ousseynou, sur ce séjour, son importance.
11: Oui, déjà, il faut Je pense qu'il faut remercier les autorités chinoises locales. D'ailleurs, c'est une collaboration entre l'ambassade de Chine au Sénégal et la direction du cinéma via le ministère de la Culture qui ont permis de profiter de cette année. Parce qu'en Chine, il faut savoir que c'est l'année de la coopération sino-africaine. Je pense que les séminaires, il y a eu 50 pays concernés durant cette année 2026.
12: D'accord.
11: Donc, y compris le Sénégal.
12: D'accord. Et l'orientation donnée à ce séminaire, pour parler du développement du cinéma sénégalais, la distribution, la production, les jeux d'acteurs, la réalisation, parle-nous des axes justement abordés lors de ce séminaire.
11: Oui, dans un premier temps, moi je pense que sur la composition de la délégation, la chaîne de valeur du cinéma sénégalais était bien représentée. On avait des maisons de production audiovisuelle, des maisons de production cinéma, des techniciens loueurs, monteurs, les gens de la des plateformes web. Ceux qui travaillent dans le numérique, des distributeurs, des exploitants itinérants comme moi. Donc, pour moi, déjà, c'était toute la chaîne de valeur. Et ce qui était, à mon avis, plus important, c'était le fait d'aller voir. Moi, je pense qu'on est revenu de Chine requinqué. On est revenu de Chine avec des projets plein la tête parce qu'on... la manière dont ils nous ont présenté leur industrie cinématographique nous montre à nous qui évoluons ici depuis tant d'années et qui souffrons à mettre en place cette économie du cinéma-là, que le cinéma est véritablement un facteur de développement. Et on a compris au niveau de la Chine que l'écosystème occupait une part importante de développement de leur pays.
12: D'accord. De façon concrète, qu'est-ce qui va découler de ce séminaire dans le domaine du cinéma, des financements, des partenariats concrets?
11: Oui, moi je pense que nous, en tant que professionnels, avant de sortir de la Chine, nous avons créé deux groupes de travail. Un groupe de travail sur la production et les équipements. Un autre groupe de travail sur la distribution, l'exploitation et le numérique. Donc l'idée, c'était de voir ensemble à quel niveau nous pouvons profiter de ce partenariat avec la Chine pour développer notre industrie locale. Et je pense que des axes ont été développés et sortis au niveau local, et le rapport ont été déposés au niveau de la direction du cinéma. Donc, juste pour dire que ce partenariat ne peut être que bénéfique pour l'écosystème local.
12: Quand vous dites groupe de travail, c'est mix ou quoi? Sénégal et Chine. Des Sénégalais et des Chinois?
11: Non, que des Sénégalais.
12: Que des Sénégalais, que des Sénégalais. Allez-y.
11: Parce que quand on a démarré la formation et les visites surtout, donc on s'est dit qu'il ne fallait pas peut-être perdre du temps parce qu'ils nous ont montré beaucoup de pragmatisme. C'est-à-dire, nous on avait l'impression qu'eux, ils savaient exactement quoi faire avec nous, alors que nous, quand on partait, on n'était pas véritablement préparés à savoir de quelle façon nous allons peut-être collaborer avec la Chine. Et c'est ce qui nous a instruit de créer ces groupes de travail-là, voir ce qui se faisait au niveau de la Chine, comparer avec peut-être les problématiques au niveau local et voir dans quelle mesure nous pouvons peut-être développer ou mettre en place un accord de coproduction avec la Chine.
12: Oui, et puis je comprends pourquoi vous parlez de partenariat assez important. Donc, entre structures cinématographiques du Sénégal, ce partenariat dont vous faites allusion tout à l'heure, c'était ça?
11: Non, pas. En fait, moi, je
12: pas
11: pense
12: entre
11: que
12: vous.
11: Non. Si on commet cette erreur-là, parce que c'est ce que je disais aux membres de la délégation. Moi, je pense que nous, on est parti en repérage. L'idée, c'était pas de porter nos projets personnels, parce que la Chine est trop grand pour nos sociétés. D'accord. Moi, je pense que l'idée, c'est de travailler conjointement à la mise en place d'un accord de production global qui va profiter à l'écosystème, que ce soit les gens qui sont partis ou les gens qui sont restés ici. Mais l'idée n'est aucunement de prendre une structure quelconque et essayer peut-être de trouver des partenaires chinois. Non. L'idée, c'est de dire, bon, OK, on va se projeter sur 10, 15, 20 ou 50 ans, dans quelle mesure nous pouvons collaborer durablement avec la Chine. Quels sont les manquements au niveau de l'industrie locale, etc. C'est-à-dire fonctionner comme des fixeurs au cinéma, c'est-à-dire préparer le terrain pour l'industrie cinématographique de manière générale. Donc, je pense que nous, en tant que privé, on a l'habitude de faire du benchmarking, mais c'est quelque chose qu'on paye. C'est-à-dire là, c'est une coopération entre États. On était plus là-bas en tant que repéreur pour pouvoir mettre en place un cadre de collaboration globale entre les deux pays.
12: Ousmane Nkiam, vous avez parlé de visite. Vous avez visité quoi sur place?
11: Je dirais l'écosystème de manière générale. D'accord. On a vu des studios de tournage, on a vu un plateau, leur cité du cinéma à Xiamen, qui est sur 76 hectares, avec des studios de tournage, des équipements dernière génération, des décors d'antiquité qui sont extraordinairement bien entretenus. On a visité leurs médias locaux, la chaîne de télévision CCTV. On a vu des espaces de diffusion culturelle et on a vu comment ils ont réussi eux à avoir cette symbiose-là entre la culture, le tourisme et l'artisanat. Parce que c'était visible dans tous les espaces qu'on a visités.
12: D'accord.
11: Et je pense que ça a véritablement impacté positivement à notre niveau.
12: D'accord. Dans la délégation, il y avait des hommes et des femmes. C'est comme ça que ça a été composé.
11: Effectivement, oui.
12: Voilà, parle-nous-en justement par rapport à ce choix. Ceux qui étaient représentés, les structures qui étaient représentées par exemple.
11: Bon, moi, personnellement, je n'ai pas participé à la conception de la délégation, mais arrivé sur place, parce que je pense que c'est au niveau de l'aéroport que je suis qui partait véritablement, mais étant peut-être un des acteurs de l'écosystème et qui travaille avec des maisons de production et des techniciens, j'ai vu que la délégation était assez représentative, parce qu'il y avait des boîtes de production cinéma, des boîtes de production audiovisuelle, des sociétés de diffusion numérique qui travaillent sur les plateformes, une société qui travaille sur les IA, des festivaliers, des techniciens son et images, des loueurs, des décos, chefs déco, des exploitants et des distributeurs. Donc, pour moi, la chaîne de valeur du cinéma était bien représentée.
12: Était bien représentée. Des acteurs?
11: Oui, des professionnels, oui.
12: Des acteurs? OK.
11: Non, pas les acteurs comédiens, non.
12: Je vous dis, voilà.
11: À part, il y a des comédiens qui ont d'autres profils, qui jouent en même temps et qui sont chefs d'entreprise.
12: D'accord. Donc, polyvalent, justement.
11: Voilà, polyvalent. Ouais, je peux citer Fatih Jupiter, par exemple, qui était là-bas. Bon, en tant que festivalier, mais qui est aussi un professionnel comédien, acteur reconnu.
12: D'accord. En face des Chinois, qu'est-ce qui a le plus attiré votre attention en termes de discours?
11: Le pragmatisme. Le pragmatisme. Et moi, personnellement, ce qui m'a le plus marqué, c'est que, au niveau de tous les discours qu'on a entendus, on s'est rendu compte que l'État est au cœur du développement de leur industrie. C'est-à-dire, l'État instruit, l'État porte l'industrie du cinéma en Chine. Donc, et par moments, je pense que c'est en 2003. Qu'ils ont instruit, commencé à appeler les privés à investir dans la construction de salles de cinéma pour accroître valablement leur économie. Mais on s'est rendu compte que véritablement, l'État est au cœur de leur industrie. Ouais.
12: D'accord. Vous êtes en face de jeunes ou bien de moins jeunes? Des personnes plus âgées que vous, peut-être. Parce que je crois que la délégation sénégalaise était composée majoritairement de jeunes.
11: Effectivement. Et on s'est rendu compte, je pense, arrivé à l'aéroport, que pratiquement sur tous les secteurs confondus, mmh. les lieux qu'on a visités, c'est majoritairement des jeunes qui gèrent. Mmh. Donc même le chef de délégation au niveau local, je pense qu'il a 32 ans. Mmh. Donc à part peut-être les enseignants chercheurs ou les professeurs qui animaient les panels, pratiquement on a eu à voir que des jeunes.
12: Ouais. D'accord. Mais

0: vous avez parlé suffisamment du cinéma sénégalais et de l'audiovisuel durant le séminaire. Qui intervenait justement au nom du Sénégal? Parce que vous y étiez avec Aline Kebabadjan du FOPICA, secrétaire exécutif du FOPICA.
1: Oui, effectivement. Moi, je pense que le chef de délégation, c'était le secrétaire permanent du FOPICA, Aline Kebabadjan. Il y avait aussi Kadi Diédou, qui est l'attaché de cabinet du secrétaire de l'ancien de Bakary Sarr.
0: Voilà, je connais.
1: Donc, qui était sur place. Et aussi Aline Mané, au nom du FOPICA et de la direction du cinéma. Mais je pense que nous tous, on était partis en tant qu'ambassadeurs. Je pense que on a tous valablement représenté le pays et ça a impacté parce que ils nous ont fait la remarque en disant voilà, ils ont reçu beaucoup de pays. Mais je pense que le professionnalisme montré par le Sénégal, les a véritablement touchés.
0: C'est pas surprenant, hein, Ousseynou. C'est pas surprenant. Vous avez beaucoup de mérite, d'ailleurs. Après le français, Ousseynou Cham, nous sommes avec Ousseynou Cham pour parler du séjour de cette délégation sénégalaise en Chine, un séminaire, pour prendre part à un séminaire pour le développement du cinéma et de l'audiovisuel sénégalais. Ousseynou Cham n'est que distributeur. 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
0: 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yu ci profiter au niveau de province biñu demone mais la gestion l'entretien est géré par l'état il y a 40 salariés permanents qui gèrent ces espaces là les grandes prises de production yi dañuy bindu 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Donc c'est véritablement très bien tenu quoi.
1: Très bien tenu. Le dernier mot Ousseynou Thiam, vous lancez un message.
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1: en français. Le dernier mot.
0: Ouais, donc déjà remercier les autorités locales parce que comme je dis, c'est pas évident de choisir 25 personnes sur une industrie qui regroupe des centaines de personnes. C'est pas évident. Donc déjà remercier les autorités sur le fait de porter leur choix sur ma personne et aussi les encourager à faire en sorte de matérialiser ce voyage-là par un accord de production qui sera, je suis sûr, bénéfique à notre écosystème.
1: Ousseynou Thiam, Radio Sénégal, vous remercie.
0: Merci beaucoup, Aline.
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0: Jërëjëf, Aline, di la gërëm.
1: Voilà, on a parlé de cinéma. Dans un instant, un autre sujet avec un autre invité ou d'autres invités.
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3: Madame Magna, vous dirigez Darey Sembène, la maison de la pédagogie de l'image que vous avez fondée. Vous venez de commémorer la 19e édition de la commémoration de la disparition de Sembène Ousmane. C'était à Tambacounda. Madame Magna, quelle est l'importance que vous accordez à cette décentralisation?
4: Je vous salue à l'une et je salue les auditrices et les auditeurs de la RSI. Alors, Darey Sembène organise depuis 2008 la commémoration de Sembène Ousmane et nous en sommes à la 19e édition. Alors, pourquoi la décentralisation? Parce que pour avoir organisé la commémoration durant une quinzaine d'années à Thiès, deux éditions à Saint-Louis 2008 et 2024, et deux éditions à Dakar 2012 et 2014. Nous pensons que l'œuvre de Sembène Ousmane doit être transportée au fond fin du Sénégal parce que c'est un projet de société. Ainsi, étant donné que Sembène disait que en quelque sorte, son principe artistique découle de l'enseignement du griot traditionnel africain et cet enseignement dont le principe était être au plus près du réel et du peuple, comme il l'écrit à l'avant-propos à titre d'avertissement dans son roman L'Armatan référendum. Donc, rester au plus près du réel et du peuple, il l'a dit plusieurs fois dans une interview accordée à Noureddine Gali dans Cinéma 76, FC à Catherine Ruel et Guy Annabelle. Donc, nous avons compris, Darey Sembène a compris que pour que l'œuvre de Sembène Ousmane ait une valeur didactique, il faudrait rendre cette œuvre au peuple. Et quand je dis peuple, c'est Borom Saret, c'est la vendeuse de cacahuètes, c'est les ouvriers, c'est les artisans, c'est tout le monde. Parce que l'œuvre de Sembène Ousmane construit l'homme, mais aussi construit la société. Ainsi, il faudrait que tout le monde puisse accéder à cette œuvre et il faudrait dans ce cas aller au fond fait du Sénégal, en Afrique, dans le monde et Darey Sembène est dans cette trajectoire.
3: Adjamagna, apparemment, Adjamagna, il y avait un concours de littérature, de lecture. Parle-nous de ce concours et parle-nous des gagnants ou des lauréats de ce concours de littérature dans le cadre de la commémoration de la disparition de Sembène Ousmane Atamba Kunda.
4: L'activité, la promotion et la didactique de la lecture occupent une place importante dans les missions de Dar-es Sembène. Raison pour laquelle nous avons mis en place depuis 2008 une école populaire de 7 à 77 ans pour l'apprentissage de la lecture pour tous ceux qui n'ont jamais été à l'école, la lecture et l'écriture. Ainsi, toujours dans cette trajectoire, Dar-es Sembène a mis en place durant les éditions de Sembène Ousmane le marathon lecture. Et nous en sommes à notre 4e édition durant les 19 éditions de la commémoration de Sembène Ousmane. Cette année, nous avons eu en lice à Atamba Kunda deux équipes en finale, le lycée Mamcheikh Mbaye de Tamba en face à la première année de licence lettres, arts et civilisations, l'acte de l'université Ibadir-Tian de Thiès. Et cette dernière qui a remporté le trophée. On a eu comme retombée le fait que l'équipe LAC, dont le chef Adam Sidi, donc les membres ont décidé, après leur consécration, de mettre en place un club littéraire. Eh bien, on se dit que c'est une retombée efficace et prompte.
3: Aya Maya, revenez un peu pour nous sur la conférence ou le colloque avec l'intervention de Racine Senghor. Parlons-nous des autres intervenants. Revenez pour nous sur ces jours assez importants de ce programme.
4: Une leçon inaugurale est donnée à chaque édition de la commémoration de Sembène Ousmane. Et cette année, c'est Abdoulaye Racine Senghor qui est porteur de cette leçon inaugurale dont la thématique a porté sur la sauvegarde des valeurs humaines dans la culture africaine. Et Racine Senghor a prononcé une brillante et constructive leçon inaugurale. Et il rappelle que l'œuvre de Sembène Ousmane porte des valeurs socio-culturelles. Et nous pensons à le mandat, la nouvelle mandat publiée en 1966, dont est tiré le film Mandabi réalisé en 1968, et dans laquelle Sembène Ousmane écrit « L'honnêteté est un délit de nos jours dans ce pays ». Alors, et fin ngor la gonafi si dekbi, et que là il le dit dans Mandabi, et que dans Gelowar, c'est l'hymne pour le sens de la dignité, c'est l'hymne pour l'autosuffisance alimentaire, c'est l'hymne pour l'indépendance effective des pays africains. Et tout cela, pour tout cela, il faut la sauvegarde des valeurs socio-culturelles africaines. Et Racine Senghor l'a rendu d'une façon très brillante.
3: Pour terminer, Aya Maya, parle-nous de l'accueil de la population de Tamba Kunda et le public de Tamba Kunda.
4: À l'une, Dar-es Sembène a organisé 19 éditions, mais ce qu'on a remarqué à Tamba Kunda était extraordinairement positif. Alors, positif parce que nous avons eu un comité d'organisation très engagé pour la promotion de l'œuvre de Sembène Ousmane. Et vous nous donnez l'occasion de remercier le président, M. Demba Ndiaye, et aussi M. Amadou Gueye, qui a joué un rôle très, très important. Et également le président du jury du marathon lecture, M. Abdou Ndiaye, professeur de français, et tous les membres du jury du marathon lecture. Et pour vous dire, la population de Tamba Kunda a répondu à la commémoration de Sembène Ousmane avec enthousiasme et qu'ils nous ont dit de revenir. Pour vous dire que nous pensons que la mission a été bien accompli grâce à l'engagement de la population de Tambacounda. Et que nous avons eu non seulement un brillant accueil, et nous remercions la mairie de Tambacounda, le maire de Tambacounda et tous ceux qui nous ont accompagnés. Et pour vous dire, cette décentralisation, c'est à refaire, c'est à continuer, parce que tout simplement, chaque année, même à Jigenshur l'année dernière, ils nous disaient de revenir.
3: Adia Meyan, Yoya est dirigé d'Arey Semben, la maison de la pédagogie de l'image. Nous avons organisé Tambacounda, 19e édition, commémoration où Semben Ousmane, disparition. Adia Meyan, l'angle du monde, c'est que solo bien ramené, décentralisation, Bobo, Amnoko. Madame, nous avons organisé le Félen, Foudoul, Dakar.
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1: 9h sur la radio de tout le Sénégal. Tout de suite, une synthèse de l'actualité.
2: Dey Fatou Ndiaye.
1: Pape Matar Sarr est à la technique. Le président de la République, Bassirou Diomaye Faye, a annoncé sa volonté de créer un parti politique afin de fédérer de manière plus organique les forces qui soutiennent son action. L'annonce a été faite lors d'une audience de près de 4 heures accordée aux 306 maires membres de la coalition Diomaye Président venus des 14 régions du Sénégal. Selon un communiqué de la dite coalition. D'après le texte, le chef de l'État a profité de cette rencontre pour exposer son ambition de renforcer l'unité de sa majorité autour d'une nouvelle formation politique pour concrétiser ce projet. Il a instruit le superviseur général de la coalition Diomaye Président de mettre en place un comité de réflexion chargé de préparer dans les meilleurs délais les éléments constitutifs du futur parti. Le Premier ministre a présidé hier vendredi un conseil interministériel consacré à la prévention et à la gestion des inondations. Ahmadou Aminoulo a demandé au ministre chargé de l'hydraulique, de l'action sociale et de la santé de s'atteler à l'aménagement de sites d'hébergement dans les zones à haut risque d'inondation avec des moyens logistiques, d'équipements sociaux et de couverture sanitaire. Une autre recommandation de ce conseil interministériel, l'identification de toutes les localités riveraines des fleuves présentant des risques élevés d'inondation en cas de débordement en collaboration avec l'Organisation pour la mise en valeur du fleuve Sénégal et de l'Organisation pour la mise en valeur du fleuve Gombe. Sur l'Inter, plusieurs localités maliennes se sont réveillées ce samedi avec des coups de feu nourris dans le nord du Mali. Selon Mohamed El Maouloud Ramadan, le porte-parole du Front de libération de l'Azawad, FLA, rebelle indépendantiste, les attaques concernent plusieurs localités. Il s'agit selon lui de la libération de l'Azawad qui commence. L'Azawad est l'appellation du nord du Mali par les rebelles indépendantistes. Et puis la coalition Article 64, qui rassemble plusieurs figures de l'opposition, reporte sa marche pacifique initialement prévue le 8 juillet pour le 22 juillet. Dans un communiqué publié vendredi, la C64 annonce avoir répondu favorablement à une invitation du président burundais Evariste Ndayishimiye, président en exercice de l'Union africaine, pour des consultations sur la crise politique, sécuritaire et institutionnelle en RDC, une initiative dont les contours restent encore au flot. Gardez l'écoute pour la version Wolof, c'est tout de suite.
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0: auditrices et auditeurs, bonjour. Ravi de vous retrouver sur Armen Nation, votre émission hebdomadaire conçue et réalisée au studio Feu Adjudant Mansour Diouf de la Direction de l'Information et des Relations Publiques des Armées depuis le quartier Dial Diop, siège de l'État-major général des Armées. C'est toujours un immense plaisir de partager avec vous l'actualité de la semaine dans les armées. Le sommaire. Le mini-journal de cette émission va porter sur la visite de prise de contact de Monsieur Yankoba Diémé, ministre des Forces armées aux états-majors de la Marine nationale et de l'Armée de l'air, suivi de la manœuvre Salemata 2026 à Kédougou en zone militaire numéro 4. Pour la ligne de mire, je vous propose d'abord la visite de la 14e promotion du brevet élémentaire de l'école de l'Armée de l'air à l'état-major général des armées en zone militaire numéro 1. Ensuite, la cérémonie de remise de diplôme du cours de langue turque et enfin la fête patronale Le Ndiambour édition 2026 du 22e bataillon de reconnaissance et d'appui. La page santé de cette émission nous amène à Mbane avec la visite du ministre des Forces armées à l'hôpital militaire mobile de campagne déployé dans cette localité. Le sport dans les armées est dominé par les championnats nationaux militaires intercorps de pentathlon et triathlon édition 2026. Vos avis et communiqués et votre disque du soldat vont boucler ce premier numéro de l'émission Armée Nation de ce mois de juillet. À la présentation, Adjudant Baymar, à la prise de son, caporal-chef Rokaya Khan. C'est tout pour le menu. Le développement après ce tampon musical. Mesdames et messieurs, bienvenue. Comme annoncé dans le sommaire, dans le cadre de ces visites de prise de contact au niveau des grands commandements et services, Monsieur Yankoba Diémé, ministre des Forces armées, accompagné du vice-amiral d'escadre Omar Ouad, chef d'état-major général des armées, a visité les états-majors de la Marine nationale et de l'Armée de l'air le jeudi 25 juin 2026. Le nouveau ministre a eu droit à des présentations sur ces deux armées. Reportage, sergent-chef Momodou Sarr, Bureau Information, Relations publiques, Ministère des Forces armées.
1: À son arrivée à la base navale Amiral Faye Gassama, le ministre Yankoba Diémé et le vice-amiral d'escadre Omar Ouad sont accueillis par le contre-amiral Abdou Sen, chef d'état-major de la Marine nationale, pour un point de situation sur le bras armé de l'État en mer. Cette étape est suivie par une visite dynamique du centre de coordination des opérations et du patrouilleur de haute mer, Kayor. Une visite pleine d'enseignements soutient M. Yankoba Diémé, ministre des Forces armées.
2: Une visite qui m'a permis de confirmer beaucoup de choses, mais de découvrir énormément d'autres. Confirmer le rôle essentiel que joue la marine dans un pays comme le Sénégal, côtier, dont la côte est longue de 720 km. Aujourd'hui, ça donne beaucoup d'opportunités. L'opportunité de contribuer à la préservation des ressources halieutiques. L'opportunité de contribuer à la préservation de l'environnement. L'opportunité de sécuriser et de préserver le territoire national dans un contexte d'un Sénégal pays producteur de pétrole. Cela dénote de l'importance stratégique de la marine dans le cadre de la défense, de l'intégrité du territoire et de la sécurisation du pays.
1: Ultime étape de ce périple du ministre des Forces armées, la base aérienne capitaine Mam Andala pour solliciter de Wakam, où l'attendait le général de brigade aérienne Pape Aliou Cissé, chef d'état-major de l'armée de l'air. Sur les lieux, le ministre a pu s'enquérir des conditions de travail des aviateurs. Il s'est ensuite exprimé sur l'importance des missions que l'armée de l'air mène au profit des populations.
2: Au niveau de l'état-major de l'armée de l'air, j'ai été accueilli par le général Cissé. Une armée de l'air qui est également un des fleurons de la défense de l'intégrité du territoire pour son rôle catalytique. Une armée de l'air qui est aujourd'hui au secours pour les actions et les déplacements des officiels. Mais une armée de l'air à qui nous devons beaucoup en termes d'appui. Mais une armée de l'air extrêmement qualifiée. Quand c'est urgent ou quand c'est compliqué, c'est l'armée de l'air qui le fait. Toutes les autres forces de défense et de sécurité. Je suis heureux d'avoir découvert qu'au-delà de ce que nous voyons du dehors, il y a beaucoup de choses qui s'organisent à l'intérieur et qui tient ce pays comme un havre de paix. Il tient ce pays comme une zone stable, parce qu'il y a des gens qui ne dorment pas pour nous permettre de dormir.
1: Cette visite de Monsieur Yankoba Djémé, ministre des Forces armées, au grand commandement des services des armées, s'inscrit dans une volonté de mieux appréhender les réalités opérationnelles, les missions, ainsi que les défis auxquels sont confrontées les unités de l'armée sénégalaise. Sergent-chef Momodou Sarr, Bureau Information Relations Publiques, ministère des Forces armées.

0: Le commandement de la zone militaire numéro 4 de Tambacounda a organisé la manœuvre Salemata 2026 dans la période du 21 au 25 juin dans le département de Salemata, région de Kédougou. Cet exercice a pour but de tester l'aptitude opérationnelle individuelle et collective du personnel militaire de la zone et par la même occasion marquer des actions de présence militaire le long de la frange frontalière entre le Sénégal et la République de Guinée. Compte rendu caporal-chef, bienvenue Boissy, bureau information, relations publiques, zone militaire numéro 4.
1: Plus de 350 militaires et 40 moyens roulants ont participé à la manœuvre Salemata 2026 qui s'est déroulée dans le département de Salemata, région de Kédougou. L'exercice a été conduit par le lieutenant-colonel Moussa Diouf, chef de corps du 34e bataillon d'infanterie.
2: Nous avons séjourné dans le département de Salemata pour une opération dénommée Salemata 2026. Il s'agissait pour nous, dans deux fuseaux, d'explorer tout le long de la frontière avec la République de Guinée. Alors, trois objectifs ont été fixés pendant cette manœuvre. Il s'agissait d'abord de raffermir les liens avec les populations en renforçant la sécurité le long de la frontière. En deuxième lieu aussi, raffermir les liens avec les autorités administratives et les élus locaux. Et en troisième lieu, dans le cadre des actions civiles et militaires, doter aux populations des lots de médicaments, des ballons et des subsistances auxquelles les populations en ont besoin.
1: Et à saluer l'accompagnement des autorités administratives et locales tout au long de cet exercice. Le chef de la manœuvre a tiré un bilan satisfaisant après ses 5 jours d'opération. Le lieutenant-colonel Moussa Diouf en a profité pour renouveler sa reconnaissance auprès des populations et saluer l'accompagnement des autorités administratives tout au long de cet exercice.
2: Pendant 5 jours, sur les deux communes de Oubadji et de Dakateli. Nos éléments ont sillonné tous les villages de communes. Ils sont revenus sur Salemata et la commune de Dar es Salaam pour pratiquement rassurer les populations, faire des actions de présence, échanger avec les populations et je pense que les trois objectifs ont été atteints au final. Nous profitons de l'occasion pour remercier d'abord le préfet de Salemata pour tout ce qu'il a eu à faire pour nous. D'abord, il nous a facilité la mission et à l'ensemble des élus locaux et des préfets et des sous-préfets de Oubadji et de Dakateli et de Dar es Salaam. En tout cas, la mission à la fin a une réussite et vous-même, vous avez pu à le remarquer. Vraiment, tous les objectifs qui ont été fixés ont été atteints au but. Les deux sous-groupements, Alpha et Bravo, qui étaient sur le terrain, nous ont rapporté beaucoup de satisfaction. On a jugé utile de nous rabattre sur le département de Salemata pour rassurer les populations, pour faire une action de présence de l'armée dans le département. Et au final, tout le monde a gagné.
1: La manœuvre Salemata 2026 est clôturée par une journée VIP Day, marquée par une prise d'armes présidée par le préfet du département de Salemata, en présence du colonel commandant la zone militaire numéro 4 de Tambacounda. À noter également qu'en marge de cette manœuvre, le colonel Simon Sarr, commandant la zone militaire numéro 4 de Tambacounda, a offert des dons médicaux, des médicaments et des équipements sportifs aux populations de la commune de Salemata, de Dakateli et de Oubadji, ce qui magnifie encore le concept armée-nation dans cette partie orientale du pays. Caporal-chef Guy Bienvenu Mathurin Boissy, bureau information relations publiques, zone militaire numéro 4.
0: Dans le cadre de sa série de visites pédagogiques, la 14e promotion du brevet élémentaire de l'armée de l'air s'est rendue au quartier Dial Diop, siège de l'état-major général des armées, le lundi 29 juin 2026. Une occasion pour les stagiaires de découvrir l'organigramme de l'état-major et le fonctionnement de ses services. Compte rendu, sergent Sata Cissé.
3: Cette visite pédagogique de ces élèves sous-officiers d'actifs en formation dans le domaine aéronautique leur permet de mieux appréhender l'organisation et le fonctionnement de l'état-major général des armées. Au cours de cette visite, les élèves stagiaires ont eu droit à un exposé sur les différentes structures de l'état-major, mais aussi une visite guidée au mémorial du souvenir et aux différents musées, notamment le musée Armée-Nation, Celui des opérations extérieures, général Babacar Gueye. Entre autres services, élève sous-officier d'active, papa Ibrahima Diaw, estime que cette visite a été enrichissante.
4: Nous sommes aujourd'hui à l'état-major général des armées sénégalaises pour une visite bien définie dans le cadre de l'instruction pour bien savoir comment est structuré l'état-major général des armées, ses différentes chaînes.
3: Cette visite pédagogique à l'état-major général des armées constitue une partie très importante dans le programme de formation de ces élèves sous-officiers d'active de l'armée de l'air. Le directeur des études s'est réjoui de la qualité de l'accueil ainsi que les différentes présentations relatives à l'organigramme et le fonctionnement de l'état-major général des armées, commandant Ibrahima Djité.
5: Je suis le directeur des études de l'école de l'armée de l'air. La 14e promotion, elle est forte de 77 personnels, tous sénégalais, dont 7 personnels féminins, répartis dans les spécialités vecteurs, avionique, gestion technique, aérostructure, administration air, contrôleur aérien, service de sécurité incendie et hydrocarbures. Cette visite, elle est très importante pour nous. Parce que la formation militaire, c'est une activité que nous faisons au quotidien, avec une partie militaire, une partie spécialité. Mais c'est très important pour nos élèves de comprendre le cadre général dans lequel ils évoluent. Notamment ici à l'état-major général des armées, ainsi que les autres grands commandements et services, pour comprendre quelles sont les interactions et les connexions qu'il y a entre les différentes structures des armées, dont la mission est finalement la même, c'est-à-dire remplir la mission de défense de notre territoire et la sacralisation. Des remerciements pour le personnel qui a bien voulu nous accueillir, ces présentations riches et ces échanges qui nous ont permis d'améliorer notre connaissance du fonctionnement de l'état-major général des armées.
3: À noter que cette 14e promotion du brevet élémentaire de l'école de l'armée de l'air est composée de 77 élèves sous-officiers d'actifs, dont 7 personnels féminins. Cette délégation, conduite par le colonel Ousmane Ngom, commandant l'école de l'armée de l'air, va poursuivre cette série de visites pédagogiques aux états-majors d'armée de terre, de l'air et de la marine nationale.
0: Militaires sénégalais, dont un personnel féminin, ont suivi un stage du cours de langue turque qui a duré 9 mois. À la fin de la formation, ils ont tous reçu leur diplôme lors d'une cérémonie qui a eu lieu le mercredi 1er juillet 2026 au centre de perfectionnement en langue anglaise, SI au Cap Manuel. L'événement est présidé par le général de division Maguette Ndiaye, sous-chef d'état-major général des armées, en présence d'une délégation

0: félicite de tout mon cœur les diplômés qui ont terminé les cours avec succès. Apprendre signifie aussi connaître une nouvelle culture, acquérir une nouvelle perspective et établir un lien plus fort avec le monde qui utilise cette langue. Je suis convaincue que les compétences linguistiques acquises par vos distingués officiers et sous-officiers diplômés apporteront des contributions significatives tant individuellement qu'aux forces armées sénégalaises grâce à la formation que vous recevrez dans les écoles militaires et les institutions de formation en Turquie.
1: Poursuivant ses propos, Madame l'ambassadrice s'est réjouie de l'excellence des rapports de coopération entre la Turquie et le Sénégal. Madame Karagoulou a félicité les autorités militaires sénégalaises qui n'ont mélangé aucun effort pour la consolidation de cette coopération.
0: Ces formations nous permettront de mieux connaître la culture sénégalaise dans laquelle je suis depuis plusieurs mois, la culture sénégalaise de la terre de Teranga. Ainsi, l'échange mutuel des connaissances renforcera davantage la coopération militaire entre nos deux pays. J'espère de même que les amitiés qui naîtront lors de ces formations solidifieront davantage la coopération militaire de haut niveau entre le Sénégal et la Turquie, comme vient de dire mon général. Dans ce contexte, je souhaite exprimer ma sincère gratitude à l'état-major général du Sénégal et à notre institut Turc Yunus Emre pour nous avoir offert cette opportunité. Les chiffres parlent eux-mêmes. Il est important de noter que le nombre de diplômés atteint aujourd'hui avec vous, c'est 135. Et j'espère dans le futur qu'il y aura des centaines et des milliers de Sénégalais qui apprendront le turc et qui renforceront les liens entre les deux pays. Une fois de plus, je vous félicite pour vos réalisations et vous souhaite, ainsi qu'aux forces armées sénégalaises, un avenir prospère et plein de réussites dignes de votre beau pays, le Sénégal. Merci.
1: Le sous-chef d'état-major général des armées s'est réjoui de ce partenariat entre la Turquie et le Sénégal. Le général de division, Maguette Ndiaye, a également félicité les récipiendaires avant de les exhorter à s'approprier des connaissances reçues lors de la formation.
2: Je salue aussi, en tout cas, je magnifie l'excellence de la coopération entre le Sénégal et la Turquie qui a mené à cela. Et derrière la langue, il y a des objectifs beaucoup plus stratégiques. Les réalités du terrain montrent que la Turquie fait partie aujourd'hui des partenaires les plus stratégiques du Sénégal. Continuez à apprendre, continuez à vous renforcer vos connaissances et tout ira pour le mieux. Enfin, je félicite en tout cas les encadreurs, ceux qui ont enseigné à nos gens, continuez à leur formation. Ils vous seront éternellement redevables. Et nous souhaitons en tout cas une bonne suite pour les auditeurs et toutes mes félicitations pour ceux qui ont contribué à leur formation et un grand merci aussi pour la Turquie à travers l'ambassadrice et l'attaché de défense.
1: Le lieutenant Jean-Pierre Sambou du bataillon du train, stagiaire de la 8e promotion du cours de langue turque, a salué le professionnalisme des membres de l'encadrement et l'ambiance fraternelle notée tout au long de la formation.
3: Je dirais que ce stage a été très bénéfique et très prolifique pour l'ensemble des stagiaires. Dans la mesure où ça n'a pas été facile, c'est un stage qui a duré 9 mois, d'octobre à juin, donc c'est pas évident. Nous rendons grâce à Dieu, parce que nous sommes toujours en vie, et c'est pas évident. Je saluerai aussi l'effort et le courage de l'ensemble des stagiaires, parce que commencer une nouvelle langue, ce n'est pas évident. Et actuellement, je pense que le meilleur a été fait. En tout cas, je suis très fier d'être là aujourd'hui.
1: Cette formation de cours de langue turque a été un moment de retrouvailles et de communion entre les stagiaires et membres de l'encadrement, consolidant ainsi la cohésion, la solidarité et la fraternité terme.

0: La fête patronale du 22e bataillon de reconnaissance et d'appui, communément appelé Ndiambour, est célébrée le mercredi 1er juillet 2026 au camp général Koumba Diouf Niang de Louga. La cérémonie est présidée par le général de brigade Simon Dour, chef d'état-major de l'armée de terre, en présence d'autorités civiles et militaires de la région de Louga. Cette fête annuelle, la deuxième édition du genre, est un moment de retrouvailles et de communion entre civils et militaires dans une belle ambiance fraternelle. Compte rendu signé, soldat de première classe, Abdou Karim Diagne.
1: Inscrite dans le calendrier des activités majeures du 22e bataillon de reconnaissance et d'appui, la fête d'Ndiambour est toujours une occasion de consolider la cohésion.

0: région, la fraternité et l'esprit de camaraderie au sein du bataillon, mais également un moment de souvenir et de prière à nos devanciers et nos malades. Chef d'escadron Daoud Colly, commandant le 22e bataillon de reconnaissance et d'appui.
1: Placé sous le signe de la cohésion, de la fraternité d'armes et de l'esprit de sacrifice qui caractérise notre unité. Cette journée de communion constitue un moment privilégié pour renforcer les liens qui nous unissent, valoriser les efforts consentis par chacun et réaffirmer notre attachement aux valeurs fondamentales des forces armées sénégalaises. L'honneur, la discipline et le sens du devoir. Je voudrais aussi, à l'entame de mon propos, m'incliner pieusement devant la mémoire des camarades disparus. Et je rends hommage aux soldats de première classe William Hugo Diouf, décédé le 13 février 2026 en service commandé. Leurs engagements et les sacrifices qu'ils ont consentis demeureront à jamais gravés dans la mémoire collective du 22e bataillon de reconnaissance et d'appui. Nos prières et pensées vont également à l'endroit de nos camarades alités, à qui je souhaite un prompt rétablissement.
0: La célébration de cette deuxième édition de la fête patronale du 22e Béra est également un moment privilégié pour le chef de corps de renouveler sa reconnaissance, sa loyauté et ses admirations au chef d'état-major de l'armée de terre. Le chef d'escadron Daoud Colly a également salué le courage, l'abnégation et le professionnalisme du personnel militaire de son bataillon.
1: Officiers, sous-officiers, militaires du 22e bataillon de reconnaissance et d'appui, si j'ai foi à la capacité de notre bataillon à remplir sa mission, c'est parce que je connais votre professionnalisme, votre discipline et votre volonté de servir la nation. Vous incarnez le Djamba, celui que l'on décrit comme un homme d'honneur et de serment qui ne recule pas devant la salve nourrie. Je vous témoigne ma satisfaction et vous félicite pour l'excellent travail que vous abattez au quotidien en collaboration avec la population.
0: Le chef de corps n'a pas manqué de renouveler également sa reconnaissance aux populations de la région de Louga et à tous ceux qui ont rehaussé de leur présence à cette cérémonie annuelle.
1: À la population de la région de Louga, fidèle à sa tradition d'hospitalité, nous renouvelons notre reconnaissance pour le campagnat sincère et l'attention particulière portée à notre endroit. Une cohabitation peut parfois être difficile, mais vous avez toujours fait montre de compréhension et de respect vis-à-vis du personnel. Soyez convaincus que cette attitude nous réconforte, mais en même temps nous rappelle notre mission qui est de garantir votre sécurité et celle de vos biens.
0: Cette deuxième édition de la fête patronale du 22e bataillon de reconnaissance et d'appui, communément appelé le Nyambour, est marquée par une revue des troupes, un dépôt de gerbes, de fleurs en la mémoire des militaires tombés au champ d'honneur, un défilé militaire et des activités culturelles. Le tout sous l'œil admiratif des autorités et du public qui sont venus nombreux. Rendez-vous à l'année prochaine.
2: Une délégation ministérielle conduite par M. Yankhoba Diémé, ministre des Forces armées, accompagné de son homologue de la santé et de l'hygiène publique, s'est rendu à l'hôpital militaire mobile de campagne déployé à Mbane dans le département de Dagana le samedi 27 juin 2026. La délégation est accueillie par le médecin colonel Abdourazak Ndiaye, directeur du service de santé des armées. Cette visite est une occasion pour ces autorités d'évaluer l'impact positif de cet hôpital dans la prise en charge sanitaire des populations de Mbane et ses environs. De Mbane, où nous retrouvons notre envoyé spécial, Caporal Samba Seck.
3: Le ministre des Forces armées, accompagné de son homologue en charge de la santé et de l'hygiène publique, a eu droit à une présentation sur le bilan des 3 semaines de déploiement de l'hôpital et les difficultés rencontrées. S'en est suivi ensuite d'une visite dynamique des différents services. S'adressant au personnel, le ministre Yankhoba Diémé leur a rendu un vibrant hommage avant de rappeler que cet hôpital militaire de campagne illustre la volonté des Forces armées de contribuer à la protection des populations.
4: Vous méritez le salut de toute une nation, parce que vous faites dans la réduction de l'inéquité territoriale, comme des soldats, vous êtes en train de réaliser la finalité même des forces armées, le bonheur de chaque citoyen en termes de sécurité, mais aussi aujourd'hui dans le cadre des diverses actions sociales, notamment celui de la santé, en collaboration avec votre ministère avec lequel vous avez le lien fonctionnel qui est celui de la santé. Je voudrais vous dire que quand je serai à Dakar, je dirai au SEMGA que vos hommes ont bien travaillé. Il allait venir avec moi et les contraintes liées à des missions l'en ont empêché. Qu'à cela ne tienne, j'ai trouvé le commandant de la zone militaire numéro 2, du gouverneur, du préfet, du sous-préfet de Mbane. Je voudrais vous dire combien nous sommes fiers de vous, combien le chef suprême des armées est fier de vous. Bonne continuation. Vous avez répondu non seulement à la devise du service de santé militaire, mais à la devise de l'armée tout court. On nous tue, mais on ne nous déshonore pas. Et vous sauvegardez la dignité de chaque citoyen et vous leur partagez notre devise.
3: Le docteur Ibrahima Sy, ministre de la Santé et de l'Hygiène publique, a quant à lui salué la collaboration entre les services de santé des deux ministères. Selon lui, cette initiative permet de renforcer l'accès aux soins des populations les plus enclavées.
5: Quand nous avons commencé à identifier les sites, tout de suite on s'est rendu compte que Mbane, qui est un peu plus ou moins enclavé à côté du lac de Guerre, un peu loin de l'offre de soins hospitaliers, pouvait quand même prétendre avoir ce déploiement. Je pense que quand on regarde les chiffres que nous avons, alors que le déploiement n'est pas terminé, on ne peut que se réjouir. Et je profite vraiment de cette opportunité qui m'est offerte pour magnifier la qualité de la collaboration entre le ministère des Forces armées et le ministère de la Santé et de l'Hygiène publique, surtout à travers le service de santé des armées, et qu'on puisse travailler toujours ensemble pour le bien de nos populations. Maintenant, ce que je retiens, qui est pour moi quelque chose de très fort et qu'il faudra garder, le déploiement de l'hôpital militaire de campagne offre une opportunité de se soigner, de se guérir et d'être en bonne santé pour des populations, peut-être en temps normal, n'ont pas cette chance-là, qui ignorent peut-être leur état de santé, qui ne vont pas peut-être à l'hôpital ou bien dans un centre de santé à des kilomètres, tout simplement parce que peut-être qu'ils n'ont pas les moyens, ou bien parce qu'ils se disent, si je vais dans un centre de santé, je perds une journée de travail dans mon champ, ou bien mon bétail, je risque de perdre une partie de mon bétail, ou pour X ou Y raison. Donc, pour moi, il faudrait qu'on renforce davantage cette stratégie qui vise à rapprocher les soins des populations, en attendant de pouvoir avoir des mécanismes beaucoup plus durables.
3: Déployé à Mbane, l'hôpital militaire de campagne enregistre un bilan jugé très satisfaisant. Depuis son installation, les équipes médicales composées de médecins, d'infirmiers et des personnels de soutien travaillent sans relâche pour offrir des consultations, des soins et des interventions adaptées des populations. Le médecin colonel Ibrahima Sall, médecin chef de l'hôpital militaire de campagne.
6: Ces activités se mènent d'abord par la consultation médicale générale pour examiner, faire si vous voulez le tri de la spécialité, est-ce que cela nécessite une spécialité ou pas. Si cela nécessite une spécialité, il est orienté vers le médecin spécialiste, notamment le colonel Tagoutignon qui est pédiatre pour les enfants, le lieutenant Pam qui est dentiste, et là il nous a parlé en fait de véritables problèmes qui sont les caries dentaires. Là, j'en profite pour en parler parce que c'est un véritable problème, on va dire, médico-social au Sénégal. Je pense que c'est le sucre, on mange tout le sucre, il n'y a pas beaucoup de soins dentaires. Il est vraiment acculé par les patients adultes et enfants. Il fait son maximum par jour, donc si vous voyez bien, les statistiques c'est toujours 40-50 avec le double en acte. Le bilan, sans rentrer dans les détails, 4165 consultations, en ordonnance 5000 ordonnances, le dentiste a vu 832 patients, il y a 1980 consultations spécialisées à ce jour, 259 imageries, c'est essentiellement de l'échographie, 10 naissances, 361 femmes vues par les sages-femmes, 10 en réanimation, les soins ambulatoires 488, le labo a réalisé 2284 tests. Et les ordonnances prescrites 5000. Voilà, en résumé, juste pour dire quoi, nous avons 8681 prestations et 5000 ordonnances sur un total de 4561 consultés à J21, J22 c'est aujourd'hui. Et là aussi, j'insiste parce que les consultations spécialisées, c'est assez particulier, il y a des maladies chroniques non transmissibles. Et la problématique, c'est que les gens n'ont pas d'argent pour acheter les médicaments. Ça, c'est une problématique. Deuxièmement, il n'y a pas de médecin sur place pour le suivi de ces maladies. Donc ça aussi, c'est une problématique. Comment assurer une couverture médicale universelle? Comment assurer la fourniture des médicaments? Ça, c'est un peu. Par contre, il y a des situations qui ont été très salvatrices. Et ces situations-là, que ce soit chirurgicales ou médicales, comme je vous l'ai montré avec le cas de l'enfant, ont été réalisées. Et c'est la mise en œuvre pour nous aussi de nos capacités opérationnelles. Voilà. Comme ça, si on nous dit top go, on est capable de partir et de faire ça. Et ça nous permet une planification stratégique indispensable. Parce que maintenant, nous savons ce qui se passe à Mbane, nous savons ce qui se passe dans les zones reculées, nous pouvons planifier les stratégies en termes de politique de santé pour pouvoir finalement apporter des soins de santé spécialisés en toute sécurité aux patients.
3: Cette visite du ministère des Forces armées et celui de la Santé et de l'Hygiène publique à Mbane a permis aux autorités de constater la qualité de l'offre de santé de l'hôpital militaire de campagne déployé dans cette localité. Elle témoigne la volonté des pouvoirs publics de rapprocher les services de santé des populations grâce à la collaboration entre le ministère des Forces armées et le ministère de la Santé. Mbane, Caporal Sambosek, Direction de l'Information et des Relations publiques des armées.
2: Le bataillon de commando de Thiès est sacré champion des compétitions nationales militaires intercorps de pentathlon et de triathlon édition 2026. Les commandos se sont classés premiers, suivis respectivement du bataillon de parachutistes et du bataillon de blindés. La cérémonie de clôture de ces championnats militaires intercorps a eu lieu le vendredi 3 juillet 2026 au camp colonel Lamine Diédiou. Elle est présidée par le général de brigade Simon Dour, chef d'état-major de l'armée de terre et représentant le chef d'état-major général des armées et en présence des autorités militaires de la zone 1 de Dakar ainsi que les délégations ayant participé à la compétition. Le soldat de première classe Malik Sek nous fait le compte-rendu de ces compétitions militaires.
7: Le bataillon de commando a encore remporté pour la cinquième fois consécutive les championnats nationaux militaires intercorps de pentathlon et de triathlon. De 2022 à 2026, le bataillon est resté sur la plus haute marche du podium. Cette grande performance démontre une fois sa suprématie et son leadership dans ces compétitions militaires, mais aussi son statut d'unité de réserve générale. Adjudant-chef Djadri Dorasa, membre de l'encadrement de l'équipe du bataillon de commando.
8: D'être sacré champion, c'est quelque chose de grand. Au niveau du bataillon de commando, nous, c'est l'entraînement et l'endurance et la discipline. Et pour un petit rappel, c'est notre cinquième coupe successive. Depuis 2022 jusqu'à nos jours, le bataillon de commando l'a remporté, ainsi qu'au tir et au niveau du parcours du commandant et à la natation. Nous remercions aussi tous nos anciens qui sont derrière nous, et le commandement, le chef de corps, officier adjoint et les commandants d'unité et tous les hommes du rang et les sous-officiers supérieurs et les sous-officiers subalternes. Nous remercions tout le monde.
7: L'organisation technique de ces championnats nationaux militaires intercorps de pentathlon et de triathlon édition 2026 est assurée par le comité technique permanent composé de 25 moniteurs et moniteurs-chefs. Ce comité est animé d'un esprit de cohésion, de sportivité et surtout de professionnalisme avéré, permettant un bon déroulement des compétitions. Le lieutenant Jonas Batied est le président du comité technique permanent.
9: C'est une équipe qui travaille depuis fort longtemps et voilà, qui assure la couverture technique de toutes les compétitions sportives militaires. Comme je viens de dire, le pentathlon était la dernière compétition de l'année. Ça n'a pas été facile, certes, parce qu'il faut compter, par exemple, pour cette édition, on a eu 203 athlètes qui ont concouru par rapport aux différentes catégories et par rapport aux différentes épreuves. Pour le pentathlon, nous avions donc 5 épreuves, le tir, le parcours d'obstacles, le lancer de grenades, la natation et le cross. Pour les autres catégories, vétéran 2, vétéran 1, dames, je veux dire, nous avions juste un triathlon à couvrir. C'est-à-dire que pendant 5 jours, et pour rassembler ce nombre d'athlètes-là et essayer d'attribuer à chacun le nombre de points par rapport à sa performance et puis en faire après un classement par équipe, ce n'était pas évident.
7: Le chef d'état-major de l'armée de terre, dans son mot de clôture, a rappelé aux athlètes les vertus des sports et leur a exhorté à préserver davantage dans un esprit de cohésion, de solidarité et de fraternité. Le général de brigade Simon Dour a salué la performance des compétiteurs de par leur courage, leur abnégation et leur discipline tout au long des championnats. Le général Ndour a également félicité les organisateurs et le comité technique permanent pour le bon déroulement de ces compétitions militaires.
10: Ces championnats ont rappelé que notre force réside dans la solidarité, le respect mutuel et le fair play. Le sport nous enseigne que le compétiteur n'est pas un ennemi, mais un partenaire qui nous pousse à donner le meilleur de nous-mêmes. Je vous invite à porter ces valeurs au quotidien dans votre vie professionnelle et personnelle. Chers compétiteurs, alors que nous clôturons cet événement, je puis affirmer que cette édition a été un franc succès dans l'organisation qui a atteint tous ses objectifs. J'invite chacun d'entre vous à porter au quotidien l'esprit de cette compétition en visant l'excellence dans un esprit de solidarité et de fraternité. Gardez en mémoire les magnifiques souvenirs de ces championnats pour mieux aborder les prochaines éditions. Messieurs les officiers, sous-officiers et militaires du rang, chers compétiteurs, je saisis cette opportunité pour exprimer ma gratitude profonde au comité technique permanent, au chef de corps du 1er bataillon de réparation du matériel et à tout son personnel pour l'organisation exemplaire de ces championnats. Merci aux encadreurs qui ont guidé avec patience et rigueur. Merci à la presse qui a su transmettre l'énergie et l'esprit de cette compétition au-delà de nos rangs.
7: Pour rappel, ces championnats nationaux militaires intercorps édition 2026 sont organisés par la direction du matériel des armées et ont regroupé 21 délégations, dont une sélection représentant la gendarmerie nationale, une autre représentant la brigade nationale des sapeurs-pompiers, un moment de retrouvailles et de communion dans une belle ambiance de fair play, de sportivité et de fraternité, et noté durant toute la compétition.
2: Restons toujours avec le soldat de première classe Malik Seck qui va nous donner le classement général par formation à la suite de ces championnats nationaux militaires de pentathlon et de triathlon édition 2026.
7: À l'issue de ces championnats nationaux militaires intercorps de pentathlon et de triathlon édition 2026, les résultats enregistrés et les classements des équipes sont établis comme suit. Premier Bat Kodo avec 16 432 points. Deuxième Bat Para, 16 069 points. Troisième, Bat Blendé, 15 038 points. Quatrième, BNSP, 14 667 points. Cinquième, Bat Mat, 14 370 points. Sixième, Marine, 13 983 points. Septième, Zone 2, 12 586 points. Huitième, Zone Militaire numéro 6, 12 566 points. Neuvième, Bat 1, 12 513 points. Dixième, Bat Arti, 12 459 points. Onzième, Bataillon du Soutien Zeni, 11 503 points. 12e Batrain, 10 667 points. 13e Batrans, 10 667 points. 14e Zone Militaire numéro 5, 10 440 points. 15e Armée de l'air, 10 398 points. 16e Zone Militaire numéro 3, 10 089 points. 17e Batent, 9 301 points. 18e Zone Militaire CAD, 8 838 points. 19e BHR, 8 723 points. 20e BAT Santé, 5 902 points. Gendarmerie nationale disqualifiée.
2: À présent, vos avis et communiqués avec le soldat de première classe, Ahmed Saloum Koli.
11: Auditrices et auditeurs de Armée Nation, voici vos résultats sportifs de la semaine du 22 au 28 juin 2026 qui nous sont parvenus du bataillon des sports. Football. La 27e journée play-off du championnat national 1 s'est jouée au stade Alim Sitoé Diatta le samedi 27 juin 2026. AFA a battu Hassan Seck Université Club 3 buts à 1. Kung Fu. Le championnat du Sénégal Taolo a eu le samedi 27 juin 2026 au stade Amadou Paris. Pour la démonstration à main nue et la démonstration avec bâton, le fonctionnaire caporal Tierno Diaye remporte la médaille d'or. Pour la technique supérieure, le fonctionnaire caporal Tierno Diaye gagne la médaille d'argent. Avec ces résultats, AFA a occupé la deuxième place au classement général. Volleyball. La première demi-finale du championnat national élite s'est jouée au Stadium Ladjor de Thiès le samedi 27 juin 2026. AFA a battu École Polytechnique de Thiès 3-7 à 0. Natation. La première journée du championnat interclub de Petit Bassin a eu le samedi 27 juin 2026 au camp général Moutaga Diallo. Pour le relais 10 x 50 mètres 4 nages, AFA occupe la troisième place sur un temps de 4 minutes 21 secondes 3. Pour les 200 mètres nages libres, le soldat de première classe El Khadi Momad Bey sort premier en 2 minutes 32 secondes 3. Restons toujours en natation avec la première journée du championnat interclub de Petit Bassin qui s'est jouée le dimanche 28 juin 2026 au camp général Moutaga Diallo. Pour les 100 mètres papillons, le caporal chef Maha Bayan arrive deuxième avec 1 minute 13 secondes 40. Pour les 50 mètres papillons, le soldat de première classe Ousmane Mbaye occupe la deuxième place sur un temps de 28 secondes 29. Pour les 100 mètres d'eau, le caporal-chef Babacar Sam sort troisième sur une durée de 25 secondes 25. Pour les 50 mètres d'eau, le sergent Adama Tchaoundir occupe la première place sur un temps de 28 secondes 79. Pour les 100 mètres brasse, le caporal El Hadji Ndiam Samba arrive cinquième au classement avec un temps d'une minute 37 secondes 27. Pour les nages 4 x 200 mètres, le soldat de première classe Sherif Maleri Diop occupe la deuxième place sur un temps de 2 minutes 44 secondes 60. Pour les 50 mètres nage brasse, l'adjudant Mangon Samba remporte la quatrième place sur un temps de 37 secondes 67. Pour les 100 mètres nage libre, le fonctionnaire caporal Ousseynou Diop occupe la première place sur un temps de 55 secondes 9. Pour les 50 mètres nage libre, le soldat de première classe Moussa Gueye arrive troisième sur un temps de 25 secondes 28. Pour le relais 4 x 50 mètres 4 nages, Asfa a remporté la troisième place sur un temps d'une minute 56 secondes 36. C'était tout pour vos résultats sportifs.
2: Place maintenant à votre rubrique « Disque du soldat » conçu et réalisé par le soldat de première classe Ibrahima Ndiaye.

Fidèles auditrices et auditeurs de l'émission Armée Nation, bienvenue dans votre rubrique Disque du soldat. L'adjudant Amadou Sadio, chef fanfare de Kaolack, offre ce tube à son épouse Mami Ndoye, sans oublier ses enfants, Daouda, Lala et Boubacar Sadio, tous en bourre. Le soldat de première classe, Mohamed Nia, de la direction du matériel des armées, offre ce morceau à sa mère, Binta, son frère Ababakar, ainsi que la famille Nia Anda, sans oublier ses classes du contingent 2025-2. Le caporal chef Birom Ouattou du bataillon Oran offre ce morceau à son épouse Aminata Faye Bodian à Ziguinchor et ses classes du contingent 2017-3. Le sergent chef Daoud Diaw de la direction des transmissions et de l'informatique des armées dédie cette mélodie à son épouse Pauline Ndiaye, sa belle-mère Fatou Boy et son beau-frère Ousseynou Ndiaye depuis là. Le soldat de première classe Ansoumana Sagna de la direction de l'information et des relations publiques des armées ouvre ce tube à sa grande sœur Nessira Sagna, son mari Babacar Sani, sans oublier ses enfants Aminata et Sarata, tous en grand yeux. Ce morceau est offert à tout le personnel de la direction de l'information et des relations publiques des armées. Fidèles auditrices et auditeurs de l'Armée Nation, c'est tout pour vos dédicaces.

auditrices et auditeurs, l'émission Armée Nation tire à sa fin. Vous aviez à la présentation Adjudant Baymar, à la prise de son caporal-chef Rokhaya Khan. Restez connectés sur cette fréquence pour la suite des programmes. Toute l'équipe de l'émission Armée Nation vous remercie de votre aimable attention. Rendez-vous la semaine prochaine pour un autre numéro. D'ici là,

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0: 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Mesdames, Messieurs, bonjour et bienvenue.
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0: Dey Fatou Ndiaye, Pape Matar Sarr et Ngagne Demba Diop assurent la technique. Le cadre de réflexion et d'action sur le foncier au Sénégal a entamé une série de consultations dans les 6 zones agroécologiques du pays. Les responsables de cette structure veulent porter les voix des acteurs du monde rural auprès des décideurs pour que leurs préoccupations soient prises en compte dans les politiques publiques au Aliké.
2: Les équipes du CRAFS, cadre de réflexion et d'action sur le foncier au Sénégal, sillonnent les 8 zones agroécologiques du pays pour des consultations. Dans la zone sylvopastorale, les échanges ont principalement porté sur le foncier pastoral Nourserine Sagnane, secrétaire permanent du CRAFS.
3: Linger, c'est une zone sylvopastorale. Donc, c'est dans ce cadre-là que nous avons rencontré les acteurs pour pouvoir recueillir leurs préoccupations par rapport au pastoralisme. En ce qui concerne surtout le foncier pastoral, actuellement, au Sénégal, on est dans un contexte de réforme. Donc, le nouveau régime a annoncé donc, des réformes foncières et le CRAFS, en tant que cadre de réflexion sur le foncier, a jugé nécessaire d'aller à la rencontre des acteurs pour recueillir leurs préoccupations en perspective à ces réformes.
2: Les organisations des éleveurs qui ont pris part à cette rencontre ont salué l'initiative du CRAFS. Samba Mamadou Sow de RBN Sénégal.
4: Comment veut-on gérer le foncier dans la zone sylvopastorale? En ce qui concerne ce foncier pastoral, chacun souhaite avoir son domaine privé, mais ce n'est pas possible. C'est un bien commun et le pâturage est tributaire de l'hivernage.
2: Le CRAFS compte traduire les préoccupations du monde rural en note de contribution, Serigne Sagnane.
3: Nous allons plaider à l'endroit des décideurs politiques pour leur dire que par rapport au pastoralisme au Sénégal, surtout le foncier pastoral, voilà ce que les acteurs ont proposé.
2: De Linger, Wally Gueye pour Radio Sénégal.
0: Wally Gueye, 80 jeunes en conflit avec la loi sont en stage pratique rémunéré dans les entreprises. C'est grâce à l'Agence italienne pour la coopération au développement en partenariat avec la Direction générale de la protection judiciaire et sociale du ministère de la Justice. L'une des bénéficiaires pensionnaires au centre de sauvegarde de Thiès effectue son stage dans un hôtel de la ville. Elle a reçu la visite de la directrice générale de la protection judiciaire et sociale, Aminata Diaye.
5: À l'œuvre dans une structure hôtelière de la place, Fatbintou s'épanouit dans son travail de restauratrice. Et pourtant, elle est en conflit avec la loi. Madame Aïssi Gassamatal, directrice générale de la protection judiciaire et sociale au ministère de la Justice.
6: On est là pour visiter mademoiselle Fatbintou, qui a été placée en stage ici et qui est pensionnaire au niveau du centre de sauvegarde de Thiès.
5: Elle fait partie des 80 jeunes placés par décision de justice pour des stages pratiques rémunérés dans les entreprises et c'est grâce au programme national d'1,9 milliard de francs CFA financé par la coopération italienne, Madame Aïssi Gassama.
6: Dans le cadre du programme d'amélioration de l'accès et de la qualité des services sociaux éducatifs de protection de l'enfant, d'un montant de 3 millions d'euros, a mis en place une composante réinsertion sociale qui concerne 80 jeunes.
5: Ce sont des jeunes qui ont d'abord suivi une formation professionnels en hôtellerie, couture, agriculture, entre autres. Madame Aïssi Gassama Tal.
6: Ces enfants sont formés au niveau de nos centres pendant 3 années, mais souvent nous avons des problèmes pour la réinsertion de ces jeunes. Maintenant, aujourd'hui, grâce à l'ARD et à ce programme, ces enfants sont placés en entreprise. Ils font un stage pratique qui peut aboutir sur un emploi définitif.
5: Dans les centres spécialisés, comme le centre sauvegarde de Thiès, ces jeunes ont également bénéficié d'un accompagnement psychosocial pour faciliter leur insertion sociale. Aminata Diaye, RTS.
0: Aminata Diaye, direction FATIC, le programme de formation école-entreprise tire un bilan satisfaisant à FATIC. Le PF2E a démarré ses activités en 2024 dans la région. Sur les 224 entrepreneurs inscrits au départ, 175 suivent toujours la formation. Les autorités ont enregistré 100% de taux de réussite à la certification pour les jeunes formés à FATIC Pôle Nord.
7: Lancé au niveau national en 2018, le programme a inscrit 224 apprenants dans la région entre 2024 et 2026. 175 poursuivent encore leur apprentissage, soit un taux de maintien de 78%. Amadou Far Kanal Diop, responsable de la formation de l'école entreprise.
8: F2E, c'est depuis 2018, mais à Fatigue, on s'est introduit en 2024, marqué par l'une des premières cohortes. Et aujourd'hui, on est à la troisième cohorte pour prétendre aller vers la quatrième cohorte. Aujourd'hui, on se retrouve avec 175 apprenants en cours. Certes, il y a durant ce parcours des déperditions qui sont inhérentes à tout parcours, mais c'est des déperditions qui sont pour le moment maîtrisables. Mais ce qui mériterait d'être mis en exergue, c'est le taux de réussite à la certification qui est de 100% au niveau de la région.
7: L'inspection d'Académie de Fatigue salue cette performance. Inspecteur Cheikh Ndiaye, représentant de l'inspecteur d'Académie de Fatigue.
9: À notre niveau, nous mélangerons aucun effort afin que nos structures d'accueil, les centres de formation professionnelle et les lycées techniques de Fatigue puissent répondre de manière qualitative pour à la fois régler la question du chômage, mais également de leur insertion facile.
7: Fort de ce 100%, les responsables du programme ambitionnent de consolider les effectifs et d'accueillir plus de jeunes dès la rentrée scolaire 2026-2027. De Fatigue pour la RTS, Paul Ndour.
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0: C'est avec Mansour Ba.
10: Prévention et gestion des inondations 2026, le gouvernement prend les devants. C'est la une du quotidien national. L'hivernage 2026 commence à s'installer au Sénégal. Cette période rime souvent avec inondations. C'est pourquoi le chef du gouvernement a pris hier, lors d'un conseil interministériel, une série de mesures dans le sens de l'amélioration et la gestion des inondations. Ahmadou Al-Aminoulou rapporte mon confrère Ndiol Makasek dans le soleil a engagé le gouvernement à travers le ministère de l'hydraulique et de l'assainissement à accélérer la finalisation des travaux d'évacuation d'eau pluviale en cours avant la fin du mois de juillet et des opérations de curage des réseaux de drainage et de faucardage des bassins sur l'ensemble du territoire national. Il a aussi donné des instructions pour que des mesures idoines

0: soient prises afin de prévenir les risques d'électrocution liés aux inondations. Le Premier ministre a aussi souhaité que la collecte et la gestion des ordures ménagères soient assurées pour éviter qu'elles atterrissent dans les canaux de drainage. En termes de gestion, ajoute le Soleil, Ahmadou Al-Aminoulo a exhorté le gouvernement à mettre en place des dispositifs de pompage à gros débit et des petites motopompes partout où le besoin se fera sentir. Nul doute que ce besoin se fait déjà sentir en Dangane. Enquête quotidienne nous plonge ce matin à la découverte de ce quartier historique de Kaolack. Le quartier de Dangane s'identifie à Kaolack par l'état d'ordures qui jonche ses allées. Le niveau d'insalubrité, écrit mon confrère Bachir Khan, a atteint un tel point que si la ville de Mbossé traîne la mauvaise réputation d'être la cité la plus sale en raison d'un système d'assainissement très défectueux, Dangane en serait la capitale. Ce quartier historique, le premier à Kaolack, écrit mon confrère, est si lié à la région que celle-ci est traditionnellement appelée Kaolack Dangane. Autrefois convoité par les habitants des villages environnants, le quartier a perdu de son lustre. Dangane est devenu une sorte de ghetto kaolackois qui ne fait plus rêver. L'insalubrité, rapporte mon confrère Bachir Khan, est telle que le sol est camouflé par des tas d'immondices qui témoignent de la désolation qui plane dans ce coin de Kaolack. Les eaux stagnantes noirâtres aux odeurs pestilentielles infectent l'atmosphère alors que le ciel commence à ouvrir ses vannes. Le journal d'alerter sur une bombe sanitaire qui tue à petit feu les riverains, notamment les enfants à Dangane.
1: Et c'est la fin de ce rendez-vous d'information à 10h, passé de 9 minutes. Grand merci à l'équipe technique Pape Matar Sarr, Ngagne Demba Diop, Seydina Sow, réalisation Demba Diaw, Pape Malik Ndaw, coordination Elisabeth Agnès Sarr. Gardez l'écoute, la version Wolof. C'est tout de suite avec Aline Diaye Diouf.

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2: Amis du monde, gens de bien, oreilles du monde, auditeurs de Radio Sénégal International, bonjour ou bonsoir. Donc, il y a des gens qui sont venus à la radio Sénégal International. Amis du monde, gens de bien, j'ai l'énorme plaisir de vous retrouver sur la chaîne panafricaine de référence. Vous retrouvez à partir des studios de Cœur Leïti pour continuer cette randonnée au cœur du patrimoine. 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Alors aujourd'hui, j'aimerais attirer mon attention et la vôtre sur un phénomène qui de plus en plus se passe, c'est la non-obéissance. 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À quoi cela sert de revendiquer une liberté totale et entière et le fait de n'avoir pas de patron? Le patron socialement, j'entends. 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On a l'habitude de dire que lorsque vous n'avez personne pour vous donner des ordres, vous êtes un bien du djinn. Ñu faral di wax nak ne ko amut kilifa jinné don ce kilifa. Qu'est-ce qui peut expliquer que une personne en formation, un jeune, puisse se retrouver totalement libre de toute ascendance sociale, libre de dire, de faire ce qu'il veut sans rendre compte à qui que ce soit. 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Aucune société ne se construit sans une prise en charge de l'éducation aux valeurs des jeunes. 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Aujourd'hui, si on observe ce qui se passe, bu no xolé mbokki li am tay sur les réseaux sociaux, muy ci li nga xamne moy TikTok Facebook mbaa yenen yu mel nonu on a l'impression qu'il y a des jeunes qui n'écoutent absolument aucun conseil mais aussi des adultes qui n'ont pas été bien éduqués kon mbokk yi da ngay gis ne amna ci gono yoy da nga nan ndax amna ndey amna bay amna nijaay ndax dañuy 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tête en l'air tout le temps mbokk yi nit munta jël abdunam bi ne day jak te du dégg bop bu naré barkel nopp yu dégg ño cey sax une personne qui doit s'accomplir doit être dotée d'oreilles avec un entendement clairvoyant lool nak mbokk yi mom mo waral yenn say yi nga gis ko xamné lepp lu mu fekk ci bir kër gi luñ ne li bax la ci bir kër gi da koy buddi sanni tek feulé c'est ce qui explique que parfois certains jeunes parce qu'ils ont appris ci ou ça ils sont allés là ou là lorsqu'ils reviennent ils remettent en cause l'ensemble des croyances et des valeurs amna ci ño xamné sa mbokk yi jarul 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voyagé parce qu'ils ont un diplôme remettent en cause l'ensemble des valeurs des principes et concepts de leur communauté amna ño xamné nda ya ñi nané nañ cey nané lepp lañu dajji sanni Des gens qui ont bu dans un canari jusqu'au bac reviennent au village et remettent en cause le mode de boisson de leur communauté. 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Il y en a qui non content de ne pas contribuer à la modernité positive de leur communauté remettre en cause l'ensemble des récits anciens amna ñoo xamne lo leen wax ñu ne li ay leble ay tiaxan la daru ci deug par contre une certaine communauté de jeunes aujourd'hui a tendance à se moquer de tout ce qui est savoir traditionnel de tout ce qui est savoir endogène amna ci añu ag sax ba ci lepp lo xamne dañ ne mamako wax japp nañ ne waxi dof la ba dañ koy foyer ak kekkanto lo leen wax ñu ne du deug il y en a qui tourne en dérision l'ensemble des valeurs et des croyances traditionnelles et à la place qu'est-ce qu'il nous propose way mbok yi ñoña lan lañuy indi ñom de la contestation mais pas de la proposition wér direct dajji waye do fa tek dara mes amis du monde Jean de Bien way nak mbok yu bax 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modernité et la tradition, sans être en rupture sociale. 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Mes amis du monde, quand on doute si un chien mord ou ne mord pas, n'est-il pas plus prudent de ne pas donner sa main? 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Toutes les vieilleries ne sont pas des bêtises sociales. 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Certaines choses ne sont plus de mise, mais il y en a avec lesquels il faut être prudent. 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Alors j'appelle à la prudence mbokk yi kon goné yi may deglu nanu bayyi xel bala ngay wedd dara nga jema lijeenti lan la jariñ ba nopi avant de décrier une situation sociale ou un savoir pose-toi la question de son fondement. 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partager ce conte avec vous kon bu gën ma may mbokk yi ma bok ak yeen lébowou sédoko ak yeen comme d'habitude kon mbokk yi bu ma né lébone Quand je dis compte, vous répondez, gen tontuma, raconte évidemment. Mais les bonnes gen ma lepone. 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Il était une fois en étiez-vous témoin. Waxitay matu te gem. Ne croyez pas aux paroles d'aujourd'hui. Encore moins les miennes. Rawatina samayos. Voilà ce que vous m'avez raconté. Mais les paroles que je vais dire ne sont pas les miennes. Ce sont les paroles qui ont traversé le temps. Les paroles des bouches qui ont vécu au creux des oreilles. 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Ami du monde gens de bien. Dans un royaume il y a très longtemps. Ci dekk bo xamne dafa amone bour mbok yi ci jamono yu yag yag. Il y avait un roi qui n'avait qu'un garçon. Pour bien mbok yi ben dom dong la amone bu goor. Il pensait à comment ce jeune devait être formé pour le remplacer. 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Dom jojo wara jël nguur gi ndax daran ko wajal wajay wu doy wattay wu doy ngir mu mané ko. Mais par prudence ay mbok yi ngir baña djoum. Le roi a fait appeler les devins et les plus grands sages, les a consultés pour en savoir un peu plus sur l'avenir de l'enfant. 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Vérifier leur dit le roi quel sera le destin de cet enfant. Mo leen xolal ba xam jamm rek koy dal. C'est ainsi que les devins venus de tous les coins, les sages les plus respectés, se concertèrent pendant 6 mois. 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Au bout de 6 mois de réclusion, ils amenèrent leur conclusion au roi. 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Roi, dit le porte-parole, qui nous donne sen carte nak dal nako bour. Nous avons vu liñu gis dal ak liñu suñu xam xam wax moy sa dom ji budé amna luko nara lor ba du don bour xaj lay don mbadian wala jessit. Cet enfant ne vivra pas jusqu'à son accession au trône car il sera victime d'un crocodile, d'un chien ou d'un serpent. Pour ce que je veux dire, je veux dire que tout le monde est en train de se. C'est ainsi que le roi fit tuer tous les serpents, fit détruire l'ensemble des nids et même des œufs de serpents. 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Il n'y avait plus de serpent. Bourba dad ne lepp luy xaj ci mom famu dekk nanu ray xaj bu jigen bu ne bu gor bu ne ñu fexé ba tap ko ba xaj yi dotu ñu ami dom. Ami du monde gens de bien, tous les chiens étaient émasculés et toutes les chiennes était stérilisé et tué. Mbokki xat ya jeex nañ amatuñu fa. Et les maro crocodiles, la chasse fut lancée. 3 ans de terrible tuerie sauvage. 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Mes amis du monde gens de bien, cela ne satisfaisait pas le roi. 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L'enfant était ainsi protégé, protégé des chiens et des serpents, protégé aussi du crocodile. Xalé ba di mag, le temps passa et l'enfant grandissait. Khalebay mag l'enfant grandissait. Khalebey Magbam Fouki Atak Djuroum, l'enfant atteint l'âge de 15 ans. Il était bien entretenu à l'intérieur et il était conscient de la chance qu'il avait. 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Alors il fit appeler son père et celui-ci le rejoint. 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Mu dal ne ko baye ana lutax nga bañ ma genn. Et le père fut obligé de lui raconter la prédiction. Bayam dadi tok nak xamne lay jeexna mu dadi koy wax deug gi: mon fils, voilà la prédiction. Le serpent, le chien, le crocodile. Face à eux, c'est ta mort certaine. 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L'enfant lui dit: mon père, c'est vrai, mais si tu continues à me garder ici, c'est de chagrin et de solitude que je vais mourir avant d'accéder au trône. Monako baye boma baye fi nala leer na limay ñëk ray moy wétay li ci dess moy nakaru xol. Le père ne voulut pas que son enfant meure. Mom nak bëggul won dom ji dé et contre mauvaise fortune, il fit bon cœur. 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Le père lui dit: oh, maintenant avec 300 gardes tu peux sortir, mais tu ne dormiras pas dehors et tu ne dormiras pas hors du royaume. Tianon mbokki gonega def ni goné yépp def. L'enfant fit ce que tous les jeunes de son âge font: muy wër di rebbu di wër di fo and ak ñom fum dégg am po mba lamb dem séti. Le jeune prince était féru de lutte et de fête. Chaque fois qu'il entendait qu'une fête était organisée ou un combat de lutte, il demandait à son entourage de l'y amener. Bes mbokki un jour il rencontra une grande caravane. 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Ils avaient un petit chiot. Ñu amon nak ñom xat su ndaw so xamné kuti la waye dañ ko don jaay. L'enfant décida d'acheter le chiot. Mu dal né len jaay len ma sen kuti ci, mais les responsables de sa protection refusèrent. Ñako don wattu dadi bagn. Il rigola et leur dit: vous n'allez pas croire à ces inepties, qu'est-ce qu'un chiot comme ça peut me faire? Mu dal né len waye xaar da ngeena dof kuti su ndaw si lan la ma manal. Alors pour ne pas avoir des problèmes avec le prince, il laissèrent faire. Ay mbokki ñoomit ñu dadi bayyi ndax buñu bëgguñu won doomi bour bi mer. L'enfant rentra au palais, cacha son chiot et l'éduqua. Ils étaient devenus de très beaux amis. 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Lorsque le chien grandit, les gardes les plus intelligents alertèrent le père, mais alertèrent aussi l'enfant. 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Le roi l'appela, bour dadi koy wo et il lui dit, bour dadi koy wo ne ko: je t'avais dit que la prédiction t'interdisait d'avoir un chien. 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Et le prince lui dit: mon père, goné ga domi bour dadi ne ko bay, ne sais-tu pas qu'il y a un mois, monako xana xamo wéra ngi ci ginnaw, je me suis réveillé en pleine nuit avec beaucoup de bruit dans ma chambre. Dama yew xaj goudi sama nek fess del ak ciow. J'entendais les aboiements du chien. Ma gis ne xaj bi kat mom mi ngi mbaw. Quand je me suis réveillé, un serpent de 3 mètres était dans ma chambre et le chien venait de le tuer. J'ai compris que la prédiction était annulée. 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gens de bien c'est comme ça que les gens crurent que la prédiction était annihilée et que les devins n'avaient rien compris ci nono mbok yi ah ñu ne kon de xamna baxna ñe kon lan gisone mo leer won et les jeunes laissent son chien grandir mu dadi momit baye xaj ba mu mag fofa le roi mourut bourba dadi de et le prince fut installé mu dadi don mom bour le chien avait tous les égards xaj bi mbok yi don xaju bour ndax mo rayon jaan je waron ray bour teranga bu ne ñu defal koko mieux valait peut-être pour certains animaux devenir un chien pour avoir droit à la royauté yanna rabale dañ ko dan xol 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guerre fut déclarée entre les voisins et le royaume mbok yi xex bu metti dadi am ci digënté bour bobu ak dekkandom sur le champ de bataille banu agge fañuy xexé les chevaux s'affrontaient avec les cavaliers dessus ñu dadi am jamarlo bu metti bop gawar ya nga ci ko fasiya xej ya ngay naw les flèches les arcs tout fut lancé amut daralun bay ci fit ak xej à un moment avec du monde gens de bien ci bir xex bi ce jeune prince étant un preux jambar gi mu donon mom domou bour bobu mu jono don bour le fi attaqué de derrière par un ennemi mo am kenn ko ko set lu xamné buñu ko drayut mom bour bi ñom 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né club daanu mais qu'entre temps le roi lui-même avait lancé une flèche sur le cheval de son ennemi djelon na ap xej door ko fasu ki jakarlok mom et que tous les deux avaient roulé par terre à la poussière se levant ñom ñaar ñep ñu daldi and daanu bi nu daane pendu bi jog ci kaw le chien attaqua et mordit xaj ba daldi daw songu daldi mat mais le chien avait tué xaj ba daldi ray à la fin du combat mbokki bi xex bi jexé quand la poussière se dissipa bi pend bi wouré le clan du roi cria victoire ñom ñu andon ak bour gi seen non daw ñu daldi yëkëti seen loxo yuuxu né am nañ ndam ils cherchèrent le roi en vain ñu daldi xol seen bour xol ba sonu gisunu ko ils firent le tour des cadavres ñu daldi xol mbokk yi ci ñi nga xamné ño dé ñep ils trouvèrent le roi par terre fek seen bour mu dé xaj bi ndeké dafa jaawalé ci pënd bi bour bi ak nonam mat put gi ndekete mom boromam la ray le chien avait tué le roi pensant avoir attaqué son ennemi alors on prit le corps et on rentra il a dit jël mbokk yi yaram wa yob soul alors les anciens convoquèrent leurs jeunes et leur racontèrent l'histoire mag ñi dadi wo goné yi dadi len di netali li nga xamné mom lañ waxone ce jeune avait défié par témérité et n'avait pas accepté que le savoir endogène était un savoir goné gogou nak dafa nangul won né xam xam bi fi mam baye xam xam la amna ci lol mom nam ko déggé rek la ko gissé il avait interprété les savoirs traditionnels à la hauteur de son entendement juvénile et voilà qu'il était victime d'une non-croyance ou d'une non-attention au message de son père. 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Quand on vous interdit, cher jeune, laissez tomber. Gone buñ ko arto day moytu. Quand on vous avertit, faites attention. Gone du def lu mu xamut lu néne du deug. Le jeune doit éviter de remettre en cause toutes les choses qu'il ne comprend pas, mais on lui demande d'être lucide et d'avoir un esprit critique. donte nak liñ koy laaj moy mu jëfëndiko xélam ta bañ rek di gëm di def. Ami du monde Jean de Bien, depuis ce jour les prédictions ont été respectées dans ce royaume et le nouveau roi élu convoqua encore les sages et demanda leur avis. 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Ami du monde Jean de Bien, former les jeunes c'est protéger l'avenir d'un pays, mais les former au patrimoine et aux valeurs traditionnelles c'est préparer une société équilibrée. 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Quand les légendes proposées par Radio Sénégal International et réalisé et présenté par Massamba Gueye, votre serviteur, avec les studios Kerleti. 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Kon les gens vous disent au revoir la semaine prochaine. 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
3: 11h sur Radio Sénégal, tout de suite une synthèse de l'actualité.
4: Dey Fatou Ndiaye.
3: Pape Matar Sarr est à la technique. Le président de la République, Bassirou Diomaye Faye, a annoncé sa volonté de créer un parti politique afin de fédérer de manière plus organique les forces qui soutiennent son action. L'annonce a été faite lors d'une audience de près de 4 heures accordée aux 306 maires membres de la coalition Diomaye Président, venus des 14 régions du Sénégal, selon un communiqué de la dite coalition. D'après le texte, le chef de l'État a profité de cette rencontre pour exposer son ambition de renforcer l'unité de sa majorité autour d'une nouvelle formation politique. Pour concrétiser ce projet, il a instruit le superviseur général de la coalition Diomaye Président de mettre en place un comité de réflexion chargé de préparer dans les meilleurs délais les éléments constitutifs du futur parti. Le premier ministre Ahmadou Al-Aminoulo a demandé au ministre en charge de l'hydraulique, de l'action sociale et de la santé de mettre en place sans délai des sites d'hébergement destinés aux populations vivant dans les zones les plus exposées aux inondations. Cette instruction a été donnée lors d'un conseil interministériel consacré à la prévention et à la gestion des inondations. Selon un document du secrétariat général du gouvernement, le chef du gouvernement a insisté sur la nécessité d'adopter une approche anticipative en prévoyant des sites d'accueil provisoires, des moyens logistiques adaptés, des équipements sociaux ainsi qu'une couverture sanitaire pour les personnes qui pourraient être affectées. Dans cette dynamique, Ahmadou Al-Aminoulo a également demandé aux ministres concernés d'identifier l'ensemble des localités riveraines des fleuves présentant un risque élevé d'inondation en cas de débordement. Il a recommandé une planification concertée avec l'organisation pour la mise en valeur du fleuve Sénégal OMVS et l'organisation pour la mise en valeur du fleuve Gambie OMVG afin d'anticiper les crues et d'en réduire les conséquences sur les populations et les infrastructures. Sur l'Inter, plusieurs localités maliennes se sont réveillées ce samedi avec des coups de feu nourris dans le nord du Mali. Selon Mohamed El Maouloud Ramadan, le porte-parole du Front de libération de l'Azawad, un rebelle indépendantiste, les attaques concernent plusieurs localités. Il s'agit selon lui de la libération de l'Azawad qui commence. L'Azawad est l'appellation du nord du Mali par les rebelles indépendantistes. Et pour finir, des millions d'Iraniens sont attendus samedi à Téhéran pour rendre un dernier hommage au guide suprême Ali Khamenei lors des funérailles nationales aux allures de démonstration de force après la guerre contre Israël et les États-Unis d'une durée totale de 6 jours avec un passage dans 2 sanctuaires chiites en Irak. Ces obsèques nationales, initialement prévues en mars mais reportées en raison de la guerre, s'annoncent comme les plus grandes de l'histoire en Iran. Les autorités iraniennes ont affirmé attendre entre 15 et 20 millions de participants rien qu'à Téhéran. Si les responsables d'une trentaine de pays principalement voisins sont attendus, aucun dirigeant européen n'a été convié. La présence du fils d'Ali Khamenei, Mojtaba, qui lui a succédé depuis mars à la fonction de guide suprême, n'a pas été confirmée. Gardez l'écoute pour la version Wolof.
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2: 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Voilà.
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2: 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l'entraîneur regarde di xol fraîcheur physique lolou moy di remplacement yi gay bu joueur bu dem ba cravé nga genné ko mental du ko téyé non fraîcheur physique mo koy téyé donc indiqué nan pour amener la fraîcheur physique surtout à partir de la 75e minute koku mo meun nañ jël rek remplacement yépp def ko en ce moment renforcer milieu bi téyé match bi
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2: 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minutes le match bi du 90 minutes match bi 120 minutes donc boy démarrer da nga match bi ma jëm 120 minutes bu ko essayer résumer ci ay 90 ay 45 minutes non 120 minutes do ko ci bop joueur yi ki 120 minutes la donc nga maîtriser ses percussions le fait pam ma ngi wax Sadio Mané il a très bien joué mais le fait de le rester en accélération day accélérer sujet qui parce que fois bu accélérer day dañu accélérer and ak bon donc beaucoup yobou à droite day dotul def limuy def donc yobou à droite mo gën comme ça mu limiter la propension de l'équipe à aller vers l'avant et à perdre ses capacités physiques.
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2: 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ont fait ils ont tenu dañu tej Allemands yi ba paré dem 120 minutes dem penalty c'est-à-dire ñun suñu équipe yi africaine yi dañu xawa fringant sa dañu xawa gaaw xex dañu gaaw ci xex gaawuñu ci table 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
0: 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Parce que football chaîne le rek, n'est-ce pas? Doit faire équipe nationale, banque équipe nationale, qui est notre staff bille, mais fédération bille, mais aussi ministère bille, ce qu'on appelle la gouvernance. Mais il y a beaucoup de zones de perturbation gouvernance depuis la Coupe d'Afrique. Donc du bari observateur du bari qui sont nés, gala encore mieux. Par exemple, un exemple, moi je savais que ça qui agit ça, maintenant. ñu ngi dem États-Unis bayima fi té man état yi dem moy ki Charlotte ak San Antonio fofu la jangé dafa am lu am États-Unis boy 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ensuite le fait de changer d'état en prenant des avions d'ailleurs les américains ils ont jet lag dañuy jox un temps de récupération pour les changements parce que changement de fuseau là Amérique c'est 6 fuseaux horaires donc da ngay damay jogal Charlotte dem San Antonio mais beaucoup de fait yaangi presque sur 2 fuseaux horaires donc changement fuseau horaire yoyu soit nga télé dem egg fa donc il y a un problème donc de planning ensuite man wax ni amuñu won campagne amuñu ko parce que yow bo ñu dajé France mu doono 3 nga dem dajé Norvège mu doono 4 xom amuñu won campagne xamuñu lé ak 2 matchs nul on se qualifie buñu xolone ni groupe du CAS ni groupe du taxawé buñu xamé groupe du taxawé ñu xamé dañu dajé France dajé Norvège dañu favoriser ça France dajé ak Irak ñu xamné ñu dernier match buñu jaar am fa 3 points donc ñu calé 3 points fofu ñu nekkon légui France ak ki buñu len té am 1-1 muy 5 xol tout le monde ñu bari qualifié ak 3 points donc on avait pas amuñu won plan de campagne loolu yeb beaucoup bolé moy indipo donc il faudra revoir tout ça hein? Changer entraîneur bi changer ki bi et puis les staff koko dama koy wax utiliser depuis à l'UCC dañu jël maintenant am des staff yo xamné sénégalais bokku ci. 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
0: 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C'est vrai, un entraîneur, mais pas adjoint, bon, comme il y a un étranger, mais Pape Thiaw, on peut choisir. Mais il y a quelqu'un, si le contrat, il y a un adjoint, de

0: de papier ou indi ñu un peu en certaines choses yu amul football bo amna lo xamné boko amul dang koy wuti dang koy jëndi n'est-ce pas la période des entraîneurs blancs sont passés ils nous ont donné beaucoup de choses hein. Ils nous ont donné renforcer les équipes et les filières tactiques etc. Maintenant suñu ancien joueur jaune dans les grandes compétitions ñoo ñeu jël entraîneur mais dafa melni dafa am lu dess li dess nak il faut ñu xol ko ciamba ci équipe africaine yeb la wax du Sénégal rek dafa am lu dess lo xamné dañ ko wara analyser ba paré résoudre ko soit par emprunt entraîneur comme Brésil mom dafa jël Ancelotti té ko té jéri ma nga nan jël entraîneur étranger du ki du comme on appelle du ñaw ci dëkk parce que Angleterre on l'a vu avec Ericsson aujourd'hui avec Tuchel Brésil 58 Fiola moko yoron Fiola c'était un italien et mo jël la coupe du monde en 58 donc yoyu yag na fi ay ñu jël ay entraîneur étranger bu fekké né amna quelques difficultés là-bas mais nak soit jël entraîneur étranger soit ñu wut ben staff bo xamné day am ay sénégalais ak entraîneur étranger bo xamné day nek adjoint au sénégalais pour lui apporter la culture footballistique de gagner la culture gagnante voilà
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0: 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bu wax condition bu xamné dina am forcément d'un changer staff après cet échec là d'un changer staff donc on a xamné mom day délu ci équipe nationale dingue parce que condition bobu de condition pour exclure équipe nationale encore il est trop jeune pour gagner équipe nationale
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0: on peut tourner la page chercher des joueurs beaucoup plus jeunes beaucoup plus frais on a amené xol ni ñu indi Habib Diallo on a amené Pap Gueye xam nga Pap Gueye dama lay rappeler dara Côte 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sénégalais non la ko waxé ki baangi fi man ko waxal mako neko nay bayyi Pap Gueye ci milieu terrain maintenant lima gëna décevoir maintenant c'est Lamine Camara dafa melni depuis Abidjan da fay 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don jouer très haut parce que j'ai presque en position numéro 8 Abidjan il nous a marqué un but magnifique fofu mais depuis lors boy bi dafa manquer de confiance dès je me demande pourquoi ñu titularise ko parce que joueur bu amul confiance ken duko dugal ci terrain donc après yo xamné ñu ngi jéxal mais lay jow doona wax né un grand joueur ken duko dakh ci équipe mom da fay jéxal ci 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qu'on se tourne vers les jeunes qui sont en France et qui sont en Europe ou quelque chose comme ça et il faut aussi nous tourner sur le football local c'est aussi naka lañu mëna soxoté le football local pour bu jox ñu des joueurs locaux ñu ñeu renforcer
1: l'équipe d'autant plus que sax gis nañu équipe U17 bi demon Can Maroc def jaloori am solo ba indi trophée bi ñoñé tay ji mu don ñi nga xamné mën nañ don relève bi
0: waaw c'est ça il faut accepter la relève parce que le football quand même yalla dafa mayé dafa ki dafa abalé mais mayewul n'est-ce pas bonne Pelé mi ngi fon dem na retraite nga né Maradona mi ngi 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grand joueur daf koy arriver ci terrain bi parce que dañ né grand joueur il meurt sur le terrain grand joueur sur terrain les dé tu vois mais ken du ko ray donc ñom ñep gis nañu Gana Gueye néna man 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sélectionnés n'est-ce pas il y a quelques-uns qui ont joué on a Sapoko qui est là on a les jeunes Bailly, qui là déjà on a déjà deux joueurs, on a d'autres joueurs qui sont dans l'équipe, il y a comme Jouyou, mais ñoy la parce que l'équipe nationale day def l'équipe d'aujourd'hui ci bir 26 yi jël dafa am l'équipe de demain, dañuy am l'équipe d'aujourd'hui, c'est peut-être les 15 26, ça fait 11 joueurs, 11 joueurs, ñoy nek équipe souba bi. Donc bu nek ño xamné ëlëk ñoy nek la structure de l'équipe nationale te nous donné amna ci bir 26 joueurs.
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0: Xam nga Coupe du Monde bi muy commencé, xam nga en 94 États-Unis dafa waton le record d'affluence. Cette fois-ci avec tous les problèmes de visa de tout le monde, mais vraiment Amérique ñu yax ci Coupe du Monde. Coupe du Monde en popularité. Mais ma xol le stade mu bari ay stade festel mané kon xana lu xew lo xamné nit ñi délu ci pour man du ex parce que nous sommes à 5 millions je crois aujourd'hui. Nous sommes au 16e de finale, nous sommes je crois à 5 millions de spectateurs. Moko ko ci benen jeune dañ 67 000 par match. Mais coco c'est considérable hein, parce que match normalement moi on dit 45 000 moi on dit que dans le cas c'est 45 000 ils sont à 67 000 comme 63 000 par match. Donc popularité Coupe du Monde bien vraiment qui est bien sûr bientôt aux États-Unis, mais les États-Unis vont boycotter le Sénégal dans le football. Sénégal est sorti du festival de la guerre, vous faites connaître privé qui est hein, vous Mexique du football, Mexique des festivals qui est Canada du football, voilà. Ça dit c'est un pays aussi multiracial. Je ramène coucher avec amour pour vous et compatriotes. Je ramène maintenant festival sa moitié stade. Donc, l'on m'a expliqué un peu la popularité du jeu. Mais Ragolon n'a trop au début, qui a fait le visa, etc. Mais Ragolon, l'on gagne encore. Mais actuellement, avec les statistiques, il y aurait 5 millions de spectateurs au 16e de finale, ou près de 60 000 spectateurs par match. Non, vraiment, je crois que nous dit, il faut aussi dire que les deux équipes, les trois équipes, ils organisaient du Wi-Fi, quoi. Mexique, États-Unis et Canada, je crois. Je crois que Canada a éliminé Goku, je pense.
1: Donc, maintenant, on est réussi là pour l'instant, organisation. Oui.
0: Ah oui, une très belle organisation. Il y a un incident, les gens sont l'Indien qui. Football, l'Indien est content, le rôle de Tribuli, les gens disent qui. Voilà, le monde du football. Il y a un match, il y a un soccer, il y a un restaurant. Au restaurant, c'est comme ça. Les gens qui ont au football, ils ont un restaurant, l'équipe, le secteur. Ils ont un peu de temps. Ils ont Non, spectacle. Ils ont comme ils ont une boîte de nuit, donc ils ont un football. Restaurant, des boîtes de nuit, etc. Il faut beaucoup, c'est un calendrier d'événements pour ramener des feuilles sous-rates. Donc c'est ça les États-Unis. Du coup, les États-Unis ont organisé plusieurs fois une Coupe du Monde. C'est que bien de faire un monde avec affaire politique, du coup, calan, du coup, tout ça, etc. Mais, amenons-nous les populations qu'il faut, amenons-nous les nationalités du Fonek, amener nous ramener donc États-Unis mon Fonek yo bon des Sénégalais mange am communauté bon ramener mange tinek bon des Français mange la communauté française bon voilà donc dans le motard ça explique moi expliquer tout dit la réussite de cette coupe du monde
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0: 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dalon Brésil en 92 en Fatou contre Italie. N'est-ce pas? Nous avons le Brésil en 86 contre France. Voilà, le Brésil, nous avons dit 82 équipes Bordelais, c'est la meilleure équipe du Brésil depuis 70. Nous avons un match, nous avons contre France. Moi, France, on a 10-0. ñu dem ba France égalisée ñu dem opérative France comment on appelle France qui France moy 86 la bëgg wax non penalty France Diallo penalty en 82 ñu ñëw ba dédek Italie encaissé 3 buts de Paolo Rossi ken xamul Paolo Rossi fu mu joggé alors que le Brésil a montré match donc France aussi warna def attention que ñu wax syndrome brésilien de 82 ñu dem ba fenn nek ci 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
0: 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Maroc bi nga xamné dafa demone demi finale pourquoi pas de l'histoire demi-finale contre France le won donc on se prépare avec la répétition de Qatar quoi est-ce que tu vois France Argentine Maroc avec une quatrième équipe bo xamné day donc lol dal man pour le moment en attendant ñu jëg ci 8e de finale lol la gis quoi
1: mo am item Angleterre bu Thomas Tuchel bi nga xamantene mom item amna des arguments à faire valoir comme on dit.
0: Mais il y a beaucoup de controverses sur l'Angleterre. Il y a beaucoup de joueurs anglais. Il a cette raison. Il y a là-bas beaucoup de joueurs. Comme nous, nous avons Balançard. Balançard, vous savez qu'on va nous démolir sur l'axe central. On a trop insisté sur ça. Mais même, il a laissé certains joueurs. Il a laissé certains joueurs là-bas, comme Foden. Bon, Foden, il faut watch. Mais c'est un. On ne sait jamais pourquoi. Mais il a trouvé, il a pris les joueurs du moment. Est-ce que Dino Timon est vu? Mais avec Harry Kane, pour ne pas avoir de problème, c'est comme avec Haaland. Donc, et cette Coupe du Monde, on a des avancantes de première catégorie. Haaland, Ronaldo, Cristiano de l'autre côté, des attaquants. Des types d'attaquants, on a cité aussi Ismaël Assar. Parce que pour la première fois, nous avons un Sénégalais. Vous avez un niveau Coupe du Monde pour vous. Avec ce nombre de buts et but ben foro ben but tous les buts et buts d'avancement de double donc coupe du monde bi da fam ay des attaquants yo xamné Angleterre amna ci moy Harry Kane Alain de Folle Mbappé de ce côté le grand comment on appelle le grand Messi de l'autre côté donc est-ce que du ñoñu ñoy préparer la demi-finale on va voir
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0: bien sûr j'espère que avant de partir dañu bayil d'excellents souvenirs ci bir coupe du monde bi n'est-ce pas que ñu malola ñu souhaité parce que moi je suis un plaisir là ci football di gis Messi Ronaldo Cristiano etc di gis ñoo nga xam dañuy yëkëti football bi ko yéggal fo xamné bëss bu ñu démé football bi ñëpp dañu xalaat égal fofu ñu yégg donc nous on espère que dañuy tenir jusqu'à la fin ba paré bokk ci les groupes qui ñu xamné dañuy équipe yi nga xamné dañuy bokk ci quart de finale yi comme ça mu relever encore le niveau voilà
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0: mais man bettuma dé Allemagne parce que moi xam nga c'est des équipes ñom football doctrine lañu dañu am doctrine de jeu parce que France avait une doctrine de jeu Kovacs moko fa indi moko renforcer mais il y avait avant Kovacs di ñew il y avait une doctrine de jeu on appelle ça le football champagne c'était entre le football total et football français le Kovacs bolé ni koy woy football champagne pour moi non parce que amna ñu may deglu ñu xam football mais dañ koy woy football champagne les français bo xolé la majeure partie de leurs joueurs sont de grande taille parce que football total joueurs ci l'équipe ay grande taille là on choisit des joueurs à partir de leur taille mo dañu mo daron Messi est du football total. Donc il a choisi des joueurs comme ça. Donc Allemagne, dafa am doctrine des jeux allemands. Dañ ko fondé sur ben épine dorsale. Allemagne doit sax avant après guerre c'est un latéral etc. Mais c'est l'axe central. Il faut un libéro, un stopper, n'est-ce pas? Comme Beckenbauer, Schalzenbeck. Un milieu du terrain, tournant infatigable, n'est-ce pas? Et un avant-centre comme Gerd Müller. Schéma bobu, buñ ko amatul. Allemagne amatuko. Parce que vous voyez les statistiques. depuis des années, aucun Allemand n'est plus le meilleur buteur du championnat allemand. Aucun Allemand, même Yom Obama Yang, il n'est pas le meilleur buteur. C'est vrai. Le Ghanéen, là, il était meilleur buteur. Daoud Dieng, c'est Lewandowski, monté meilleur buteur. Negi, c'est Harry Kane, mon meilleur buteur. Donc, France et Allemagne, ils ont des problèmes dans leur doctrine là, dans leur doctrine de jeu, pour Amad Epid Dorsalbo. Gisou m'a fait libéraux. J'ai vu Kimmich, mais Kimmich a qui ou libéraux. Donc, il leur manque les libéraux, le milieu peut-être Amnaïko, et l'attaquant tueur qu'ils avaient. Axe Bobo, Bouyko Amaton, l'Epid Dorsalbo, n'est-ce que nous devons soit cette doctrine de jeu. Mais, moi, je sais tout le monde, les attaquants allemands que je vois, du niveau de doctrine de jeu allemand sort là pour d'imposer une compétition.
1: Est-ce que comme équipe nationale du Sénégal, il y a une équipe allemande qui a besoin d'un souffle, un nouveau souffle, peut-être quelqu'un comme Jürgen Klopp doit incarner, il doit avoir un souffle dans l'équipe, il doit avoir une chance et tout, pour nous avoir une Allemagne qui a besoin d'un souffle.
0: Mais Klopp, est-ce qu'il
1: doit avoir
0: une équipe nationale? Parce que entre l'équipe nationale et le club, c'est un peu différent. Différent parce que on a vu les grands entraîneurs du monde presque quel dirigeant équipe nationale Mourinho qui sont comme l'équipe nationale l'anglais là l'équipe nationale Zidane l'équipe nationale on dit c'est les cinq meilleurs entraîneurs du monde Johan Cruyff qui sont beaucoup comme l'équipe nationale Hollande donc c'est parce que l'équipe nationale c'est différent du club le club da fam no koy configurer xam nga stratégie mën nga def tactique ngay tek boy dañ koy angé ça alors l'équipe ça c'est un regroupement de joueurs donc c'est pas toujours évident que ñu mëna monter une équipe peut-être Jürgen Klopp d'accord mais Jürgen Klopp c'est un joueur c'est un entraîneur de club gis nga moko encore mu nek entraîneur d'équipe nationale
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0: 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Probablement, Maroc dina ñëw. Moy le carré de l'année dernière. Dafa melni dafa am mola, mo am répétition l'année dernière. Mu dess une dernière place, comme en 2018, on avait France, je crois, France-Argentine, je crois, ak il y avait la Belgique qui était venue en troisième position et l'Angleterre qui était venue en quatrième position. Est-ce que duñu répéter wat épine dorsale bobu avec la France Argentine, qui même nous avons au début le Portugal.
1: Espagne, vous l'avez mis à des goûts malins à voir si.
0: C'est vrai, au moins Espagne l'a mis à mal parce que Migifi encore. Mais alors Espagne quand même démarrage, quand on a que démarrage une machine à gasoil, hein, Belgi. Bon, t'as eu beaucoup football, je crois, Belgi tout à l'heure. Bon, on va voir venir. Mais les quatre dans l'Union Wallonne, c'est l'Union Wallonne groupe. Moi France, Argentine. Maroc mën na ñëw l'équipe bi ci dess bo xol entre la Belgique, l'Angleterre et l'Espagne. Donc mu nek les quatre équipes yi nga xam nek les parce que ci six yoyu dañu mëna gënné les quatre demi-finalistes.
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0: 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Je ne sais pas en 2018 quand mo donne surprise bi. En 2022, au Qatar.
1: Croatie était défendu le mondial, Bouba.
0: Ah, Croatie défendu la demi-finale avec la France, n'est-ce pas? Mm-hmm. Donc, Bouba, tu as un bon riche aussi, de le combi. C'est-à-dire, tu as une demi-finale ici, à mon côté, mon riche. C'est surtout une demi-finale. Baroque, mon riche, demi-finale. Vous aiguez demi-finale. Mon riche, demi-finale. Donc, nous y a, parce que le continent africain, de façon là, quand même, un leader. Quels que soient les problèmes qu'on a, on parle de football. Donc, il y a un représentant de l'Afrique, d'un coup, diapolé, quoi. Donc, il y a l'Égypte aussi qui est toujours en course, je crois. Mm-hmm. L'Égypte, il est en course déjà. Donc, Algérie, il est en course. Donc, c'est les pays maghrébins. Parce que nous, ils sont très forts dans la maîtrise du jeu. Nous, on joue très bien, on attaque. Mais on n'a pas cette possibilité de faire des temps forts, de tuer des matchs. Et de maîtriser l'équipe adverse. Donc, tant qu'à Amagunko, toujours, il y a un certain nombre de des problèmes dans des dans les grandes compétitions. Voilà.
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0: Ah, merci beaucoup. Maintenant, avec les auditeurs de la RTS, donc Bangladesh Digital, nous avons eu un Benen Dick Dagé, Benen qui Benen Tibir Coupe du Monde, pour événements qui vont venir, avec quart de finale, huitième de finale, etc. Nous avons temps de discuter avec Swartanji. Voilà.
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2: donc nous venons de livrer un match de haute qualité.
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2: je ne dis pas que c'est un négatif mais c'est pas acceptable.
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6: On sait que c'est une équipe qui
7: 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match bi du nek match bu yom dina nek match football
8: différente on sait que le Paraguay C'est une équipe approchée, mais c'est aussi une équipe qui a de la qualité.
9: 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nangu ballon bi
8: imposer notre physique pour aussi pouvoir exister avec le ballon
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11: L'équipe Big Bok, c'est des joueurs professionnels. Ils ont l'habitude de jouer les grandes compétitions, de jouer les grands rôles dans les championnats. Ils ont différents championnats de jeu. Maintenant, ce qui est le plus important, c'est aussi de nous donner nos salles. Nous savons aussi les compétitions non là. Parfois, il y a des erreurs. Il y a aussi des erreurs qui peuvent éviter. et nous aussi que ce soit individuellement ou collectivement nous avons moñu empêché ba ñu mëna yegg ci 8e de finale. Je crois que aussi ku ci necc aussi bo ñibisé nga dem tok sa sétu sa rétroviseur ak sa staff nga

0: ñu ay ndam bu ñu xolé la France qui est là avec Didier Deschamps combien d'années le fait Didier Deschamps def au niveau de la sélection nationale il a connu des échecs et aussi c'est le rôle de l'entraîneur il y a eu des échecs échec yi am aussi vraiment il faut qu'on lui redonne aussi sa chance qu'il soit encore bien entouré bien encadré par des gens qui xamné qui pouvons l'aider pour vraiment relever les défis futurs
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6: 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favorable pour suñu football
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8: changement yi aussi les changements peut-être nek na facteur bu déterminant si surtout sunu match bi ñun muy Habib Diarra ak Pape Gueye parce que joueur bo gis muy jouer milieu terrain di am ay dépassement des fonctions di dugg ci surface adverse di créer supériorité numérique am tendance parfois di dougal ay bi le cas Habib Diarra ak Pape Gueye je pense que c'est des joueurs physiques apparemment
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0: Merci à Mater Sar pour cette belle sélection musicale sur la 92.5 RSI. Il est 12h passé de 55 minutes. Gardez l'écoute. Dans un instant à 13h, vous aurez le journal en français présenté par Ney Arambay.
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0: 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Il est 13h le journal. De l'eau pour les habitants de Touba, Ndindi, Guédé et Daru Khoudo s'étreignent leur forage. Une réponse du gouvernement du Sénégal face aux besoins accrus en eau des populations de la ville sainte. Campagne de l'Anacarda Ziguinchor, les professionnels de la filière pas du tout contents. Ils jugent les taxes à l'exportation exorbitantes au moment où la production est en baisse. Jusqu'ici, seules quelques 80 000 tonnes d'anacarde sont exportées. Nous ferons le point avec notre reporter sur place à Essatoussal. La page des sports avec Cheikh Diop suivie des échos du mondial. Enfin, nous bouclerons par la revue de presse de Mansouba.
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0: Ndey Arambay. À la technique, Maktassar, mesdames, messieurs, bonjour et bienvenue sur Radio Sénégal. Parlons d'abord de cette très bonne nouvelle pour les populations de Touba. Celles d'Ndindi, Guédé, Daru Khoudo ont maintenant leur forage. Ces infrastructures inaugurées par le ministre de l'Hydraulique et de l'Assainissement sont érigées pour satisfaire les besoins en eau des habitants de la ville sainte, nous dit Bassir Ossella.
2: Trois nouveaux forages mis en service à Touba pour satisfaire la demande en eau des populations de Ndindi, Guédé et Daru Khoudo. Une bonne partie de ces quartiers de la ville sainte a longtemps était confronté à un manque d'eau. Maintenant, le liquide précieux y coule grâce à la mise en place de ces ouvrages hydrauliques. Le processus de fourniture d'eau à Touba est ainsi en marche. Cheikh Tidiane Dieye, le ministre de l'Hydraulique et de l'Assainissement.
3: Tous ces forages cumulés aujourd'hui desservent à peu près 300 000 personnes, mais iront jusqu'à 630 et quelques mille aussi à l'horizon 2050, ce qui correspondra à une population extrêmement importante de la ville sainte.
2: Une autre ambition du gouvernement affichée à Touba, brancher la cité Mouride au lac de Guière.
3: Les études sont terminées. Tout le processus de structuration de ce projet est en cours et Inch'Allah, d'ici la fin de l'année, nous convoitons dans la possibilité, nous en avons l'intention de pouvoir lancer les travaux.
2: Le ministre de l'Hydraulique et de l'Assainissement, en compagnie du directeur général de l'OFOR, Office des forages ruraux, Serigne Bakédien, annonce que le quatrième forage construit à Daru Tanzil sera fonctionnel avant le Magal de Touba. Bassirou Silla, Touba Mbaké, Radio Sénégal.
0: Bassirou Silla, le ministre de l'Hydraulique et de l'Assainissement, qui était donc à Touba pour la réception des tubes des forages d'Ndindi, Guédé et Daru Khoudo, Cheikh Tidiane Dieye, qui annonce par là même le lancement sous peu du projet de transfert de l'eau du lac de Guié à Touba, la ville sainte. Parlons toujours et cette fois-ci dans la région de Thiès où un champ solaire est mis en service pour couvrir une bonne partie des besoins en électricité des installations de production d'eau potable. Le champ solaire donc a une capacité de 21 mégawatts et c'est une nouvelle stratégie de gestion de l'énergie en produisant plus d'eau pour soulager donc les habitants de Mehé et Mewan, nous dit Papa Momodou Ndao.
4: L'eau va désormais couler à flot à Mewan, Meké et environ. En effet, la mise en service d'un champ solaire de 21 mégawatts va permettre aux installations de production en eau d'être désormais autonomes. Secrétaire général du ministère de l'Hydraulique et de l'Assainissement, Babacar Bounogom, s'en réjouit.
5: Ça va peut-être permettre d'effacer 30% de l'énergie produite par la SNL qui sera toujours présente, ce qui fait que même en cas de faiblesse de production, il n'y aura pas de perturbation.
4: Du côté des populations, on pousse un ouf de soulagement, même si l'extension du réseau est attendue. Madio Diouf est le premier adjoint du maire de Mewan.
6: Il y a un peu plus de 2 ans, démarrer les travaux de réalisation de cette centrale. Cet important ouvrage qui contribue à l'autonomisation énergétique de votre société. Certains engagements pris avec la commune au bénéfice des populations impactées sont respectés. D'autres sont en instance. Il s'agit précisément de l'extension du réseau sur un linéaire de plusieurs kilomètres et des branchements sociaux au profit des ménages des villages environnants.
4: Un message bien reçu par les autorités. Babacar Bounogom.
5: J'ai entendu les doléances qui seront portées aux plus hautes autorités qui, je sais, sensibles aux préoccupations des populations, ne manqueront pas d'apporter des réponses.
4: Les installations de la solidarité Sonnez, Seine-Eau et de Suez devront permettre d'assurer l'approvisionnement en eau potable dans ces localités. Pape Mamadou Ndao, Tivavane pour Radio Sénégal.
0: Pape Mamadou Ndao, merci. Je vous le disais en titre, nous faisons le point donc sur la campagne 2026 de commercialisation de l'arachide à Ziguinchor. Et les professionnels de la filière affichent leur inquiétude. Ils déplorent une campagne particulièrement difficile. Ils jugent exorbitant ces professionnels. Les taxes à l'exportation au moment où la production est largement en baisse. Nous nous rendons à Ziguinchor où nous retrouvons à cette salle pour en parler.
7: La campagne de commercialisation de l'anacarde se poursuit dans la région de Ziguinchor, une campagne que Demba Diémé, président du cadre régional de concertation des opérateurs de la filière anacarde, juge très compliquée.
8: Nous avons fait cette année une campagne très compliquée. Première chose, c'est que c'est la première année où l'État a taxé dans cette filière à raison de 32 000 francs la tonne. Et aussi, c'est la première fois qu'il y a un projet de prélèvement au niveau de la tonne à raison de 20 000 francs. Nous aussi, nous savons que si on prend des réformes, ça va être difficile. On est en train de serrer la ceinture pour pouvoir vraiment sortir du lot.
7: À cela s'ajoute la baisse de la production.
8: Cette année, on a vu que la production a un peu baissé, mais on est en train de se battre. À pareil moment, nous avons exporté plus de 80 à 90 000 tonnes au Sénégal. La campagne n'a pas fini, on est en train de travailler.
7: Face à la baisse de la production, un projet a été mis en place.
8: Le projet s'appelle Ferme Anacarde Intégrée, c'est-à-dire associer l'anacarde avec d'autres spéculations et d'autres aussi pratiques agricoles, telles que la pisciculture, l'apiculture, le maraîchage, l'arboriculture, la transformation. Le socle est la formation des relais agricoles qui vont après aller au niveau des producteurs pour d'abord les informer des bonnes pratiques, les accompagner.
7: Ce projet de ferme anacarde intégrée s'est fixé un objectif de production de 2 millions de tonnes d'ici 2030. Aïssatou Sall, Ziguinchor, pour Radio Sénégal.
0: Aïssatou Sall, merci. Elle nous faisait le point sur la campagne de commercialisation de l'anacarde 2026, une campagne où les professionnels de la filière affichent leur inquiétude. Nous parlons de tout à fait autre chose de ce cadre de réflexion et d'action sur le foncier au Sénégal. Ce cadre a donc entamé une série de consultations dans les 6 zones agroécologiques du pays. Les responsables de cette structure veulent porter les voix des acteurs du monde rural. Wali Gueye.
9: Les équipes du CRAF, ce cadre de réflexion et d'action sur le foncier au Sénégal sillonne les 8 zones agroécologiques du pays pour des consultations. Dans la zone sylvopastorale, les échanges ont principalement porté sur le foncier pastoral Nourserine Senyane, secrétaire permanent du CRAFS.
10: Linger, c'est une zone sylvopastorale. Donc, c'est dans ce cadre-là que nous avons rencontré les acteurs pour pouvoir recueillir leurs préoccupations par rapport au pastoralisme. En ce qui concerne surtout le foncier pastoral. Actuellement, au Sénégal, on est dans un contexte de réforme. Donc, le nouveau régime a annoncé donc des réformes foncières et le CRAFS, en tant que cadre de réflexion sur le foncier, a jugé nécessaire d'aller à la rencontre des acteurs pour recueillir leurs préoccupations en perspective à ces réformes.
9: Les organisations des éleveurs qui ont pris part à cette rencontre ont salué l'initiative du CRAFS. Samba Momodou Sow de RBM Sénégal.
11: Comment veut-on gérer le foncier dans la zone sylvopastorale? En ce qui concerne ce foncier pastoral, chacun souhaite avoir son domaine privé, mais ce n'est pas possible. C'est un bien commun et le pâturage est tributaire de l'hivernage.
9: Le CRAFS compte traduire les préoccupations du monde rural en note de contribution, Serigne Sagnane.
10: Nous allons plaider à l'endroit des décideurs politiques pour leur dire que par rapport au pastoralisme au Sénégal, surtout le foncier pastoral, voilà ce que les acteurs ont proposé.
9: De Linger, Wali Gueye pour Radio Sénégal.
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0: 6h09, nous parlons maintenant de l'actualité hors de chez nous au Mali où des attaques coordonnées ont été donc signalées ce matin dans plusieurs localités. Ces attaques sont menées par les rebelles du Front de libération de l'Azawad et les djihadistes du Jemim. Des combats donc sont aussi signalés dans la ville d'Anéfis dans le nord du Mali à une centaine de kilomètres de Kidal. Et ce matin donc, c'est dans ces localités, les rues sont désertes et les populations terrées chez elles. FIFA!

0: Nous parlons sport avec Cheikh Diop. Bonjour.
1: Bonjour Naira Mbaye.
0: Et ce n'est pas encore la fin du calvaire avec les Lions de la Teranga.
1: Effectivement, qui sont toujours restés aux États-Unis. En tout cas, la plupart de la délégation sénégalaise est toujours là-bas. Le départ de cette délégation était prévu aux alentours de 2h du matin cette nuit, mais après plusieurs heures d'attente, aucun avion n'était disponible. Ce nouvel épisode donc vient s'ajouter à une campagne mondiale particulièrement agitée pour le Sénégal. Entre les interrogations autour du contrat de Pape Thiaw, les primes toujours en attente de paiement, et les différents dysfonctionnements ayant émaillé l'organisation de la tanière, la délégation n'a fini pas de traverser des zones de turbulence en attendant qu'une solution soit trouvée pour le retour du groupe. Certains internationaux ont déjà quitté la délégation. Selon la RTS, Papa Alassane Gueye, Edouard Mendy, Mouridje, Ousmane Jacobs ont déjà quitté la tanière. Et puis, dans la foulée, la Fédération sénégalaise de football a donc sorti un communiqué pour démentir toutes les informations et les accusations qui pèsent sur elle. La FSF annonce en même temps saisir la justice afin de préserver sa crédibilité, son intégrité auprès des instances du football mondial.
0: Et pour ses errements, la fédération ne va pas sûrement saisir les instances au niveau international.
1: Effectivement.
0: Nous parlons maintenant des huitièmes de finale de la Coupe du Monde qui débute cet après-midi et c'est sur Radio Sénégal.
1: Et déjà cette nuit, le Ghana a été éliminé par la Colombie sur le score d'un but à zéro. Un peu plus tôt hier, le Caver a sérieusement contrarié les champions du monde argentin qui ne s'impose qu'en prolongation 3-2. L'Égypte s'est également qualifiée en battant l'Australie au tir au but. L'Égypte et le Maroc sont les deux seuls pays africains donc qualifiés en ces huitièmes de finale. Le Maroc, justement, qui débute les quarts de finale, les huitièmes autant pour moi. De ce mondial à 17h, ce sera face à l'un des pays hôtes de Canada. Un match à suivre en direct sur Radio Sénégal avec le service sport des RSI. À 21h, la France de Kylian Mbappé va croiser le Paraguay qui a fait tomber l'Allemagne.
0: Et nous parlons des U17 avec cette qualification au mondial chez les filles.
1: Effectivement, le Sénégal qui devra aller chercher sa qualification au Ghana la semaine prochaine, opposé aux Black Maidens, ce vendredi au stade Le Bossera Senghor à Dakar. Un match aller donc. Les Lioncelles ont longuement cru tenir une précieuse victoire avant d'être rejointes dans les toutes dernières minutes. Un but partout lors de ce match aller du troisième tour de qualification de cette Coupe du Monde U17 du Sénégal. Voici leur entraîneur Christian Basse. Il n'est pas content du résultat.
2: Donc nous venons de livrer un match de haute qualité. Donc, et les enseignements qu'on peut tirer dans ce match-là, je crois que c'est un match très rythmé, donc avec un adversaire de taille qui a l'habitude d'entamer ces grandes compétitions. Donc si vous voyez bien, donc nous on est novices dans cette phase, donc nous venons en apprentissage, mais malgré on essaie de faire de notre mieux pour essayer de contourner l'adversaire. Donc l'adversaire aujourd'hui vraiment était physiquement prêt, avec des attaques offensives très dangereuses sur les côtés, du côté gauche, du côté droit. Avoir un match nul à domicile. Donc, comme vous le dites, c'est positif, mais aussi en termes de calcul des deux rencontres. Donc, je crois que je ne dis pas que c'est un négatif, mais ce n'est pas acceptable.
1: C'est le sélectionneur des U17 du Sénégal, Christian Basse, qui n'est pas content du résultat de son équipe qui a concédé le nul à domicile face au Ghana. La manche retour est prévue le 11 juillet prochain au Ghana avec laquelle une qualification historique à aller chercher.
0: Cher Tidiane Bité, plutôt notre consultant maison, a l'honneur aujourd'hui à Saint-Louis.
1: Ce samedi, la coordination nationale des écoles de football de Saint-Louis rend hommage à l'une des plus grandes figures du football saint-louisien, Cher Tidiane Bité, ancien attaquant de talent. Il a porté haut les couleurs de la Ligue de Saint-Louis, son club de cœur. Son palmarès comme entraîneur est aussi éloquent. Champion du Sénégal avec le Girafe et vainqueur de la Coupe du Sénégal avec la Ligue de Saint-Louis. Bâtisseur, il a également contribué à la construction et la structuration des écoles de football au Sénégal. Consultant ici à la maison depuis plusieurs années, il continue de partager son expertise et sa passion avec le public. Migui Maram Diagne dresse son portrait.
3: Il fait partie des figures du football sénégalais dont le parcours traverse plusieurs époques. Ancien attaquant, entraîneur, puis consultant, Cheikh Tidiane Bité incarne une mémoire vivante de notre football. Né le 6 septembre 1954 à Saint-Louis, il découvre très tôt le ballon. Il progresse rapidement et s'impose au fil des compétitions locales. Pendant près de 10 ans, il marque son époque comme attaquant régulier, reconnu pour son sens du placement et son efficacité devant le but. Il est même sacré meilleur buteur avec la Ligue de Saint-Louis, son club de cœur. À une période de sa carrière, il refuse un contrat professionnel, préférant rester au pays auprès de sa famille. Une responsabilité importante pour lui. Après sa carrière, il se tourne vers le banc. Une reconversion d'abord non souhaitée, mais soutenue par les responsables du club d'alors. Après une formation en Allemagne, il revient au Sénégal avec une expérience nouvelle et structurée. Il prend alors les rênes de la Linguer de Saint-Louis, où il apporte rigueur, discipline et une vision plus moderne du football. Son parcours d'entraîneur est marqué par des succès importants. Il remporte le titre national sur le banc du Djaraf de Dakar, puis la Coupe du Sénégal avec la Linguère de Saint-Louis, ses plus beaux souvenirs dans le football local, selon lui. Mais Sertidiane Biteye, c'est aussi un homme de formation. Il contribue fortement au développement des écoles de football. À Kolda, où il a été nommé directeur technique, il participe à la structuration du football de base. À Tamba, avec la Sodefitex, il poursuit ce travail en mettant l'accent sur la formation et le football scolaire avec une vision ambitieuse du développement du sport. Et depuis quelques années, il transmet son expérience en tant que consultant à la RTS Radio Sénégal avec le regard d'un homme qui a connu toutes les dimensions du football sénégalais.
1: Migi Maram Ndiaye, merci beaucoup. Daram Baye, c'est la fin de la page de sport.
0: Cher Diop, merci. Nous poursuivons donc ce journal avec les échos du mondial face aux Argentins. Les requins bleus du Cap-Vert sont tombés hier les armes à la main durant les prolongations, donc sur le score de 3-2. L'Égypte s'est ouverte les portes des huitièmes de finale grâce à sa victoire au tir au but face à l'Australie. Le Ghana s'est lui incliné devant la Colombie, le tout dans le magazine Éco Mondial avec Adram Ismaël Collier.
4: Bienvenue à tous. Le Maroc et le Canada s'affrontent pour une place en quart de finale. Ce match oppose la solidité tactique des Lions de l'Atlas à la vitesse redoutable d'une équipe canadienne en pleine progression. Le face-à-face du jour, c'est avec Pape Momodou Ndawa.
5: Le Maroc doit assumer son statut de favori face au pays hôte, le Canada. Ce samedi, dans l'après-midi, auteur jusque-là d'un parcours sans faute, le Maroc a démarré avec un match nul face au Brésil, un but partout, avant de s'imposer tour à tour devant l'Écosse et Haïti. Les partenaires du ballon d'or africain Achraf Hakimi ont rejoint la Hollande au score avant de s'imposer au tir au but. Équipe séduisante et combative, le Maroc a déjà marqué à 7 reprises. Mais malheureusement, cette formation marocaine encaisse beaucoup de buts dans cette compétition. 6 buts déjà. Dans ce duel, pour prendre l'écart, le Maroc devra faire jouer son expérience. Parce que tout simplement, en face, le Canada vit ses premières. Première victoire de son histoire, première qualification au second tour et cherche une première qualification pour les quarts de finale. Le Canada qui mise sur un contre-pressing et des attaques rapides est cependant très solide. 2 seuls buts encaissés depuis lors. Les partenaires d'Alfonso Davies vont proposer un style différent de celui du Maroc. Dans ce duel de continents, le Maroc pourra compter sur un Ismaël Saïbari de feu, alors que le Canada à domicile veut y croire et entrer un peu plus dans l'histoire.
4: Canada-Maroc, c'est ce samedi à partir de 17h, match à suivre en direct sur Radio Sénégal. Paraguay, France et l'autre affiche du jour, les Français Bradley Barcola et Jules Koundé ont prévenu leurs coéquipiers que le Paraguay ferait preuve d'une grande agressivité. Je vous propose de les écouter.
6: On sait que c'est une équipe qui défend beaucoup, c'est une équipe sud-américaine, on commence à les connaître maintenant, on sait qu'ils vont beaucoup mettre de coups, mais après ça reste quand même une bonne équipe de ballon, on l'a vu quand même contre l'Allemagne, ils ont réussi à gagner, ils ont fait une très belle préparation, ils ont réussi à se qualifier aussi, c'est pas pour rien. Donc on sait que ça va être quand même un bon match de football aussi.
7: Toutes les équipes ont des caractéristiques différentes. On sait que le Paraguay est une équipe accrochée, mais c'est aussi une équipe qui a de la qualité pour jouer au moment de sortir, pour exploiter les contre-attaques. Ils ont les joueurs pour, on l'a vu en phase de groupe, ou aussi contre l'Allemagne. Donc on s'attend à un match bien évidemment difficile. Et on sait qu'il va falloir qu'on soit là dans les duels et imposer notre physique pour aussi pouvoir exister avec le ballon.
4: Vous pourrez suivre également en direct la rencontre France-Paraguay à partir de 21h. L'aventure de Julian Nagelsmann à la tête de la sélection allemande a pris fin quelques jours après l'élimination prématurée de la Nationalmannschaft en 16e de finale de la Coupe du Monde. Le technicien de 38 ans a officiellement quitté ses fonctions. Pour lui succéder, la Fédération allemande de football a confirmé avoir entamé des discussions avec Jürgen Klopp.
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4: L'avenir du coach Pape Thiaw à la tête de la sélection nationale après l'élimination en Coupe du Monde fait l'objet d'intenses débats alors que la Fédération sénégalaise de football évaluerait les options. L'ancien entraîneur Mam Nyan appelle à la retenue, prônant une analyse objective de l'échec et le renforcement de la direction technique nationale plutôt qu'une décision précipitée. Le voici au micro d'Abdoul Afid Ngom.
9: C'est des joueurs qui évoluent dans le haut niveau. C'est des professionnels, ils ont l'habitude peut-être de rencontrer ce genre d'élimination, même si c'est des éliminations qui ne sont pas récurrentes. Et aujourd'hui, c'est amer, c'est difficile pour eux de gérer ça. Mais c'est des professionnels, il faut quand même qu'ils oublient certaines choses, éviter certains discours, se préparer maintenant pour les prochaines séances et vraiment pouvoir maintenant tirer les enseignements de cette compétition où nous avons connu énormément de difficultés, vraiment pour pouvoir progresser et reprendre notre place. Aujourd'hui, nous avons écouté, nous avons lu dans les réseaux sociaux qu'il y a eu des difficultés au niveau même de la restauration, au niveau de la logistique. Et j'ai dit que ça, c'est impardonnable. Et je crois qu'aussi, quelque part, c'est par manque d'expérience. C'est la première fois qu'aussi cette fédération aille dans cette compétition. Je crois qu'ils vont tirer les enseignements. Et pour ce qui est maintenant les responsabilités, pour vraiment que prochainement, ces débordements ou ces errements ne puissent plus se reproduire dans la compétition. En tout cas, l'un dans l'autre, je crois qu'il faut faire un bon diagnostic, tirer le bilan, tant sur le plan administratif que sur le plan sportif, essayer de progresser pour vraiment ne pas entrer dans certains détails. Aujourd'hui aussi, beaucoup de parle disent que la sélection, il faut le limoger, il est responsable de ce naufrage qui est arrivé à notre équipe nationale. Mais je crois qu'aujourd'hui, il faut que tout le monde se dise que nous sommes responsables de ce qui est arrivé à cette équipe nationale. Quelque part, il y a eu des manquements qui ont eu lieu avant même le début de la compétition. Et par rapport maintenant à cela, c'est à lui de décider de dire est-ce qu'il va démissionner ou pas. Moi, je crois qu'aussi, comme il était un peu inexpérimenté, je crois qu'on peut lui trouver pour la première fois essayer quand même de renforcer le staff technique, avoir aussi une direction technique extrêmement forte qui sera là pour l'épauler plus que dans les prochaines séances que ces difficultés que nous avons eu à rencontrer ne se produisent plus.
4: Malgré l'élimination des Lions, Sédou refuse de tourner le dos au ballon rond. Dans le Pacao, la passion demeure intacte. Les supporters continuent de vivre pleinement la Coupe du Monde dans les différents espaces de diffusion, démontrant ainsi un amour inconditionnel pour le jeu. Reportage Mariam Swane.
10: L'élimination des Lions a laissé un goût amer chez de nombreux supporters à Sédou. Pourtant, dans les lieux de retransmission, les écrans restent allumés. Pour certains, la passion du football va bien au-delà du parcours du Sénégal. C'est le cas d'Ibrahima Kouyaté.
11: L'Algérie, mais ils ont été éliminés. J'ai suivi le match là jusqu'à 2h du matin et autres là. Moi, je ne dors pas la nuit en général. Le mondial, là, je suis l'intégralité du match, là. Ça, moi, c'est sûr. Le football, moi, je ne force pas avec ça. Je suis ça. J'ai cherché deux écrans. L'autre, là, c'est au niveau de ma salle. L'autre, là, c'est dans ma chambre à coucher. Si je suis couché, je regarde directement l'écran. Des fois, je dors, je me réveille, je vois que le match continue, honnêtement. Parce que moi, je ne veux pas qu'on me raconte demain, il y a ceci, il y a cela. Non, je veux suivre tous les matchs.
10: D'autres, en revanche, ont perdu une bonne partie de leur enthousiasme depuis la sortie des Lions. Amadi Baldi.
12: On suit toujours les matchs de la Coupe du Monde, malgré l'élimination du Sénégal. On n'a pas le choix. On regarde même si notre équipe ne joue plus. On préfère suivre les rencontres des Lions, mais ce n'est plus le cas. C'est vraiment dommage.
10: Malgré la déception, plusieurs supporters restent fidèles au rendez-vous mondial. Ils préfèrent désormais profiter du spectacle.

0: De football qui continue de vibrer au rythme de la Coupe du Monde. RTC du Radio Sénégal, Maria Maswane.
1: Pourquoi les équipes africaines succombent dans les dernières minutes dans cette Coupe du Monde? Une question très pertinente après les éliminations du Sénégal, de la Côte d'Ivoire et de la RDC en fin de match. Tabane Diang, l'ancien entraîneur d'Agel de Rufisque, tente de donner les explications de ce relâchement. Suivons les détails avec Cheikh Diop.
2: Côte d'Ivoire, RDC, puis Sénégal, toutes ces nations africaines ont été éliminées en 16e de finale de la Coupe du Monde après avoir encaissé dans les 10 dernières minutes de leur match. Relâchement que Tabane Diang explique par plusieurs facteurs. Le désormais ancien entraîneur de Agel de Rufisque pointe d'abord l'aspect émotionnel.
3: Et on peut citer comme facteur la gestion émotionnelle du score. Parce qu'en général, quand on voit les équipes africaines, quand elles mènent au score, surtout face à une grande nation de football, elle a parfois tendance à protéger son avantage très tôt, trop tôt même. Tu vois que l'équipe recule, défend plus bas et perd son agressivité initiale. L'adversaire, lui, pendant ce temps, prend plus d'avantages, plus de confiance, prend des risques et augmente la pression.
2: Les choix tactiques du coach, une donnée non négligeable dans la gestion des fins de match. Tabane Diang.
3: Donc, en deuxième facteur, on peut citer la gestion tactique des fins de match. Parce que beaucoup de matchs de Coupe du Monde se jouent sur des détails, à savoir la conservation du ballon, la gestion des transitions, les fautes tactiques, le changement au bon moment. Maîtrise, dirais-nous. Donc là, il faudra savoir que les équipes les plus expérimentées excellent dans ces domaines.
2: Dans ce type de match, l'apport des remplaçants compte aussi pour beaucoup. Leur fraîcheur physique, mais surtout leur état d'esprit doivent être intacts.
3: La gestion de la profondeur du banc avec aussi l'état d'esprit des remplaçants. Là, nous, on a une profondeur de banc, mais malheureusement, c'est l'état d'esprit qui vient pas parce que tu vois un très bon jour. Quand il est remplaçant, il y a des félicitations, il y a tout. Il y a la gestion aussi humaine qu'il faut reconnaître dans ce sens. Donc là, il faut vraiment quelqu'un qui doit être là, gérer les difficultés à chaque fois qu'on les sent.
2: C'est sur des détails que ces nations africaines ont toutes été éliminées de la Coupe du Monde. Des détails qu'il faudra intégrer dans la gestion afin de pouvoir grandir dans le très haut niveau.
1: C'est la fin de votre magazine Éco Mondial. Merci de nous avoir écoutés. Rendez-vous dans nos prochains numéros. Même heure, même fréquence.

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3: C'est la dernière note de ce journal et c'est avec Mansour Ba.
4: Prévention et gestion des inondations 2026, le gouvernement prend les devants. C'est la une du quotidien national. L'hivernage 2026 commence à s'installer. Au Sénégal, cette période rime souvent avec inondation. C'est pourquoi le chef du gouvernement a pris hier, lors d'un conseil interministériel, une série de mesures dans le sens de l'amélioration et la gestion des inondations. Ahmadou Al-Aminoulou rapporte mon confrère Ndiol Makasek dans le soleil a engagé le gouvernement à travers le ministère de l'hydraulique et de l'assainissement à accélérer la finalisation des travaux d'évacuation d'eau pluviale en cours avant la fin du mois de juillet et des opérations de curage des réseaux de drainage et de faucardage des bassins sur l'ensemble du territoire national. Il a aussi donné des instructions pour que des mesures idoines soient prises afin de prévenir les risques d'électricité liées aux inondations. Le Premier ministre a aussi souhaité que la collecte et la gestion des ordures ménagères soient assurées pour éviter qu'elles atterrissent dans les canaux de drainage. En termes de gestion, ajoute le soleil, Ahmadou Al-Aminoulou a exhorté le gouvernement à mettre en place des dispositifs de pompage à gros débit et des petites motopompes partout où le besoin se fera sentir. Nul doute que ce besoin se fait déjà sentir en Dangane. Enquête quotidienne nous plonge ce matin à la découverte de ce quartier historique de Kaolack. Le quartier de Dangane s'identifie à Kaolack par l'état d'ordures qui jonche ses allées. Le niveau d'insalubrité, écrit mon confrère Bachir Kane, a atteint un tel point que si la ville de Mbossé traîne la mauvaise réputation d'être la cité la plus sale en raison d'un système d'assainissement très défectueux, Dangane en serait la capitale. Ce quartier historique, le premier à Kaolack, écrit mon confrère, est si lié à la région que celle-ci est traditionnellement appelée Kaolack Dangane. Autrefois convoité par les habitants des villages environnants, le quartier a perdu de son lustre. Dangane est devenu une sorte de ghetto kaolackois qui ne fait plus rêver. L'insalubrité, rapporte mon confrère Bachir Kane, est telle que le sol est camouflé par des tas d'immondices qui témoignent de la désolation qui plane dans ce coin de Kaolack. Les eaux stagnantes noirâtres aux odeurs pestilentielles infectent l'atmosphère alors que le ciel commence à ouvrir ses vannes. Le journal d'alerter sur une bombe sanitaire qui tue à petit feu les riverains, notamment les enfants à Dangane.
3: Ndeye Arambaï. Et c'est la fin de ce journal de 13h. Merci à l'équipe technique qui m'a accompagné dans la réalisation. Matar Sarr, Ngane Diop, Fatima Ndiaye Diop et Seydina Sow au centre de distribution et de modulation à la production. Marianne Ndiaye Mal, merci. Merci également à Côte du Biaï. Et ce journal donc a été coordonné par Papa Malik Ndao et Elisabeth Tagnès Star. Tout de suite après moi, mon pied, la route avec Dambe Malik Mbouch. Bonne suite de programme sur Radio Sénégal.

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3: Le delta du Saloum face à un péril écologique.
4: Il y a cette menace sur nos côtes, nos habitats.
3: En cause, la brèche de Saint-Gomard qui expose des localités entières à l'avancée de la mer.
4: Nous faisons face à l'océan qui enlève presque par année plus de 12 mètres de terre.
5: En 2005, là, j'étais à 200 mètres. Donc actuellement, on est à 10 mètres.
3: Conséquence, salinisation des sols, activité socio-économique à terre, exode et immigration clandestine.
6: Nous, notre activité principale, c'est la pêche. Le poisson devient rare. Et le maraîchage ou bien la culture, l'élevage et l'agriculture, donc il faut des moyens pour le faire.
3: Brèche Saint-Louis aussi, même problème ou presque. Érosion côtière, déplacement des populations. Mon pied la route dans le Sénégal de ce samedi 4 juillet se penche sur la problématique de ces brèches avec deux grands reportages à la clé. Notre invité, professeur Cheikh Mo, directeur du Centre de suivi écologique. Mon pied la route dans le Sénégal à suivre à partir de 13h30 sur Radio Sénégal et les supports digitaux de la RTS avec Demba Malik Mbout.
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7: Delta du Saloum Saint-Louis et sa langue de Barbarie. Point commun, ils sont tous deux classés patrimoine mondial de l'UNESCO, très attractifs pour le tourisme et tous deux dotés d'une brèche embouchure au confluent de la mer et d'un fleuve. Même problème. Un péril écologique, social et économique, pour dire le moins. La différence, c'est la brèche de Saint-Gomard dans le delta du Saloum est le produit d'un phénomène naturel, plus exactement un raz-de-marée survenu en 1987. Celle de Saint-Louis, elle, est le fait de l'action de l'homme. Notre invité décrypte le tout. Il s'agit du professeur Cheikh Mo, directeur général du centre de suivi écologique. Mais en amont, le point sur la situation avec Omar Nying à Saint-Louis et Youssouf Konté dans les îles du Saloum. Youssouf Konté, bonjour.
8: Bonjour Demba Malik, bonjour à tous les fidèles auditeurs de Mon Pied, la route dans le Sénégal.
7: Mon Pied, la route dans le Sénégal. Matar Sarr, Seydi Nassau et Ngagne Demba Diop aux opérations techniques. Devant ce micro, Demba Malik Mbout, bienvenue dans votre émission.
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7: Youssouf Konté qui nous bombarde de questions. Comment atténuer les impacts du changement climatique dans le delta du Saloum? Comment protéger cet écosystème fragile face à l'exploitation pétrolière Saint-Gomard? Deux questions majeures que se posent les insulaires du delta du Saloum, espérant des réponses satisfaisantes de la part des autorités compétentes, car le constat est alarmant. Chaque année, la mer grignote davantage de terres. Les moyens de subsistance des communautés menacées, les ressources halieutiques se raréfient. En attendant des solutions concrètes de l'État du Sénégal, des organisations non gouvernementales se mobilisent. C'est le cas du CRADESC, le Centre de recherche et d'action sur les droits économiques, sociaux et culturels, qui mène une vaste campagne de sensibilisation auprès des communautés afin de renforcer le plaidoyer en faveur de la justice environnementale dans le delta du Saloum. Dans ce grand reportage, Youssouf Konté, vous entendrez les témoignages poignants de femmes et d'hommes qui vivent chaque jour avec la peur de voir leur terre disparaître.

0: 잘해서.
1: Le fait que les villages soient là, présents, existent jusqu'à présent, c'est un miracle. Parce que nous faisons face à l'océan qui enlève presque par année plus de 12 mètres de terre. Et cela depuis plus de 30 ans. C'est-à-dire, avec la brèche qui s'est ouverte sur la pointe de Saint-Omar, il y a cette menace sur nos côtes, sur nos habitats.
2: Donc John Noir est au premier front. C'est comme le soldat qui est au premier front. S'il meurt, c'est le reste des soldats qui auront des problèmes. Donc si John Noir disparaît, mais c'est tout le Delta et tout le Sénégal qui risque d'avoir des problèmes écologiques et archéologiques. Donc si rien n'est fait, il y a vraiment des risques de disparition du village de John Noir.
3: Ces mots résonnent comme un cri d'alarme. À John Noir, les habitants vivent avec cette inquiétude au quotidien. Mamadou Lamine Ndiaye est natif du village. Il est gérant d'un campement touristique qui subit depuis des années les affres de l'érosion côtière.
2: J'étais là en 2005, donc en 1996 j'étais là encore élève et je connaissais un peu. J'ai eu la chance aussi de marcher de Guifer jusqu'à Saint-Omar. De Dakar jusqu'à Saint-Omar, il n'y avait pas de la brèche. Donc les voitures partaient, les gens se marchaient jusque là-bas. C'est en 1987, depuis la brèche, qu'on a commencé à connaître les problèmes environnementaux qu'on est en train de connaître, dont la région côtière. Et entre autres aussi la salinisation des terres. Donc en 2005, là, j'étais à 200 mètres. Donc actuellement, on est à 10 mètres. Donc mais moi, j'ai l'habitude de dire que, par exemple, le réceptif, c'est bon. C'est bien, c'est un gagne-pain, c'est mon lieu de travail, ainsi de suite. Mais ce qui est plus intéressant, c'est les arbres. C'est les arbres que, voilà, les terres. Parce que, disons, en 20 ans, 22 ans, donc il y a 180 mètres en profondeur qui est parti dans la mer sur une distance de 900 mètres. Calculer ça en hectares, c'est beaucoup d'hectares de terre. Et ces terres, c'est des terres arables qu'on cultivait. Les populations ne connaissaient pas pendant l'hivernage la mer. Ils laissaient reposer la mer par sécurité, parce que l'hivernage, il y a beaucoup de problèmes. Donc pendant ce temps, ils étaient en train de faire l'agriculture. Et on était autosuffisants non seulement en mil, mais en riz. Et actuellement, on ne peut plus le faire. Déjà, ce qui reste actuellement est salinisé. Donc si rien n'est fait, il y a vraiment des risques de disparition du village de John Noir. Vu que l'année dernière, là où on est, si rien n'est fait, une année, ça a pris plus de la distance qui reste. Donc si rien n'est fait, l'année prochaine, la mer va arriver jusque là-bas. Et imagine maintenant s'il arrive là, combien d'hectares qu'on va perdre entre 900 mètres.
3: John Noir est une localité située dans le delta du Saloum qui est un patrimoine de l'UNESCO depuis 2011, l'un des joyaux écologiques du Sénégal. Badara Ndour, notable du village, vêtu d'une tenue traditionnelle de couleur bleue, la soixantaine, nous fait découvrir cette zone dont il est profondément attaché.
1: Le delta du Saloum est une estuaire qui est constituée de plus de 200 îles, mais avec 19 îles habitées. C'est un endroit qui regroupe aussi une certaine biodiversité, où on trouve beaucoup d'espèces dans la flore, la faune, et aussi qui constitue un ensemble de richesses et de ressources alimentaires avec cette biodiversité dont j'ai parlé tout à l'heure pour les populations locales. Voilà en gros ce que c'est que le delta du Saloum. C'est tout au long du fleuve Saloum, à partir de l'océan Atlantique jusqu'à la fin vers le Kaolack.
3: Et pour aller dans son village à John Noir, nous embarquons dans une pirogue depuis Guifer, une autre localité qui subit les impacts du réchauffement climatique. Après une traversée d'environ 30 minutes, soit 6 à 7 kilomètres, nous voilà à John Noir, un village serré niché au cœur du delta.

0: Derrière cette joie des habitants de Dieu-Noir se cache une amertume, un désarroi. Les désastres environnementaux sont visibles. L'érosion côtière n'est plus une menace, c'est une réalité. Badarandour, également censeur des études du lycée de Dieu-Noir, témoigne.
1: Les impacts du changement climatique sont vécus au quotidien. C'est-à-dire que nous avons ici une menace existentielle. Les effets cumulatifs font que maintenant, il y a une remontée de la salinité qui empêche maintenant la culture dans les bas-fonds ou les rizières. Il y a aussi cette remontée de la salinité qui nous menace même dans l'accès à l'eau potable et à l'électricité. C'est-à-dire qu'on n'a plus la possibilité de creuser des puits pour accéder naturellement à notre eau potable qui était dans le... Donc tout a été écumé et cet affaissement de nos sols, cette érosion de nos sols, cette perte de terre et d'humidité fait que notre existence sur le plan de l'alimentation, sur le plan de la santé, sont surtout des choses qui sont menacées.
0: À l'instar de Dieu-Noir, la commune de Diossong, située dans l'arrondissement de Dilor, département de Foungiougne, connaît les mêmes difficultés. Maria Mandou Koutiare, adjointe au maire, par ailleurs présidente des femmes transformatrices des produits halieutiques et agricoles, raconte.
2: Les conséquences du changement climatique, c'est imminent. On les vit chaque jour puisqu'il y a la production des produits agricoles et halieutiques qui a vachement diminué. Mais aussi, il y a le train de vie des gens qui a changé parce que, je le dis et je le répète, là où tu pouvais avoir une grosse production, tu en arrives à avoir moins. Mais aussi, il y a l'érosion côtière. Il y a nos écosystèmes de mangroves qui se dévastent de jour en jour. Il y a le phénomène des bassins versants. Beaucoup, beaucoup de choses qui vraiment impactent la vie d'aujourd'hui.
3: Vous, en tant que présidente des femmes transformatrices aujourd'hui, dites-nous un peu comment ça a impacté vos activités.
2: La diminution des productions. Parce qu'avant de transformer, il faut une production. Quand il n'y a pas de production, tu ne peux pas transformer. Donc quand la transformation diminue, le produit transformé diminue, la matière première diminue, donc les ventes, le coût, les recettes vont encore diminuer.
0: Mais qu'est-ce qui explique une telle dégradation de l'environnement dans le delta du Saloum? Nous avons posé la question à Tamba Hadj, chargé de projet changement climatique et transition énergétique au centre de recherche sur les droits économiques, sociaux et culturels.
4: Dans le delta du Saloum, les facteurs explicatifs du changement climatique sont essentiellement liés à l'action humaine. À cela, il y a aussi des facteurs environnementaux mondiaux liés à l'émission de gaz à effet de serre. Et aussi, au-delà des facteurs mondiaux, dans le delta du Saloum, le principal facteur, c'est la coupe des mangroves. Et ce qui cause d'énormes dégâts à l'environnement. Et ça se manifeste aussi par les régions côtières et aussi par le dérèglement à travers la variation du temps et aussi la variation des cycles de saison.
0: À ces conséquences de la dégradation de l'environnement s'ajoute une source de grosses préoccupations, l'exploitation du pétrole au large de Sangomar. Pour de nombreux habitants, elle accentue les difficultés. La pêche est directement affectée, ainsi que les activités agricoles et maraîchères. Abdou Karim Diène est un jeune âgé d'une trentaine d'années, habitant de Nyodior, une autre île du delta du Saloum. Il est maraîcher, il a de la peine lorsqu'il évoque les effets néfastes de l'exploitation pétrolière dans la zone.
5: Nous ne connaissons que la mer. Nous partons à la pêche pour vivre, manger d'abord, mais après vendre. Mais ce poisson devient de plus en plus rare parce que le poisson fuit. Déjà, le bruit des machines-là fait fuir les poissons. Ou bien l'odeur, si je comprends bien, l'odeur du pétrole-là ou bien du gaz-là, ça fait fuir ou bien ça tue les poissons. Donc, le poisson devient de plus en plus rare. Nous, ici à Nyodior ou bien dans les îles, nous allions à la pêche. Nous pêchons, nous vions, après on mange. Mais maintenant, tu vas acheter du poisson. Imaginez un pêcheur qui doit vendre du poisson, il va pour en acheter. Donc c'est quelque chose de difficile. L'autre impact, c'est le pagne ou bien les huîtres. Les pagnes, ils vivent dans ce qu'on appelle la mangrove. Mais si le sable, là, la saline, là, viennent pour occuper cet espace-là, donc ça va le tuer parce qu'il ne peut pas vivre là-bas. Même des autres produits halieutiques, ça devient de plus en plus rare à cause de l'impact négatif de l'installation des puits de pétrole comme ça. Donc nous en souffrons beaucoup.
0: Abdou Karim Diène estime que cette exploitation du pétrole accentue également la migration irrégulière des jeunes des îles.
5: Les migrations clandestines, ça devient de plus en plus fréquent. Pourquoi ? Parce que nous, notre activité principale, c'est la pêche. Le poisson, il devient rare. Et le maraîchage ou bien la culture, l'élevage et l'agriculture, donc il faut des moyens pour le faire. Donc on n'a pas ces moyens-là, donc on est obligé de partir en mer pour aller rejoindre l'autre bout de l'Europe. Parce que si vous voyez, c'est un phénomène qui se passe dans la mer. Nous sommes des pêcheurs, on est obligé de nous en mêler. C'est pourquoi tous les jeunes, tous les pêcheurs sont partis. Il ne reste que les mamans, les papas et les jeunes enfants. Et ça affecte encore notre scolarité. L'école devient de plus en plus non fréquentée par les habitants. Si tu pars à l'école, au lycée, au collège, tu ne trouves que des enfants, des filles. Une classe, par exemple en terminale ou bien en troisième, il y a une classe de terminale qui a 30 filles, 3 garçons. Grosso modo, il y a beaucoup d'impacts négatifs qui sont liés à l'érosion côtière d'abord, mais à l'installation des puits de pétrole comme ça.
0: Badar Ndour, habitant de Dionouar, appelle les compagnies pétrolières à respecter pleinement leur engagement en matière de responsabilité sociétale des entreprises.
1: Nous pouvons espérer que l'État ou les sociétés qui exploitent ça puissent aussi savoir leur responsabilité sociétale d'entreprise dans nos zones, mais puissent aussi l'investir directement sur les populations, que les populations le sentent ça pour qu'il n'y ait pas des intermédiaires qui captent ces revenus-là et qui les détournent pour d'autres fins. Mais aussi, le pétrole ou les plateformes de pétrole qui sont exploitées à Saint-Omar peuvent être, c'est-à-dire il y a un travail de formation de la population jeune qui devait être faite en amont, avant l'exploitation, pour les faire accéder au métier du pétrole, pour que les étudiants, les élèves qui sont originaires de ces localités-là puissent d'abord être formés au métier du pétrole pour pouvoir maintenant réclamer le travail dans cette plateforme-là. On sent maintenant, avec le bruit de la plateforme, avec la lumière, avec le dérangement des nids ou des nuceries, hein, on peut appeler ça, des nuceries de poissons, il y a le poisson qui fuit à cause des plateformes, à cause de la lumière, parce que le poisson n'aime pas la lumière. Parce que c'est pourquoi ici, généralement, il y a des espèces de poissons qu'on ne pêche que la nuit, surtout en nuit noire. C'est-à-dire, on évite même les pleines lunes.
0: Les impacts du changement climatique dans le delta du Saloum sont indéniables. Une confirmation du chef de poste de l'air marine protégée de Saint-Omar, sergent-chef Gedge Sène, parle même d'une véritable catastrophe écologique.
6: On peut dire que c'est un peu catastrophique. On a constaté qu'il y a beaucoup de choses qui viennent détruire Dionouar surtout. Parce qu'on dit le delta du Saloum, mais les conséquences les plus néfastes, c'est à Dionouar.
7: Oui.
6: Parce que j'ai eu des réunions avec les services de pêche de Nyandjor, de Dionouar, de Falia, avec les femmes, avec les acteurs touristiques, que ce soit les hôteliers et consorts. Mais on a constaté que l'érosion côtière, vraiment, ça avance de 12 mètres, ce que le censeur a parlé tout à l'heure. Et c'est visible, parce que j'ai fait ici 3 ans, mais j'ai constaté que maintenant, il y a là où on faisait des sports, c'est vraiment, vraiment parti dans l'eau maintenant, et ça, on peut le constater. On a constaté encore perte de mangroves. Chaque année, on fait des reboisements. Maintenant, il n'y a plus même d'espace de reboiser et on a des pertes de mangroves excessives. On essaye encore de faire ce qu'on appelle récupération des sols. C'est-à-dire un peu d'espace qu'on a prospecté. On sait que ici, le mangrove peut se développer. On essaye toujours de reboiser là-bas. Pour d'ici un an, on récupère 2 mètres encore. Mais si tu reboises, tu récupères 2 mètres et la mer récupère 12 mètres. Donc, le résultat est négatif. On a constaté encore beaucoup de disparitions ou en voie de disparition de quelques espèces de poissons. Les oiseaux encore, leur nidification s'est diminuée parce que les oiseaux s'adaptent par rapport au climat et aux fréquentations des hommes, surtout les pirogues qu'ils ont au niveau de Djifer, qui augmentent de plus en plus au niveau de Djifer encore, perturber les poissons migrateurs surtout. Et hier même, on était sur le terrain pour faire des études, mais on a constaté qu'il y a certaines espèces comme les francs maraudes difficiles à voir dans ces zones pour le moment.
0: Face à cette situation, les communautés ne se contentent pas seulement d'alerter. Elles formulent également des propositions pour mieux protéger leur environnement et préserver leurs moyens d'existence.
7: Les brise-lames, c'est une solution, mais l'engraissement avec les bateaux. Parce que toutes ces zones-là que vous voyez, si c'est en marée basse, vous allez voir une bande de terre qui a migré. Toutes les zones ensemblées, c'est le sable qui a migré. Et ce sable-là, on pouvait l'extraire avec des bateaux, donc rembler ici. Et en même temps, on aura l'intérêt aussi d'avoir du sable pour les constructions des populations. Donc ça, c'est une proposition que je donne à l'État et aux partenaires, aux techniciens, de venir voir cette solution parce que ça va régler deux problèmes. Ça va régler le problème de la région côtière et ça va régler aussi le problème du prélèvement du sable de Sangomar qui, effectivement, fait des dégâts et c'est des conséquences pour tout le delta du Saloum si Sangomar disparaît.
2: On en parle, peut-être qu'on sera écouté cette fois-ci, comme je suis devant la RTS, la radio nationale. Nous demandons au gouvernement de penser à ces braves femmes qui sont dans le delta, qui jour et nuit sont dans la mer en train de produire, ou qui jour et nuit sont dans les jardins, devenir des agroforestiers même. Tu vois des femmes dans la localité, le matin ils sont dans, à l'eau pour chercher des produits halieutiques, le soir ils sont dans le jardin pour arroser le jardin et avoir des moyens. Donc il faut que le gouvernement les finance, mais les subventionne, mais aussi augmente les sites de transformation. Parce qu'il nous faut des sites de transformation qui vont respecter les règles d'hygiène et de qualité pour pouvoir commercialiser nos produits. Sans site, on ne peut pas vraiment faire la commercialisation de ces produits-là.
0: Pour renforcer leur résilience face aux effets du changement climatique, les populations ont lancé une campagne de mobilisation de fonds estimée à 100 millions de francs CFA. En parallèle, le Centre de recherche et d'action sur les droits économiques, sociaux et culturels poursuit sa campagne de sensibilisation afin de promouvoir une meilleure protection de l'environnement dans le delta du Saloum. Entre l'avancée de la mer, la raréfaction des ressources halieutiques et les interrogations liées à l'exploitation pétrolière, les habitants du delta du Saloum refusent de céder au fatalisme. Ils réclament des actes convaincus qu'il est encore possible de sauver cet écosystème unique avant qu'il ne soit trop tard.
8: Le changement climatique est l'un des plus grands défis de notre temps et la plus grande menace pour l'humanité.

0: l'intérêt général de l'humanité.
1: L'icône Omar Penn a tout bien résumé. Youssouf Konté, dans ce studio, rebonjour.
2: Bonjour Demba, bonjour à tous également.
1: Vous avez fait le terrain, situation plutôt préoccupante, non?
2: Oui, c'est un constat alarmant, inquiétant pour les habitants, les insulaires dans le delta du Saloum. Demba, le phénomène, il est alarmant parce que quand vous arrivez, les dégâts sont visibles. Dès que vous arrivez à Dionoir, à Differ, vous voyez automatiquement que l'érosion côtière est en train de grignoter des terres. Et cela se lit aussi sur les visages des habitants.
1: À Differ, la flèche sablonneuse est presque partie.
2: C'est ça la réalité. Donc, la dégradation des sols, l'érosion côtière, la salinisation, la mangrove qui a complètement disparu maintenant. Et donc, c'est devenu un phénomène aujourd'hui d'Emba qui inquiète ces populations-là. Mais le plus dangereux dans ça, c'est que le delta, il est en danger, mais c'est le Sénégal qui est en danger parce que c'est l'une des plus belles baies du monde, les îles du Saloum, le delta du Saloum, mais aujourd'hui qui est en danger, qui est menacé parce que l'érosion côtière, comme j'ai dit, est en train de grignoter, d'avancer 12 mètres chaque année. Et j'avoue que ça doit nous alerter Demba. Et donc c'est ce qu'on a constaté sur le terrain, ces populations aujourd'hui ne dorment plus que d'un seul œil. Vous avez entendu Badar Andour qui vous le dit, il me disait que si vous étiez venu durant la période la saison des pluies, la situation allait être beaucoup plus catastrophique que ça. Et le mot a été aussi lancé par, ou laissé par, j'allais dire, Gaitsen, qui représente le ministère de l'Environnement là-bas, c'est l'aire marine protégée. Lui aussi, il dit que c'est une situation catastrophique écologique. Et donc, le constat, réellement, c'est ça. Les populations aujourd'hui, elles ont peur parce que tout simplement, elles se demandent est-ce que d'ici quelques années, d'ici 100 ans, je ne sais pas, je me projette, est-ce que ces localités ne vont pas disparaître? Surtout Dionoir. Dionoir qui fait face directement à l'océan Atlantique, donc qui reçoit les vagues et donc qui subit les affres de l'érosion côtière, de la

0: c'est de la mer. Donc la situation, elle est préoccupante, elle est inquiétante, et donc ça interpelle tout le monde.
1: Parce que 12 mètres grignotés chaque année, ça en fait quand même trop. Alors, Youssouf, quand on parle du delta du Saloum, on parle aujourd'hui de Sangomar et de l'exploitation du pétrole in situ depuis 2024. La responsabilité sociétale d'entreprise y est-elle prise en compte?
0: Je ne saurais le dire, mais en tout cas, quand nous avons posé la question à ces habitants-là, aux habitants de Dionoir, mais vous sentez qu'elle n'est pas respectée, parce que Badr Anour lui-même, il le dit dans le reportage, il appelle ses compagnies pétrolières, les exploitants, à respecter leur engagement en termes de responsabilité sociétale d'entreprise. Cela veut dire quoi? Aujourd'hui, peut-être du côté de ces compagnies-là, où nous n'avons pas quand même pu accéder à ces compagnies, nous avons essayé aussi de joindre le ministère du pétrole en vain, jusqu'à ce que j'entrais dans ce studio-là, j'ai essayé de discuter avec eux, mais c'était compliqué parce qu'on n'a pas eu l'aval de quelqu'un qui devait donner donc l'aval pour que justement la personne puisse se prononcer dans cette émission-là. Mais c'est ça la situation. Mais alors je disais que eux, comment ils décrivent la situation? Ces compagnies, par exemple, elles viendront vous peindre un poste de santé, vous faire un terrain. Alors, ce n'est pas forcément ce dont ces populations ont besoin. Quand on parle de société, de responsabilité sociétale d'entreprise, elles voudraient que ça soit donc comme un accord avec les populations, que ça ne soit pas juste une imposition. Par exemple, ce sont les exploitants qui viennent faire cela. Mais ils veulent, par exemple, qu'ils trouvent un terrain d'entente, dire que c'est ce que nous voulons faire dans ces localités-là, afin que cela puisse nous protéger. Et la situation là-bas, exactement, c'est de construire des digues, c'est de faire des blises d'âme, c'est de protéger l'environnement, c'est de lutter contre l'érosion côtière. C'est comme ça qu'elle voit le respect des engagements en termes de responsabilité sociétale d'entreprise. Donc, pour répondre à votre question, en tout cas, si l'on se fie au dire des populations, notamment de Dionoir, elle voudrait justement que les exploitants, les compagnies pétrolières respectent ces terrains-là afin que voilà, la situation puisse se régler. En tout cas, elle, de leur côté, comme j'ai dit, elle ne reste pas là à contempler. Elles agissent, ces populations-là, parce qu'elles ont lancé une cagnotte de 100 millions de francs CFA pour justement pouvoir protéger leur environnement. C'est quoi? C'est faire des digues afin que les régions côtières ne puissent pas avancer comme elle est en train de le faire aujourd'hui. Mais leur souhait encore, c'est d'avoir des brise-lames. Des brise-lames pour eux ou pour ces populations-là, c'est la solution urgente face à cette menace écologique qui est l'érosion côtière, qui est l'avancée de la mer à Dionoir et dans le delta du Saloum de Mamalik Mouy.
1: Youssouf, vous avez des engagements. Alors, on va tordre le bras au protocole pour passer directement au Wolof avec vous. Youssouf Konté, nous avons un reportage bilé qui diffère Dionoir avec le delta du Saloum en général. 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
1: En tout cas ñu lay jaajëfal ci liggéey bi nga xam ne c'est très fouillé. Youssouf Konté merci beaucoup.
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1: Youssouf Konté on vous laisse à vos engagements direction la ville tricentenaire autre lieu autre brèche là-bas celle-ci a été ouverte de façon artificielle afin de contenir la grande crue du fleuve Sénégal de 2003 une décision aux conséquences incommensurables écosystème grandement bouleversé naufrage récurrent érosion côtière, déplacement de population. 23 ans après, les conséquences se font toujours ressentir sur place. Aujourd'hui, une convention a été signée pour la réalisation d'études approfondies devant mener au dragage de la brèche. Mais en attendant, l'État a pris en main la surveillance sur cette brèche. Des équipes composées de différents acteurs sont mises en place au niveau du port polonais et au niveau de l'embouchure du fleuve Sénégal. Le tout supervisé par l'ANAM. Pour évoquer le sujet, Omar Nying, vous êtes entretenu avec le chef de la circonscription maritime nord.
2: Montpied-la-Route fait escale aujourd'hui à Saint-Louis pour parler de la brèche. À ce propos, nous recevons le commandant Mamadou Keïta, chef de la circonscription maritime nord. Bonjour.
3: Bonjour, monsieur Nying, et bonjour à tout le monde.
2: Où en êtes-vous avec les travaux de balisage et de dragage de la brèche de Saint-Louis?
3: Ils ont signé une convention entre l'ANAM, l'ADM, le BOX et la SOGENAV pour entamer 18 mois d'études sérieuses avant de procéder vraiment aux travaux de dragage et de balisage de la brèche.
2: Pour ce qui est concrètement du balisage, qu'est-ce qui a été fait?
3: Les derniers travaux remontent entre août 2021 et février 2022. Le chenal a été dragué à 3,50 m du port polonais à l'embouchure et à 5 m au niveau de l'embouchure pour un effet de chasse de 1,50 m. 52 bouées latérales ont été installées pour vraiment sécuriser le passage.
2: L'État du Sénégal a montré son intention de draguer et il y a un partenaire, les Pays-Bas, qui se sont montrés disponibles à accompagner le Sénégal, n'est-ce pas?
3: L'État vraiment a entamé des négociations, aussi a signé des protocoles avec l'appui et la collaboration de la Banque mondiale. Des études sérieuses vont être quand même entamées, 18 mois d'études, avant de soumettre les résultats à l'autorité et procéder aux travaux vraiment de sécuriser et de baliser la brèche.
2: Mon commandant, on va évoquer la surveillance de la brèche. Pour commencer, on part du port polonais. Quel est le dispositif qui est mis en place et quelle est sa mission?
3: Conformément à l'arrêté préfectoral 100 du 23 mai 2013, mettant en place un point de contrôle au niveau du port polonais pour les embarcations non pontées, l'ANAM a mis en place une équipe pluridisciplinaire au niveau du port, composée de l'ANAM, la Marine nationale, les sapeurs-pompiers, le bureau des parcs, l'ANP, les maîtres-nageurs, les CLPA, la DPSP, la ASMAR. Leur mission est de sensibiliser tous les pêcheurs avant de prendre la mer, de vérifier l'étanchéité des pirogues et le port de gilet aussi de sauvetage avant l'appareillage.
2: Le port de gilet, l'ANAM a beaucoup insisté là-dessus.
3: Même il y a un projet de don de port de gilets que le directeur général de l'ANAM a lancé. 1000 gilets vont être distribués au niveau local pour quand même assurer ce volet de sécurité. Pensez aussi à porter le gilet parce que le gilet, ce n'est pas juste de l'avoir à bord de la pirogue, mais surtout de porter le gilet pour embouquer ou débouquer le fleuve. Et il y a une équipe aussi qui est sur place, au niveau du port aussi, qui veille sur le port de gilets. Et les pirogues qui n'ont pas de gilets à bord sont retournées automatiquement.
2: Après le port polonais, il y a un autre dispositif au niveau de l'embouchure du fleuve Sénégal.
3: Tout à fait, l'ANAM a mis un point avancé au niveau de l'embouchure à Pilote Bar. C'est une équipe pluridisciplinaire. Il y a l'AMP, il y a le parc de la langue de Barbarie. On a impliqué la population de Gagnol, il y a l'ANAM, les maîtres nageurs nautiques, il y a les plongeurs spécialisés au niveau de la brèche aussi. Cette équipe vraiment est une équipe de sensibilisation aussi et de secours. Souvent, c'est eux qui interviennent directement après les accidents. Elle est aussi chargée de récupérer le matériel dérivé, les rescapés. Les sapeurs aussi font partie de l'équipe hein, du port polonais et de l'équipe aussi de surveillance au niveau de la brèche.
2: Parfois, des accidents sont notés. Quelles sont, selon vous, les causes?
3: Souvent, c'est le mauvais temps. Il y a aussi un enjeu quand même parce qu'il y a des pirogues qui essayent de rentrer en mauvais temps avec une embarcation chargée. Ça pose des problèmes. Il y a la proximité aussi des gaz, de l'essence et tout ça. Il y a aussi quand même le manque quand même de formation de certains capitaines. Parce qu'on a remarqué que tous les capitaines qui ont reçu la formation organisée par l'ANAM ne font pas d'accident. Et ça, c'est très important. Il faut former les jeunes pour la conduite des embarcations et être beaucoup plus responsable avant de prendre la mer ou d'embouquer le fleuve.
2: La saison des pluies se rapproche. Est-ce qu'elle amène avec elle des risques ou non pour la traversée de la brèche?
3: Le problème, c'est de prendre vraiment les avis météo et de les respecter. De ne pas essayer de forcer quand il y a une présence de houle dangereuse, quand la mer est agitée et tout ça, il faut éviter. À part ça, on peut affronter la mer, sortir tranquillement en toute sécurité, porter le gilet, aller tranquillement et ne pas dépasser leur ligne de charge. Charger ce qui est raisonnable, mais pas charger totalement une pirogue pour embouquer le fleuve. Souvent, on rencontre des embarcations qui échouent à cause de ça, parce qu'ils essaient de rentrer en basse mer, et ce qui n'est pas du tout conseillé. Heureusement qu'il y a la présence de tous les services qui font des actions de l'État en mer au niveau de la brèche pour la sensibilisation, pour la surveillance et tout ça.
2: Les usagers de la mer doivent au moins suivre la météo pour pouvoir aller ou ne pas aller en mer, n'est-ce pas?
3: On les envoie toujours les avis météo dans les groupes. Nous aussi, dans les groupes de checkpoint, on envoie toujours les avis météo. On recueille les avis tous les jours. On a les avis. Tout le monde est informé. Maintenant, ce qu'il faut, c'est de quand même de respecter ces avis, de les prendre au sérieux.
2: L'État du Sénégal ne lésine pas pour la sécurisation de la brèche. C'est pourquoi il y a beaucoup d'acteurs qui sont impliqués.
3: Tout à fait. On travaille vraiment en synergie avec tous les services qui mènent les actions de l'État en mer, avec le service des pêches. On travaille en parfaite collaboration avec la Marine nationale, on travaille avec les sapeurs-pompiers, la police des frontières, la gendarmerie maritime. On travaille avec le bureau d'information des parcs, les parcs de la langue de Barbarie, les maîtres nageurs, la ASMAR, la DPSP. On travaille avec les acteurs de Saint-Louis-Gandjol. Ils sont vraiment impliqués dans la surveillance aussi. On travaille aussi avec les embarcations de OLAC. Il y a aussi l'ADM qui nous a appuyés en mettant à notre disposition un quad, un jet ski, un zodiac rapide. Tout ça se passe sous la supervision du gouverneur de région hein, qui est attentionné, qui suit de très près l'évolution de la brèche et les actions menées au niveau de la brèche concernant la sécurité maritime et la sûreté maritime. Et c'est l'occasion de remercier le directeur de l'ANAM qui a tout mis en place parce qu'ils sont pris en charge entièrement par l'ANAM. L'État n'a pas oublié ça, lui. Hein. L'État vraiment veut faire quelque chose de concret. Vraiment, faire des études vraiment sérieuses avant d'entamer quoi que ce soit par rapport à la brèche.
2: Commandant Mamadou Keïta, chef de la circonscription maritime nord, Radio Sénégal vous remercie.
4: Merci également à vous, Omar Nying, correspondant permanent de Radio Sénégal à Saint-Louis. Place au décryptage dans cette émission, Mon pied la route d'Alou au Sénégal. Professeur Cherbo, bonjour.
5: Bonjour, Denis Malik.
1: Vous êtes le directeur général du Centre de suivi écologique. Alors, professeur, nous commençons par cette brèche de Saint-Louis. Le mal étant déjà fait, que préconisez-vous pour que cette spirale de drame puisse s'arrêter?
5: Merci pour cette question. Je pense que celui qui est intervenu au nom de la région de Saint-Louis a donné les prémices de l'action. Je crois qu'il a, conclu son intervention sur le suivi de cette dynamique, sur la collecte des données et mieux comprendre un peu la nature de la problématique auquel nous faisons face. Il faut rappeler que, comme vous l'avez dit, depuis 23 ans, cette flèche est coupée et ça a continué à s'élargir. Et les conséquences ne sont pas suffisamment comprises.
1: C'est passé de quelques mètres à des kilomètres, hein, cette brèche.
5: Oui, exactement, c'est passé de 4 mètres. Je pense qu'avoir dans mes archives la première brèche, c'était vraiment très anodin. Et c'était censé juste être un délestage de l'eau pour éviter les inondations de Saint-Louis. Il faut dire qu'à l'absence de ces données-là, on ne peut pas effectivement faire un plan d'action et surtout cibler l'investissement pour stabiliser un peu ces dynamiques qui sont très actives. Maintenant, pour ce qui concerne les solutions, je pense que, comme il l'a dit, il faut une approche inclusive. Il y a toutes les institutions de l'État qui sont sur place. Mais on avait fait en 2010 déjà une grande conférence sur le changement climatique à la ville de Saint-Louis, avec la coupure de cette brèche de Boundabadier qui était déplacée, pour combiner à la fois les solutions douces et les solutions d'ingénierie civile. Je ne pense pas qu'il puisse avoir juste une seule stratégie pour répondre à l'ensemble de ces problématiques. Il faut une approche qui tienne compte à la fois des dynamiques de l'océan, mais aussi des dynamiques terrestres, parce que bon, on a des barrages sur le fleuve Sénégal qui retiennent des sédiments, et on a un manque à en gagner, une sorte de déficit sédimentaire qui font que cette brèche-là ne peut pas se colmater naturellement. Avec les Hollandais, on avait beaucoup réfléchi sur la capacité de faire des épis maltais, mais aussi de faire du reverdissement de ces plages. Au CSE, par exemple, on a essayé de stabiliser quelques-unes de ces plages dans la langue de Barbarie avec des méthodes fondées sur la nature et qui ont donné de très très bons résultats. Moi, je pense que dans le cadre de la gestion intégrée des zones côtières, qui est une stratégie développée par le ministère de l'Environnement, il faut un plan d'action qui prenne en compte l'ensemble des solutions possibles. Et ces solutions doivent être alignées à la compréhension des dynamiques qui sont en cours, y compris les dynamiques sableuses dans le chenal, mais aussi les dynamiques non perceptibles à l'intérieur du continent et dans les océans.
1: Alors, professeur, pour le delta, pour ce qui est du delta du Saloum, et le problème de sa brèche, en tant que chercheur et en travaillant sur la question, est-ce une cause perdue ou y a-t-il moyen de sauver la situation là aussi?
5: On peut toujours garder espoir. Je dois vous dire que le CSE, dans le cadre du fonds d'adaptation, a essayé d'appuyer John Noir. Je pense qu'on a essayé de régler un grand problème. Et si vous faites votre reportage, ils vont vous le dire. Pour régler le problème du marnage, effectivement, l'érosion côtière, c'est un gros morceau. Ça demande beaucoup, beaucoup, beaucoup de moyens. Ils ont parlé des puits de protection, de brise-lames, etc. Mais le problème de John Noir, c'est qu'ils sont entre le marteau et l'enclume. L'océan avance et en même temps, l'eau qui revient de la mangrove est en train de les inonder chaque année, chaque saison des pluies. Cette eau-là, justement, c'est l'entrée en masse de l'eau océanique dans les ballons qui les reviennent sous forme de marnage, donc les marées hautes, et qui inondent un peu la ville. Donc on a fait une digue de protection autour de la ville et on a essayé de faire des reboisements et autres activités fondées sur la nature pour réduire un peu les inondations au niveau de Djonma. Ce n'est pas une cause totalement perdue, mais les solutions doivent être à la dimension du problème. On a une stratégie sur la gestion intégrée des zones côtières. Il faut un plan d'action. Il faut que ce plan d'action soit arrivé à un budget qui est conséquent pour pouvoir appuyer, comme on a fait par exemple.
1: Mais des solutions qui intègrent les savoirs locaux.
5: Absolument. Quand je parle de solutions fondées sur la nature, c'est des solutions qui intègrent les savoirs locaux, mais qui en même temps essaient d'atténuer un peu l'impact de l'homme sur certaines dynamiques écosystémiques qui protègent la côte. Par exemple, si tu prends Dakar, les Filao, tout le monde a su le rôle des Filao dans la protection des terres. Bon, on est en train de découper et personne ne dit pas grand-chose. Là-bas, c'est la même chose. Il faudrait qu'il y ait des dynamiques de protection de la mangrove, des dynamiques de restauration de la mangrove, ces connaissances locales de protection de leurs habitats avec des processus de piégeage des sédiments pour réduire un peu cette dynamique, ça peut permettre de gagner du temps sur cette dynamique parce que remarque, hein, cette houle et la force des vagues avec l'énergie qui l'anime, ça devient plus fréquent, ça devient plus intense et leur durée est de plus en plus longue. Mmh. Et donc, lutter contre cette affaire, ça ne prend pas une approche ad hoc épisodique. Ça prend une réflexion profonde, stratégique, avec un financement conséquent qu'il faut chercher dans plusieurs guichets pour pouvoir asseoir un peu des plans d'action en rapport avec la dimension du problème qu'on a sur place. Donc, ce n'est pas une cause qui est totalement perdue, mais il faudrait continuer à s'investir dans l'action. Sinon, il va falloir déplacer d'ici très peu de temps ces villages parce qu'ils seront envahis par l'eau.
1: Question alors, comment sauver à moyen et long terme nos îles et îlots?
5: Alors, moi je pense que comme je l'ai dit par rapport au cas de Saint-Louis, c'est une question de déficit sédimentaire. Il faut savoir que les sédiments dans la zone atlantique sont nourris à la fois par le sable qui vient du désert, mais aussi beaucoup les sables qui viennent des rivières et des fleuves. Mmh. Et on sait qu'il y a beaucoup de barrages maintenant sur ces rivières. Si vous prenez la Casamance, ce ne sont que des barrages. Si vous prenez le Saloum, etc., le fleuve Sénégal, n'en parlons pas. Et tous les sédiments que charriaient les fleuves pour venir nourrir les sables, les sables des plages, ces fleuves-là sont en train d'être barrés. Donc, il y a une réflexion sur la compréhension de cette dynamique sédimentaire et pour que le transfert des sédiments puisse constituer un peu des réponses naturelles. Mm-hmm. Maintenant que l'érosion est en train d'accélérer, il faut regarder un peu ce qu'ils appellent les hotspots, c'est-à-dire des zones où cette dynamique est beaucoup plus accélérée et faire des structures de protection accompagnées par une reverdure, en tout cas une stabilisation biostatique par la biomasse, etc., et la végétation de ces zones-là pour protéger les endroits critiques de production de pêcherie, mais aussi des habitats et des habitations. Donc, ce n'est pas c'est une panacée d'informes de solutions qu'il faut mettre en place, mais ce n'est pas seulement une solution qui peut coûter cher comme les murs de protection. Moi, j'ai été toujours contre les murs de protection, ça coûte extrêmement cher. Mmh. Il faut viser la force cinétique, l'énergie des vagues en océan avant que ça n'arrive sur les côtes. Et ça montre les résultats qu'on a fait à Saint-Louis, comme tout le monde le voit, c'est avec un programme du CFE, on montrait qu'il était possible de sauvegarder un peu quelques établissements humains avec cette approche-là.
1: On avait une fois proposé des murs de protection de la côte à 1 milliard le kilomètre. Hein?
5: Oui, c'est pourquoi je dis que ce n'est pas réaliste qu'on détermine des moyens dont dispose le pays. Et nous, on s'est rendu au Japon en 2011 déjà pour structurer ce type de réponse, où on se rendait compte que ces murs de protection, si ce n'est pas suffisamment ancré dans la roche-mère, allaient subir un peu le creusement par les vagues par le bas, et ça allait s'affaisser après quelques années. Donc, vous engloutissez des milliards dans l'eau, alors qu'il y a des solutions à portée de main, qu'il faut structurer avec les communautés, des épis maltais, comme je l'ai dit tout à l'heure, des pièges à sable et surtout des brise-lames pour rompre un peu la dynamique de vagues à côté de ces infrastructures critiques, mm-hmm. pour pouvoir gagner du temps et après effectivement régler le problème à l'interland, parce que la dynamique qu'on a en ce moment est aussi expliquée par des facteurs à l'intérieur des terres et on ne prête pas assez attention à ça. On regarde beaucoup plus du côté de l'océan et moins du côté terrestre. Mm-hmm. Il faut les deux, il faut une approche écosystème pour pouvoir y aller.
1: Professeur, au-delà des discours, est-ce que du côté des autorités publiques, ça bouge?
5: Bon, déjà, le fait d'avoir pris conscience qu'il faut une stratégie de gestion intégrée des zones côtières, c'est un fait. Mm-hmm. Le fait d'avoir tenu une conférence nationale sous l'égide de la Banque mondiale à Djamnadio pour parler un peu de la critique de processus au niveau du Sénégal, ça montre une prise de conscience politique. Le fait que l'Académie des sciences s'est saisie de cette question pour faire des propositions pratiques, et d'ailleurs, on est en train de faire une synthèse sur les aspects humains et les aspects physiques avec l'Académie des sciences pour pouvoir arriver à des propositions concrètes. C'est un autre fait. Maintenant, le maire de la paix, c'est le fait de trouver des ressources financières et d'avoir les capacités humaines pour pouvoir jalonner les 700 km de côte, les cartographier, les zoner, les segmenter. J'ai été à Kafountembe récemment, c'est une grosse catastrophe. Je vais à Kapsukri à partir. Je suis à Mbourg en ce moment sur la petite côte et on va continuer à faire ce travail-là pour diagnostiquer et faire des propositions. Mais sans moyens, je pense que ça va être très difficile de bouger. Ces moyens, il faut aller les chercher. Et ça demande un peu une attention nationale à suivre ce point de vue-là.
1: Le professeur Chermbo, DG du Centre de suivi écologique, professeur, j'annonce à nos auditeurs et suiveurs sur nos réseaux sociaux que vous venez d'être distingué. Pourriez-vous leur en parler à nos auditeurs et suiveurs?
5: ce n'est pas très important. Je disais à tous mes amis qui m'appellent de partout dans le monde que les titres et distinctions, ce ne sont que des apparats. Mm-hmm. Le fond, c'est ce qu'il y a à l'intérieur de ces enveloppes, mm-hmm. ce qu'on est capable de faire pour servir son pays. Mm-hmm. Et c'est pour cela que je me mets. Ce titre, bon, c'est un rangement du point de vue du nombre d'articles que j'ai fait. Si vous voyez le professeur Mbouk, qui est beaucoup plus brillant que ce que j'ai présenté, a présenté plus de 300 articles. Je préfère parler du professeur Mbouk que de moi-même. Mm. Plus de 300 articles, un H-index de plus de 60, alors que moi, je suis ici avec peut-être deux centaines d'articles et un H-index de 43. Mais ils le font assez souvent, c'est une source de motivation. En Afrique du Sud, où j'ai été, après ce prix-là, l'État donne une petite distinction pour inciter un peu les jeunes chercheurs à suivre ces pas, parce que quand une recherche est impactante au point d'être utilisée à travers le monde, ça mérite d'être souligné par le monde, ça mérite d'être souligné par le pays qui gagne ces prix-là. Mais c'est des distinctions qui ne sont pas trop importantes à mon

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4: 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L'État a développé un projet de développement. Madame, par exemple, développer un projet de l'aquaculture, l'aviculture, côté Guinari, et aussi la pisciculture. Donc, ce sont des activités que l'État a développées pour atténuer les effets du changement climatique. Et aussi, la société civile doit sensibiliser la communauté pour nous faire des garabou et des mangroves. L'action humaine doit atténuer le changement climatique.
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1: 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les controverses et les défis de mise en œuvre de cette réforme.
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3: 15h00 dans nos studios, voici donc une synthèse de l'actualité nationale et internationale en français à Wolof sur Radio Sénégal International, aux manettes pour la mise en onde. Matar Sarr, bien bonjour à tous et bienvenue.
4: Joseph John.
3: Trois grands quartiers de Dubaï prennent leur forage. Il s'agit d'Indindi, Guédé et Daroukoudos. Et suite à la campagne de commercialisation de l'Anacard 2026 à Ziguinchor, les professionnels de la filière rencontrent d'énormes difficultés liées aux taxes sur l'exportation. À Thiès, 80 jeunes en conflit avec la loi, un stage pratique rémunéré pour une durée de 3 ans dans les entreprises locales grâce à l'agence italienne pour la coopération au développement et en partenariat avec la Direction générale de la protection judiciaire et sociale du ministère de la Justice. Hors de chez nous d'abord au Mali où des localités dans le nord du pays, une prison dans le sud visée par des attaques coordonnées, des combats sont notamment signalés dans la ville d'Anéfis dans le nord du Mali à une centaine de kilomètres de Kidal. Ensuite, en Italie, le pape Léon XIV a exhorté ce samedi l'Europe à agir davantage pour protéger les migrants lors d'une visite sur la petite île italienne de Lampedusa, devenue le symbole du drame des traversées mortelles de la Méditerranée. Et puis en Iran, ce sont des milliers de fidèles qui ont rendu donc hommage au guide suprême Ali Khamenei. Enfin, Coupe du Monde 2026 avec ce bilan des équipes africaines à l'issue des 16e de finale. Seulement 2 sur les 10 au départ sont parvenus à 8e de finale, le Maroc et l'Égypte. C'est la fin de ce survol de l'actualité nationale et internationale en français, la version Wolof. C'est tout juste après cette transition sonore.
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1: Oui, Côte du Biguet, la Linguère, clin d'œil amical à vous et le milieu terrain des studios de Radio Sénégal, Pape Matar Sall, Djigenou Ndiargay, ñi ngi nuyu bu baax a baax. Pape Matar Sall, ñi ngi koy nuyu, nuyu waa Dakar FM, nuyu actuellement toutes les stations régionales yi nga xam ne ñi ngi connecté sur Radio Sénégal International 92.5 FM. Ñi ngi fii ci village de la Coupe du Monde 2026. Village de la Coupe du Monde avec Amadou Nicolas Thiam, Andonok, son confrère et non moins ami, le grand Omar Ba. Chers amis auditeurs, on vous l'avait promis et sur Radio Sénégal International, chose promise sera toujours chose dite. De 15h à 16h30, on sera ensemble avec la complicité de Radio Sénégal International, de Dakar FM et de vous, chers confrères des stations régionales. Alors, on va démarrer. Et on aura 90 minutes à passer ensemble et on va démarrer avec ça. Nuy nañ lé. Ça c'est le ZOIK. Comme il aime bien le faire, hein, de balancer les souvenirs avec Guilou. Guilou, ça donne quoi? Je me nomme Bekay Mamagé et je serai avec Maxime.

scindée amicale à nos confrères de la RTS Nord, c'est RTS Luga, c'est RTS Saint-Louis et RTS Matam.

0: Big up à nos confrères de la RT Sud, Sidou, Golda,
1: petite ville.
0: Et chaîne 4, Gigashore. Et là, je tire le drame.

RTS qui est debout et RTS Tamba. C'est le Sénégal oriental. On pousse. Eh oui, Nicolas, pousse le son à fond. C'est le moment où j'aime. Ambiance Bompom Rigio.

0: Clin d'œil amical à nos confrères de la RTS Kies. Vous êtes sur Radio Sénégal International en synchro avec Dakar FM 94.5. On émet depuis la place de la Nation au village de la Coupe du Monde. La RTS avec le football est à la conquête du monde pour vous. Alors, permettre de suivre les matchs avec les excellents chroniqueurs, les excellents journalistes sportifs, qu'ils soient de la radio ou de la télé. Merci beaucoup. Chers amis, vous êtes avec nous et on sera ensemble jusqu'à 16h30. Tenez-vous bien, l'ambiance est costale, comme je vous l'avais dit tantôt, avec Amadou Nicolas.
1: C'est même plus qu'il y a entre nous, et je ne veux pas te faire de mal.
0: La consoeur de la TV de Tigna. Merci Tigna. Lemou Nyaou, Lemou Mikrobi. Merci beaucoup Lemou.

15h17 minutes sur Radio Sénégal et sur Dakar FM, mes chers auditeurs. Bienvenue, merci beaucoup de nous recevoir où que vous soyez dans Dakar et dans le Sénégal. Alors, Mama Ba, HBKI, DJ Maxime pour vous accompagner jusqu'à 16h30, comme nous l'avons fait tous les jours, Fit Village et la Coupe du Monde.

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0: 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Alors après, nak bune sa ñu dugg ci mbir yi mais on va enchaîner avec le Zedo yi car le Zouk Love sur Dakar FM Radio Sénégal International Maxime ak Mamaba

0: Sort que nous vous accompagnons, mes chers auditeurs.
1: Doudou.
0: 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On est au cœur du village de la Coupe du Monde. Toujours d'actualité, cette Coupe du Monde. Alors, HBKI, la famille Amgagan, vous spécial, vous mouchou aïe petit. Les gars, vous avez dit que vous avez dit que vous avez dit que vous avez
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2: voilà on s'en fout
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2: oui man je pense que comme sénégalais yep à tous les africains je pense que hier quand même on avait de bonnes raisons d'être fiers parce que buñu xolé je pense que ku gis match bi digënté Cap Vert ak Argentine bo liré affiche bi rek da ngay nan ah parce que c'est comme yalla ak yalé affiche bi rek da ngay nan ah parce que c'est comme yalla ak yalé l'Argentine est l'équipe numéro 1 ou numéro 2 champion du monde en titre gis nañu

0: arbitre d'ordre de 5 minutes, t'aimes mieux d'aller sur le Donc je pense que c'était une très très belle performance pour Ndef parce que malheureusement, tu Coupe d'Afrique, c'est une histoire, les mérites, les tarifs, moi, l'équipe africaine, ils ont à un moment donné dominé, Waramana a gagné, Baye a finalement nous perd. Moui Ghana, Moui Côte d'Ivoire, Moui Sénégal, Moui RDC. RDC contre Angleterre, 7e minute, go Dougal. Ghana a mené Dougal. Nous rattraper quoi. Donc, et c'est ça que les gens vont retenir. Comment nous avons la déclaration de Rudy Garcia. Nous avons dit que c'est une déclaration raciste et tout. Je ne pense pas que ce soit raciste. C'est juste maladroit. Mais si nous avons dit que nous avons dit que nous avons dit
1: que nous avons dit que nous avons dit que nous
0: avons dit que ces équipes-là, on sait que au bout, plus le match va, plus elles perdent leur structure défensive, tactique. Mais c'est la vérité. C'est la vérité. C'est-à-dire que nous, mon infiné que des wars de racisme, il a raison. Parce que dans les faits, on a dominé, on a marqué. Et à la fin de la journée, le résultat, c'est qu'on a perdu.
1: Sénégal encaissé 86e. RDC, Côte d'Ivoire, 86e Legion. RDC, 86e Mujem.
0: Bon, ça, c'est des.
2: Non, c'est juste. Théoriciens du complot.
1: Non, c'était juste pour signaler qu'en fin de match.
0: C'est ça, en fin de match.
1: Voilà,
0: on perd les matchs sur voilà, des détails parce qu'à un moment donné, lorsqu'il fallait tuer le match, on ne l'a pas fait. Hamga, tu te contentes de défendre. Man, je peux comprendre que quand tu es équipe Bohamed Tenini, tu as un certain niveau avec une certaine qualité. Rencontrer une équipe Bohamed Tenini, sur le papier, il y a commun. Sur le papier, beaucoup mené 1-0, 2-0, boulan et rien que défendre. Mais tu ne peux pas avoir en face de toi Harry Kane. Romelu Lukaku, comment il s'appelle, Erling Haaland, gagner dans les défendre. Par A ou par B, tu vas encaisser.
1: Nous sommes là, nous avons.
0: Non, mais continuez si c'est si valeur.
1: Nous avons fait pour Google,
0: continuez quoi. C'est tout. Parce qu'un adversaire, le football, c'est des séquences. Nous avons le momentum, il peut être favorable, moins temps fort. D'essayer Google. Mais bon, mais temps faible, tu gères. Parce que temps fort, temps faible, moi, football, nous avons. Toutes les équipes, dans tous les matchs, nous avons temps fort, temps faible. Nous avons une équipe qui est à un niveau ascendant, garde ce même rythme-là jusqu'à la fin. Ce n'est pas possible. Dans tous les sports, il y a des temps forts, il y a des temps faibles. Mais maintenant, les temps forts, on les exploite, les temps faibles, on les gère.
1: Les temps forts, on les exploite. Les temps faibles,
0: on les gère. Les temps faibles, on les gère. Malheureusement, on ne sait pas gérer nos temps faibles.
1: Ah d'accord.
0: Et c'est ça le drame.
1: Ah, bah,
0: maintenant, bon, on se félicite de la prestation du Cap-Vert. De toute façon, nous gagnons mon école surprise. Mais que l'Argentine gagne quoi. Mais la prestation, je pense qu'aujourd'hui, tous les Africains sont fiers. Égypte aussi, pareil. Ils ont su aller jusqu'à la séance des tirs au but. Encore que niveau Égypte, quand même, nous allons tenir la dragée à l'Australie. Et c'est ce qu'ils ont fait. Ils se sont qualifiés. Eh bien, tant mieux. On va devoir supporter le Maroc.
1: Le Maroc, c'est dans quelques instants.
0: Oui.
1: Mais parlez-nous un peu du Maroc. Les gens disent que le Maroc est un peu au-dessus de certaines équipes africaines.
0: Mais dans une ligue, c'est-à-dire que, quoi qu'on dise, nous, on a une histoire. Et malheureux, c'est dommage que ce soit un rapport avec le Maroc. Moudié, c'est qui est béni, c'est une situation de Melni. Mais en termes de valeur, le Maroc, il faut faire le Sénégal. Le Sénégal a misé sur les petites catégories. Nous liguer, nous hamko, nous n'y a qu'au ham, mais nous allons liguer. Parce que man, en 2020, si Dakar FM l'a interrogé, Maya Sinmar, à l'époque, gagnait gagné un can, gagnait un won dara. Mon ami Tierno, qu'est-ce que nous liguer actuellement? Malheureusement, on n'en parle pas parce que liguer en tout cas. Mais dans les années à venir, on va gagner tout ce qui est possible de gagner en Afrique. 2020.
2: Mais moi, je vais vous poser une question par rapport au parcours de l'équipe africaine IDEF. Parce que, il y a encore au Sénégal, maintenant qu'on est au Paris Saint-Germain, manque d'expérience, il a fallu que le coach des champions. Il a fallu quand même le coach qu'il fallait pour que l'on le réalise. Est-ce qu'aujourd'hui, le problème de toutes ces équipes africaines, malgré tout, le monde a vu que l'équipe africaine, quand même, ils ont les capacités. Elles ont les capacités, autant pour moi, pour Demfo, sortir de la Coupe du Monde. Moui Sénégal, Moui Congo, toutes ces équipes, Gisneni,

0: 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Est-ce que ces problèmes là c'est pas dû à nos coachs nga xamanteni ñom lañu am?
1: On peut le dire. Mm-hmm. Parce que toutes les équipes africaines yi ngay gis coach yi ngay gis yépp bi moy sen première coupe du monde. Tu prends la Côte d'Ivoire avec MS Faye, c'est sa première coupe du monde. Tu prends le Sénégal avec Pape Thiaw, c'est sa première coupe du monde. Nga jël RDC ak De Sabre, première coupe du monde. Menum Carlos Queiroz, moi entraîneur au Ghana, moi joué plus d'une coupe du monde. Tu vois, mais sinon il y a même qui Cap Vert, Bobby Star, première coupe du monde. Égypte, Ossam Hassan, première coupe du monde. Maroc avec Mohamed Wahbi, première coupe du monde. T'es pour nga gis un entraîneur bu am résultat yu bax quel que soit par ailleurs suñu effet xam nga ñun africain ñi ngi joy mais prend l'Allemagne. Mm-hmm. Julian Nagelsmann avec l'effectif qu'il a, première coupe du monde il est éliminé. Mm-hmm. Tu vois, donc coupe du monde compétition la bo xamanteni ni il faut nga am vécu. Mm-hmm. Vécu bu solide pour nga am expérience. Didier Deschamps, il a gagné en 2018 avec la France. C'est vrai que c'était sa première Coupe du Monde en tant que coach, parce qu'il l'a joué en tant que footballeur, gagné quoi. Mais amna Foumoudiar en club, am Foumoudiar en équipe de France, bala mu ñeu Coupe du Monde 2018 pour gagner quoi. Et ça, il a su capitaliser sur le talent bi mu amone, expérience yenni, combiné quoi. Plus maintenant, voilà, ay valeurs sûres. Tu viens avec Kylian Mbappé, qui était à ce moment-là le meilleur jeune du monde. Nga xam noko exploiter mu permettre ko mu gagner. Mm-hmm. Mais avec l'expérience il est revenu en finale et aujourd'hui France bu demé finale de Bertken. Mm-hmm. Parce qu'ils ont le coach et les joueurs pour ça. Mais lepp lo gis da fa am apprentissage comme niñi wax ñun ci dans le jargon faw nga mbapat pour mëna am yene expérience corriger. Mais tay ñun dañuy wax Pape Thiaw, moi je sénégalais buñu faté ni première CAN daf ko gagner. Premier chan bi nga am, premier trophée continental bi ngay am Pape Thiaw moko gagné. Mm-hmm. Nga ñew jox ko cap coupe d'Afrique mu gagné ko. Donc buñu xarab parce que tout n'était pas mauvais. Mm-hmm. Biñ koy jox équipe bi buñu faté ni on était 3e de la poule. Mm-hmm. Ñu nek dans une situation extrêmement compliquée. Mm-hmm. Mu ñew maintenant nak c'est que dañ koy dakh aussi. Anyway, il y a pas de problème mais qu'on trouve mieux. Il faut trouver mieux. 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
2: Pape Thiaw.
1: C' est ça qui est dommage en fait. Mm. Xam nga mais bon l'un dans l'autre nos joueurs de plus en plus ils sont décomplexés parce qu'ils regardent les joueurs européens les yeux dans les yeux. Ñoom ak ñoo bokk club yi ñuy nekk ñoo bokk championnat yi ñuy disputé amatuñu complexe parce que loolu amoon na avant. Li ci des nag mooy que nos entraîneurs ñu continuer di parce que tey su fekkee ne da ngay indi benn entraîneur mu laaj nga dàq ko chaque jour da ngay nekk di recommencer rek alors que su échoué ñu permettre ko jox ko une deuxième chance. Moi je li may wax je plaide pas pour Pape Thiaw, faut que les gens ñu xam ni il est pas question de plaider pour lui parce que dans tous les cas il a commis des erreurs. Maintenant nak est-ce que tout de suite il doit payer les pots cassés tout seul. Mm-hmm. En sachant que sur le plan de l'organisation fédération bi aussi laaj nañu gis ngeen ciowli mi ñu commencé génn ñu ne dañuy porter plainte mais ñun xam nañ ni bëri na lu ñu wax loo xam ne dëgg la bëri na ay mbir yoo xamante ni buñ ko waxee bon am daal doy na waar mais l' essentiellement nañu toog qu'on se regarde dans le blanc de l' œil. Mm-hmm. Waxante suñu ay dëgg ñu xool comment repartir sur de bonnes bases.
2: Solo li nga wax c' est très intéressant Thiakh. Man sama question benn rek la parce que man ñun ba ñu juddoo ba tey si diggante bi di seetaan coupe du monde. Mm-hmm. Amaana ni mu doon demee rek lay demee est ce que changement tam dina am même bu ñu indi loon tamit joueurs yi gën a xarañ sax est ce que du ay quart de finale la ñuy yem ay 16e de finale.
1: Bon, de façon, comme je dis, lépp lo gis liggéey la rek. Parce que souvent, nos éliminations, si face, parfois ça se joue sur des détails. Par exemple, en 2018, carton l'a nous éliminé, carton jaune. On avait un carton de plus que le Japon. En 2022, on a joué sans notre meilleur joueur. Gagne phase de groupe, on tombe sur une grosse armada de l'Angleterre. Nous faisons tenir Coupe du Monde 2022, comme je dis, ça a joué ou quoi. Mais surtout, on a perdu Idrissa Gueye qui était l'un des meilleurs joueurs à ce moment-là au milieu de terrain. Il n'a pas joué contre l'Angleterre. Mm-hmm. Bon, bah, quand tu es face à Harry Kane, Jude Bellingham, bon, voilà. Sinon, les autres équipes africaines aussi, moi, il y a des détails. Tu marques nga wara ray match bi ngay défendre
2: di défendre
1: di raté ay occasion raté des possibilités donc yoyep ça fait que mais je pense qu'avec le temps si nous continuons de liguer parce que écart bi amone bu ñëk entre européens wala sud-américains ak afrique amatul
2: amatul
1: dem rek cap vert wané nako donc africains nañ continuer de qui mais je reste convaincu que suñu gomé yenn erreur yi dans les deux trois prochaines coupes du monde tu verras forcément un pays africain en après nak sank mom la doon développer le travail ça se fait
2: à la base
1: c'est aller dénicher les jeunes talents ni progresser de développer de participer à des coupes du monde
2: surtout ça
1: di dem di ñew ñu dem ba am yenn niveau yi gérer aussi sen ay carrière parce que tay bari na gestion carrière bobu ça c'est très important ana amara diouf Samba aussi un problème. Samba Diallo, Nikewate, il y a plein de joueurs qui ont été maintenant ils ont cartonné en petite catégorie. Ils ont signé un contrat pro, de mauvais choix. Voilà, il y a comme tu gagnes Khalis, ils font de mauvais choix, après ils disparaissent. Et ça, c'est très important. Maintenant, il faut faire un égalisant Maroc. Nous avons le Sénégal, le Midef, en petite catégorie. Ils vont faire la même chose, créer une académie au Maroc, Mohamed V. Nous commençons à dénicher des jeunes talents, de progresser avec eux. Lolo Djouli, c'est un projet qui est très cohérent. Ce n'est pas un truc spontané. C'est un truc qui nous lié. Ils ont fait la même chose que le Sénégal. Parce que le Sénégal, moi, je veux dire, de petites catégories, de petits jeunes, les jeunes qui ont des centres, de les gérer aux équipes nationales, ils ont des centres, ils ont des ligues pendant des mois, ils ont des centres, ils ont des créer une équipe de U15, nous devons participer à un tournoi UFOA, de gagner. Nous gagner. On fait ça, ça avance. Bon mieux un dernier gagner U15, U17, U20, champion d'Afrique, à confirmer avec les A. Tu vois, ils ont fait la même chose. Et équipe de faire non. On parle d'organisation, parce que là aussi, j'insiste là-dessus. Sénégal, ben y gagne. Donc tu fais comme organisation vous bar. Nous changer fédération, nous commençons à émirer au Hamantani. Gagnons une coquille sélection. Lolo, ça ne favorise pas les performances. Donc ça aussi, il faut qu'on règle ça.
0: En parlant de ça, man, déjà, tu question maman, ben la nyuat, parce que j'ai une autre question. Ben la nyuat est libérée. Moi, que man pour man les signal vous fort là, sans qu'il y ait une voix du grau, Hamion nous gagne. Je pense que les amni. 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
0: 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technique bi changé wul du ñëwaat xawma ndax Lamine Camara lu mu wax lu ñu bind ci réseaux sociaux deug la ou pas que dafa bëgg arrêter carrière am j'ai vu aussi Pape Matar Sarr qui a réseaux sociaux donc je me dis que est-ce qu'il n'y a pas une peur tay ci li nga xamanteni psychologiquement ci bop yenen jori est-ce qu'ils vont pas se poser des problèmes et surtout les binationaux yi nga xamanteni dañ leen don dañ commencé nañ am facilité de leen attirer ci suñu équipe nationale ndax luñ fi don gis ak luñ don gisé Sénégal stabilité bi victoire yi don teglé est-ce que tay amul peur ci yoyep.
1: Bon, sur le cas Pape Matar Sarr, je trouve que l'Union d'Af, c'est inadmissible. Dom Réumibila, filou judo, Yarofi, Magéfi, football, bah, am carrière professionnelle, gagné deux fois titre champion d'Afrique. Je peux comprendre qu'on le critique. Parce qu'effectivement, potentiel, bien Khamsimom, utiliser son talent, voilà, dans sa pleine mesure. 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ak seen xel ben bon Lamine Camara honnêtement je sais pas ce qu'il a dit je vais peut-être voir mais Pape Gueye par contre je suis contre sa réaction si on permet à des joueurs tay ñu ñew di wax kan mo wara bok staff kan mo warul bok on va se tromper. On va se gourer. Un jour, na yam ci place jorom. 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bu génné sur son réseau social mu wax ni tant que ñi ñi ngi fi demain kenen mën nako wax bu boba kañ lañuy régler suñu problème un jour na yam ci place joueuram mën bu ko nexé mu né damay pause équipe nationale té man ko taxaw né damay pause équipe nationale peu importe entraîneur man suma nekké entraîneur nga né da ngay pause je ne te prends plus même bu sa pause jéré je ne te prends plus personne n'est indispensable dama dégg lay djom mu wax ben wax bu am solo mu né entre équipe nationale ñaari buntu la am buntu duggu ak buntu génn té ben du ci tëju ay buntu yu amul porte la yu amul tëju kay 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
0: surtout exposer ça sur les réseaux sociaux
1: exactement soko permettrait kenen dinako wax kenen waxat ko kenen wax bu boba mu nek un cafarnaum bo xamanteni
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1: voilà
0: parce que tay Sénégal demone ay jamono bo même pour qualifier coupe d'Afrique problème lawn
1: voilà
0: et puis
1: voilà.
0: On n'a jamais vu un jour ci moment yoy nonou exprimer de cette façon mais
1: absolument.
0: Bon
1: absolument mom lañ fi gis mu bamakh Mayassine Mar en pleine finale mom Pape Gueye tay mo wol boutiko di wax est-ce que finalement la, le problème de discipline c'est pas lui c'est un super joueur lawn on en disconvient pas lawn kenn waxatu ko mais nak parce que je suis un super joueur parce que mon ali que je dois tout me permettre luma neex wax luma neex ki man may décider que demba ba lolo ko guenné équipe nationale parce que dafa ñëw né Aliou Cissé dama bëgg indi sama préparateur physique mu nako lolo du fi am le même préparateur physique pour tout le monde ainsi de suite donc c'est des choses yo xamné dañ koy régler parce que entraîneur bu démé bu affaire doxatul mu ñi dakh mom lañuy ñëk dakh
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3: yaw mais ça ne m'empêche pas de lui cracher la vérité quand même
0: damay togn merci beaucoup merci beaucoup
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0: alors comme vous le savez on est toujours au cœur de la tendance de la coupe du monde ci lañ nek ba legui motax waxtan bu nu mel ni am
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0: Eh oui. L'ambiance caverdienne après le match héroïque des Caberdiens sur Radio Sénégal International. Mais ça vaut le coup. Caberdiens, les requins bleus. On dirait que les Argentins doivent réussir dans les Africains parce que nous avons fait le coup déjà en 1990, Mondiale Italia, Cameroun, avec Roger Mila, Agnom Omabik, Amna Lounou Defon. À 90, mais les archives sont là. Les archives sont là. Roger Mila, Andandok Nyom, les frères Bi, Kana et Oma, des matchs héroïques. Ah ouais, mais c'est Radio Sénégal, il y a le service des archives, l'aube Grégoire Mouna Demfov. Et comme vous préparez vos émissions avant d'y aller, mon montage d'Agendir Fateli Koulobare.
1: C'est
0: Maman de Midi Première.
1: C'est le professeur qui parle.
0: C'est Maman Midi Première. 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Nous sommes depuis la place de la Nation, ici, au village de la Coupe du Monde, en tant que sous conseillerie, nous sommes de Grand Boubar, service commercial.
1: Service commercial,
0: nous sommes de Boubar. Service commercial, nous sommes Malade
1: Sar. Ramatoulaye.
0: Ramatoulaye, nous sommes Djabou.
1: Aya.
0: Maremnia, nous sommes de Boubar. Fatou Cham Babel. Djerejef
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0: dekay allez Radio Sénégal International à l'heure de l'ambiance internationale, la RTS avec vous est à la conquête du monde.
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0: 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Badou Sadia, c'est un confrère de la télévision nationale. Merci beaucoup, mon confrère. Et non, mon ami. Hein?

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Anne. 15h58 minutes, mes chers auditeurs, si vous nous rejoignez. On est en direct de la place de la Nation, au cœur de ce village d'exception. Une aventure qui a bien démarré avec le. Avec une bonne ambiance aujourd'hui. On essaye de réitérer les choses, même si c'est un peu compliqué depuis l'élimination du Sénégal. Mais quand même, on vous le dit en vérité, on est toujours là. Il y a des équipes africaines qui restent dans cette compétition. On peut citer le Maroc, on peut citer l'Égypte. Et on va continuer à les supporter jusqu'à la fin. À tous les fidèles auditeurs qui sont scotchés, connectés, on vous souhaite la bienvenue et l'ambiance. Traditionnelle mais très africaine.

0: 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Chers amis auditeurs, on est à la place de la nation, ici au village de la Coupe du Monde. La RTS est avec vous à la conquête du monde, parce que c'est la Coupe du Monde 2026, chers amis auditeurs. Alors, les chroniqueurs et consultants de la RTS, vous nous direz, ils sont toujours les bienvenus. Mais ce dernier moment, d'un coup, il me présente Bopom. Mais grand, ce chemise, c'est Liket Barnade, Liket Colby. Le nom, c'est comment?
1: Cher
0: Sidiba. Je pose pour la question pour les auditeurs.
1: Cher
0: Sidiba. Cher Sidiba, amoulo parcours footballeur?
1: Si.
0: Si. Neko won équipe nationale?
1: Okay.
0: Ban année?
1: 99-2000.
0: 2000-2001.
1: Oui.
0: Ah d'accord, cher Sidiba. Bon poste nga don football?
1: Défenseur central.
0: Défenseur central. Ah oui, maman ba gissone profil bi de ni grand bi mba du won libéro. Alors cher Sidiba, chroniqueur nga wala consultant?
1: Consultant.
0: Consultant à la télévision nationale.
1: Oui.
0: Alors cher Sidi, demb le Cap Vert da fa jouer match bu héroïque. Égypte aussi def ben match bu historique parce que pour la première fois mu dial dem deuxième tour am match gagné ka mais bu ñaari match yoy en 3 minutes bo lolu ci mëna wax
1: ah pour 3 minutes je pense que pour son jelle match premier match au Cap Vert oui. Parce que ils ont été héroïques ils ont été héroïques ils ont fait le match qu'il fallait. Et que c'est une équipe pour ramener que pour sa première participation à la Coupe du Monde, faire un tel résultat, je pense que c'est quelque chose d'exceptionnel. Il faut le tirer le chapeau. Et ça, les gens ne s'attendaient pas à ce résultat. Contre en face de l'Argentine champion du monde en titre.
0: En titre.
1: Ni Mounele, ni Djeliro, ni Djeliro, encore une prolongation pour une équipe comme le Cap Vert. Et je pense que Lolo, de fait, Waneni, que nous courage, nous avons un abnégation, et que Dembo Sorio, nous avons joué, ils ont joué sans complexe. Ils ont joué sans complexe et ils ont fait honneur à leur pays d'abord et au peuple africain.
0: Pape Sidiba, ancien international, mais dirigeant de Djaraf, pour ne pas dire Wa Djaraf.
1: Directeur sportif de Djaraf.
0: Hein?
1: Directeur sportif de Djaraf.
0: Directeur sportif de Djaraf ou de Keur Djaraf?
1: Du Djaraf.
0: Merci beaucoup. Merci beaucoup. ASA, d'accord. Directeur sportif de l'ASC Djaraf. Merci. C'est bon à savoir parce que Djaraf, c'est une association sportive et culturelle.
1: Tout à fait.
0: Voilà, différent des associations sportives seulement. Amna AS, amna aussi Temit, le club sporting et tout. Mais Djaraf, c'est une ASC.
1: Oui.
0: Ah, merci beaucoup. Merci pour la précision. Mais est-ce que d'accord avec Migni, ni le football africain, légui, de fa xawa def ben pas de géant, djem ci kaw, mingi dap l'élite mondiale, comme les Américains, yi nek côté Afrique, Amérique latine, et les Européens, ñi ni liñ rawé légui barétul.
1: Luñu rawé barétul, parce que tay ji ni mën nañ wax luñu rawé barétul barina, parce que so xolé so def analyse par rapport au premier tour. Au premier tour, on avait 9 nations africaines pour la Coupe du monde. Les 8 sont passés. 10 à ce fois-là, 9 sont passés et nous avons Bernabeu Hamne de Diallo et Tunisie. Donc, fou, les gens avaient dit attention au football africain. Le football africain est en train de faire de grands pas vers le football européen et sud-américain. Mais malheureusement, pour ces 16e de finale, on a vu que beaucoup d'équipes ont été éliminées. Il n'y a que l'Égypte et le Maroc qui sont qualifiés pour les 8e de finale. Donc là, on se dit que. Il y a encore du travail à faire. Parce que si 16e de finale, ça veut dire que le fossé est encore là, le fossé est encore grand entre ce qui se fait de meilleur dans le monde et le football africain. Donc ça veut dire qu'il faut continuer, il faut qu'on continue à travailler, bien qu'il y a des efforts qu'on a vu, des résultats positifs, ils nous disent. Mais nous disent que sur les 9, il n'y a que 2 qui sont qualifiés, donc on n'a même pas la moyenne. Donc ça veut dire qu'il y a beaucoup de choses qui restent encore à faire. Il faut continuer, il faut y croire. sachant que c'est pas du jour au lendemain qu'on réussira à gommer ce gap. Mais il faut les efforts, on les a vus, les résultats, on les a vus, mais les gap bides, hein, et il faut continuer le travail.
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1: 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Non, je pense que le problème âge, c'était des années et des années et des années en arrière. Si le problème âge n'est qu'un problème. Pour vous donner une gisse, un jour, si on dépasse la 35 ans, d'autres n'y ont pas 4 ans, d'autres n'y ont qui est plus valable pour une équipe. Mais les choses ont changé. Je pense que les choses ont beaucoup évolué par rapport à ça. Les Denis, un joueur à 40 ans, il est performant. On l'a vu avec Cristiano Ronaldo. On a vu Messi à 38, 39 ans, il est toujours performant. Donc ça veut dire que les problèmes bobo amoutoul, les problèmes bobo d'ingo ridjol fallait. Même si tu es âgé et que tu es performant, tu joues dans l'équipe. Le bon cas, tu es âgé et que tu n'es pas performant lors de notre exhibition. Mais t'as une, nous Sénégalais. Problème bi moy sinu problème, c'est un problème majeur moy ñun dañuy gaaw maguet le joueur,
2: dañuy gaaw maguet le joueur
1: 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Le joueur s'il est âgé, s'il a une bonne hygiène de vie, il se maintient physiquement et qu'il est sérieux, il peut jouer à ligue à plus à 40 ans ou plus. Mais malheureusement fi Sénégal fi dañuy gaaw sul joueur, lolu moy signe défaut. Et que t'as dit, un joueur, on regarde plus l'âge. Ce qu'on regarde, c'est surtout la performance. Parce que t'as dit, encore même vous faites que Benin Kotebi, les plus jeunes joueurs aussi. Parce qu'avant, dans l'équipe, dans nos 10, il y a des joueurs très jeunes qui jouent. Mais les même un joueur, même à 17 ans, à 18 ans, dans notre 10, l'équipe nationale, qui jouent, n'est que titulaire. Les un problème, Amoutoul. Avant, Amon, mais les gars, il faut changer. Que ça soit plus jeune et vieux aussi. Je pense que ce problème, il faut l'oublier et passer et regarder la performance du jeu. Okay.
2: Merci beaucoup. Maxime?
3: Alors, grand, man, j'ai une question. Je pense que Sank m'a encore posé Tierno. J'aimerais revenir sur les performances de Sank et encore voir le premier tour de l'équipe africaine. Est-ce que pour. Parce que man Lolo, ça. Je me suis beaucoup posé de, par rapport à ce que je disais, surtout parce que man, Paris Saint-Germain, moi, c'est mon équipe. Et Diamono, nous avons critiqué. Je suis en construction, nous avons défendu Dank, Dem Taïba, remporté deux Ligues des Champions. Parce qu'ils ont eu le coach qu'il fallait. Et puis, qui est un état d'esprit, il y a plein d'affaires qui sont comme tu es. J'ai vu cette année les équipes africaines, au-delà de la Coupe du Monde, ils ont joué. Ils ont joué Coupe du Monde, ils ont un signal fort. Bi nga xamantene tay adina war nañ ci jang lu bari et que 2030 Coupe du Monde bi di ñew que Afrique mëna djégué wala bok yobbu ay ñett ba ñett ci li nga xamantene moy quart de finale. Parce que je pense que li tay équipe africaine yépp yi nga xamantene démon nañu en 16e de finale ñu ci ëpp dañoo mëné ba fin temps ñu sok leen rattraper. Et pour man lolu da fay nek njangat ci équipe yoyu non yépp pour suñu ñëwaat. Et je pense que c'est des équipes qui pourront venir en force.
1: Ouais, je pense que pour moi, c'est du bruit pour rien du tout. Parce que je pense que pour moi, l'outombe, l'équipe africaine, à partir de la 4e, on parle de la 85e minute, 86e minute, ils ont failli sur, à partir de minute. Bon, c'est l'équipe qui profiter pour éliminer à ce stade de la compétition. Je pense que ce n'est pas un syndrome. Pour moi, ce n'est pas un syndrome, ce n'est pas quelque chose bon, ramené d'habituel dans nos sélections nationales. Et que taille c'est tombé ni sur coupe du monde, ramener le niveau, tombé à gaffe. daf tombé na et nit yi djel ko bëgg ko def du bëgg ko def bruit pour man c'est ça vaut pas la peine.
3: Est-ce que du signal bu fort est-ce que du yé équipe africaine yi ci parce que instant bi ñom xam nañ gis nañ yoon bi comment marquer des buts naka lañ def ba mëna jital équipe yi maintenant lu dess je pense que lu ndaw la c'est conserver les résultats.
1: Oui, tout à fait, je pense que ça c'est quelque chose d'important parce que conserver les résultats quand tu mènes tu dois savoir conserver le résultat mais le problème est que à un moment donné ces équipes ont beaucoup reculé, ces équipes ont beaucoup reculé pour essayer de conserver les résultats et on sait que quand tu recules tu es en danger parce que dañay gëna djégé sa camp bo wa bo dañay may équipe adverse bi mom tay mu djégé sa camp donc je pense que là il faut ñi travailler ici pour dire essayer d'avoir beaucoup plus de régularité sur ce côté et aussi d'avoir beaucoup plus de maîtrise en conservant le ballon surtout parce que chaque fois dañuy wax conservation de ballon c'est une forme de défense parce que quand tu conserves le ballon tu n'es pas en danger là tu peux pas être inquiété donc c'est une forme de défense je pense que quand tu conserves le ballon minute du passé donc da fay gëna djégé fin de match parce que tay di ni d'accord je peux dire que les équipes africaines en certains moments dañuy manquer de concentration ça c'est vrai dañuy manquer de concentration c'est pas parce que match de football c'est 90 minutes sinon plus avec le temps additionnel il faut être concentré jusqu'à la fin mais à un moment donné ça manque de concentration avec certaines équipes ça se paye cash ñom am ñeen yo xam ñeen fa yo xam ni ko dañ koy utiliser ak ray la éliminer le mu guer je pense que tay jini il faut ñu jëm progresser de ce côté pour mëna arriver en stade de la compétition à dépasser les quarts de finale ou bien arriver en
3: mais grand ñu libérer la xamna yaangi wadjal plateau télé bi téléspectateurs ñu lay xaar en tout cas merci beaucoup
0: mais avant ñu libérer l'Égypte waxlo ci dara Égypte ben phrase
1: non Égypte ben phrase moi Égypte équipe bo xamné la équipe bo difficile à manœuvrer on l'a vu si coupe du monde bi et pour la première fois ni genn phase bi des 8e de finale je pense que c'est une bonne chose parce que Égypte luñu mën tox moy c'est une équipe bo xamné da fa yag def ay résultats da fa nekkone ben moment bo xamné que mu nekkone ben moment creux pour mom mu jall dañu won gagner ci coupe d'Afrique mais xamnañ équipe bo bu tam gagner la et je pense que ñu koy ñaanal pour mu gëna sori ci coupe du monde bi.
0: Mais monsieur Ba, il ne nous reste qu'à vous remercier. Nga nuyul ni wadjaraf aussi. Djadjef, merci beaucoup monsieur Ba. Merci. C'était monsieur Ba mom na consultant la ci télévision nationale de Fidiarone waxtan ak ñun ci mbirum match héroïque bu Cap Vert bi ak match historique bu Égypte wax tamit nan la ñuy gérer match surtout bo mené li dal Côte d'Ivoire dal ka wala bok bo bu féké vous êtes et en égalité dal Sénégal dal Congo dal tamit équipe yu baré ñu Cap Vert demb tamit même chose alors on va souffler un tout petit peu avec wa régie Amadou Nicolas Oumar Ba ñi ngi feulé ñi ngi len di nuyu bu baakha baax vous êtes sur Radio Sénégal International 92.5 FM 94.5 FM c'est Dakar la radio de la capitale Dakar FM clin d'œil amical à nos amis des stations régionales.

au Canada à partir de 17h. Huitième de finale pour cette équipe africaine, le Maroc, l'on va supporter forcément.

16h18, il ne nous reste que quelques minutes à passer avec vous. Restez concentrés, mes chers auditeurs. On vous rappelle le match de 17h. Maroc face à l'équipe du Canada. 8e de finale. Maroc, équipe africaine que l'on doit forcément supporter. On vous invite, bien sûr, après, malgré tout, à prier pour cette équipe marocaine. Ambiance footballistique, ambiance musicale.

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0: Mais bekay dama bëgg xam ci kanam tuti kan ak ñoy jakarlo.
1: Maroc mom Maroc nak mom mo gagné won pays ba par série de penalty. Tay mom moy jouer à 17h mom ak équipe ben pays organisateur. Xam nga ñet pays ñoo organiser mondial. États-Unis, Mexique ak Canada. Canada nak moy jakarlo. Ak Maroc
0: lolou
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1: tuti dina on soutient les marocains on vous souhaite une très belle victoire
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Alors, c'était Maxime, Bekaï Mamegei Mamaba, Andadogien, qui village de la Coupe du Monde, Fichi Koloban, Radio Sénégal International, Dakar FM, avec station régionale. Djangendjef, à demain. 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

0: tournoi. Tolède bien debout Laïa. Les Lions sortent de leur tanière.
1: Et Valencia qui marque, qui égalise un partout entre les deux équipes.
0: Et c'est terminé. Le Sénégal a encore à faire dans cette Coupe du Monde. Jared Huff, Sénégal pour cette victoire. La première des Lions de la Teranga. La première du continent.

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0: Bonsoir à toutes et à tous. Jagan Dirjini, c'est au programme Radio Sénégal International. Bienvenue dans ce plateau sport. On va vous proposer ce soir, comme nous l'avons fait depuis le début de la compétition, des matchs de la Coupe du Monde. Cheikh Diop, Tcheka Dougim, Anna Tchèque, Benoît Badian. Benoît, vous êtes là?
1: Je suis Faye Boubach, Cheikh Diop, Sakhéwar, Djongante Bouamsola, Canada, Maroc.
0: Effectivement, mon premier cas, 8e de finale, il y a une Coupe du Monde, il faut faire États-Unis, Canada et Mexique. Justement, Canada, mon équipe, il y a une bonne équipe dans la compétition. Il fait partie des trois pays où nous avons joué. Sur le papier, mon Japonais, le Maroc est favori, mais un match face aux pays hôtes n'est jamais facile.
1: Tout à fait, un match face aux pays hôtes n'est jamais facile, même si le fait que Canada ne joue pas donc, à domicile, où sont les joueurs de ce match, mais quand même, face aux pays organisateurs, ce n'est jamais facile. Vous l'avez dit, comme Maroc, moi, dit favori, le Maroc est la Coupe du Monde, Moudi Bidamon, demi-finale. Donc, nous avons yakarné Maroc, et nous confirmer le statut favori, une équipe canadienne très séduisante hein, qui n'a rien à perdre, de jouer le match qu'il faut.

0: pour essayer au moins de surprendre cette équipe marocaine. En tout cas, c'est tout bénéf pour cette équipe canadienne bien ramenée. Danaka, c'est vrai, Nekula à domicile, mais le public est venu pour prêter main forte à cette formation canadienne.
1: Parce que Canada, États-Unis, ce n'est pas loin.
0: Ouais,
1: du côté marocain, on a presque la même composition que lors de la dernière fois, mis à part la présence de Redouane Khalkhal. Donc, dans les buts, Yacine Bono en défense centrale. Issa Diop a accompagné Redouane Khalkhal qui remplace donc Shaïd en défense centrale. Sur le côté droit, Achraf Hakimi, le capitaine. Sur le côté gauche, Nouzaïd Mazraoui. Au milieu de terrain, le double pivot, El Aïnaoui et Aïb Bouadi, les deux joueurs qui sont là depuis le début de la compétition. Et comme meneur de jeu, Azidine Ounaï. Et sur les côtés, Bilal El Khanous. Et sur le côté droit, Brahim Diaz et Ismaël Saïbari, le meilleur joueur de cette équipe marocaine en attaque. Du côté canadien, dans les buts, Maxime Crépeau qui est là en défense centrale, Luc de Fougerolles, accompagné cette fois-ci de Moïse Bambito. Sur le côté droit, Alistair Johnson. Sur le côté gauche, il y a également Richie Laira qui est sur le côté gauche au niveau du milieu de terrain. On verra avec un 4-4-2 le joueur de Villarreal, Boukanan. Au niveau du milieu de terrain, il y a également Nico Segur. À côté de Estakio, celui qui a marqué face à l'Afrique du Sud. Et également, il y a Ali Ahmed qui débute cette fois-ci et en attaque, d'autant David à côté du joueur de Villarreal, Tony Olusowo. On va suivre l'hymne national du Maroc.

Alors que l'hymne national du Canada qu'on appelle « Au Canada » qui a été adopté le 1er juillet 1980, sa musique a été composée par Calixa Lavallée et ses paroles originales en français ont été écrites par Adolphe Basile Routhier. Maintenant, l'hymne national du Maroc.

0: c'est l'hymne national du Maroc entonné par les hommes de Mohamed Wahbi qui remplace donc Walid Regragui. Les paroles ont été écrites donc par le poète Swahili Hosseini en 1970. Donc le Maroc, Jolibi qui était demi-finaliste lors de la dernière édition, qui vit sans doute au moins la finale, hein, même s'il y a un changement sur le banc.
1: Effectivement, il y a un changement sur le banc. C'est ce qui s'est passé, les conséquences de la Coupe d'Afrique des Nations. Le sélectionneur de cette équipe des Lions de l'Atlas, qui a été regragué, qui a été remercié au profit de Unai. Vous l'avez dit, hein, Wahbi, autant pour moi, qui donc succède à regragué à la tête de cette équipe des Lions de l'Atlas. Effectivement, l'objectif du Maroc cette année pour cette Coupe du Monde, c'est de passer au moins ce cap des demi-finales, aller pourquoi pas jusqu'en finale, parce que tout simplement le Maroc avait joué la demi-finale et cette fois-ci l'ambition de cette équipe marocaine, c'est aller au-delà des demi-finales. Mais ils ont la capacité, ils ont l'équipe qu'il faut, c'est un bon groupe. Depuis la Coupe d'Afrique des Nations, on a senti une équipe marocaine qui en veut, qui veut au moins recoller les morceaux après ce fiasco en Coupe d'Afrique des Nations. Ils ont perdu la finale et au moins le Maroc veut monter un nouveau visage pour

0: permettre à ses supporters de croire à cette formation marocaine. Mais attention, cher, une partie n'est jamais gagnée d'avance, même si le Canada, c'est une équipe qui n'est pas aussi étincelante que ça, mais quand même, c'est une équipe qui aura son mot à dire dans ce match. C'est un match couperet, c'est un match à élimination directe. Il faut faire le match qu'il faut. On l'a vu hier avec le Caver qui a à un moment donné créé la sensation devant cette grande équipe. Mais bien sûr, devant cette grande équipe d'Argentine, mais quand même l'Argentine au finish avec un bon Lionel Messi est passé. Mais encore une fois, il faut dire que tout peut arriver dans cette rencontre qui va bientôt démarrer.
1: Effectivement, une rencontre qui va bientôt démarrer, comme vous l'avez dit, l'équipe du Maroc est 6e au dernier classement FIFA, donc le Canada est à la 30e place pour montrer qu'il y a une différence par rapport aux performances des équipes. Et le Canada n'a jamais disputé une 16e de finale, c'est la première fois, donc je pense que c'est la meilleure performance de cette équipe du Canada. Mais l'équipe marocaine, on a un joueur qu'on a retenu, c'est Ismaël Saïbari. Un joueur qui a marqué beaucoup de buts, qui a même signé au niveau du Bayern Munich.
0: C'est tout bénéf, parce que si on voit les performances du monde d'Afrique, Coupe du Monde, et Saïbari, comment si on a commencé Coupe d'Afrique des Nations, il faisait partie des meilleurs joueurs de cette équipe.
1: Mais il ne jouait pas comme pointe, il jouait comme ailier.
0: Saïbari, il est en train donc de s'éclater au niveau de cette Coupe du Monde de football. Lolo Mota, pour me dire, il faut que nous baillons le Simon. Peut-être que le joueur de Mota, il faut commencer à avoir confiance. Maintenant, ce qui est que nous nous repositionnons, c'est comme le cas d'Ismaël Sarr, nous repositionnons. On a vu un nouveau Ismaël Sarr bien sur le terrain qui est en train d'exploser. Malheureusement, on est éliminé, mais si nous continuons la compétition avec Benjis, Benin Ismaël Sarr bien sur le terrain, il y a une satisfaction à l'équipe nationale du Sénégal. C'est la même chose avec Saïbari, comme nous l'avons dit, nous repositionnons au niveau de l'attaque de cette équipe marocaine. On va dire qu'il risque de faire un grand match cet après-midi.
1: Effectivement, il aura en face Jonathan David, l'attaquant de la Juve, qui a déjà marqué 3 buts de cette équipe entraînée par Jesse March. Lui qui est chez lui, parce qu'il y a un Américain qui entraîne l'équipe du Canada. Et donc, il est chez lui. Mais l'équipe du Canada, même si ce n'est pas une très grande équipe, on l'a déjà dit, c'est une équipe qui n'a perdu qu'un seul match lors de ces 3 derniers. C'était face à la Suisse en phase de poule. Mais ils ont aussi réussi à conserver leur deuxième place. C'est ce qui est à l'origine de ce déplacement à Houston. Sinon, ils auraient dû rester à domicile pour rester à domicile et jouer devant ses supporters.
0: Oui, tout à fait.
1: C'est un match qui sera arbitré par l'arbitre anglais, donc Michael Oliver.
0: Mais cher man, faut que comme organisateur, comme États-Unis, comme FIFA, au moins le Canada, pays organisateur, nous n'avons pas ça, nous jouer un match à domicile. Même si c'est le deuxième, vous avez qualifié ce poulet. Mais quand même, le pays organisateur.
1: Mais si le pays organisateur reste. N'est pas premier.
0: Ouais, effectivement, c'est vrai, c'est le calendrier.
1: Si les gens vont dire que de
0: oui, il a été favorisé, c'est le calendrier, effectivement. Mais bon, à chaque fois, compétition, des fois, il y a un pays organisateur, bien moi, avoir un qui m'a favorisé un petit peu. Si les gens m'ont dit, soit le coup d'envoi, ou soit les gens m'ont dit, c'est le calendrier. Mais on a vu avec cette Coupe du Monde, ce n'était pas le cas. Sauf que le Canada, il nous joue ici de comme Niari Marseille, après Bierne. Donc, Coupe du Monde, on parle un peu pour Bierne.
1: Donc, dames, l'une de l'autre. Parce qu'en réalité, il y a Canada 13 matchs là, tout comme le Messi. Donc, le reste se joue aux États-Unis. C'est compliqué. Et c'est parti, donc le coup d'envoi est donné par l'équipe du Canada. On va repartir, le coup d'envoi n'a pas été bien donné. Donc ça n'a pas été bien fait par Jonathan David.
0: Effectivement.
1: Et dans ce stade de Houston qui est assez plein, et on voit Bambuto donc en défense centrale. Qui va le charger Ismaël Saïbari.
0: Coup d'envoi Bouni Defat, c'est Gaulin qui dit ça, c'est Coupe du Monde.
1: Effectivement, il faut jouer à l'avant, maintenant c'est changé. Et c'est parti, on voit déjà l'équipe du Canada, après seulement 3-4 secondes, qui sont très hauts sur le terrain. Ils veulent asphyxier cette équipe du Maroc, et c'est un danger, puisque la balle a été récupérée. La première possession marocaine, ça passe au milieu, avec Aïe Bouadi qui va essayer de toucher Achraf Hakimi, et c'est la touche.
0: Ouais, il était hors jeu, le motamou effacé quoi. Djemma Diallo aussi, je pense que le fait nous avons évité l'hors jeu. Et puis justement, c'est pour permettre à cette équipe canadienne de retrouver la touche. Mais on a vu une équipe marocaine très tôt qui a campé donc le jeu. Nous avons très, très rapidement au niveau des pressings. Bumaïdar les Canadiens.
1: Effectivement, et là, il y a un joueur qui est très attendu du côté marocain et c'est Brahim Abdelkader Diaz, qu'on n'a pas encore vu.
0: Brahim Diaz.
1: Qui était là à la CAN, mais dans ce Coupe du Monde, il a été suppléé par Ismaël Saïbari.
0: Saïbari, il m'a ramené Rendi. Parce que Brahim Diaz, au Coupe d'Afrique, bien, hein, c'était le meilleur.
1: C'était lui qui portait l'équipe.
0: Ouais, c'était lui qui portait cette équipe marocaine. Mais finalement, entraîneur Boubès, il est venu repositionner Kylie Saïbari. Il a une satisfaction.
1: Effectivement, ça lui permet de rester plus près du but. Elle a déjà une première faute commise par Brahim Abdelkader Diaz, justement, sur son vis-à-vis Richie Laira. Il n'y a pas encore un grand rythme,
0: non,
1: mais déjà on sent que cette équipe du Kanda ne veut pas subir la pression marocaine.
0: C'est pour te dire qu'il n'y a plus de petite équipe dans cette compétition. On a vu hier le Cap-Vert, Ninkay Ouhad, mais l'autre de fait n'est que l'Inhamné, Ninkay Baïkhel chaque fois pour cette compétition, même ce fait que c'est le Maroc qui est favori, mais quand même, cette équipe canadienne, Foumnekni, Baye Gouldara, Mouyouane, Ninkay, c'est pas pour rien, Mou qualifié ici, Ninkay Moudi, les huitièmes de finale.
1: Effectivement, de finale. Donc, c'est touche sur Belal et Khanoussa. On revient derrière avec la charnière composée de Issa Diop. À côté de Khal Khal.
0: Ouais, un solide défenseur central.
1: Effectivement, qui a marqué
0: qui a
1: face aux Pays-Bas.
0: Tout à fait, la dernière fois. Très décisif.
1: Mais là, oui, Issa Diop, le joueur de Fulham, qui n'a pourtant pas joué cette saison, mais qui profite de cette Coupe du Monde pour revivre. Et c'est une bonne onde. On essaie de faire courir un peu les attaquants canadiens.
0: Oui, ils attendent que les Canadiens au moins sortent de leur camp. Parce que là, ils sont en train d'occuper la zone. Ils sont bons dans le marquage homme à homme. Mais sans doute, les Marocains vont essayer de les aspirer.
1: Donc, il subit une faute. Nouzaïr Mazraoui, c'est plutôt Azizine Ounahi.
0: Ounahi, oui. L'ancien joueur de l'Olympique de Marseille.
1: Effectivement, qui a été bousculé par Bokanan de Villarreal. Qui a joué la demi-finale lors de la dernière édition et qui veut faire mieux cette fois-ci parce que les projets marocains, ouais. Dans ces projets, il y a l'organisation 2030 donc du mondial avec l'Espagne et le Portugal. Ce sera sans doute l'objectif de gagner le trophée.
0: Ouais. C'est son collègue équipe marocaine, c'est une ambition du temps. Bokhna aussi maintenir Goubi. Ak ndaw ñi nga xamantene commencé nañ ñëw té groupe bi au moins parce qu'en 2030 coupe du monde bo ñi ko organiser amna solo bu baax ba attention cette barre
1: de récupération avec Jonathan David Estakio qui va changer de côté complètement pour trouver Leira. Il va essayer de déborder Brahim Diaz sur le côté et la passe ça revient le compte favorable dans la surface, le centre est contré.
0: C'était un peu lent au niveau donc de cette
1: corner, donc le premier du match.
0: Ouais, effectivement il y a un peu d'hésitation de la part de Laira dans cette équipe canadienne, mais heureusement qu'il a bénéficié d'un corner, mais c'était un peu juste pour cette ce centre. Et on a vu Brahim Diaz qui est revenu pour
1: défendre,
0: voilà, prêter main forte à sa défense. On va dire que l'équipe marocaine qui est en train d'évoluer en bloc Dunia Baïdara, c'est un match de 8e de finale pour Mekni. Voilà, toutes les balles sont précieuses, hein.
1: Toutes les balles sont précieuses, notamment ce corner. Après seulement 4 minutes, les grands gabarits sont là avec Bombito.
0: Ouais,
1: il y a également Duc de Fougerol qui est là, la défense centrale sur ce corner à la 4e minute. Yacine Bono devant, c'est protégé par Issa Diop. C'est parti directement dans les gants du gardien marocain, repoussé avec une deuxième chance. C'est pas fini pour les Canadiens qui vont essayer de garder le ballon. On met dans le paquet la tête, la remise. Aïe, aïe, aïe, il a été un peu court. Et déjà un corner.
0: Ah, c'était bien joué.
1: C'était bien joué, mais il a été un peu court d'entendre David. Mais Yacine Bounou est là pour sauver son équipe.
0: La première grosse occasion en faveur du Canada. Il n'y a pas d'enjeu.
1: Il n'y a pas d'enjeu.
0: Ouais. La remise, heureusement que Bounou était là.
1: Évidemment, heureusement aussi que d'entendre David a tardé à réagir et Bounou a poursuivi son action.
0: Mais il y a un peu d'hésitation de la part de Jonathan David avec son pied gauche. La première intention était la bonne. Mais nous hésiter, Tegatank Mignon, nous permettre Bounou
1: Mignon, réduire l'angle de tir.
0: Effectivement.
1: Effectivement, encore un corner, un deuxième pour les Canadiens. Encore, c'est parti au premier poteau, repousser la tête par Issa Diop qui demande à son équipe de sortir. Les Canadiens qui veulent continuer à maintenir la pression, ça c'est bien joué en direction de Bokanan. Et le tackle, encore un troisième corner.
0: Ouais,
1: concédé par
0: Khal Khal. Mais le Canada qui pousse Nimisen tant fort. C'est l'occasion encore une fois pour cette équipe canadienne pour montrer que nous unifions pour rien.
1: Effectivement.
0: Et là, le bon jaillissement du défenseur marocain pour écarter provisoirement le danger.
1: Effectivement, celui qui évolue dans le championnat belge, Michelin, qui vient donc concéder ce troisième corner presque consécutif. devant le but de Yacine Bono.
0: Attention à ces corners qui se répètent.
1: Évidemment, il faut faire attention parce qu'en attaque, il y a un certain Tony Oluwaseyi qui est également très bon. Eustachio, le capitaine et buteur face à l'Afrique du Sud. La tête, la remise encore une fois. C'était une belle combinaison, c'est pas fini. Repoussé Issa Diop. Jusqu'à présent, les Canadiens avec Eustachio dans la surface. Ligue de Fougerolles. Deux buts, le centre contré.
0: C'était compliqué.
1: Écarté par la défense marocaine.
0: Oui, il y avait deux joueurs marocains sur lui. Mais il n'a pas pu donc bien ajuster son tir qui a été contré de passage. Mais que les Marocains sont toujours bien présents au niveau de la défense. Ils tiennent le coup.
1: Aïe, aïe, un gros choc hein, sur Saïbari. Je pense qu'il a subi un coup. Ouais. L'arbitre l'a joué, mais il va sans doute siffler. Parce que l'attaquant marocain a subi un coup de la tête sur ce duel.
0: Duel bien mouniak, mon de Saïbari.
1: L'arbitre continue à laisser jouer et pourtant, règlement de pouvoir bon, un choc de la tête, il faut siffler. Et c'est Ismaël Saïbari qui a subi gros coup de la défense canadienne. Aïe aïe aïe, c'est de Fougerolles et c'est Onaï.
0: Maintenant, parce que soit dit c'est intensité, choc bien, ramantene.
1: C'est très dur.
0: Maintenant,
1: là, on voit Issa Diop à côté de Yacine Bono pour défendre devant Bombito.
0: Ah, Bono, ce que je disais, vous n'avez pas dit que joueur ami, que la concentration. Parce que c'est un match bien ramené, ça va se jouer sur des détails, surtout avec cette équipe canadienne bien ramenée. On l'a vu, si cette première minute, c'est une équipe bien ramenée, c'est une équipe bien présente, surtout en attaquant, en idiome au moins acculer cette équipe marocaine. Pourquoi pas essayer d'ouvrir le score hein. C'est possible, hein, c'est dans les cordes de cette équipe canadienne.
1: C'est ce qu'ils veulent faire. Et pour le moment, les Marocains veulent laisser passer l'orage, comme on dit, mais il y a un bon pressing des Canadiens qui vont harceler le porteur. Ils vont reculer jusqu'à Yacine Bono avec Halal, avec Nozer Mazraoui sur le côté gauche. La solution n'est pas là puisqu'il y a un marquage sur El Aynaoui et sur Aïe Bouadi. On va jouer de l'autre côté avec Achraf Hakimi. Hakimi pressé qui revient derrière avec Issa Diop. Issa Diop, la solution n'est pas proposée. Yacine Bono est touché donc pour essayer de soulager son équipe.
0: Ouais, elles sont collées chères. Le positionnement des équipes de l'équipe canadienne sont collées. Ils ont bien quadrillé le jeu. Mais nous d'art marocain, d'une meilleure occasion bien ramantene au moins pour trouver la faille devant.
1: Effectivement, ils ont été obligés de balancer devant, de chercher une verticalité pour toucher Ismaël Saïbari.
0: Ils ont perdu le ballon.
1: Et donc un long ballon en direction de David.
0: Jonathan
1: lutte avec Issa Diop.
0: Ouais, Issa qui gagne le duel.
1: Et donc une faute commise sur le défenseur marocain qui obtiendra finalement cette faute.
0: En tout cas, Jonathan David et Issa Diop dina nek un match dans le match ñom ñaar kenn du may dar sa morom. C'est vrai que duel bi c'est Issa qui gagne ce duel.
1: Effectivement, devant Oluwaseyi.
0: Mais du may dar hein. En tout cas,
1: difficile,
0: très solide hein, Issa.
1: Issa Diop effectivement qui n'a pas été serein lors des premiers matchs, mais là il a gagné en confiance. Encore un ballon en direction de Saïbari récupéré par la défense canadienne. Avec Bombito.
0: Ah, on joue beaucoup sur Saïbari. Hein.
1: Et Bokanan sur le côté droit. Il va essayer de progresser.
0: Non.
1: Et Mazraoui est là.
0: Ah, il commet la faute de passage.
1: Il commet la faute sur le défenseur de Manchester United. C'est Bokanan. Un joueur, l'un des rares joueurs qui évolue dans le championnat espagnol dans cette équipe du Canada à côté de Oluwaseyi, l'attaquant. Il va essayer de chercher. Encore un ballon perdu, le contre. Ça a passé la passe dans la surface du crochet. Et bien Yacine Bono qui sauve encore son équipe. C'est pas encore fini. Issa Diop est là de la tête. Le retourner. Et Aïe Bouadi qui est là. C'est pas fini. Le Maroc est sous pression. Ça revient avec un centre. Pourquoi pas au deuxième poteau. Et il n'y a pas de faute. Il faut jouer. Il n'y a pas de faute. Ballon perdu. Et la faute commise. Cette fois-ci par Bokanan.
0: En fait, Boukanan, cher, il faut qu'il soit un peu discipliné dans son jeu. Sans qu'il a essayé de tricher, de faire Diem, au moins plonger pour Diem, chercher la faute parce que personne n'a balbi. Il pouvait résister un petit peu, créer encore la surprise devant, mais Defoko, le motard, après, derrière, il commet la faute. Mais tout à l'heure, le Maroc a eu chaud. Hein.
1: Effectivement, il a eu chaud parce que ça s'est bien joué, Loisier, qui s'est joué de Alala. Mais heureusement qu'il était là, Yacine Bono, pour sauver son équipe. Sur cette première, deuxième en tout cas occasion canadienne, après 10 minutes, l'équipe marocaine est pour le moment méconnaissable parce qu'il n'arrive pas à sortir de cette pression canadienne. les occasions. Et là, Saïbari en profondeur, ça c'est bien joué. La Russie a passé dans la surface. Bon retour de Bombito avec Luc de Fougerolles.
0: Un bon match.
1: Un bon match en tout cas entre ces deux équipes. Ça part d'un but à l'autre avec David. David devant El Ainawi.
0: Il résiste, Jonathan.
1: Il va résister devant le jeune de 18 ans, de 17 ans pour moi. On change de côté. Ça, c'est une bonne situation du côté canadien avec Kali. Ali va provoquer. Revient derrière avec Estakio dans la surface. On va essayer de trouver. Toujours Ali, on revient avec le capitaine. La passe dans la surface est écartée par Issa Diop.
0: Issa Diop qui est obligé d'écarter le ballon parce qu'il y avait danger. Et la défense marocaine est acculée par cette attaque canadienne. Nous avons fait un coup dans le Canada. Dès l'entame du match, Sampou, Sosselen, a commencé à attaquer avec Jonathan David, cet attaquant canadien. Doulen Maïdara, en tout cas. Pour le moment, un bon match, surtout avec les Canadiens qui sont au niveau des deuxièmes ballons.
1: Attention. Effectivement, encore une balle récupérée dans la surface avec la perte de balle. El Bouadi dans la surface. El Bouadi. Heureusement qu'Unaï était là pour défendre. Encore une balle perdue par les Marocains qui n'arrivent pas à sortir de cette pression canadienne.
0: Difficile, ouais, au niveau du milieu de terrain. Milieu bi daf melni Canadiens ñom ñoko gagné soo xolé. Chaque fois, ils arrivent à récupérer le ballon dans la propre moitié des Marocains.
1: Dans l'agressivité là, c'est un bon centre. Repoussé, c'est pas fini. Deuxième ballon, la passe dans la surface. David. Aïe, la combinaison. Et récupération avec les Marocains qui partent en contre. Pourquoi pas? Et Bilal El Khounous a été contré par Johnson.
0: T'es dit que le repli défensif des Canadiens, Doulen Maïdara, même au niveau de les pertes de balles, si on perd rapidement, nous délaissons pour contrer les Marocains. Nous avons une possibilité pour au moins franchir la ligne médiane d'inquiéter la défense canadienne. C'est compliqué pour le moment pour cette équipe marocaine. Bon, on ose espérer que tempère le bouillier médial, mais il faudrait nous connaître résister, sinon ils vont encaisser un but.
1: Effectivement, sinon ils vont encaisser un but parce que les Canadiens veulent marquer ses premiers buts. Ils l'ont montré. C'est une équipe très haute et ambitieuse sur le terrain.
0: Oui.
1: La défense est au niveau de la ligne médiane avec Bombito et Luc de Fougerolles qui composent cette charnière canadienne. Et là, Mazraoui qui a essayé de contrer la touche en faveur des Lions de l'Atlas, les vice-champions d'Afrique. Et il y a Boukanan qui est au sol, qui a pris un coup du joueur de United, qui a laissé traîner la semelle. Il a pris la semelle de Mazraoui.
0: Effectivement, au niveau du tibia, j'espère que il s'est relevé finalement.
1: C'est Boukanan, il fait partie des valeurs sûres de cette équipe canadienne. Lui, à côté de Jonathan David et Alphonso Davies qui est blessé. Après 13 minutes, presque 14 minutes, le Maroc n'a pas réussi à inquiéter la défense canadienne parce que les Lions sont sous pression. Et là, encore une fois, ils vont essayer de sortir avec Brahim Diaz. Descendu très bas pour toucher le ballon, El Ainawi. Onaï qui s'est décalé sur le côté pour créer un peu d'espace. Là, c'est un bon relais. Et la faute commise sur Achraf Hakimi.
0: Ils ont compris maintenant. Mais ils ont fait le dédoublement à Hakimi Onaï pour dire qu'il faut avec Brahim Diaz. Est-ce que ça va marcher? Essayez Nenko. Bon, pour le moment, il y a une faute. Sans doute, surtout c'est un côté droit bien. Moi, je pense que dans Maroc, il fallait jogger chaque fois avec ce trio-là, Unai, Hakimi et Brahim Diaz. Effectivement, peut-être je me suis prendre cette défense canadienne, le bloc. Tu vois les Canadiens, ils évoluent en bloc.
1: Effectivement.
0: Ils ont fait qu'il y a un pressing très haut pour essayer de récupérer très tôt le ballon. Voilà, ils sont obligés.
1: Ça n'est pas le tchikaou. Devant de Fougerolles, là, ça c'est bien joué. Et là, le gardien.
0: Ça, c'est le jeu des Marocains.
1: De Crépo.
0: Hakimi, Yegrek, Nyoussan, Nuko Balbi.
1: Effectivement.
0: Pour créer la surprise là-bas. Solliciter Brahim Diaz. Voilà
1: Saïbari.
0: Voilà,
1: si on n'a pas la possibilité de jouer, de créer des phases de jeu, ils vont jouer de façon verticale. Et avec des courses, il y a des joueurs rapides comme Saïbari. Et également Achraf Hakimi pour prendre ses ballons. Et là, pour le moment, depuis 3 minutes, il y a les Marocains qui mettent les pieds sur le ballon.
0: Ouais,
1: parce qu'ils ont laissé passer leur âge.
0: Effectivement, on est content.
1: Ils ont agressé encore une fois, encore une faute commise.
0: Attention.
1: Et Hakimi qui subit donc une troisième faute après 15 minutes.
0: Parce qu'ils ont déplacé leur jeu sur leur côté droit. Au moins, c'est un côté bon à maintenir. Fauf le Maroc qui a des dangers à chaque
1: c'est
0: fois.
1: C'est un point fort.
0: Ouais, c'est Hakimi. Brahim Diaz, Unai, Guillaume Créé, Fauve. Mais les Canadiens, ils l'ont compris. Ils sont carrément
1: sur...
0: Ils ont densifié ce côté.
1: Effectivement.
0: Avec surtout Dunia Maïdara qui dit Achraf Hakimi.
1: Achraf Hakimi, c'est un danger permanent pour l'adversaire. Et là, le 4-4-2 de Jesse Marsh, qui marche pour le moment très bien, parce que ça empêche les Marocains de produire le jeu qu'ils voudraient. Aïe Bouadi, qu'on n'a pas beaucoup vu. Nel Al-Ainawi, Alala. Ils sont obligés, les militaires, de se décaler sur les côtés pour créer de l'espace. Aïe Bouadi, devant sa surface, face à un bloc très solide des Canadiens. On va essayer de jouer devant Saï Barry en profondeur, sans doute hors jeu, devant Bombito, Dobu, Saï Barry, le joueur du Bayern. Ouais, on revient
0: effectivement
1: sur la position initiale.
0: Effectivement, au départ, il était hors jeu, Saï Barry, mais comme il ne retrouve pas de ballon, il est obligé de me décaler, au moins pour me surprendre cette défense canadienne. Mais il était carrément hors jeu.
1: C'était pas beaucoup, en tout cas.
0: Ouais, c'était limitant, c'était mais limite. Bon. Le montage, il faudrait être très vigilant derrière, pression au jeu.
1: Cette équipe du Maroc, c'est une équipe qui a beaucoup de variété dans le jeu.
0: Effectivement.
1: C'est une équipe qui peut jouer dans la possession, qui peut également jouer dans la verticalité, un jeu direct.
0: Mm-hmm. Surtout avec Balion ramené dans le dos de la défense, ça pourrait faire mal.
1: Hein. Ça joue bien contre les Canadiens dans la surface. Ah, c'est l'intervention à la langue, encore une fois, à corner. Lui, à chaque fois qu'il vient, il dégage tout le monde. Je pense que c'est le quatrième ou cinquième corner canadien dans ce match. Et zéro pour le Maroc. Donc on sort d'une belle phase de jeu. On a cherché Boukanan. Et les Marocains devront également surveiller ce côté droit. Corner Estakio. On le rappelle, Estakio, c'est lui qui avait marqué, qui a éliminé l'Afrique du Sud. Un but qu'il a marqué dans les dernières minutes de la rencontre. Et pour le moment, les Canadiens font bonne figure.
0: Ouais. En tout cas, si premier quart d'heure, bi, on a vu une bonne équipe canadienne. Canada, bi, hamne, ils ont mis le pied sur le ballon. Ils ont mis en main les meilleures occasions.
1: Beaucoup
0: surtout
1: d'ambition. Encore ce corner, deuxième poteau. La tête repoussée. Et ça, Diop qui écarte le danger en touche. On a l'impression que le danger est de façon permanente devant les buts.
0: Ouais, ils sont en train d'acculer cette équipe marocaine qui est en train de souffrir, là, il faut le dire, surtout en défense.
1: Justement, ils nous ont du mal à contenir les assauts de cette équipe du Canada qui est très bien placée. Et heureusement qu'ils ont Yacine Bounou. Et là, on passe au milieu. On perd le récupéré par Bilal El Khanous. Mais il y a un pressing et une perte de balle encore une fois. Boukanan, encore une fois, Estakio qui va essayer de toucher Ali.
0: En tout cas, les Marocains ont déjà fait défense en milieu de terrain. Il y a eu beaucoup, énormément de pertes de balle en milieu de terrain.
1: Il y a beaucoup d'agressivité côté canadien.
0: Les Canadiens, ils sont chaque fois ils font un repli.
1: Mohamed Wahbi va sans doute corriger à la peau fraîcheur. Boukanan sur le côté droit. Il va jouer derrière avec Bombito. Luc de Fougerolles. Bombito encore une fois qui cherche David. Il va trouver Boukanan encore une fois touché. Elle est sortie. Elle a comme une faute. Au passage, et on revient. Et le premier carton sans doute va sortir en direction de l'équipe du Maroc.
0: Il faut les avertir hein, pour au moins les calmer.
1: C'est pour Alal.
0: Alal, un bon défenseur en tout cas.
1: Un bon défenseur, mais qui à chaque fois limite. Hein.
0: Ouais, avec ses tacles. Hein,
1: il a marché sur le pied de son vis-à-vis.
0: Mais là, on a que Dinga carton, il n'a pas commencé.
1: Pour lui aussi, effectivement.
0: Il a baissé le charentef, il a ramené Andal Noko.
1: Effectivement,
0: ça a un peu joué sur lui.
1: Ça a un peu impacté sur un joueur qui n'a joué qu'un seul match depuis le début.
0: Redouane Halal.
1: En deuxième mi-temps, sans doute, il sera Saï Barry. Ça serait un coup dur pour le Maroc. On a vu Ismaël Saï Barry sur la pelouse. On l'a vu un peu grimacer, mais là, je pense qu'il a. Et là, la situation ne serait pas. Si c'est musculaire, je pense que c'est difficile pour le Marocain. Un joueur qui a déjà marqué 4 buts.
0: 4 buts, Saï Barry.
1: On l'a vu un peu grimacer, faire des grimaces. Ouais. Ismaël Saï Barry.
0: C'est des pépins physiques.
1: De la cuisse.
0: Ouais, c'est des pépins physiques.
1: Ce serait un coup dur pour.
0: Au niveau de la musculaire, cuisse Biagioyou.
1: Si, je pense que c'est mort pour Saï Barry, en tout cas, dans ce match. Au moins. Il y a des joueurs sur le banc comme Ayou El Kabi et Sofiane Rahimi.
0: El Kabi, il est là, il est capable aussi.
1: Sofiane Rahimi, donc, qui pourrait aider cette équipe du Maroc. Avec la blessure d'Ismaël Saï Barry, le meilleur joueur du Maroc dans cette Coupe du Monde, avec déjà 4 buts.
0: Apparemment, c'est sérieux, hein, parce que Mouni Tadde, c'est un joueur qui est Tadde, qui est Bobby.
1: Je
0: c'est pratiquement c'est fini, il faut plus tenir. Ouais, le changement, comme nous l'avons dit, hein.
1: Effectivement, donc il y a un changement effectué avec Sofiane Rahimi, donc qui va remplacer Ismaël Saïbari.
0: Rahimi qui joue. Ah, c'est le coup dur, hein.
1: Ouais.
0: Côté marocain.
1: Oui, côté marocain, donc ils sont obligés maintenant de changer de façon de jeu parce que Sofiane Rahimi, c'est pas un joueur rapide qui va essayer de chercher la profondeur, mais un joueur en pivot, il va garder le ballon. Attendre ses coéquipiers, le joueur de l'Aïn qui remplace donc le nouveau joueur du Bayern.
0: C'est qui sort.
1: Donc, pour le Maroc.
0: Ce sera un numéro 9 carrément.
1: Effectivement. Sofiane Rahimi, donc, qui était là à la CAN aussi, qui s'est partagé la place titulaire avec Aïb El Kabi. Et là, c'est un coup franc intéressant donc, pour Estakio, le capitaine canadien, qui va essayer de toucher la zone de Yacine Bono après 22 minutes dans ce match entre le Canada et le Maroc. Le premier huitième de finale directement dans les gants de Yacine Bono.
0: Un coup franc qui n'inquiète pas le portier des Lions de la place.
1: Effectivement, ils vont essayer de se relancer rapidement. C'est dans ces moments-là qu'il faut jouer rapide et se suspendre le bloc canadien. Parce que quand le bloc est en place, ça va être compliqué.
0: Ouais, très compliqué. Et il va falloir surtout essayer de chercher devant.
1: Justement,
0: c'est les attaquants marocains, ça va être très compliqué, cher. Parce que si vous regardez très bien, la formation canadienne, elle est bien en place. Hein. Et regardez, là, une perte de balle déjà.
1: Une perte de balle.
0: Ils sont sur tous les ballons.
1: Surtout au niveau de la récupération. Une faute, une vilaine faute.
0: Ouais, l'avantage.
1: On laisse l'avantage. Mais en tout cas, il y a deux joueurs au sol. Il y a Ali, c'est Bokanan qui a changé de côté devant Ayoub El Bois et Ayoub. Il y a une faute encore.
0: Ouais, deuxième faute. Joué.
1: L'arbitre anglais. On revient derrière.
0: C'est son rôle, hein. Arbitre ici, Coupe du Monde, il gagne une sifflet.
1: Il ne siffle pas beaucoup.
0: Non. Contact du Beren Kaybaï.
1: Effectivement, je pense que c'est un concis. C'est des concis.
0: Bien sûr. Gara, celui qui simule, soit il a fait une simulation, Gara, toi, il nous donne carton.
1: Michael Oliver, on le connaît dans le championnat anglais.
0: Ouais,
1: et déjà, on commet la faute.
0: Bonne couverture de balle.
1: Sur Halal. Parce que là, je pense que les équipes vont boire un peu et revenir. Et là, Michael Oliver, on revoit El Aïnaoui. Donc,
0: c'était limitant.
1: Faute sur Fougerolle, je pense. C'est une faute.
0: Et son rôle est à Mifi. Le couverture de balle à l'arbitre. Alors, c'est vrai que. Avec Tirnenko, mais c'est un bon défenseur. Hein. Moi, ils sont en train carrément de sécuriser la défense marocaine, même si fait que depuis première mi-temps, depuis les 20 premières minutes, ils ont reçu beaucoup de coups, ils ont été poussés, cette défense marocaine. Mais quand même, ils résistent. Ils n'ont pas paniqué. Et derrière aussi, il y a un bon gardien de but qui est là. Permettre Yacine Bounou rassurer ou derrière. Mais encore une fois, voilà, on n'a que d'ici avec le sélectionneur marocain. Cette pause fraîcheur n'a qu'à permettre de repositionner son équipe. Parce que depuis le match Boumou Doré, ils ont subi le match, les Marocains. Bouga Baye Balbi avec cette équipe canadienne. Et l'on n'a qu'à chaque fois dans la Coupe du Monde, il n'y a qu'à faire un bail jeu à ton adversaire. Chaque fois, il est acculé. Sur le côté, au moins, le double bien de but.
1: Et on a remarqué que depuis le début de la compétition, à chaque fois qu'il y a une pause fraîcheur, la dynamique change.
0: Oui, la dernière change, hein. Il y a cette chaleur qui sévit actuellement aux États-Unis. Tangna, d'une attaque sur Del Swaté, à que consigner Hamne Kourtinen, que doit nous repositionner Jérémy. Surtout tout à l'heure, il y avait Sinemika Disney avec le sélectionneur. Nous disons, il y a une stratégie pour au moins, côté Canada, surprendre ce bloc défensif des Marocains. L'Olmota, pause fraîcheur, Hamne Solobouba, surtout pour les sélectionneurs dans cette Coupe du Monde de football.
1: Heureusement, on voit cette belle arrêt. Cette belle arrêt de Yacine Bounou, donc, qui s'est détendu
0: pour se
1: déployer, donc, pour empêcher l'ouverture du score.
0: Je sais que Bounou, la femme, n'est pas le même Tahawai.
1: Ça va être compliqué. On l'a vécu à la CAN. Il y a Iliman Ndiaye qui a une situation face à lui.
0: Yacine Bounou.
1: Il n'a pas réussi à marquer.
0: Non, pas du tout.
1: Et là, les joueurs marocains à se voir. El Aïnaoui et Ayoub Bouadi, pour le moment, ils ne sont pas très vus en vue parce qu'ils sont dans un bloc canadien qui les empêche de se produire comme ils le voudraient. Et pour le moment, le visage montré par les vice-champions d'Afrique n'est pas convaincant. En tout cas, il faudra se corriger dans cette deuxième dans ce deuxième carton, c'est un carton
0: ouais, de ouais, ouais, non deuxième carton parce que
1: il y a quatre

0: ça. Mais on finit par s'habituer.
1: Yeah, c'est d'accord.
0: Ça permet aux joueurs de récupérer
1: ouais.
0: Boire un peu d'eau, oui. De revenir. Et déjà, on voit Yassine Bounou qui va essayer de lancer devant Bilal El Khanous, la tête de Johnson pour défendre.
1: Mais Johnson
0: toujours avec Boukanan.
1: Consigne, je pose fraîche, on cherche les attaquants devant.
0: Effectivement, on va chercher à jouer.
1: Comme ils ont des difficultés au niveau du milieu de terrain, ça veut dire que...
0: On va sauter le milieu.
1: Voilà, on va sauter le milieu, aller complètement chercher notre attaquant de pointe. Fofa ak Erreur Bundao bien Hamantin, il va en profiter pour moins trouver la faille.
0: Effectivement, c'est ce qu'ils veulent. Ils vont essayer de toucher la charnière de Bombito et de Luc de Fougerolles pour les inquiéter. C'est des défenseurs. Aïe Boadia, il va jouer avec Issa Diop derrière. Issa Diop qui dispute donc sa première compétition internationale. Halal, on joue derrière avec Yassine Bounou. Issa Diop, il a la possibilité de jouer avec Achraf Hakimi. C'est déjà fait pour essayer de trouver Sofiane Rahimi. Ballon perdu, ça revient derrière avec Leira Estakio de football.
1: En tout cas, le Canada qui joue très bien.
0: Bombito, effectivement, balle perdue, récupérée. Ça, c'est bien joué avec Sofiane Rahimi. Rahimi, la frappe. C'était cadré, mais contré.
1: Il avait la possibilité de jouer de l'autre côté avec
0: Brahim
1: Diaz. Sur le côté droit, il était libre de tout marquage. Mais tu sais, rôle attaquant, si tu les barres, quand il est
0: le 10,
1: il a tenté sa chance.
0: C'était ça aussi.
1: Ouais.
0: Il voulait se mettre en confiance.
1: Ouais, et c'était le premier tir cadré.
0: C'est le premier tir cadré du Maroc.
1: Du Maroc, oui.
0: Et c'est avec Sofiane Rahimi, donc, remplaçant d'Ismaël Saïbari.
1: Effectivement.
0: De Crépeau. Crépeau qui n'a pas été surpris par cette frappe du jour de l'AN. On l'a vu. Il pourrait jouer avec Brahim Diaz et attendre un peu, mais bon. Il y a un bel grand débat à chaque fois. Attaquant, Kendo qui mérite d'Engadour. Boudour et Moum, Kendo qui mérite.
1: Ouais. C'était cadré, il a tenté sa chance.
0: C'était cadré et contré, donc. Et la première frappe cadrée marocaine, donc, qui intervient à la 27e, 28e minute presque. Ça, c'est quand même assez inédit. Quand on a vu l'équipe du Maroc qui a joué face au Brésil, qui a joué face aux Pays-Bas, qui a dominé tous ces matchs, mais qui se fait dominer par une équipe sur le papier inférieur. Yassine Bounou, avec cette touche qui va venir, va assister à une longue touche de Johnson. Johnson, ça va partir directement sur la tête et la faute offensive commise par Luc de Fougerolles.
1: Oui, il faut que heureusement, dans la défense marocaine, heureusement que les Marocains bénéficient d'un coup franc. Mais c'était intéressant, il faut que pratiquement.
0: C'est Alal qui était derrière donc pour défendre.
1: Heureusement que la vie n'était pas loin. Ce qui permet à la défense marocaine, de toute façon, depuis que les DL soient ici, pose fraîcheur, le match commence à changer. Les Marocains commencent à temporiser. DL Jobi, Diemlen, Nach, Khatilen, Sandi Balbisikaram. Surtout pour au moins surprendre cette défense canadienne.
0: C'est ce qu'ils veulent, mais pour le moment, il y a un bloc très haut et très audacieux des Canadiens, donc qui empêche Issa Diop et ses camarades.
1: Ouais, ils ne se précipitent pas, les Marocains. Ils jouent carrément tranquille avec leur jeu.
0: Effectivement.
1: De parce possession.
0: Ils ont une situation tôt ou tard.
1: Ouais.
0: Et dans ces situations-là, il faut être patient. Il ne faut pas se précipiter.
1: Ouais. Ça veut dire que, comme on dit en football, quand on garde le ballon, on n'est pas en danger. On est en danger. Quand l'adversaire a le ballon, il faut des compliqués pour Yao.
0: Mais là, quand on le perd en situation avec Mazraoui, qui joue derrière avec Alal, Issa Diop. Issa Diop qui a progressé avec le ballon, même s'il n'est pas trop à l'aise avec le ballon, il va essayer de se démener quand même, Issa Diop. Aïe Boadi. Alal. Mazraoui, Nzair Mazraoui, un droitier qui joue à gauche dans cette équipe marocaine. Il y a également Salah Eddine sur le banc pour pouvoir remplacer la possession à la 31e minute des Marocains. Ils vont essayer de faire courir les Canadiens pour créer un peu
1: d'espace. Ils sont dans la possession, les Marocains.
0: Ouais, ils vont essayer de fatiguer leurs adversaires.
1: Mais les Moïse Saint-Jean, ils ont une table de footballer, tes balbi, faire circuler, surtout, croiser Kadam, Moudegaler.
0: Ouais, ils vont essayer de trouver. On voit également il y a Bilal El Khanous qui se propose sur les côtés. Il y a Achraf Hakimi, ça c'est bien joué. Hakimi sur le côté droit, le relais, ça c'est bien joué. Il n'y a personne, si ce n'est Fougerolles qui vient donc s'interposer devant le joueur marocain.
1: C'est très
0: la
1: intelligent la part de Fougerolles. Il ne les personne de balle.
0: Effectivement, il a compris.
1: Il a compris.
0: Il s'est mis devant Rahimi pour obtenir la faute.
1: Voilà, coupé trajectoire. Donc c'était devant

0: L'arbitre assistant m'a yékété drapeau bi. C'était bien joué de la part du défenseur marocain, canadien autant pour moi.
1: Mais dis-moi donc, qui obtient cette faute? Et souvent dans ces situations, l'arbitre siffle pour le défenseur.
0: Effectivement, le défenseur m'a dit protéger cette situation. Pratiquement, l'attaquant avait perdu le ballon pour eux. Il n'y a pas de faute.
1: Et ça joue donc avec Yacine Bono donc. Il va essayer de dégager loin pour chercher Sofiane Rahimi qui ne déviera pas ce ballon récupéré par Lera. Il va jouer avec Crépeau. On entend le supporter, les Canadiens, sans doute les supporters canadiens. Johnson qui va chercher la poitrine. Ballon perdu, récupéré encore une fois par les Canadiens, ça passe au milieu. Ouais. Ça se joue bien avec Bombito. Bombito avec Luc de Fougerolles.
0: Maintenant, ce sont les Marocains maintenant qui font un pressing très haut.
1: Effectivement, pour empêcher la sortie de la balle.
0: Empêcher la sortie et pourquoi pas essayer de chipper le ballon.
1: Et de jouer en transition. Ça également, il peut le faire comme il l'avait fait face au Brésil. Sur le premier but de Saïd Barry, c'est une perte de balle de Danilo au milieu de terrain. Et l'équipe s'est rapidement projetée. Et là, Ayoub Ouahdi, lui, n'a pas réussi à contrôler le ballon. Et c'est une touche en faveur des Lions de l'Atlas.
0: Oui, une touche pour l'équipe marocaine qui va permettre à cette formation des Lions de l'Atlas de souffler un petit peu. Parce que depuis
1: là,
0: ça,
1: cette passe manquée de Alal, récupérée par Ali qui va provoquer Hakimi. C'est un bon dribbleur. Ali qui revient derrière avec Segour. Au deuxième poteau pour chercher la tête de Boukanan. Et c'est finalement Mazraoui qui vient défendre. Il n'y a pas de faute, on continue à jouer.
0: Il y a un repli défensif. Hein,
1: rapide.
0: De la part des Marocains.
1: Là, cette perte de balle de Alal, je pense qu'Alal il a commencé à...
0: Ah, c'était un peu lent quand même. Mais Alal quand même, Mouni commencé.
1: Il est solide dans les interventions. Ouais, très solide. Avec la transmission, c'est un peu plus compliqué. Johnson. Et déjà, je pense que c'est un corner. C'est un corner. Donc la déviation encore une fois de Alal et de...
0: Ils ne sont pas wahnu, ils ne sont pas compris.
1: Mazraoui dañ ko mbeuk ci ndel bi.
0: Alal mo fa jaar.
1: Mazraoui né nda bëgg ju baye football nek imam. Donc c'est pourquoi il s'est rasé le crâne. Mais il a pris le coup de son coéquipier.
0: Ouais, Alal.
1: Et c'est corner donc à la 34e minute pour l'équipe du Canada. Je pense que dans ce domaine, l'équipe canadienne est largement devant l'équipe du Maroc avec
0: le cinquième corner, je pense.
1: Et zéro pour le Maroc. Et c'est parti, Estakio, la tête de Vieille, c'est pas fini. Dans la surface, Brahim Diaz qui va se dégager difficilement. Ayoub Ouahdi qui tacle dans la surface et la faute l'obtiendra finalement le joueur de Lille.
0: Mais sans quoi les Canadiens sont très agressifs.
1: Agressifs, effectivement, sur le porteur.
0: Sur le porteur, en fait, ils essayent de maintenir le ballon dans le camp. Des Marocains, attention, il y avait peut-être une faute de main.
1: Effectivement, mais heureusement que l'arbitre a d'abord sifflé pour
0: la faute.
1: Ayoub Ouahdi, c'est comme ce que les Caverdiens ont fait hier à l'équipe de l'Argentine.
0: De l'Argentine,
1: ils ont répondu par l'agressivité. Et là, du côté des XG, c'est-à-dire les occasions de but, les Marocains sont largement derrière avec 0-6 pour les Canadiens.
0: Pourvu que cette équipe canadienne nous maintenir cap B, parce que là, ils sont là dans le pressing. Un pressing très haut, physiquement, ils tiennent.
1: Évidemment, ils sont là sur le porteur.
0: Voilà,
1: ils sont
0: encore
1: Boukanan qui récupère devant Mazraoui. Il va partir. Et la touche obtenue donc par le joueur de Villarreal.
0: Mais cher, Maroc a mené pour faire sortir le ballon.
1: Difficulté, Ils ne répondent pas à l'agressivité.
0: Non, pas du tout.
1: Physique des Canadiens.
0: Pas du tout. Les Canadiens ont imposé une agressivité grave. Du lendemain d'Aran, effectivement, on l'a vu.
1: Ça me rappelle juste la finale de la balle.
0: Contre le Sénat.
1: Effectivement, je pense que c'est un match que j'avais vécu difficilement.
0: Difficilement, bon mot, bien fait.
1: J'ai vécu difficilement face à l'équipe du Sénégal. Et encore cette touche de Johnson en direction des buts de Yacine Bono à la 36e minute. Et c'est parti. Repoussé encore une fois la tête par Ayoub Ouahdi. Ça revient derrière, c'est pas fini. Johnson, l'arrière droit, qui va se projeter, tacler. Et ça joue par Rahimi, ça joue encore une fois. Les Canadiens qui récupèrent le ballon, ils vont garder avec Johnson. Mazraoui qui s'en sort, qui va jouer avec Rahimi. La passe derrière, c'est pas bien joué.
0: Mauvaise passe.
1: Et on reviendra peut-être sur la faute.
0: Beaucoup de déchets dans le jeu marocain. En fait, c'est la précipitation. On se précipite pour faire sortir le ballon, essayer de surprendre cette équipe canadienne qui était moins.

0: côté. Mais à chaque fois, on bute sur le milieu de terrain canadien qui est toujours là pour essayer au moins de contrer cette équipe marocaine. Il va falloir Marocain ni Diem Khoulat, ni Guéné Balbi, parce que chaque fois, il faut venir gagner pêcher. Hein.
1: Et nous avons Mazraoui donc qui a été
0: obstrué
1: par Bombito. Donc, on fire Moudal Tibiri. Là, on voit. Ismaël Saïbari donc qui doit être triste
0: de quitter
1: ses coéquipiers, ce qui peut équiper donc lui qui a marqué 4 buts dans ce mondial pour le Maroc. Et Yacine Bounou donc avec Issa Diop. Issa Diop avec Neil Al Aïnaoui qu'on n'a pas beaucoup vu non plus. C'est un joueur qui compte beaucoup dans ce bloc de.
0: Hakimi même qui a du mal à faire ses relances.
1: Parce qu'il y a beaucoup d'énergie dépensée par les Canadiens et pour le moment les Marocains sont suffoqués. Là on les voit, ils ont du mal à sortir le ballon. Encore une fois, les Canadiens sont 5 sur le porteur.
0: C'est extraordinaire. C'est extraordinaire.
1: Ils ont 5 ou 4
0: ils défendent ensemble. Ils sont très généreux dans l'effort.
1: Il faut un exploit individuel côté marocain.
0: Effectivement.
1: Il faut attirer le bloc d'un côté et renverser de l'autre pour essayer de le surprendre. Sinon, ça va être compliqué. Parce qu'ils sont dans le match en tout cas.
0: Effectivement, ils sont dans le match. Le Maroc qui essaie de gérer, essaie de garder la possession.
1: Comme le font les grandes équipes en tout cas.
0: Effectivement, parce que là, ils étaient favoris sur le papier. Mais là, depuis 38 minutes, tout a changé. Hein. Même si au niveau du tableau d'affichage, c'est 0 but partout.
1: 0 but partout en tout cas, entre ces deux équipes et pour le moment.
0: Avertir. Hakimi doucement là, Hakimi.
1: Et les esprits donc qui s'échauffent dans ce match.
0: Brahim Diaz, c'est pas le moment.
1: Ça, c'est une forme de frustration que certains joueurs essaient d'utiliser pour montrer qu'ils ne sont pas encore dans le match.
0: Non.
1: Là, ça ne sert à rien de s'énerver ou de.
0: Surtout que Hakimi, nous met d'aff, d'amener une perte de balle, mais d'abord de bailler le tank. Mais l'arbitre était là, nous avons un moment. Mais derrière Brahim Diaz qui nous
1: a
0: mis en faillite.
1: Je pense que.
0: Et puis il n'y a absolument rien du tout, Mathieu.
1: Rien de grave.
0: Rien, absolument rien.
1: Ça se joue dans un bel esprit.
0: Ouais.
1: L'arbitre qui demande aux joueurs donc, de se calmer.
0: Ouais,
1: il va donner des cartons.
0: Effectivement, ouais. Il va donner des cartons. Nous, on a plein de cartons.
1: Il va donner un carton.
0: Ouais. Hakimi.
1: Hakimi va prendre son carton. Ouais. Donc, c'est Achraf Hakimi qui prend donc son carton. Ouais. Je pense que c'est Hakimi.
0: Ouais, l'autre joueur.
1: Ouais, l'autre joueur, celui qui est intervenu donc pour faire justice également, sera averti.
0: Ouais, effectivement.
1: Ouais, c'est Laïra. Ouais. Ce n'est pas à lui donc de faire justice.
0: Effectivement. Surtout que là, il avait déjà sifflé.
1: Effectivement. Les deux joueurs peignent des cartons. Achraf Hakimi et son ami.
0: Ouais. C'est normal. On a averti l'air.
1: C'est Hakimi qui sera averti. On attend de voir si l'air a également pris le carton. Oui, je pense bien.
0: Il vient de dire carton.
1: Réchi.
0: Ouais, l'arbitre qui applique le règlement.
1: Ouais, donc les deux joueurs. Averti à la 40e minute, on est à 5 minutes de la fin de la première mi-temps de ce 8e de finale, le premier. Et de Fougerolles, donc c'est un joueur très solide hein, qui s'est battu face à Saïbari et qui se bat face à Rahimi. On voit l'agressivité. Ils sont là, ils obtiennent les fautes. Ils sont présents
0: en bas. Là.
1: Avec Ségour qui est là devant Bilal El Khenous.
0: Ouais. Très collectif.
1: Ils sont agressifs, ils sont solidaires, ils se battent sur les balles.
0: Du Maïdara, effectivement.
1: Dans l'esprit, en tout cas, ils sont là.
0: Ouais, dès qu'il y a perte de balle, ils font un repli défensif pour au moins très tôt récupérer le ballon.
1: Et Bombito, un long ballon en direction de Yacine Bounou, ça c'est un cadeau pour le gardien. Le Maroc qui a éliminé les Pays-Bas, qui a fait un nul face au Brésil.
0: Le Brésil,
1: qui a été convaincant dans ses matchs.
0: Mais les choses peuvent changer en chair. Tout peut arriver dans ce match-là. Le Maroc est en train pour le moment de gérer.
1: Ouais, ils s'attendent le bon moment en tout cas pour revenir.
0: C'est sûr qu'ils ont des difficultés au niveau des transitions, surtout pour Diem Diot Sen, attaquant. Il faut faire Diafé Diafé Vinek parce que les Canadiens l'ont compris. Cette équipe marocaine font acculer le pressing. pour bañ len baye ñu dérouler sen jeu lo nañ nek di def. Ils sont en train de réussir en dans les 42 dans les 40 premières minutes.
1: On les voit, ils font pas de pressing sur sur Yassine Bono. Ils attendent que Issa Diop ou Alal touche le ballon pour aller l'agresser, mais quand Yassine Bono a le ballon, ils vont essayer de rester l'attendre. Et là, dès que la passe a été effectuée sur Alal ou sur Mazraoui, ils vont sortir. Il revient donc se replacer. On voit donc 5 joueurs canadiens qui effectuent ce pressing dans le camp marocain. En tout cas, il encore El Khanoussa, Brahim Diaz, autant pour moi, qui a été touché au milieu de terrain. Ils sont agressés, donc obligés de reculer derrière.
0: Ils sont obligés de ressortir, non?
1: Jouer derrière avec...
0: Si nous tentons, bloc bignouat, nous délouquons.
1: Ils sont obligés de jouer derrière, c'est compliqué.
0: Non, ils ont des difficultés hein, pour franchir au moins le milieu de terrain, le bloc milieu de cette équipe.
1: Et ça, c'est bien joué.
0: C'est hyper tard.
1: Mais ballon perdu, ça revient derrière. Il faut qu'un joueur sorte du lot pour essayer de créer cet exploit et ce décalage. Et là, Brahim Diaz, joli contrôle, ça. Il a bien réussi. Et il perd encore la balle sur une faute cette fois-ci.
0: Heureusement, cette fois-ci, il y a une faute. Voilà, c'est un carton. Abdou, comment ça ne gagne pas carton? Pour au moins calmer les joueurs.
1: Il va calmer tout le monde. Parce que c'est Jonathan David qui était venu défendre un attaquant qui n'a pas beaucoup de ballons, mais qui est là pour défendre. Et heureusement que ce n'est pas la défense, ce n'est pas Johnson, c'est Brahim Diaz qui avait réussi sur un contrôle orienté à embarquer toute une équipe. Brahim Diaz qu'on attend toujours.
0: Les grands joueurs, en tout cas dans cette Coupe du Monde, qui sont en train de confirmer le statut. On l'a vu avec Cristiano Ronaldo, on l'a vu aussi avec Lionel Messi, Kylian Mbappé, Ousmane Dembélé, Erling Haaland. Ce sont les grands joueurs qu'on attend. Saïbari également, oui.
1: Hakimi au deuxième poteau pour chercher la tête de Issa Diop déviée et repoussée par la défense canadienne sur la tête de Jonathan David. Et Onaï est là pour récupérer. Merci. Pour une fois, ils vont rester dans le camp canadien.
0: Attention, il faudrait pas perdre.
1: Et la touche récupérée par ce marquage de football sur Sofiane Rahimi.
0: Ballon bisoun qui a perdu en Duba parce qu'ils étaient complètement montés.
1: Effectivement, ils étaient montés. Et là, ils l'ont perdu. Attention. Et le tacle.
0: Attention, c'est le Khanous
1: qui a touché le tibia de Boukana et qui prend donc un carton. Les cartons se multiplient.
0: Ah, et ça commence à pleuvoir. Hein.
1: Il y a trois cartons pour les Marocains. C'est Onaï, Hakimi et je pense Alal qui sont
0: avertis.
1: Ils sont avertis. Ah, ça c'est une vilaine faute.
0: Il avait complètement perdu le ballon.
1: Azidine Onaï donc qui prend ce carton. Donc il y a trois cartons côté marocain, Azidine Onaï, Brahim Diaz, autant pour moi, Hakimi et Alal. Et côté canadien, il y a Leira et David qui sont avertis.
0: Les deux cartons.
1: Donc on est à la 44e minute, on va afficher sans doute le temps additionnel avec la FIFA, on va voir minimum 5 minutes parce qu'il y a une pause fraîcheur.
0: Effectivement, il y a eu aussi le changement
1: De Saïbari.
0: De Saïbari qui est sorti. Et pour le moment, c'est un bon résultat pour le Maroc également.
1: Évidemment,
0: même si le Maroc a souffert.
1: Ils n'ont pas encaissé. Attention. Et là, c'est bien joué. El Khanous face à Bombito. C'est une situation de contre. La passe derrière. C'est bien pour limite. C'est mal joué, récupéré par les Canadiens qui vont partir en contre. Il est revenu. Mazraoui et récupère la touche.
0: Ouais. Il bénéficie d'une remise en jeu, Mazraoui. En tout cas, c'était bien joué. Ce bon repli défensif de la part de Mazraoui qui permet à ses coéquipiers de retrouver cette balle encore une fois.
1: Rahimi, donc, qui réclamait une faute, mais c'était trop léger. Vous l'avez dit, Benoît, dans ce mondial, les arbitres ne sifflent pas facilement.
0: Pas du tout. En tout cas,
1: c'est des conseillants. Moi, j'aime bien. Les spectateurs, ils aiment bien voir les équipes jouer.
0: Attention, ce. Ça que tu rends un carton, David Nomo et tout. Un deuxième carton jaune de Bar. Il est en retard, hein. Il a un petit peu le
1: retard sur Azidine Onaï.
0: Ouais.
1: Et là, je marche donc l'entraîneur de américain du Canada.
0: Ça, heureusement qu'il a résisté Issa Diop.
1: 6 minutes de plus dans cette première mi-temps entre le Maroc et le Canada. Pour voir le premier à se qualifier en quart de finale. La Coupe du Monde est longue parce qu'il y a des 16e de finale pour la première fois avec un mondial à 48 équipes. Et la passe derrière pour Mazraoui. Et la touche. Je pense que la défense, il y aura des changements parce que Alal va céder sa place sans doute à Saïd à la pause.
0: Parce qu'à la but, il a commencé à
1: tergiverser.
0: Ouais, tergiverser, il commence à douter. Duboga dem carrément
1: au duel.
0: Au duel, et ne pas écoper d'un deuxième carton jaune.
1: Et on le voit avec le ballon, on le voit, il se met en danger tout seul. Ah, il tombe, il n'y a rien.
0: Il obtient un coup franc.
1: Il est tombé tout seul devant ce mannequin.
0: Mais heureusement qu'il obtient le coup franc. C'est pour montrer encore une fois l'agressivité des joueurs canadiens.
1: Il a été malin, il s'est couché sur le ballon. Mm-hmm. Mais heureusement que l'arbitre a sifflé pour lui. Parce qu'il y avait deux joueurs canadiens autour du défenseur marocain. Et les Marocains, les supporters sont un peu inquiets parce que leur équipe pour le moment.
0: Mais en train de douter.
1: Mais bon, c'est dans cette situation qu'il faut savoir garder au moins le score intact et revenir parce qu'il y aura Maroc aura bientôt un tôt ou tard un temps fort.
0: Mais bien sûr, tout est possible dans cette rencontre, même si on n'est pas loin de la fin de la première période. Mais le Maroc peut bel et bien créer la surprise, parce que quand on dit créer la surprise, parce que dans ce match-là, pour le moment, c'est le Canada qui domine, avec le Canada qui s'est créé les meilleures occasions, les meilleures situations de but.
1: Effectivement, au milieu de terrain, il se bat et la touche obtenue par le Canada sur cette action. Et la touche rapidement jouée derrière avec Alal. Il est passé longtemps, David. C'est plutôt le choix. Il va essayer de passer. Et il a réussi. Et heureusement que Mazraoui était là pour s'interposer devant l'attaquant de Villarreal qui s'était joué du défenseur de Michelin.
0: Attention.
1: Il va jouer derrière avec du Fujol. Il gagne en confiance, les Canadiens. Ça part de leur côté. Lera derrière avec Estakio. Ali qui voulait toucher encore une fois Lera. Et Ayoub Badi qui récupère, taclé par le capitaine, et ça sort encore une fois. Ouais. Pour la première fois, les Marocains vont sortir et se projeter avec Brahim Diaz, le contre, avec sur le côté Sofiane Rahimi, Bilal Khanous, autant pour moi. Ils sont revenus, les Canadiens.
0: Les Canadiens ouais,
1: et la balle récupère encore une fois. Ça passe au milieu. Il y a beaucoup de pertes de balles, beaucoup de déchets techniques.
0: Et les Marocains qui reviennent pour récupérer encore une fois ce ballon. Et c'était bien parti tout à l'heure avec cette contre-attaque des Marocains.
1: Ils terminent bien, en tout cas, les hommes de Mohamed Ouahbi.
0: Moi, je c'est un côté droit, moi, un côté dangereux.
1: Justement, ils sont passés par là avec Hakimi.
0: Ouais.
1: Ils vont insister là-bas avec Kassidine Ounaï. Ayoub Badi. Pour une fois, le bloc canadien est dans sa zone.
0: Ouais.
1: Alal avec Nouzaïr Mazraoui. On va jouer derrière avec Yacine Bounou en attendant la pause. On a joué donc 1 minute 30 avant la fin de la première mi-temps.
0: Les Marocains qui sont obligés de revenir complètement en arrière parce qu'ils n'ont pas trouvé de solution. Voilà, encore, ils perdent le ballon.
1: Ils obtiennent la touche, mais finalement.
0: Canadien, même si ils perdent et même si c'est un bloc, il faut replier où, mais toujours il y a le premier rideau. Moi, dis milieu de terrain, bon, chaque fois, des enrayés d'Angers pour chaque fois essayer de récupérer le ballon.
1: Et ce n'est pas des joueurs qui font seulement du pressing, ils sont dans le contact.
0: Effectivement.
1: Il y a un impact à chaque fois. Alal, avec Issa Diop. Ils vont essayer de chercher une solution ou de conserver le ballon dans ces dernières secondes.
0: Toujours sur le côté droit.
1: Et ça, c'est un bon relais. Et aïe, encore une faute commise sur de Fujol. Et la faute est commise par Achraf Hakimi. Il réclame un carton, c'est plutôt Brahim Diaz. C'est Bilal El Khanous. Un quatrième carton donc pour Bilal El Khanous.
0: Ils n'ont qu'à faire dans attention.
1: Heureusement que ce n'était pas Hakimi.
0: Deux, quatre Marocains avertis.
1: Ouais, effectivement.
0: Seconde période, ça va être compliqué. Ils n'ont qu'à éviter les contacts.
1: Ça, il fallait éviter ce contact. Bilal El Khanous. Un joueur qui évolue dans le championnat allemand. Le Stuttgart, VfB Stuttgart. Bilal El Khanous, donc, qui vient d'être averti sur cette faute commise sur Luc de Fujol. Fujol qui est un défenseur assez solide, je pense qu'il appartient à Fulham, qui était avec l'équipe de Fulham de U21. Il a été prêté la saison dernière.
0: Voilà.
1: Et c'est la fin de la première période, pas le but entre Canada et le Maroc, mais déjà Benoît Bajad, l'équipe du Canada qui nous a surpris en tout cas.
0: Ah, tout à fait, c'est la surprise du chef, cette équipe canadienne qui s'est créé les meilleures occasions dans ses 45 premières minutes, on l'a vu avec cette attaque des Canadiens. En tout cas, pour le moment, on peut dire que le Maroc a souffert dans cette première période parce qu'il y avait l'intervention de Yacine Bounou qui avait donc enrayé le danger tout à l'heure pour sortir cette balle. Mais nulle était donc la détermination de Yacine Bounou. C'était le premier but pour les Canadiens. Il va falloir pour cette équipe marocaine de bien se repositionner en seconde période parce qu'elle a souffert, hein, cette équipe marocaine, surtout au niveau des transitions. Le Maroc qui n'arrive plus à asseoir son jeu, surtout le jeu qu'on connaissait pour les Marocains sur le côté droit avec Achraf Hakimi. Ils ont eu des difficultés. Donc, c'est une bonne première période à l'avantage de cette équipe canadienne.
1: Effectivement, donc, une bonne période pour cette équipe canadienne qui n'a pas réussi donc à scorer. Donc, mais heureusement pour les Marocains qui ont réussi à garder leur cage intacte. Donc, nous, on se donne rendez-vous dans une dizaine de minutes pour la deuxième mi-temps. Et peut-être même des prolongations de ce match entre le Maroc et le Canada.
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0: concédé donc par Duc de Fougerolles qui était venu défendre pour son équipe. Donc on rejoint pour cette deuxième mi-temps de ce match avec le bloc marocain qui a décidé d'être un peu plus haut et déjà récupération. Il n'y a pas de faute, ça va jouer en contre avec 3 contre 3 et dégagé donc à direction de Bilal El Khanous qui va défier Johnson, récupéré par le Canadien. Il va jouer en relais, encore ballon perdu. Ça revient au Marocain avec Ayoub Bilal, comment s'appelle Achraf Hakimi sur le côté droit. La possibilité de centrer. Pour une fois, il est monté, le capitaine
1: marocain.
0: Long,
1: c'est un peu long.
2: Ouais, et le bloc, par bon ouais, la défense canadienne qui s'est repositionnée. Dañon xawa yex ci attaque bi, mais so xolé ñu doré ñaarel patch bi deuxième mi-temps bi Maroc dafa ñëw ak benen intention. Ça veut dire que Bouga accélère au moins, trouver la faille, surprendre cette équipe canadienne. Ils ont compris maintenant que c'est possible. Hein. Il reste 45 minutes, plus ce fait que Denis Dem, ce temps additionnel, ou la prolongation, que dans ce match encore, tout reste à jouer.
0: Effectivement, c'est touche de Hakimi, donc derrière, avec Neil Aïnawi. Alal, toujours dans ses défenses marocaines. Il n'y a pas de changement, on garde les mêmes, on repart. Mm-hmm. Parce qu'il y a possibilité de prolongation, donc il faut conserver ces changements et les faire de façon intelligente. Et encore une fois, on repart sur les mêmes bases avec le bloc marocain qui va essayer d'user de sa possession pour faire sortir les Canadiens, ce qui n'est pas facile en tout cas. Et là encore, un ballon perdu, récupéré par les Canadiens avec la faute derrière, la situation là-bas dans la surface, David, le relais, le crochet, le contre. Corner encore une fois, ouais, sur une perte de balle. Et là, Estakio réclame une faute de Michael Oliver et pourtant il a été retenu. Hein?
2: Mm-hmm. Il a été retenu et soit on a acculé l'arbitre bi, dit qu'il y a au moins un carton. C'était flagrant. Hein?
0: Ouais,
2: c'était flagrant.
0: Il a retenu.
2: Onaï n'a qu'à faire attention parce que je pense qu'il a été averti en première période.
0: Il a été averti, Onaï. Il a été averti. Il fait partie des joueurs avertis du Maroc à côté de Alal et de Hakimi. Azidine Onaï, donc, qui avait retenu.
2: Mais Oluwaseyi. Les Canadiens, il faut qu'ils soient un peu tranchants au niveau de l'attaque maintenant. Parce que ici, deuxième mi-temps, il faudrait essayer de concrétiser ces nombreuses occasions. Sinon, derrière,
0: le corner joué à la Rémoise avec Estakio à deux, avec Bokanan. On va sortir. Pombito derrière, qui est pressé. Et le centre, deuxième poteau, touché par. C'était plutôt Johnson qui était monté.
2: Ouais,
0: non, c'est Du Fujol qui est très en vue.
2: Ouais, mais il concrétiser parce que à ce rythme là
0: les Marocains vont marquer. Et déjà ça s'emballe avec la passe en profondeur pour Rahimi qui est bousculé et la faute commise, ce sera un carton rouge.
2: C'est sûr
0: pour Luc de Fujol. Lui on le voit en attaque comme en défense.
2: Ouais, il était en retard hein, sur cette action. Le moteur il a été averti du coup, carton et logique hein, faute bi. C'était tellement flagrant.
0: Rahimi a attendu le bon moment pour pousser le ballon. Et De Fujol, dans cette situation, son départ n'a pas été compensé. Il
2: était
0: monté, mais il n'y a personne qui était venu compenser son absence derrière. Raison pour laquelle il était en retard sur cette action avec Sofial Rahimi, donc, qui obtient ce coup franc assez intéressant aux côtés du corner.
2: Ouais, Luc De Fujol qui a été averti de la solide défenseur centrale du Canada et Achraf Hakimi pour ce coup franc intéressant hein, pour Marocain.
0: Il y a Issa Diop qui est là de la tête levée, marqué face aux Pays-Bas. On se rappelle qu'il n'est pas marqué. Issa Diop est déjà la passe en retrait, la frappe
2: et le but
0: et l'ouverture du score.
2: Regardez.
0: C'est Azidine Ounaï qui ouvre le score à la 47e minute. On l'a dit à la 49e et le Maroc n'a pas besoin de beaucoup d'occasions sur ce coup franc. Très bien joué cette combinaison. Les Marocains ouvrent le score. Et pourtant, c'était les Canadiens qui jouaient mieux dans ce match.
2: Et la punition qui est venue, Ninkoron Warsank, ils se sont créés beaucoup, beaucoup, beaucoup d'occasions, mais ils n'arrivent pas à concrétiser ces occasions. Ils étaient un peu mous au niveau de l'attaque. Mais Maroc, l'Indrek Nosorlon, coup de pied arrêté avec cette belle combinaison. Achraf Hakimi Ounaï, Mounio décalé Kodion Moudour, complètement, qui trompe le gardien avec ce but marocain qui intervient à la 49e. Bien joué de la part des Marocains, encore une fois, qui ont été décisifs.
0: Ils ont été décisifs, on le voit avec cette frappe qui est passée entre les jambes des joueurs marocains et canadiens. Il n'y a pas de hors-jeu. Il a laissé passer le ballon. Sofiane Rahimi qui est impliqué sur la faute, mais également sur ce but marqué par le joueur de Gironde. C'est donc Azidine Ounaï.
2: Effectivement, le Canada qui a été puni.
0: Qui a été puni dans le très haut niveau. Il faut concrétiser ses occasions. Le Canada a connu une meilleure première mi-temps, mais n'a pas réussi à marquer. Là, les Marocains prennent l'avance dans ce match.
2: Effectivement. Le Canada qui a été sonné. Il ne s'attendait pas à ce scénario.
0: Effectivement, il fallait marquer ces occasions. Et là, le match va changer puisque les Marocains maintenant vont jouer en contre et les Canadiens sont obligés de se découvrir davantage.
2: Ouais, et attention pour ne pas encore prendre un deuxième but de la part des Canadiens.
0: Parce que les contres et transitions, les Marocains ont de bons joueurs et très rapides.
2: Ouais, comme Brahim Diaz, Achraf Hakimi qui est là. Et Ounahi également, l'auteur du but marocain. Un match compliqué maintenant pour les Canadiens.
0: Effectivement, Ounahi qu'on avait découvert lors du mondial dernier. Il avait ébloui même Pep Guardiola. Déjà les Marocains qui ont le ballon, mais qui sont pressés et qui perdent la balle. L'équipe canadienne n'a pas changé sa façon de jouer.
2: Non, Brahim Sidara.
0: Il va continuer à jouer avec ses récupérations de Lera qui se retourne et qui glisse, mais qui ne perd pas le ballon. Ça revient derrière de Fougerol. Et là, ça joue bien avec cette incursion dans la surface, le crochet, ça revient, une deuxième chance, heureusement.
2: Pas du tout.
0: Que Mandrahi est là, et la tête réclame une faute, l'arbitre ne sifflera pas, il faut se battre. Et bref, Diaz, Achraf Hakimi, il est parti sur le côté droit. Il va partir Hakimi, il cherchera la solution en pointe, il a deux joueurs. Il va s'arrêter et retourner, mais là, la faute. L'arbitre les joue, pourtant il y a un contact.
2: Effectivement, il y avait bel et bien faute, hein, Abdel Fobaï.
0: Et ça joue, mais ça joue.
2: Faute sur Hakimi, le capitaine marocain.
0: Ça joue. Encore un contre.
2: Non,
0: heureusement qu'Aïk Bouadi est venu fermer la porte pour l'attaquant canadien.
2: Ouais. Ça commence à être très compliqué pour les Canadiens qui veulent beaucoup revenir dans cette partie. Il faut faire attention parce que.
0: Ali Donko qui avait taclé Hakimi.
2: Danger du faux flanc à chaque fois, les Marocains. C'est un côté droit, Bilal.
0: Effectivement.
2: Hakimi Soudi Serek, Maroc déroulé. C'est l'Olonek du Defni, Foumnekni. Les Canadiens, en première période, ils arrivaient à contenir ce trio Hakimi, Ounahi, Yoyu. Mais en seconde période, ils ont commencé à bailler. Hakimi commence à yéo. Donc, il est en train de faire très mal à cette équipe canadienne.
0: C'est difficile de tenir sa ligne physique. Pendant 90 minutes, en tout cas, 10 matchs, lui, il doit chercher la solution sur son banc de touche. Parce que pour le moment, son système marche bien, mais il y a quelques correctifs qu'il faut apporter, c'est-à-dire de l'efficacité. Trouver un joueur capable de marquer. Et déjà, on le voit très agressif sur le porteur. Et là, il se retourne. C'est Azidine Ounahi, techniquement très à l'aise. Il va jouer derrière avec Issa Diop. Issa Diop avec Hakimi. Un mauvais contrôle encore, c'est risqué, mais ça joue. Commence de flamme. Il va essayer de calmer un peu le jeu. Mais le bloc canadien, on le voit encore 5 joueurs au pressing. Aïk Bouadi, on joue derrière avec Hakimi. Il y a une assurance.
2: Voilà,
0: il y a
2: une petite possession. Maintenant, on laisse les Canadiens aller chercher le ballon.
0: On les fait courir.
2: Effectivement.
0: Issa Diop. Et encore une passe risquée. Et ballon perdu, récupéré encore une fois par les Canadiens dans la surface. Avec le centre en retrait. Heureusement,
2: très mal joué.
0: Heureusement que Bouadi était là pour s'interposer. Et le contre avec Brahim Diaz. Le bon contrôle. Il y a un 3 contre 2 à jouer. Ouais. Brahim Diaz avec Sofiane Rahimi dans la surface. La solution, la passe en retrait contre un corner.
2: Il faut tourner avec Dour.
0: Ce n'est pas un joueur très très à l'aise techniquement. Sofiane Rahimi, peut-être dans les airs, il est plus à l'aise dans les duels aériens.
2: Canadien Beligan, c'est un péché bifoufle, moi dit dernière passe lui.
0: Effectivement.
2: Il n'arrive pas à trouver la faille. Il se crée énormément d'occasions de récupérer, de fournir beaucoup d'efforts, mais au niveau encore une fois, ramener moi dit passe, dernière passe lui, def passe ou bas, tout le gol, moi des.
0: Ça manque cette touche technique dans cette équipe canadienne. Et sur le banc, il y a un certain promise. Il y a également Cyril Larena qui a marqué lors du premier match et ce corner repoussé, ça revient avec les Marocains. Encore une deuxième chance en direction de Azidine Ounahi et qui n'arrivera pas à garder ce ballon. Et il y a des nouvelles règles dans ce Coupe du Monde que j'aime bien. C'est-à-dire les joueurs qui se couchent sur le terrain.
2: Ah oui.
0: Et quand les soigneurs arrivent, tu es obligé de sortir. Là, il y a de moins en moins de joueurs qui se couchent sur le terrain.
2: Mais nous, on s'est
0: dit, il se relève rapidement. Parce que, en plus, puisque les débuts ne signent pas, on a dit que jouer rapidement. Parce que, quand on a dit, quand les soigneurs viendront, tu as laissé ton équipe à 10 pendant une minute.
2: Une minute, oui.
0: Et les touches également, je pense que c'est des bonnes choses.
2: C'est des très bonnes choses. Hein. Et ça permet maintenant.
0: D'éviter le gain de temps.
2: Oui, gain de temps. Et puis, je vais vous continuer. Il peut y avoir des cassés. Bien évidemment, le rythme du jeu, casser le jeu du carrément, parce qu'on l'a vu souvent, équipe du T2, ce fait que ses adversaires sont dans la langue de tout, ils permettent ces joueurs de nous repositionner. L'Olmont, c'est bien. Avec côté Bob, on a une satisfaction, c'est bon.
0: Effectivement, côté Bob, bon, ça. Encore les Canadiens qui vont essayer de revenir dans ce match. Ils ont pris un coup
2: ça va être
0: sur la tête. C'est compliqué maintenant que le bloc marocain est bien en place. Mm-hmm. Et quand ils défendent eux aussi, ils sont dans un 4-4-2. Même si Brahim Diaby ne fait pas les efforts, encore une perte de balle. Et Bombito qui est là heureusement pour défendre la passe et risquer. Mais le gardien canadien est là pour écarter le danger et jouer pour Ali qui divise la tête. Issa Diop, Ayoub Boadi encore une fois, mais ballon perdu. Ça revient avec Issa Diop de la tête toujours.
2: Ah, très solide, hein, Issa.
0: Effectivement, surtout dans les airs, il est imprenable. Ça revient derrière avec Alal qui va jouer pour son gardien Yassine Bounou.
2: Il faut que nous beaucoup aussi défenseurs rassurés, surtout côté marocain Issa Diop au niveau de l'axe.
0: Effectivement, Hakimi qui est encore parti.
2: Il commence dédoublement, il est défini. Il y a danger.
0: Effectivement, il commence à se projeter.
2: Ouais.
0: On voit dans les tribunes, il y a Foucault Legia et son ami Infantino.
2: Une suppression de Legia.
0: Effectivement, il va essayer de changer de côté avec Ali face à Ayoub Boadi. Et corner, il l'obtiendra finalement. Les Canadiens les ont mal négociés.
2: Ouais, très très mal négocié. C'est vrai, ils se sont procurés beaucoup, énormément d'occasions et de corners, mais pour le moment, rien de décisif. Ils ne concrétisent pas. Ouais, et derrière, ils ont pris un but. Ça va être très compliqué pour cette équipe canadienne. Il faut que nous changions maintenant, au moins.
0: Mon coup de cœur dans ce match, c'est Defizor.
2: Ouais.
0: C'est un défenseur. C'est un jeune défenseur qui a moins de 21 ans.
2: Qui
0: a pris ses responsabilités dans cette défense. Et le capitaine Estacchio, le centre, au deuxième poteau. La tête contrée, ça revient, une deuxième chance. Mais Ayoub Boadi est là. Et la touche concédée par la défense marocaine avec Alal Estupito, qui est très solide aussi.
2: Ouais.
0: Encore une touche pour Johnson à la 56e minute. Maintenant, 8e, on est à 2 minutes de l'heure de jeu. Et le Maroc qui mène par 2-0, un but marqué par Azidine Ounahi.
2: Ah, c'était bien, une belle combinaison. Ah. Ounahi avec Achraf Hakimi. C'était bien joué, ils ont réussi à trouver la faille.
0: Effectivement, la touche, la tête de Mazraoui. Ça revient avec Johnson, toujours touché par son capitaine Estacchio. Ballon perdu, El Khanous, pour écarter le danger écarté, ça revient sur le capitaine canadien, c'est pas fini, encore une perte de balle, une transition, et la touche concédée par la défense marocaine.
2: Ouais, les Canadiens qui ont installé le jeu dans le camp
0: marocain.
2: Ouais. C'est vrai, nous avons besoin pour Del Swarty Marchibi.
0: Du côté marocain, il faut tenir, le Maroc avait mené au score face au British, ils avaient encaissé. Mais là, il y avait un Vinicius. Et là, je pense qu'il est hors jeu. Mais là, la déviation, elle est là. On va revoir. Il était déjà hors jeu, je pense, dès le départ.
2: Une position hors jeu.
0: S'il n'y a pas de hors jeu, on peut parler de faute. Mais je pense qu'il y a un hors jeu dès le départ. Mm-hmm. Sur cette déviation de Buchanan pour Alphonso Davies. Autant pour moi, pour Jonathan David.
2: Et ils sont en train de réclamer pourquoi pas une faute. Mais bon, l'arbitre a se sent lever le drapeau.
0: Je pense qu'il était déjà en position illicite.
2: Ouais. C'est un peu limite.
0: En tout cas, s'il n'y a pas hors jeu, c'est pénalité. S'il y a pénalité, je pense que ça peut être cas. Parce que là, il y a des derrière, il faut pousser.
2: Il
0: faut commencer à ne pas être fou. Mais bon, heureusement pour les Marocains qu'il n'y avait pas. Il avait une.
2: Ah, il était battu en.
0: C'est pas sûr, les airs en Mazraoui. Il a subi beaucoup de coups.
2: Il est en train de souffrir. Est-ce qu'il va tenir jusqu'à la fin?
0: Et sur le banc, il y a Salah Eddin qui est très bon aussi.
2: Ouais.
0: Même si physique, défensivement, il est moins fort que Mazraoui, mais qui a un très bon pied gauche. débuté la CAN, le long dégagement en direction de Fougerolles. Le capitaine Estacchio, ça joue bien avec David. Il fallait changer de côté David. Et Bombito, il va jouer pour son gardien. Gardien canadien donc. De l'autre côté avec Johnson. Ils vont pas dégager le ballon.
2: Non, sorti propre. Hein. Très propre les sorties de balle des Canadiens. Ah, c'est bien joué, hein. Surtout on prend des risques en défense, mais c'est bien.
0: Des risques, ça permet de casser le pressing marocain. Mm-hmm. Ils se sont arrêtés maintenant, les joueurs offensifs marocains qui couraient derrière ce ballon. Ça réplique dans l'axe. Segou qui revient derrière avec le sous-sol, avec Bombito encore une fois, le bloc
2: remonté.
0: Et la passe, c'est une belle passe en profondeur pour casser les lignes, mais l'intervention a permis de stopper l'action.
2: Très cool. Ouais. Les Canadiens qui n'arrivent pas. Hein.
0: Qui n'arrivent pas. Et là, Unai lui s'amuse au milieu de terrain. Et il perd la balle malheureusement.
2: Du pour Yao.
0: Malheureusement, Akedi aussi commettra.
2: Heureusement.
0: Il obtiendra heureusement la faute. Et là, on voit Akedi Unai qui prend beaucoup de risques. On le voit, il n'est pas content.
2: Mais son volet, il y a une faute, bel et bien une faute. Mais son volet, il tombe Canadien. À chaque fois, quand ils perdent le ballon, automatiquement, il y a deux ou trois qui reviennent. Oh, Alam Amrabat qui revient.
0: Des changements. Amrabat va remplacer donc Aïe Bouadi, donc qui n'a pas été très très bon aujourd'hui. Ouais. Parce que là, c'est un match qui demande un impact physique énorme.
2: Surtout en défense. Hein.
0: Donc, il y a également le joueur de Sunderland, Shamsidi Talbi, qui va entrer à la place de Bilal El Khadou sans doute. Donc Amrabat qui va remplacer Aïe Bouadi et Samsidin Talbi pour coéquipier d'Abib Diarra en club. Olouassi également remplacé par, je l'ai dit tantôt, l'attaquant de cette équipe du Canada qui veut marquer lors du premier match. C'est Cyril Larraigne qui va accompagner David en attaque. Un long dégagement sur la poitrine. La passe pour.
2: Il
0: n'est pas hors jeu. Il est face à Bombito. Cette fois-ci, il va essayer de trouver de l'autre côté. Shamsidin Talbi, la passe était trop fort autant pour moi. Et là, les Marocains gardent la balle avec le nouvel entrant Amrabat, Sofiane Amrabat, qui va apporter toute son agressivité pour répondre au duel et au double physique. Là, il s'est descendu de l'autre côté, le centre au deuxième poteau. Il se bat, un Fougerolles dégage. Hakimi, ça revient sur lui avec Brahim Diaz. Brahim Diaz face à Larraigne, Brahim Diaz face à deux joueurs, joue à Hakimi. La talonnade dans la surface, c'est dégagé par la défense canadienne.
2: Le Maroc, il retrouve son jeu.
0: Effectivement, il commence à se réveiller.
2: Ouais. Et là, le Maroc, il retrouve son jeu. En tout cas, les Canadiens, il faut me dire qu'il y a parce que les Marocains ont commencé à jouer le jeu à leur compte avec ses passes. Voilà,

0: le jeu avec moins de pression. Elle a la passe pour Amrabat, c'était risqué. Mais ça joue avec Sofiane Diop.
1: Ouais, c'est bon. En tout cas, qui est rassurant, Issa Diop.
0: C'est ce qu'on disait en première mi-temps, ouais. Hein, les grandes équipes. Il faut des fois laisser passer l'orage.
1: L'orage, oui, effectivement.
0: Plus tard, il y aura une situation qui permettra d'aller de l'avant.
1: Non, non, ils ont géré.
0: Ils ont été patients. Ouais. Ils n'ont pas paniqué dans les temps faibles.
1: Et là, les Disneyland, maintenant, ils sont dans la possession. Les Marocains qui jouent très bien, surtout Amrabat Boumouné, qui rassure au niveau de la défense centrale.
0: Et là, la très bonne balle. Profondeur. On va s'attendre à une faute, mais l'arbitre estime qu'il n'y a absolument rien. Il était près de l'action, en tout cas, Michael Oliver. Et ça joue entre les lignes. Côté canadien, ça va d'un but à l'autre. Et chacun veut se lancer. C'est un peu lent parce qu'il y a les Marocains qui reviennent vite.
1: Effectivement.
0: J'ai peur qu'il y ait un carton rouge dans ce match-là, parce qu'il y a beaucoup de cartons jaunes. À chaque fois, les joueurs sont limite. Là, Ahmed Ali, donc, qui va essayer de jouer Brahim Diaz, il va dribbler, il va partir. La passe, s'il n'y a pas d'Orge, c'est une bonne situation. Et déjà, on revient sur la position de Orge. Effectivement, il réclame donc une faute de main. Mais
1: avec le solide Amrabat, mon dame Dubaï Dara.
0: Dubaï, il était Orge donc.
1: Oui, complètement Orge.
0: David sur cette passe de Ali Ahmed. On voit la frappure de Azzedine Unai donc qui trompe Crépeau. Et le Maroc se dirige dans ses 30 dernières minutes vers le deuxième quart de finale. Ballon perdu, récupéré par les Canadiens et la touche est en faveur du Maroc. On est à la 66e minute.
1: En tout cas, cher, nous voulons voir non le deuxième mi-temps. On a une belle équipe marocaine. Mais on veut retrouver confiance avec Jérôme Miham. Attention, c'était limite avec Yassine Boulou.
0: Je pense que les passes, ça c'est bien joué avec le relais dans la surface. Heureusement qu'Akimi est là. Yassine Boulou qui dégage.
1: Il y a eu un coup franc sur le gardien. Oui, effectivement.
0: Un carton jaune pour Larine qui vient d'entrer, Cyril Larine.
1: Il est arrivé en retard. Yassine Bounou.
0: Il ne s'est pas arrêté. Cyril Larine. Et ses passes sont risquées, hein, ces
1: retropasses.
0: Heureusement que Bounou est sorti à temps parce que Larine était là pour choper le ballon. Il a fallu quelques secondes.
1: Ouais. Très puissant également, Larine, l'attaquant de cette équipe canadienne.
0: Donc, on va boire un peu d'eau et revenir. À la 67e minute, les joueurs vont boire un peu d'eau et revenir dans ce match.
1: Heureusement que Bounou s'est relevé, Yassine.
0: Non, il va se relever et le Maroc qui mène toujours par 1-0, on l'a dit.
1: Ça va très vite en surtout aussi deuxième mi-temps avec ce but marocain et la partie commence à s'emballer. Le Maroc qui résiste, mais quand même une bonne équipe marocaine, une belle réaction. On a vu Unai, son sélectionneur national Wabi. Mais en tout cas, pour vous dire que le Maroc ne fait statut favori Wabi. Expérience pour en tranquillement laisser le jeu aux Canadiens, mais pour les surprendre, surtout avec ce coup de pied arrêté tout à l'heure, pour Achraf Hakimi, 10 Unai, pour permettre au Maroc de mener le score. En tout cas, pour le moment, le Maroc gère bien cette partie. Il va falloir maintenant à cette équipe canadienne Moudiem élever son niveau de jeu, surtout en attaque. On a remarqué beaucoup de déchets au niveau de la finition pour cette équipe canadienne.
0: Effectivement, ils étaient bien en place en première mi-temps. Ils ont bien défendu, ils ont bien attaqué. Mm-hmm. Les transitions, c'était intéressant. Mais nous, comment réussir à tromper Yassine Bounou? C'est ce que les Marocains ont réussi à faire sur la première occasion. Je pense que sur la deuxième frappe cadrée du Maroc dans cette rencontre, ils ont réussi à marquer. Et c'est ça la marque des grandes équipes, des équipes qui vont loin dans les compétitions. Il faut être efficace dans les deux surfaces.
1: Effectivement, c'est ça. Hein. Football, l'efficacité, là. Tu as beau dominer, tu as créé beaucoup d'occasions, mais si tu ne marques pas derrière, de Nigel. C'est ce qui s'est passé avec cette équipe canadienne. Mais, cher, de nous compliquer trop pas. Je ne vois pas comment. Bon, peut-être, on est en football, tout est possible. Mais ça va être très compliqué pour cette équipe canadienne. Nous avons maintenu depuis la première période, depuis le début. Ils n'arrivent pas à mettre le ballon au fond. Ils se sont créés des occasions. Mais cette équipe canadienne-là, il va falloir encore une fois nous pousser, essayer d'acculer cette équipe.

0: équipe marocaine parce que essayons d'en faire en première période beaucoup moins on a mes occasions mais depuis le début c'est une partie bien là ils ont eu énormément de difficultés pour au moins amdara si walou li nga xamanté modi ñaarel mi temps bi
1: et Issa Diop qui est en train de prendre des forces il doit être fatigué il a se donne beaucoup
0: mais ni marqué tam sen yakar Issa Diop
1: là parce que défensivement je pense qu'il y a Maroc n'a plus de certitude
0: en défense. Non, pas du tout.
1: Depuis les Naïf Aguer, ils l'ont perdu sur blessure. Ils ont perdu Romain Saïs récemment qui a abandonné. Il y a également un joueur qui était à la CAN, j'ai oublié son nom. Comment il s'appelle le joueur qui était au Real Valladolid, le numéro 18 qui entrait souvent. Légalement, lui, il n'a pas joué. Il y a également Adam Massina, joueur qui était dans le championnat italien. Également, il n'a pas rassuré. C'est pourquoi ils ont misé sur Issa Diop, qui avait pourtant dit que s'il jouait pour notre nationalité que la France, serait hypocrite. Mais qui a quand même été convoqué. Donc, pour le moment, c'est la garantie derrière pour cette équipe du Maroc. On a soit souvent à Alal, souvent à Farid Chaib.
0: Oui, il y a même Amrabat qui est revenu au niveau de l'axe également.
1: Effectivement. Donc, pour essayer de. El Yamer, je parlais d'El Yamer, qui était là lors de la CAN aussi. Mais c'est des joueurs qui n'ont pas réussi à donner beaucoup plus de garanties à cette équipe marocaine. C'est pourquoi la venue de Issa Diop a beaucoup aidé. Et c'est reparti déjà.
0: Oui, c'est reparti déjà. En tout cas, comme nek carte comme niñ koy waxé chaque fois de nous permettre au moins cette fois-ci à cette équipe canadienne mu xamné fum nek ni lui reste 20 minutes bien xamné au moins il faut aller chercher un but pour égaliser
1: au moins pour rester dans le match.
0: Pour rester dans le match en tout cas soyons que défoncer ça va être très compliqué.
1: On récupère déjà une balle encore perdue par le capitaine Issa Diop, donc Jesse Marsh avec ses actions. Ils vont faire des changements.
0: Je pense
1: qu'ils vont apporter deux ou trois changements dans cette équipe. Et c'est pas sorti le capitaine qui récupère et la passe en profondeur en direction d'Alfonso David. De autant pour moi, j'entends David. Je confonds souvent David.
0: Mais son collègue entraîneur canadien, il y a un joueur qui
1: ils vont continuer à jouer de la sorte. Je pense qu'ils ne vont pas arrêter leur façon de jouer. Ils vont jouer, soit ils vont marquer, soit ils vont prendre une deuxième but.
0: Tout à fait. Deuxième but, là, ils seront complètement punis. Mon assommé.
1: Et là, on a eu donc qui perd pas la balle avec Amrabat. Amrabat, il va apporter son impact physique. De côté, on va essayer d'échanger avec Shamsoudine Talbi, bousculé, mais ça joue avec Alal. Ils vont essayer de jouer derrière avec Yacine Bono. Yacine Bono qui a été l'artisan de la première mi-temps parce que c'est lui qui a sauvé son équipe, en tout cas, de l'ouverture du score. Hakimiya, la passe et la balle récupérée par. Toujours les Marocains avec cette touche obtenue par le joueur du PSG avec Brahim Diaz. Brahim Diaz qui est pour le moment très décevant.
0: Il joue vite, l'arbitre
1: estime qu'il faut retourner derrière et jouer la touche correctement. Et LNW donc qui écarte le danger. Je trouve une équipe marocaine qui n'est pas sereine quand même. Même si ils ont réussi à marquer, ils sont dans la marche pour le moment. Mais je pense que c'est une équipe qui n'a pas montré aujourd'hui le visage qu'on lui connaissait.
0: Ils gèrent. Ils gèrent tranquillement. Ils essayent de faire comme les grandes équipes. Ils gèrent face à une équipe canadienne bien ramenée. C'est vrai que le Maroc m'y gère, m'y s'y marche bien. Surtout avec, bien évidemment, des joueurs expérimentés comme Brahim Diaz qui a maintenu Moïse Achraf Hakimi, le capitaine, c'est trop fort.
1: Effectivement, c'est trop fort cette passe de Bombito pour Johnson sur le côté droit. Et les changements de Jesse Marsh vont intervenir parce que certains de ces joueurs, à l'instar de Johnson, sont un peu fatigués. Et pourquoi même pas un changement de système pour essayer d'apporter une densité au milieu de terrain pour contrôler ce ballon et un peu de vitesse sur les côtés. Et on est à la 73e minute maintenant, les changements ne peuvent plus attendre, ça va très vite. Ça va vite maintenant, on est à moins de 20 minutes, plus de temps additionnel. Deuxième match donc, il faudra réagir. Et Sofiane Rahimi qui va faire jouer son corps, il commettra une faute, mais l'avantage est laissé avec les Canadiens, le gardien qui se dégage loin, sur la tête de Issa Diop. Ça revient avec un long ballon en direction de Yacine Bono. Ils vont essayer de jouer avec Yacine Bono. Heureusement, c'est intelligemment joué de la part de Alal. Qui permet donc à cette équipe du Maroc de respirer. Mais surtout, la bonne entrée de Amrabat.
0: Amrabat, effectivement.
1: Le milieu terrain. Parce que avec son physique, son apport, surtout son volume de jeu, ça a permis de garder un peu le tempo du match. Et là, les Canadiens qui vont se projeter à l'attaque avec cette situation.
0: Regarde, Amrabat, au fourré au mur.
1: Il va sortir au marquage, essayer de stopper ses actions. Il réussit à le faire.
0: Moi, Dark Canadien, chaque fois.
1: Ils sont ralentis dans leur allant. Et là, ils n'ont plus de solution pour le moment. Mais ils gardent quand même le ballon. Il faut que les changements soient effectués pour apporter des joueurs frais. Bon but sur le côté.
0: C'est toujours limite, hein, les Canadiens qui poussent, mais bon, ils n'arrivent pas. Même en première période, c'était mieux que ça, l'Unique Diwane en seconde période. Motamane, là, c'est une chance, mais il gagne néo, c'est pour lui d'elle, soit ce match. C'est vrai qu'il se crée des occasions, mais chaque fois, excès pour solliciter et obtenir le gardien but Yassine Bounou qui est tranquille dans ses cages pour le moment.
1: Effectivement, et ça pourrait venir d'une touche, pourquoi pas une longue touche de Johnson. Et on voit donc les Canadiens qui se placent dans la zone et pour dévier, mais c'est Mazraoui qui est toujours là avec la boule à zéro pour écarter le danger. Encore un deuxième centre, deuxième poteau. Yassine Bounou bien sorti. Le capitaine de Fougerolles s'est pas fini dans la surface avec Ahmed qui va centrer. Issa Diopé là pour dégager la tête. Rahimi qui ne maîtrise pas son geste, qui perd la balle. Et la jolie contrôle, la frappe contrée.
0: Coup franc.
1: Et coup franc. C'est très intéressant. À l'entrée de la surface de réparation, il a été accroché le capitaine Eustachio. Il avait quand même réussi un joli geste. Il a joli contrôle. Ouais. Aïe, aïe, c'était bien fait.
0: C'est Amrabat qui l'a retenu.
1: C'était limite.
0: Hein. Ouais, très limite.
1: Heureusement qu'il a retenu derrière.
0: À l'entrée de la surface de réparation.
1: À l'entrée, heureusement qu'il a retenu derrière. Et son coup franc intéressant, donc à l'entrée de la surface, juste sur la ligne.
0: Oui, et puis en plein accent, coup franc intéressant.
1: Et ça est difficile pour un gardien de placer son mur. Et là, on va voir la situation. Donc c'est une occasion en or pour les Canadiens qui n'ont pas réussi à inquiéter Bounou de cette seconde période. Ils vont tout faire pour essayer de marquer ce but et de revenir dans la partie. Hakimi qui va essayer de déstabiliser les tireurs canadiens. Ils l'ont compris, il a un peu d'expérience. Et on voit donc le défenseur canadien de Fougerolles qui demande au public de se lever.
0: Le public canadien.
1: Et d'encourager le tireur.
0: Ah, il faudrait saisir cette opportunité.
1: Ouais, je pense qu'il faut mettre un droitier et un gaucher.
0: Ouais. C'est vrai qu'il y a un mur qui est là devant.
1: Il y a un mur. Et Jonathan David donc avec ses trois buts qui va prendre ses responsabilités. Et je pense qu'il y a un mur canadien également qui est placé devant le mur marocain pour barrer la vision du gardien. Et moi, j'aime pas les deuxièmes murs que les gens mettent souvent. Moi, je préfère laisser le mur adverse et essayer de...
0: Peut-être, bon,
1: Yassine Bounou,
0: ils ont étudié, ils savent ce qu'ils ont fait.
1: On va voir Yassine Bounou et c'est David. C'est très mal tiré de la part de David qui a voulu mettre la balle dans le côté laissé par Bounou. Mais c'est mal. Il n'y a pas de gaucher dans cette équipe. Moi, je mets un gaucher et à côté d'un droitier. Un gaucher peut le mettre là-bas. Mais pour un droitier, c'est beaucoup plus compliqué. En tout cas, c'est très mal négocié de la part de l'attaquant de la Juve.
0: C'est toute une occasion. Bien ramené. Mais on doit permettre au moins une DLC si match
1: bien. Dans cette situation, avec ce type de coup franc côté marocain, il y a Brahim Diaz et Hakimi qui se mettent devant le ballon.
0: Voilà.
1: Il y a également Promise qui vient. Ahmed est sorti. De même que l'Areva. Donc il y a David qui est sorti. C'est David qui est sorti plutôt. C'est l'Areva qui est entré avec Promise. L'Areva et Promise donc sont entrés sur la pelouse.
0: Et le temps passe. Hein.
1: C'est Jacob
0: en faveur du Maroc. Oui.
1: Donc ça passe pour le Maroc pour le moment. Et là, une bonne récupération. Récupération face au but. La frappe! Bounou qui repousse en corner.
0: Ouais, c'était cadré.
1: C'est pas mal joué de la part de soit la Rine, soit Promise. C'était plutôt Buchanan qui a été recentré au milieu de terrain. Avec les entrées de Scheffelberg, mais également de Promise.
0: Ouais. Yassine Bounou qui était obligé de se déployer. Parce qu'il faut qu'il y ait son rôle. Il était un pas en avant.
1: Effectivement. Donc il y a Scheffelberg qui remplace donc l'Area, Richie, l'Area et ce corner du capitaine Eustachio à 10 minutes de la fin du temps réglementaire. Et c'est parti encore une fois, repoussé par toujours au premier poteau défenseur marocain. Ces corners sont très mal négociés de la part des Canadiens. Ils vont essayer de jouer long devant pour chercher la tête de Promise. C'est fait.
0: Il y avait même une faute
1: Promise.
0: Pousse défenseur, oui. Est-ce que c'est pas Amrabat, non?
1: Le Misa, qui est un joueur assez géant, donc ils vont sans doute continuer à...
0: Mazraoui, oui.
1: Il a subi beaucoup de coups.
0: Le Kosso, Mazraoui.
1: La boule à zéro, il a été baïonné par les Canadiens aujourd'hui, oui, en tout cas.
0: Effectivement. Mais il tient, il résiste quand même, hein, en tout cas pour le moment.
1: Et là, on voit la frappe de Buchanan. Ouais, c'était loin, mais c'était cadré, repoussé par Bounou. En corner, Yacine Bounou.
0: Ouais, un bon gardien.
1: Et effectivement.
0: Quand derrière, on a un bon gardien, ça rassure également.
1: Ça rassure. Et un autre dégagement encore. Ballon récupéré par les Marocains, avec qui vont sans doute prendre leur temps avant de jouer ces rentrées de touche.
0: Ouais, effectivement, ça, nous allons voir, c'est compliqué. Les Canadiens commencent même à douter.
1: Ouais. Et le capitaine Estakio, donc aïe aïe, faute d'Amrabat.
0: Estakio, c'est... Mais depuis qu'il est arrivé, hein, au niveau du milieu de terrain, au moins, il a stabilisé.
1: Il a stabilisé, effectivement.
0: Maroc, oui.
1: Parce que même si le Maroc ne joue pas comme il le voudrait, quand même, il y a un milieu de terrain qui est beaucoup plus consistant.
0: Effectivement.
1: Qui résiste à ses charges.
0: Qui récupère beaucoup de balles et qui est le premier rideau aussi défensif de la part de cette équipe marocaine.
1: Effectivement, c'est couvrant. On va essayer de jouer en combinaison. Ça, c'est bien joué dans la surface. Il est au but, il va essayer de centrer. Le centre est venu au deuxième poteau, repoussé par El Aynaoui. Encore une fois, les Marocains qui écartent le danger et qui sont dans leur but. On est à 10 minutes donc, à la 80e minute.
0: Ouais.
1: À 10 minutes de la fin de ce match entre le Maroc et le Canada donc. Et les Canadiens donc, la passe, heureusement.
0: C'était trop téléphoné.
1: Récupéré par Brahim Diaz, qui va se projeter. Il y a un 3 contre 4, 4 contre 3.
0: C'est bien joué.
1: C'est plus de Brahim Diaz qui a été trouvé. Le crochet, ça arrive sous son pied gauche. La passe, la frappe. Et le deuxième but marocain marqué par Azidine Unai, qui marque deux buts dans ce match. Sur ce contre, bien mené par Brahim Diaz, qui a servi le joueur de Giron pour marquer ce deuxième but. Et tuer définitivement le suspense dans ce match.
0: En fait, c'était ça. Alors, on voit soit un deuxième but pour sécuriser complètement, ou bien le Canada qui égalise. Et ce qui est arrivé, moi et le Maroc, avec ses contre-attaques, nous avons amené pratiquement toute l'équipe canadienne de remonter. Ces balles de contre-attaque qui est le but. Et le Marocain qui double la mise avec Unai, avec ce doublé. En tout cas, c'était bien joué sur ce coup-là.
1: C'était bien joué sur ce coup. Et donc, le Maroc qui va sans doute donc se qualifier
0: en quart de finale.
1: En quart de finale, après donc ce deuxième but marqué par Azidine Unai, qui réussit à inscrire un doublé dans ce match.
0: C'est comme ça.
1: C'est comme ça. Donc, avec, on revoit cette action avec Brahim Diaz qui s'est arrêté et qui a servi Unai, bien joué au premier poteau, qui permet de marquer donc ce deuxième but. Et le Maroc, le vainqueur du match entre le Maroc et le Canada, va jouer le vainqueur entre la France et le Paraguay.
0: Et le Paraguay.
1: En quart de finale, le vainqueur Espagne-Portugal va jouer le vainqueur entre la Belgique et les États-Unis.
0: On a eu qui permet au Maroc, Foumnek Ninak, c'est la joie dans le camp marocain. Le Maroc qui n'a pas été aussi étincelant et si séduisant dans ce match, mais qui a été réaliste.
1: Effectivement, comme les grandes équipes.
0: Comme les grandes équipes.
1: De temps en temps, on n'a pas besoin de...
0: On a eu deux occasions, deux buts.
1: Effectivement, je pense qu'ils ont réussi à cadrer trois fois. Mmh. Et ils ont marqué deux fois.
0: Ouais.
1: Et les Canadiens, donc, obligés maintenant d'essayer de donner le va-tout dans ce match.
0: Ouais.
1: Qui a...
0: Il y aura des regrets du côté canadien.
1: Beaucoup de regrets parce que ces gens-là... Parce que ces gens-là, ils avaient la possibilité de prendre l'avantage. Et donc la frappe contrée et le danger écarté par les Marocains.
0: Mais moi
1: et
0: tout.
1: Il faut
0: le troisième but, c'est possible.
1: Il va finir dans la surface, le centre, directement dans les gants de Yacine Bounou, qui va essayer de... garder donc son équipe intacte et de rentrer avec ce score. Encore un long ballon en direction de Sofiane Rahmi, dont l'entrée a été importante après avoir remplacé donc Sofia Saibari.
0: Ouais, c'est le coup dur en côté.
1: Et Johnson canadien sur le côté qui va essayer de centrer.
0: Sans donner, c'est pour le gardien.
1: Directement dans les gants du gardien.
0: Et il relance.
1: relance rapidement avec
0: Unai ak
1: l'homme de marche Azidine Unai puisque Amrabat est là, il va changer de côté. La tête sur la barre transversale de Sofiane Rahimi. Il a vu ce ballon au fond.
0: Ils sont très rapides en contre.
1: C'était un délice de centre de la part de Unai pour Rahimi, mais sa tête ricoche sur la barre de Crépo. Et le Canada qui va essayer de se projeter avec
0: comme
1: le capitaine, le centre
0: en retrait.
1: Et repoussé, je pense, sera un corner en faveur du Canada. Et là, on va sans doute revoir cette action. C'est très bon centre, millimétré, de la part d'Azedine Unai sur la tête de Sofiane Rahimi.
0: Ouais.
1: Crépo était resté sur ses appuis. Il était battu.
0: Complètement.
1: Mais il a été sauvé par sa barre transversale et de Fougerolles.
0: Et les Canadiens toujours au niveau de la récupération. Ils sont là, mais toujours il manque ce petit jeu.
1: On verra. Dans la surface, au deuxième poteau.
0: Non, ça ne passe pas.
1: Les Marocains les laissent centrer, mais ils sont souvent au premier ou au deuxième pour.
0: Une bonne défense en Marocain.
1: Effectivement, ils défendent très bien. Encore un centre au premier poteau. Il les laisse centrer.
0: Surtout que maintenant, ils ont un certain Amrabat comme essuie-glace.
1: Qui est devant la défense.
0: Qui leur facilite la tâche maintenant.
1: C'est fatigant à la 85e minute. Quelqu'un a dit que les Africains encaissent souvent à la 85e. On espère que ce ne sera pas le cas pour le Maroc. Avec les Canadiens qui vont essayer de pousser dans ces 5 dernières minutes du temps réglementaire. Issa Diop de la tête, encore mal dégagé. Ça revient sous promise. Encore faute commise par Sofiane Amrabat.
0: Mais moi, je ne sais pas ce qu'il y a. En tout cas, j'ai bien aimé le changement du coach marocain. Il est de fait Amrabat. Je sais que la défense est en train de souffrir. Moi, je Amrabat est aussi la défense. Je sais que je suis conseillé le premier rideau. Ben, la défense a commencé à dire que Issa Diop a été sollicité par Amrabat, mais l'autre défenseur central, Mohamed Tene, voilà. Après il est sorti. Voilà, Issa qui sort maintenant finalement. Je sais qu'ils étaient fatigués. Ils ont été Amrabat Senkaram pour au moins permettre de souffrir.
1: Effectivement.
0: Issa qui sort, Issa qui a fait le job. Hein,
1: il a fait ce qu'il fallait. Il a défendu, même s'il est fatigué. On l'a senti fatigué.
0: Ouais.
1: Donc il y a un changement qui a été effectué du côté marocain avec la sortie de Issa Diop qui va céder sa place. Le coup franc repoussé par le gardien Bounou qui a subi un choc. Il a subi un choc le gardien. Donc Issa Diop est remplacé par Marouane Sadan.
0: Ouais.
1: Un joueur qui évolue, qui n'a pas de club, bizarrement. C'est Promise qui est venu donc buter sur le gardien marocain.
0: Le gardien Issa Yassine Bounou.
1: On a également qui est remplacé par Samir El Mourabet, joueur de Strasbourg, qui est très bon El Mourabet.
0: Bounou avec sa taille, bal kaw yep pratiquement momo.
1: Il va les prendre.
0: Il va les prendre. Chaque fois il sort avec ses gants. Quand vous dites Mounio, carrément, il va les dégager.
1: Bokanan est sorti de même que Seguro, remplacé par Nelson et Osario.
0: Il a gagné tous ses duels.
1: Il a gagné tous ses duels, Yassine Bounou. C'est lui qui a maintenu le Maroc dans ce match.
0: Ouais.
1: Osario donc et Nelson qui sont entrés dans ces dernières minutes pour permettre au Canada au moins d'essayer d'accrocher.
0: Et le buteur aussi qui est sorti.
1: Il est sorti, il est remplacé par Mourabet, le joueur de Strasbourg.
0: Ah, c'est ça, hein, parce qu'on a, on a plus besoin d'un attaquant pour chercher encore bien le but. Tu mènes 2-0, Fnekni, essaie de rassurer, densifier ce milieu de terrain, axe de défense Brenga Djemokhol. Mais pour le moment, tranquille. Issa qui sort, Unai aussi qui sort, ce sont les meilleurs joueurs en côté marocain.
1: Effectivement, on a envie de voir le remake de l'affiche de lors de la dernière Coupe du Monde. On a envie de voir la France se qualifier ce soir pour une France-Maroc, pourquoi pas.
0: Super, c'est possible.
1: La France joue face à une équipe de Paraguay qui est solide.
0: Mm-hmm.
1: Il y a les nerfs.
0: Ce sera en tout cas une belle affiche.
1: Ils ont battu l'Allemagne, mais la France part largement favori avec une armada offensive donc qui peut battre tout le monde avec une équipe très équilibrée. Et ça récupère côté canadien, mais on balance en touche. On sent nettement que les niveaux des équipes pour le classement FIFA, ça s'est joué sur ça. Je l'ai dit, le Maroc est 6e au classement FIFA pendant que le Canada est à la 30e place.
0: Oui, le Maroc est finaliste de la dernière Coupe du Monde.
1: Pour dire que cette équipe du Maroc a plus de garanties et plus de certitude que les Canadiens.
0: C'est la hiérarchie qui a été respectée, on va dire, hein, si le score s'en arrêtait là.
1: Et le Maroc qui joue, le Canada qui joue donc pour la première fois, c'est une seizième de finale, la Coupe du Monde. Donc c'est une seizième de finale, autant pour moi.
0: Le Canada qui a été trop naïf.
1: Effectivement, dans ce match-là. Le centre promise, la reprise est repoussée par la défense.
0: Non, non, c'est pas suffisant.
1: C'est pas suffisant.
0: C'est pas suffisant pour essayer de se prendre ce bloc.
1: Sur les longs ballons. Pour essayer de, avec la taille de promise également de l'arène, pour essayer de marquer, c'est ce qu'ils veulent faire. Mais j'ai été peiné de ne pas voir Alfonso Davies dans cette équipe du Canada. Il s'était blessé avec le Bayern et il n'a pas réussi à revenir à temps.
0: Effectivement.
1: Il aurait fait beaucoup de bien dans cette équipe.
0: Peut-être c'est ce qui manquait au Canada.
1: C'est ce qui manquait un peu à cette équipe. Je pense que cette touche technique-là, avec son expérience.
0: Ils jouent bien, ils arrivent à contenir l'adversaire, ils sont dans le pressing, mais il manque encore une fois ce petit quelque chose devant pour concrétiser ces occasions.
1: Dans cette équipe-là, mis à part Alfonso Davies et Jonathan David qui est à la Juve et qui n'a pas été très très bon cette saison, il n'y a pas un grand joueur capable de décanter une situation.
0: Effectivement. Encore une fois.
1: Et là, le centre, face dans la surface, c'est une faute de main.
0: Voilà.
1: De l'arène.
0: L'arène de bon. Depuis qu'il est entré, Funkolon Kharé, au contraire, il est en train de créer, de commettre beaucoup de fautes dans la défense. L'arène, Mota Fumnek, ni bon. Son changement, son entrée, Andy Wuldara, Canada pour le moment, franchement.
1: Et pour le moment, donc, on a 8 minutes à jouer. Ouais, on a joué déjà 1 minute dans le temps additionnel. Il nous reste 7 minutes donc. Pour que le Maroc file en quart de finale, donc la première nation à se qualifier en quart de finale. Je l'ai dit tantôt, l'Afrique a perdu tous ses représentants excepté le Maroc et l'Égypte. Elle a été en position de hors-jeu, je pense, mais là il va essayer de partir Rahimi au point de corner. Mais il va perdre la balle.
2: Pas sorti.
1: C'est pas sorti, il faut jouer la faute commise par l'attaquant d'Al Ain. Finalement, Oliver. Qui est venu remettre un peu d'or dans cette équipe, dans ce match. On est à 6 minutes de la fin du match. Le public canadien qui sait que.
0: C'est la déception. Hein.
1: Les carottes sont cuites.
0: Ouais, les carottes sont bien, bel et bien cuites. Hein. C'est vrai qu'à 8 minutes, c'est vrai que tout est possible. Mais là, l'Union dit que depuis le début du match, le Canada qui n'arrive pas, qui ne concrétise pas ses occasions, ce n'est pas maintenant le défend.
1: Il va se repousser la tête et Bombito. Ça revient, il ne perd pas la balle.
0: Non, il n'y a rien, il n'y a absolument rien.
1: Il n'y a pas de faute. Il y a des duels qui sont réguliers. Et de Fuzrol qui récupère encore devant Rahimi. On dégage comme on peut, côté marocain. Il ne veut pas prendre de risques. Comme l'ont fait certains lions du continent africain. Johnson, une de ses premières balles. Ça joue bien avec Johnson sur le côté de Fuzrol. Pourquoi pas un centre, Rosario, on revient sur lui. Johnson, avec sa technique, va essayer de percer la surface, il va essayer de dribbler.
0: Non, c'est trop. C'est trop, il en a trop fait. Il s'est même enfermé à un moment donné. Il en a trop fait pour essayer au moins de surprendre Hakimi, mais ça, il n'arrivait pas. C'était trop insuffisant de la part de Johnson. Sans doute, il va permettre à son capitaine avec ce corner de se dégager, toujours les Canadiens. Bon,
1: avec en fait, corner, ils vont essayer. Encore le gardien qui est monté.
0: Yassine,
1: et
0: ça,
1: c'est pas fini.
0: Ça n'inquiète pas. Et
1: la
0: c'est
1: faute encore commise sur Yacine Bono par Crépeau qui était monté, le gardien de cette équipe du Canada.
0: Et en tout cas, c'était toujours insuffisant de la part des Canadiens. Nous n'y sommes du jouer, nous n'y connaissons du jouer. Il n'y a absolument rien qui ont changé sur leur façon, au moins en attaque, essayer de bousculer un petit peu ces défenses marocaines. Mais non, ils n'ont pas changé.
1: Densité.
0: Ils l'ont pas fait.
1: Mais je pense qu'il y a des limites parce qu'ils n'ont pas un effectif riche.
0: Ouais, je pense que c'est ça.
1: Qui peut mettre sur le banc El Mourabet, qui est un très bon joueur à Strasbourg. Le Maroc qui peut mettre sur le banc Ayoub El Kabi qui ne joue pas. Sofiane Rahimi sur le banc. El Amrabat sur le banc. Donc je pense que l'équipe du Canada, c'est des vaillants guerriers, mais ils n'ont pas les moyens technico-tactiques de faire face à cette équipe du Maroc.
0: Non, c'est des vaillants guerriers. Mais en football, n'est que guerrier, ça ne suffit pas.
1: Ça ne suffit pas.
0: Voilà. Mais en tant que. C'est le reste du désespoir. Hein.
1: Donc on est à plus de 4 minutes de la fin du match. Le Maroc qui mène par 2-0 donc devant l'équipe du Canada. Le Maroc qui va faire monter son bloc dans ses 5 dernières minutes.
0: Le Maroc tranquillement homme qui va disputer
1: un deuxième quart de finale de suite.
0: Deuxième quart de finale.
1: Après 2022, ils avaient terminé en demi-finale. Je pense qu'ils avaient été éliminés par la France.
0: En France, en demi-finale.
1: Effectivement, ça c'est un bon contre pour les Canadiens. Avec Johnson de l'autre côté.
0: Comme d'habitude,
1: Hulberg face à Hakimi qui va être débordé. Le centre est contré, je pense. Et corner.
0: Toujours.
1: Beaucoup de corners.
0: Et sans quoi, le Maroc pratiquement n'a pas eu de corner. Après, on verra avec les stats. Mais sans quoi, le Maroc.
1: Un ou deux corners dans ce match.
0: Oui.
1: Un ou deux corners dans ce match. Encore. Ils en ont obtenu 10. Un seul pour le Maroc. 10 corners côté canadien. Un seul pour le Maroc.
0: 10 corners et ils n'ont pas été dangereux.
1: Ils n'ont pas réussi à cadrer, ne serait-ce qu'une seule tête sur ces corners. Je pense que ça, c'est là où également. Des axes de progression dans cette équipe du Canada.
0: C'est l'expérience qui a prévalu dans ce match. Le Maroc a géré.
1: Schellenberg sur le côté, il va essayer de frapper lui, c'est le nouvel entrant. La faute commise, un coup franc. À 3 minutes de la fin du match, le Sofiane Rahimi venu défendre. Ils prennent tout leur temps.
0: Pour lui, le coup franc, il n'y a rien qu'à exploiter. Au moins, Dieu me def comme le Maroc, il t'aime.
1: Marquer au moins son but, mais bon. Il y a le capitaine Eustachio, il y a également Johnson, le nouvel entraîneur.
0: Il reste un peu de temps, Nelson. 3 minutes ou bien moins de 3 minutes à jouer.
1: Eustachio donc à la baguette. Il y a également Nelson, le nouvel entraîneur. Bon, j'ai de faire diversion. Et la frappe de Nelson, contrée, c'est pas fini, c'est Folberg dans la surface. La frappe contrée. Ça revient toujours.
0: Non, et ça passe à côté. Beaucoup de déchets.
1: Beaucoup de déchets.
0: Là, il ne fallait pas contrôler. On a un Yorick d'or. Mais il a cherché le contre. Peut-être qu'il a un petit pied en Bouba. Moi, tranquillement.
1: Ils ont voulu surprendre la défense marocaine. Il y avait El Aïnoui qui était là pour défendre. Et ils ont réussi à enrayer le danger. Le Canada qui va donc quitter sa compétition.
0: Ouais. Effectivement.
1: En 8e de finale.
0: Un des pays organisateurs qui tombe.
1: Et c'est pourtant pas mal parce qu'ils n'ont jamais atteint ce niveau dans une compétition.
0: Pas mal aussi dans le jeu. Il va falloir
1: s'améliorer,
0: être beaucoup plus tranchant devant.
1: Revenir dans 4 ans au Maroc, en tout cas, entre le Maroc, l'Espagne et le Portugal. Pour les centenaires. Il y a également des matchs qui vont jouer au niveau de l'Uruguay. Parce que pour les centenaires, certains matchs vont jouer en Amérique.
0: En Amérique.
1: C'est un mondial qui va jouer partout dans le monde. Il va jouer en Afrique, en Europe et en Amérique. Je pense que si on suit la logique d'Infantino, les prochains Coupes du Monde, toutes les équipes vont participer. Et tout le monde va jouer chez lui.
0: Infantino avec ses réformes, on n'a plus finir. En tout cas, il est en train de bousculer un petit peu le football mondial. Il reste quelques secondes à jouer.
1: Et la promise, 2 buts. Quel danger écarté par la défense marocaine. Et la situation de compte. Brahim Diaz, la passe. Brahim Diaz, la situation avec El Aïnoui dans la surface.
0: Le
1: 3-0.
0: Le troisième but.
1: Nel El Aïnoui, c'était pour Rahimi qui vient donc marquer après sa passe décisive. Brahim Diaz, autour de 2 passes décisives, permet donc au Maroc de tuer définitivement le suspense dans ce match. 3-0, le Maroc qui va se qualifier en quart de finale après avoir sorti l'un des pays hôtes, le Canada.
0: Ouais, juste à la fin du temps additionnel, et le Maroc qui assomme le Canada pour se qualifier pour les quarts de finale. Donc le Maroc qui valide son billet, le Maroc en quart de finale. Bien joué, surtout un succès, on va dire une qualification obtenue en seconde période, parce qu'on a vu en première mi-temps le Maroc qui avait souffert. Mais en seconde période, cette équipe marocaine, avec l'expérience qui a laissé jouer le Canada et profiter des erreurs, surtout sur des balles de contre. Tous les 3 buts, des balles de contre. Contre-attaque parfait pour concrétiser les occasions avec un Brahim Diaz très remuant devant, avec bien sûr une Unai qui a marqué 2 buts.
1: Unai qui a marqué 2 buts. Et là, on voit Sofiane Rahimi donc, qui vient marquer avec ce très bon service de Brahim Diaz sur le pied gauche pour tromper le gardien canadien. Donc 3-0, 3e but donc dans le temps additionnel va permettre au Maroc de se qualifier en quart de finale, d'attendre le vainqueur entre la France et l'équipe du Paraguay. Match prévu donc à 21h tout à l'heure. Et là, Sofiane Rahimi qui va jubiler avec le public marocain présent à Miami.
0: Il y a coup dur pour les Canadiens. Ils avaient bien entamé ce match, bien emballé le match, mais bon, ça ne suffisait pas. Et heureusement.
1: Malheureusement pour les Canadiens, heureusement pour les Marocains. Et c'est fini donc
0: le Maroc. Il y avait un certain Brahim Diaz qui était là, double passeur décisif.
1: Et l'équipe du Maroc, Benoît Badiane, qui n'a pas été, qui a connu une première mi-temps très difficile, mais avec un entraîneur qui sait lire le jeu, qui a permis à cette équipe de revenir dans la marche et de profiter des erreurs de l'équipe du Canada pour s'imposer finalement 3-0, logiquement.
0: Ouais, logiquement, 3-0, on a eu deux fois 50e, 82e, et Raimi à la 98e minute dans le temps additionnel, à la fin presque du temps additionnel, qui vient crucifier complètement le Canada. On va dire le Maroc sans forcer, le Maroc surtout en seconde période avec l'expérience, le Maroc dans la gestion. Effectivement, c'est ça. Hein. Le Maroc a géré, il a géré ce match-là pour laisser le ballon à l'équipe adverse, le Canada qui a poussé, mais qui a été puni par bien évidemment cette équipe marocaine, les Lions de l'Atlas, qui vont disputer les quarts de finale. Et le Maroc bien évidemment qui a procédé par contre-attaque avec un certain Brahim Diaz qui a été passeur décisif à deux reprises. On va dire bravo à cette équipe marocaine qui a au moins cette fois-ci montré que les favoris sont bel et bien là, comme cette formation du Maroc.
1: Effectivement, comme vous l'avez dit, les favoris sont là et le Maroc va attendre le match entre la France et le Paraguay pour connaître son adversaire en quart de finale. Le Maroc qui s'achemine donc vers ses quarts pour la deuxième fois d'affilée, et l'équipe du Canada qui aura également sans doute des regrets parce qu'après avoir presque bien joué tout le match, ils ont réussi à se faire surprendre par cette équipe du Maroc. Et c'était un match paisible entre ces deux matchs assez agréable. Entre deux belles équipes, en tout cas.
0: Oui, un match très agréable. Deux belles équipes. On a vu une séduisante équipe canadienne. Une première et qui est arrivée en 16e de finale, en 8e de finale, pourquoi pas. Et il va falloir, comme vous l'avez dit, en cher, se préparer pour les prochaines échéances. Oui, un des pays organisateurs qui va devoir quitter la compétition.
1: Le Canada. Il va rester maintenant la Belgique. Ah, autant pour moi.
0: Les États-Unis.
1: Le Mexique et les États-Unis. Donc, on a rendez-vous quand
0: À 21h tout à l'heure pour ce match entre la France et le Paraguay.
1: Effectivement, donc dans quelques heures pour cette rencontre entre l'équipe de Didier Deschamps et le Paraguay pour un autre huitième de finale dans cette Coupe du Monde.
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9: Un décret soit pris par les autorités maliennes. C'est en ce moment qu'on pourra vraiment avoir une solution, je ne dirais pas définitive, mais une solution à ce problème-là. Et les populations, elles sont conscientes, elles écoutent leurs autorités, mais d'un moment à un autre, ça peut dégénérer si l'État, si des choses, des mesures ne sont pas prises par rapport à ça.
10: Voilà, Mamadou Sow est le sous-préfet de l'arrondissement de Kanyaba. Une réaction donc en marge d'une rencontre du comité départemental sur les problèmes de la falémé, l'utilisation des produits toxiques par les orpailleurs dans le cadre de l'exploitation de l'or sont les principales causes donc de la pollution de cet affluent du fleuve Sénégal à Damalaye de Bakel.
11: Un comité départemental de développement s'est réuni à la préfecture de Bakel sous la présidence de l'adjoint au préfet. Le comité a rassemblé tous les acteurs concernés. L'objectif, c'est de trouver des solutions pour la falémé aujourd'hui polluée par les orpailleurs. Aliou Bahoum, chef d'antenne de l'ONG La Lumière à Kédougou.
12: C'est d'essayer de proposer un modèle d'organisation de l'orpaillage et ensuite proposer des activités complémentaires au moyen de subsistance, c'est-à-dire à l'orpaillage, et des activités de communication, de sensibilisation aux riverains de la falémé pour éviter la pollution de la falémé.
11: Les produits utilisés dans l'exploitation de l'or sont nuisibles à la santé de la population.
12: L'inhalation du mercure constitue un grand problème, sans compter l'utilisation du cyanure, qui est un produit en tout cas hautement toxique, mais quand même qui peut être encadré et qui peut constituer une alternative à l'utilisation du mercure.
11: La majorité des orpailleurs viennent de l'étranger.
12: Selon le rapport de 2018 de l'ANSD, le Sénégal a estimé le nombre d'orpailleurs à 31 359, dont 60% sont des étrangers.
11: En clôturant les travaux sur instruction de l'adjoint au préfet, le sous-préfet de Bélé a lancé un appel. Il demande la synergie de tous les acteurs pour sauver la falémé. Adamalaye, Bakel, Radio Sénégal.
10: Voilà, Issa Dakar, le Conseil pour l'observation des règles d'éthique et de déontologie a organisé son assemblée générale ordinaire ce samedi. Un nouveau directoire est en place, directoire de 13 membres. Et en attendant le prochain bureau, le président du Corée de Sortant, Mamadou Thior, a fait son bilan. Mariam Moine, compte rendu.
13: Après 7 ans à la tête du CORED, Mamadou Thior s'en va. Mais le président sortant du Conseil pour l'observation des règles d'éthique et de déontologie a tenu à faire son bilan. Mamadou Thior.
14: La nouvelle équipe, par exemple, va faire prochainement le tour des rédactions pour leur offrir la nouvelle version de la charte des journalistes du Sénégal. Il a fait mes équipes revoir de fond en comble cette charte-là, réactualiser ça. Ça, c'est parmi les actes majeurs que nous avons donc opérés. Autre chose, éducation aux médias. C'est fondamental aujourd'hui que ça soit destiné au grand public, que ça soit destiné aux écoles. Nous avons fini de compter un programme dans ce sens avec des documents didactiques et la nouvelle équipe sera chargée dès la rentrée prochaine de faire en sorte de mettre en œuvre ce programme d'éducation aux médias.
13: Le président du tribunal des pères du CORED, Ibrahima Souleymane Diaye, interpelle les autorités étatiques sur certains défis.
15: Le CORED doit être doté d'une véritable unité de monitoring scientifique. Monsieur le ministre, abonder le budget du CORED, ce n'est pas subventionner un organisme de plus, c'est investir de manière stratégique dans la salive sécurité publique et la stabilité démocratique de notre pays.
13: Bakary Sarr, ministre de la Communication en relation avec les institutions, de dire.
16: J'invite le CORED à redoubler de vigilance et à renforcer son action. Je souhaite encourager une collaboration renforcée entre le CORED et la Commission de la Carte nationale de presse. La modernisation du secteur des médias constitue une priorité pour notre gouvernement.
13: Le directoire mis en place va s'atteler à élire le futur bureau du CORED, un immense challenge face à un monde médiatique en pleine mutation.
10: Voilà, Maria Mawone. Et puis le forum de vêture, écho du forum de vêture de la 10e édition du festival Nimi Badia à Touba Kouta, consacré donc aux 15 ans du classement du Delta du Saloum au patrimoine mondial de l'UNESCO. Une occasion donc pour les différents acteurs de mettre en lumière les changements intervenus dans cette zone, les opportunités créées par cette connaissance internationale, mais aussi les défis qui restent à relever pour mieux préserver et promouvoir ce patrimoine. Même si une boule de fatigue.
17: 15 ans après le classement du delta du Saloum au patrimoine mondial de l'UNESCO, le thème était au cœur du forum d'ouverture du festival Noumi Badia à Toubacouta. L'occasion de revenir sur les retombées enregistrées depuis cette renaissance internationale. Seydou Nourou Kane, chef de la division des sites et monuments historiques à la direction du patrimoine culturel.
18: Il y a eu beaucoup de choses qui ont été faites. Le delta n'était pas comme ça à l'époque. 15 années après, nous nous sommes rendus compte qu'il y a une évolution extrêmement importante sur le plan économique. Il y a eu beaucoup d'hôtels, beaucoup d'auberges qui sont installés tout au long même de ce site-là qui fait 500 000 hectares. Il y a eu un développement sur l'écotourisme.
17: Au-delà du tourisme, les communautés locales ont également su tirer profit des ressources du Delta, notamment les femmes.
18: Aujourd'hui, les femmes ont pu développer des choses. Il y a eu la culture du miel, le miel de la mangrove qui est un miel extrêmement important. C'est un miel où nous sentons un peu de sel à l'intérieur. Les produits qui sont dérivés de cette mangrove doit être bien prêt. Nous pensons aujourd'hui aux huîtres qui sont cultivées par les femmes de ces zones-là. Tout cela développé peut permettre à ces familles qui sont là de rester dans le delta du Saloum, de travailler.
17: Malgré ces avancées, les acteurs locaux appellent à aller plus loin. Ils souhaitent davantage d'aménagements pour faciliter l'accès au site et renforcer sa visibilité à l'international afin que le delta du Saloum continue de révéler tout son potentiel. Mamsine Boundour Fundjoun, RTS.
10: Une leçon fatigue pour parler du programme de formation éco-entreprise qui tire un bilan satisfaisant à fatigue. Le PF2E a démarré ses activités dans cette région en 2024. Et sur les 224 apprenants inscrits au départ, 175 suivent encore la formation. Les autorités ont enregistré 100% de taux de réussite à la certification pour les jeunes formés à fatigue de fatigue pour nous.
19: Lancé au niveau national en 2018, le programme a inscrit 224 apprenants dans la région entre 2024 et 2026. 175 poursuivent encore leur apprentissage, soit un taux de maintien de 78%. Amadou Far Kanal Diop, responsable de la formation de l'école entreprise.
20: PF2E, c'est depuis 2018, mais à Fatigue, on s'est introduit en 2024, marqué par l'une des premières cohortes. Et aujourd'hui, on est à la troisième cohorte pour prétendre aller vers une quatrième cohorte. Aujourd'hui, on se retrouve avec 175 apprenants en cours. Certes, il y a, durant ce parcours, des déperditions qui sont inhérentes à tout parcours, mais c'est des déperditions qui sont pour le moment maîtrisables. Mais ce qui mériterait d'être mis en exergue, c'est le taux de réussite à la certification qui est de 100% au niveau de la région.
19: L'inspection d'Académie de Fatigue salue cette performance. Inspecteur Cheikh Ndiaye, représentant de l'inspecteur d'Académie de Fatigue.
21: À notre niveau, nous mélangerons aucun effort afin que nos structures d'accueil, les centres de formation professionnelle et les lycées techniques de Fatigue puissent répondre de manière qualitative pour à la fois régler la question du chômage, mais également de leur insertion facile.
19: Fort de ce 100%, les responsables du programme ambitionnent de consolider les effectifs et d'accueillir plus de jeunes dès la rentrée scolaire 2026-2027. De Fatigue pour la RTS, Paul Ndour.
10: Voilà, et puis 80 jeunes en conflit avec la loi en stage pratique rémunéré dans les entreprises. Stage obtenu grâce donc à l'Agence italienne pour la formation, pour la coopération au développement en partenariat avec la Direction générale de la protection judiciaire et sociale du ministère de la Justice. L'une des bénéficiaires pensionnaires au centre sauvegarde de Thiès effectue son stage dans un hôtel de la ville. Elle a reçu la visite de la directrice générale de la protection judiciaire et sociale de Thiès, la correspondance d'Amine Tidji.
22: À l'œuvre dans une structure hôtelière de la place, Fatbintou s'épanouit dans son travail de restauratrice. Et pourtant, elle est en conflit avec la loi. Madame Aïssi Gassamatal, directrice générale de la protection judiciaire et sociale au ministère de la Justice.
23: On est là pour visiter Mademoiselle Fatbintou, qui a été placée en stage ici et qui est pensionnée au niveau du centre de sauvegarde de Thiès.
22: Elle fait partie des 80 jeunes placés par décision de justice pour des stages pratiques rémunérés dans les entreprises. Et c'est grâce au programme national 2,9 milliards de francs CFA, financé par la coopération italienne, Madame Aïssi Gassama.
23: Dans le cadre du programme d'amélioration de l'accès et de la qualité des services sociaux éducatifs de protection de l'enfant, d'un montant de 3 millions d'euros, a mis en place une composante de réinsertion sociale qui concerne 80 jeunes.
22: Ce sont des jeunes qui ont d'abord suivi une formation professionnelle en hôtellerie, couture, agriculture, entre autres. Madame Aïssi Gassama Tal.
23: Ces enfants sont formés au niveau de nos centres pendant 3 années, mais souvent nous avons des problèmes pour la réinsertion de ces jeunes. Maintenant, aujourd'hui, grâce à l'ARD et à ce programme, ces enfants sont placés en entreprise. Ils font un stage pratique qui peut aboutir sur un emploi définitif.
22: Dans les centres spécialisés, comme le centre sauvegarde de Thiès, ces jeunes ont également bénéficié d'un accompagnement psychosocial pour faciliter leur insertion sociale. Aminata Diétiès, RTS.
10: Du côté de Saint-Louis, le lycée Charles de Gaulle qui renoue avec le podium du concours général avec la performance de l'élève Mohamed Nouridine Diop, l'établissement mise désormais sur une mobilisation collective entre le soutien des anciens apprenants et l'accompagnement des inspecteurs d'Abba Diallo de Saint-Louis.
0: Mohamed Nouridine Diop, élève en classe de terminale S1, vaut au lycée Charles de Gaulle de Saint-Louis un prix au concours général. Voilà 2 fois de suite que le lycée Charles de Gaulle remonte sur le podium de l'excellence après des années d'absence. Le proviseur du lycée s'en réjouit, Baba Noho.
1: C'est un soulagement aussi de voir ces efforts récompensés. Les professeurs sont fiers, les surveillants, les élèves, car il s'agit simplement du rayonnement du lycée Charles de Gaulle. Fierté ne peut pas être plus grande que de voir son école, ses élèves primés dans un concours de référence.
0: Depuis quelques années, l'établissement a pris des initiatives pour encourager et soutenir les élèves dans leurs études. Il s'agit notamment de la mise en place d'un comité d'excellence et l'attribution des bourses aux élèves par les anciens du lycée Charles de Gaulle.
1: Ces résultats, nous les avons obtenus grâce à l'effort de tout le monde, de tous les enseignants, du corps professoral, de tous les surveillants, mais plus particulièrement, nous l'avons obtenu grâce au soutien des parents d'élèves et surtout de l'amicale des anciens du lycée Charles de Gaulle, qui a eu à donner des bourses, qui a eu à soutenir des élèves au lycée Charles de Gaulle. Ceci n'est qu'un début du commencement. Nous comptons rehausser encore et encore avec le comité de l'excellence qui a été mis sur pied il y a de cela plus de 4 ans.
0: Les missions de veille et contrôle des inspecteurs de spécialité ont beaucoup aidé le lycée à travers des conseils et orientations selon le proviseur du lycée Charles de Gaulle, Baba Noho. Sans lui, Daba Diallo, Radio Sénégal.
10: L'excellence au lycée Charles de Gaulle de Saint-Louis et puis lutte contre les mutilations génitales féminines. Une ONG mène le combat dans le Médina hier au Foula. Une journée dite terroir a été organisée à Canel, commune de Dinguiraye, où les populations sont sensibilisées sur les conséquences des MGF et des engagements forts allant dans le sens de la dénonciation ont été pris par des communautés. Compte rendu Samba Baldé.
2: L'excision, une pratique ancrée dans les traditions, demeure toujours dans le Médina hier au Foula. Le Forum pour un développement durable endogène. Fodé mène le combat. Des journées dites terroirs sont organisées sur le long de la frontière sénégalo-gambienne. Ibrahima Kandé, superviseur de projet à Fodé.
3: Canel, on a une population vraiment diversifiée. On a beaucoup d'ethnies ici et beaucoup de croyances. Et puis c'est une zone qui se situe au niveau de la frontière. Faire une activité pareille ici, ça nous permettra de toucher les autres villages environnants. Nous pensons qu'ils pourront jouer le relais entre les autres villages.
2: Cette pratique n'est pas une recommandation de l'islam. Moustapha Kan, imam Ratib à Canel.
24: Je n'ai pas vu jette dans le Coran, là où c'est écrit. Le prophète Mohammed sallallahu alayhi wa sallam, il a fait 4 filles. Aucune fille dans l'islam. Ils ont dit que sallallahu alayhi wa sallam a fait ça, sa petite fille.
2: Dans le secteur de la santé, les mutilations génitales féminines créent des infections, des séquelles. Entre autres, Fatim Ndiaye, sage-femme au poste de santé de Dinguiraye.
25: D'abord, il y a des conséquences psychologiques. La femme va tout le temps penser à la douleur qu'elle a subie. Il y a les conséquences sur le plan sentimental. Il y a aussi les infections.
2: Suffisant comme élément pour que les population abandonne cette pratique.
26: Moi, je suis très contente. Comme les religieux ont parlé, c'est fini. Personne ne va exciser une fille ici.
2: Cette activité de l'ONG FODE est financée par l'INFPA, l'Agence italienne de coopération et le ministère de la Famille, de l'Action sociale et des solidarités du Sénégal. Medina Yero Fula, Samba Baldé pour Radio Sénégal.
10: Et le mondial, belle victoire du Maroc en 8e de finale, le Maroc qui vient de battre pratiquement laminé le Canada par 3-0. Grand merci à Sini Diop de l'autre côté de la baie vitrée. C'est la fin de cette édition. Technique Sini Diop, Doroba, production, montage, Modu Diop à la réalisation et coordination de ce 19h, Elisabeth Agnessar. Grand merci également à Papa Malik Ndao. Le micro Haou Diop Gueye, merci de votre fidélité à la RTS. La rédaction revient à 21h30 pour le journal Wolof et je vous retrouve à 22h pour l'édition en français. Excellente soirée à tous.
4: 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United States!
5: Son deuxième but dans le tournoi.
6: Dans la pièce de Boulaïa, les Lions sortent de leur tanière.
5: Et Valencia qui marque, qui égalise, hein, partout entre les deux équipes.
6: Et c'est terminé, le Sénégal a encore à faire dans cette Coupe du Monde. Jared Sénégal pour cette victoire.

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0: elle me disait mon petit papa à moi
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3: président de la commission technique
2: de la mosquée.
1: Oui, Ibrahima Dieng.
2: Donc, Baba Cissé, nous sommes le troisième. Nous parlons que si, commission technique. Moi, j'aime bien beaucoup de monde. Moi, tous les éléments de la mosquée sur le
1: corps.
2: Je me disais, quand le chef d'entreprise est venu, il avait tous les matériaux qu'il fallait. Il nous a invités dans son bureau. Nous avons mis des figuratifs, des exemples, des mosques extraordinaires. Il a mis ce que tu veux. Nous avons dit que c'est la raison pour laquelle le projet de rénovation a un peu duré. Parce qu'il fallait, parce qu'on avait un architecte qui avait été derrière la mosquée Aboubacar Sadiq, il fallait comme dans une coordination, nous sommes waxtaan. Et je dis que c'est ça qui a motivé Mota. Affaire de Yak.
1: Wow.
2: mais il a approché, il a amené ça à tous personnels. Tous les autres d'accord sur le modèle, nous ne connaissons pas les gens. Parce que quand Ibrahim Diagne, il était un peu convalescent, dans le monde, pour me dire, il était appelé à mes bons barbes aussi. Nous ne connaissons pas les gens, mais nous, en grande partie de la Sous-Ni Borop, l'homme de Sidi. Mais en dehors de ça, n'est que dans le quartier. Nous avons le combat à Boumé de Tankam. Parce que nous avons, en son temps, nous avions un problème de sécurité au niveau du quartier.
1: Tu tankel.
2: Hein?
1: Mané tankel.
2: Grosso modo, mon dal, le mal à mon mari.
1: Waouh!
2: C'est
1: ton nom
2: du travail.
1: Ah, mon traite, entendez bien.
2: Bapare, bon, il y a le Maïko Terangan.
1: D'accord.
2: Il connaît son travail, et il est dans le bâtiment, et il a beaucoup de clients.
1: Son compétence.
2: En tout cas, il y a
1: Amin.
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3: Et ma demé inscrire Jean de la Fontaine série C parce que j'étais bon en maths. 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
3: 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France amone bourse sax Canada mais année bobu gouvernement bi annulé bourse yi ambassade yi joxe yeb né ñom ñokoy joxe wat ma dem di demander dossier bi joxuñ mako sax alors qu'ambassade Canada joxon 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
1: est-ce que
3: bima yeggé fofu nak décès au monde autour de 25 000 francs CFA.
1: Je pense.
3: Mais surtout...
1: Iso, malgré nous, Iso, comment vas-tu? 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
3: Birou Yalla, juste avant de me préparer, nous instaurer visa en 86. Amoulon
1: visa.
3: Amoulon visa,
1: 83, 84,
3: Amoulon visa. 86, l'a instauré. Alors, mais visa. 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Mange à mon ben, sefka d'hébergement, bohamni, ça datait de 2 ans avant bimedem.
1: Avant visa.
3: Nous dem, madame, yobou samayaki, dirang, ambassade. C'est pas ça. 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
3: et puis commerce drogue bi xawon yaq fofu quartier bi bima ñëwé ba tok mané tonton bi bayima fi rek weekend dina ñëw fofu mu bayima fa fofu ñom dékété ben nék bi ñu fay tëdd à 10 awma fa place mo am pokos bu ñuy denc seeni bagage yi fala daan fanan defna fa 2 mois et demi yo xamni sédd 86 bi buma tëddan awma chauffage damay banku ba buma yéw suba pour jangi
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1: 100 francs français
3: par jour may am ay liguey yu veilleur de nuit d'hôtel dan les dimanches ma am ben papeterie bo xamne ci buntu bi ñom dañuy tej dimanche dañ may tégal journaux yi ci buntu bi ma ñew solo deugar ndax dafa sedd di len jaayal journaux yi fofu bu paré ma suru xal lepp ci ben fenêtre ben ki bu ndaw bo le ci tamit ben station liggéey des petits boulots yo xamne
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3: voilà bon heureusement il y avait pas beaucoup dans la caisse ma joxé ko bon c'est gendarme policier ñeu nema moy tout liguey c'est dangereux un policier très gentil descend conseil ma mon en plus de ça des stations comme ça dañuy am ay problèmes aux finances et ils se font braquer volontairement pour déclarer assurance plus que ça mais tout après le coup sur place je réalisais pas bien mes braquer après coup nak la rendre compte du danger mais lox mais santé Yalla rek bé boulot yo xamné
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3: voilà alors petit à petit mam un boulot bo xamné IKEA temps partiel et puis bo école tédié ma dem liguey en Corse dans les restaurants et là-bas j'ai vite appris et je suis devenu le chef même du restaurant le chef avait démissionné j'étais l'aide cuisinier mais ma fay dem j'étais qui là on plongeur là on ci digg raxas bol bi aide cuisinier bi démissionné may def le boulot d'aide cuisinier di raxas bol en même temps première saison bi deuxième saison bi ma delu ci Christian Erin Ndeysane bi ma ki ma
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3: ah j'adore ça j'adore la cuisine légui ma delu ci muju dal dama j'avais la toque et le truc je faisais la bouillabaisse les chapons
1: papiers. Ah non, il faut mieux que quelqu'un
3: non non mashallah
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3: Résumer la rapidement, je suis très ému. Très ému, machallah. Machallah. Xam nga c'est trop vaste. Munuma ki yeb détail yeb. 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
3: donc c'était très difficile ma ngi mudde def DETGA gestion des entreprises et administration que ma paré enchaîné MSG maîtrise des sciences de gestion option fiscalité finance banque et ma def deuxième année bi nak wara def présenter sama thèse ak yoy j'ai pas pu finir ndax digënté bi ma ngi doon liggéey du cross service rapide nga xam dama fa dugg en tant que manutentionnaire def une 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ci doon pointeur est-ce que mun nga ko def man len il faut m'expliquer quel est le travail du pointeur. D'accord, on vous expliquera. De pointeur, de là, je suis devenu responsable. Après pointeur, des enlèvements et des livraisons, ainsi de suite. Voilà. Qui grave, il faut que je continue. Je continue. Je continue. Qui me met, c'était un travail de commercial payé qu'à la commission. Ça m'a donné du 93. Ma démission est faite pour dem. Fait que ramener bord d'aul do am dépense.
1: Il faut que d'aul.
3: Mais ma segeti d'ignafer. Moi, je donne le premier en matière de production. C'était une compagnie d'assurance vie. 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
3: yalla nak ni dara teul def un jour ben client warona retirer placement yépp xamuñ ni ñuy def bugguñ mu retirer xalissam yépp ma dégg len le directeur régional et directeur d'agence di wax baye bañu paré ma ñow manal len mais pourquoi ne pas lui proposer un prêt in fine ma oui c'est quoi exactement m'expliquer len. Oh, le siège où il y avait la branche bancaire, c'est un de nos commerciaux ici. Tu vas nous représenter en matière de financement. Donc j'étais devenu responsable de ces genres de prêts-là, tout en étant finalement le moniteur.
1: C'est pour fixer les clients.
3: Ils m'ont mis un salaire fixe, à l'époque quand même, je le dis, de 25 000 francs
1: français.
3: Net par mois. Français. Oui. Et je formais les commerciaux en assurance. Produit Boubès Bougno, assurance, m'a l'air de former. Donc finalement, j'ai eu une carte professionnelle en assurance, toute assurance, assurance vie comme IARD. Et également, vu que je m'occupais d'élargir des prêts immobiliers, de monter des dossiers de prêts immobiliers, m'a fait une formation complémentaire à l'université en temps partiel, ben Moudoudon, expert immobilier et bâtiment. Puis ma demande, ben nous racheter la branche là, nous n'est assurance bien, les n'y garder. J'ai fait mon départ volontaire. Yégal Paris pour garder toujours mon salaire. J'ai voulu encore prendre un autre risque, qui a été d'aller créer ma société cabinet Tiedo, immobilier bâtiment. Très difficile au début.
1: Mais
3: je cavaler en même temps en chance université demander ma mais
1: période parce que amul temps ou loisir amul temps ou dar ba paré
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3: exactement parce que
1: faut ngoko také
3: alors fofu la ko také parce qu'en même temps je militais dans le mouvement étudiant. J'ai été président pendant longtemps, ça tournait entre nous, on était un groupe de ñu ngi donon ay groupe xarit yo xamné ñoo mont créé won biñ ñëwé dañ fa fekkon la SF bi ñom Senghor créé won des étudiants sénégalais de France.
1: Okay.
3: Nous avons été un an, nous avons changé de l'ASAM, l'association des étudiants sénégalais d'Aix-Marseille.
1: Okay.
3: Donc j'ai été à tour de rôle président, secrétaire général, ainsi de suite. Donc, petit milieu bobo, on était entre étudiants, et là, elle a rencontré ma future épouse.
1: Donc, bon,
3: étudiante là aussi, sénégalaise, nous mariés, et ainsi de suite.
1: Ah voilà,
3: c'est j'ai rappelé une dame, Nicole Ziller, qui est UCB, une banque. Elle m'a dit que madame Nini, elle m'a dit que son salaire ne peut pas permettre une banque de l'ébal.
1: Elle
3: m'a dit que tu as dit que et comme je n'ai pas parole sur le comité,
1: Mais
3: elle n'a jamais regretté.
1: Mais Pape Thiam, émission bi 10 secondes si dess.
3: Alors rapidement ma tank donc
1: 10 secondes.
3: Il a mujju sama société développée ou mujju, j'étais membre de jury d'examen des professions immobilières en tant qu'expert. J'étais quasiment le premier sénégalais bi done liguey ci banque fofu ñu xam ko dans le milieu sénégalais. Mujju aussi j'étais quasiment presque dans toute la France le premier sénégalais bi yoré un cabinet immobilier syndic gestion et transactions.
1: Yo fa nga jaar yep.
3: Mujju muy développé au Bamayor un gros cabinet promoteur constructeur dans le bâtiment, j'ai construit un peu partout. Jusque les dernières constructions au Maroc. Sama appartement bob ma jondon yalla dimbalé ma mujju dem construire une grande villa à Carré-le-Rouet dans une petite ville bord de mer. Tabarko, on l'appelait même le Palais Bleu.
1: Ah bon?
3: Mais nak pendant toutes ces années-là, damadon ñeu vacances chaque année.
1: Mais def taf
3: chaque année.
1: Mère métropole de ñeu vacances wala?
3: Absolument. Sama yaay nak fexena ba outel ko kër. Yof jamalay mok sama grande sœur ñu dem dëkk fa. Un an la fa nek jour pour jour décédée, elle est décédée en 2000.
1: Non, mashallah.
3: 2000 juillet, juste une semaine avant mes vacances.
1: Mais émission médiane, ça va, il faut une deuxième édition. Parce que il faut une deuxième édition. N'est-ce pas? Mais, voir au moins, base, oui. Et c'est l'autre mot solo. Comme vous savez, quand vous avez l'émission, vous avez l'émission,
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3: Allez-y, Koulibaly, c'est dans la tête, c'est dans les pieds aussi. Le capitaine, 2-1, le Sénégal en passe devant.
4: Magnifique, incroyable.
3: Messi, le pied droit, et Julian Alvarez.
5: L'extérieur du pied, et le ciseau de Richarlison, le doublé.
6: Cristiano Ronaldo, c'est parfaitement frappé. Le joueur sans club est décidé.
7: C'est Aspo qui signe son deuxième but dans le tournoi.
8: Dans la pied de Boulaïa, les Lions sortent de leur tanière.
7: C'est Valencia qui marque, qui égalise, hein, partout entre les deux équipes.
8: Et c'est terminé, le Sénégal a encore à faire dans cette Coupe du Monde. Jared Huff, Sénégal pour cette victoire, la première des Lions de la Teranga, la première du continent.

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0: 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qualifié ci wal quart de finale modi Maroc ginaaw bu mu daané ñetti bal ci dara équipe bi nga xamné modi Canada skanumé touti benen jongonté bu am solo jëm ci wal 8e de finale yi modi France di jongonté ak Paraguay match bi nga xamantene dina door yag tour c'est à partir de 21h France Paraguay un match de 8e de finale de la Coupe du monde de football devant ce micro Benoît Badiane en compagnie bien évidemment de notre coach consultant il s'agit de Ibrahim Biram Koundoul que nous disons bonsoir coach Biram.
1: Bonsoir Benoît.
0: Voilà, merci encore une fois cette disponibilité bi nga ñi gungé ci wal Coupe du monde bu football ak ay jangat yu am solo nga xamné nañ kay jappalé di ñi jukki ci li nga xamné modi jongonté ak système yi nga xamantene équipe yang kay doxal ci Coupe du monde binimel skan mé touti jongonté bi France Paraguay mu nekk benen 8e de finale mais coach nañ taxaw d'abord ci li nga xamné modi qualification Maroc ci walu quart de finale Coupe du monde mu nekk équipe bu ñëk qualifié ci wal quart de finale Maroc forcé wul dan que Canada ñetti Barcelona danaka daf ko punir Maroc match bi don nañ ko suivre sang da fay évoluer maintenant comme favori ni ñi jouer danaka commencer na maîtriser compétition modi Coupe du monde
1: c'est tout à fait normal parce que so xolé Coupe du monde bi passé demi finale leen éliminé té France mo leen éliminé ñom ñoo éliminé Espagne bi nga xamantene bi tay mom moy champion d'Europe
0: effectivement
1: xam nga Marocain dañu commencer am ay joueurs yo xam dañu commencer am maturité En l'occurrence, les Hakimi et consorts, vraiment, nous jouons le haut niveau.
0: Brahim Diaz également.
1: Brahim Diaz, qui est au Real Madrid. Envieux ou une
0: pas du tout.
1: Parce que aujourd'hui, nous avons un pays haut aussi. C'était pas facile. Mais ils ont encaissé les 15 premières minutes. Nous suivons tout à l'heure, c'est un camp d'Ilène
0: Sétan.
1: Ils ont créé des occasions. Malheureusement, Amoul Ben Binga Khamantini bi Douguna. Mais à chaque fois, nous avons vu Hakimi, il a fait un geste dans la tête. Dans ça se passe dans la tête. Ça se passe dans la tête. Nous avons vu en un moment, c'est un temps fort pour vous dire, l'équipe après le match, il a fait un peu.
0: Effectivement.
1: Et on a vu un grand Unai.
0: Ouais.
1: Vraiment bon militaire.
0: Ouais,
1: c'est un joueur que j'aime beaucoup.
0: Très décisif.
1: Vu que Didjoul Reyoul, mais très intelligent dans le jeu. À chaque fois, celui qui casse les lignes.
0: Effectivement.
1: De Bruyne l'a joué avant de jouer l'âge. De Bruyne, bim tol, de je vous le donne jouer. À chaque fois, celui qui fait les dernières passes, ou bien celui qui est même le buteur.
0: Ouais.
1: Donc, ce n'est pas pour rien que doublé. Je suis fatigué l'équipe canadienne. Unai mo len sonal tay ta tay pourtant dañu perdre sen ben side bi nga xamanteni bi moy sen attaquant buteur avec 4 buts tay dañ ko perdre guené ko dougal attaquant man pour man si tu as un effectif interchangeable à chaque fois kenn ku paré wul rek indil ku paré ñu dem c'est une compétition yo xamanteni bi si tu fais des erreurs ça se paye cash
0: même say bari dafa commencer jouer ba si yag mu am problème musculaire mu genn ñu titone pour Maroc mais senti ruñ ko après Maroc dafa taxaw xaar équipe canadienne bi mu jouer ñom ñu récupérer et puis sen but yo bay contre là
1: bien sûr ci transition
0: transition
1: légui mom football néna ko comprendreul mom say chance du bari ci football xam nga bu ñëk ba gaay dañ doon wax ay attaque rapide attaque placée c'est des genres mais yoyep transition dafa xawul dafa mel lu doy war mel lu poñe football légui té ndikoy gëna findel moy regarde les équipes européennes ñu melni Paris Saint-Germain ñu melni Bayern
0: ñu melni
1: Barça c'est un jeu de transition non boko comprendreul benen affaire
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1: kon donc vraiment Maroc mi ngi sigil aussi Afrique quoi qu'on puisse dire ñi ngi sigil Afrique daw demone nañ ba demi-finale ni présentement demat nañ quart de finale kon donc ñom nak après nak ci digënté ñaar ñi dégg na lañu wara dajé
0: voilà
1: ta dajé wat ak France je pense que ce sera une revanche
0: voilà justement affiche baangi ni scanamé touti la France Paraguay mu nekk benen 8e de finale bi nga xamné nénen ko détal scanamé touti rek moké xarité auditeur radio Sénégal 8e de finale bu am solo Paraguay France c'est vrai France mom moy favori mais France yi fu mu nekk ni ñi ngi bay xel bu baaxa ba équipe Paraguay nga xamné ñom nénañ ko équipe sud-américaine yi xamnañ ni ñom duñu bay dara c'est des équipes très physiques si intensité bi dans le jeu équipe bien xamantene très accrocheuse motax France dinañ ñëw ci match bi avec costume favori bi mais dañ xaw and ak dal
1: ah bien sûr parce que qui m'a éliminé Allemagne
0: voilà
1: Paraguay. Allemagne aussi comme li ngay wax ci favori la bokkon
0: effectivement
1: Paraguay bi moko tenir en échec éliminé ko te match bi aussi dafa xaw jouer revanche si vous rappelez en 98 le fameux but de Laurent Blanc sur une remise de la tête de Trezeguet
0: effectivement
1: ñu éliminé won Paraguay Paraguay nékkon équipe bu nékkon surprise ci compétition
0: effectivement
1: no dajek France
0: bu France
1: ñu djumul ki la ko duggal prolongation côté fin temps bi fa la ko duggal but kon tay ñom buñ dikaté ñu wara dajé wat Deschamps mune lolou bi mi am mom il était jour légui maintenant il est devenu entraîneur dije Deschamps mom ki deglu ay mom dina la nax parce que lum lay wax ak match bu ñëwé ni mi géré c'est diamétralement
0: mais defo nako contre Sénégal wala wax na len ko
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0: effectivement
1: té gis nga Benoît cette équipe de la France là man pour man c'est l'une des meilleures de cette coupe du monde France day jouer ci facette yu bari
0: ah bon
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0: OK
1: ñi préféré garder balle bi duñu yakamti possession sur un attaquant bu nga xamantene bi il fait le décrochage day décrocher rek pour jël balle bi comme fumier numi def ñeu jël ci rek yobbu te lolu ci transition fa la joggé transit joggé ben point A pour dem ben point B te France daf ko mokal trop kon donc attention à cette équipe française mais nak tay équipe bi ñi dajé système am dafa bax défensivement
0: mom la la wax ni wa
1: ils sont 5 derrière ñom en camp défense suñu défendre 5 ñoy nek ci ginnaw suñu attaquer 3 ñoy ne ci ginnaw c'est 5-3-2 qui se transforme en 3-5-2
0: té
1: dañ ko mokal parce que ils ont des pistons yo xamanteni bi ils sont généreux dans l'effort so xolé ñom ñoo sonal Allemagne sen piston yi à droite comme à gauche à droite il y a Caceres à gauche il y a Alonso so xolé ñom ñaar tout le temps ñom ñoy lek couloir yi mais nak France ci couloir mom bo baye espace avec un Dembélé ou aujourd'hui je pense que entre Barcola tay Barcola moy démarrer wat doué sera sur le banc Barcola avec sa vitesse du joueur bu ñi may espace dafa nek attaquant bo xamanteni dang koy marquer toujours da la war di sentir mais boko baye sur fraction de seconde rek Barcola avec sa vitesse mën na le surprendre
0: tout à fait mais est-ce que tamit c'est vrai wax nañ ci armada offensive bu France est-ce que tamit c'est vrai France derrière en défense mu ngi rassuré lu muy encaisser bariwul mais tamit cette équipe française est-ce que tamit au niveau de l'axe par rapport ak Paraguay nga xam nu mu surprendre Allemagne est-ce que dañ mëna tenir par rapport ak équipe Paraguay bi nga xamantene dina ko jëm bousculer tout
1: tout à fait normal parce que tamit Paraguay quoi qu'on peut dire ici il a de bons attaquants il y a Almeron et Enzizo ñom ñaar ñoy nek 2 yi nek ci kaw buñ né 5-3-2 2 yi ci kanam ñom la au milieu Gomez Cubas ak Galas ak Galarza ñom ñaar ñoy nek mais 3 défenseurs centraux yi so xolé ñom demuñ pour passe demuñ pour déborder demuñ pour dara ils sont là pour assurer la couverture en l'occurrence comment dirais-je Velasquez ak Gomez ak Alderest ñom demuñ fenn ñom les 3 défenseurs centraux fofu lañu resté di libérer ñaari pistons yi té équipe France bi ak Upamecano ak Saliba c'est une défense équilibrée so xolé l'un est très fort à droite et l'autre est très fort à gauche
0: ouais, Saliba
1: France lenn lay joy moy arrière gauche
0: Lucas
1: dernier temps gis nga Digne mo ñëwaat Hernandez mo démarré Ligne mo ñëwaat Koundé lu muñti wax il est très bon défensivement
0: Jules Koundé mon pratiquement il a joué tous les matchs
1: c'est-à-dire nekul comme ben Cafu wala ben Roberto Carlos wala ben Hakimi mais il est Koundé on le dribble pas facilement
0: non.
1: En plus très rarement ngay gis France jël but mu aw ke lu Koundé parce que mom danan mom bala muy dem di nekk latéral moderne légui day nek défenseur
0: ba pare
1: xam nga défenseur central buñu convertir en arrière latéral droit da fay am xel touti
0: mo
1: dox c'est pas pour rien Barça djémul jënd ben arrière ay Cancelo fa la nékkone mais batay Koundé moy jé parce que au moins dalay rassurer derrière té une équipe qui veut être champion ne doit pas encaisser beaucoup de buts
0: effectivement lolou lañu def en tout cas jërëjëf coach Biram Koundoul scanmé touti pour le coup d'envoi du match entre la France et le Paraguay match bi xamné di ngeen ko mëna suivre en direct ci Radio Sénégal and ak ci El Hadj Tande Khandiaye ak ki nga xamantene modi Ibrahim Biram Koundoul suñu consultant du jour pour ce match on se retrouve juste après nos annonceurs pour ce match Sénégal on va dire ce n'est pas Sénégal France Paraguay
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0: Mesdames et messieurs, bonsoir à tous et soyez les bienvenus sur les antennes de Radio Sénégal. Une autre affiche encore une fois à ces huitièmes de finale de la Coupe du Monde. Sachez que c'est la France qui fait face à l'équipe du Paraguay, des équipes qui se connaissent très bien. C'est vrai que le Paraguay qui est moins connu par rapport à la France, mais attention à cette équipe qui a sorti la National Mannschaft. Si on sort la National Mannschaft, cela veut dire simplement c'est une équipe dont il faudra beaucoup faire attention avec cette soirée de football. Encore une fois, mesdames et messieurs, nous sommes très très ravis de vous retrouver avec les antennes de Radio Sénégal. Alors bonsoir, coach Kounoul.
1: Bonsoir, Doué Tandara.
0: Mais merci beaucoup, encore une fois, nous nous retrouvons pour cette soirée de football. Ça se passe là-bas, du côté des Amériques, en Amérique, justement, où les équipes sont sur le terrain. Et dans quelques minutes, dans quelques instants, nous allons écouter les hymnes nationaux. La France, c'est vrai, qui reçoit cet après-midi avec un Kylian Mbappé aujourd'hui, en tout cas qui a retrouvé ce Kylian Mbappé de la grande forme pour cette Coupe du Monde. Dans tous les cas, avec tous les matchs de la France, Kylian Mbappé a marqué son but. Alors autant dire que c'est vraiment le traditionnel but de Kylian Mbappé qu'on en attend. Alors je crois que l'affiche de cette rencontre cet après-midi, coach Biram, je crois que c'est une très très grande affiche, non pas parce que c'est la France, mais aussi le Paraguay, en tout cas, qui a montré ce dont il était capable.
1: Merci beaucoup, Doué. Encore une fois, on va suivre un match très intéressant entre la France et le Paraguay. On peut dire aussi que c'est un match de revanche, hein,
0: oui.
1: Parce qu'en 1998, quand la France organisait la Coupe du Monde, la France les a éliminés en deuxième tour sur un joli but de Laurent Blanc, sur une remise de la tête de David Trezeguet. Et jusqu'à présent, c'était la dernière fois qu'ils se sont rencontrés. Et aujourd'hui, en huitième de finale, on va voir ce que ça va donner. Donc attention aussi à l'équipe qui a éliminé la Mannschaft, comme vous venez de le dire, l'Allemagne, qui faisait partie l'une des favorites de cette Coupe du Monde. Mais attention aussi à la France avec son armada offensif qui a marqué beaucoup de buts. Kylian Mbappé qui veut marquer aussi un but pour rejoindre Lionel Messi. Lionel Messi, il est à 7 buts, Kylian Mbappé, il est à 6 buts, mais il n'a pas encore joué ce match aujourd'hui.
0: Voilà, et pour dire simplement, mesdames et messieurs, l'affiche, elle est véritablement très, très intéressante. C'est vrai que, quelque part, ça sent un peu le parfum de la poudre à ce stade de Philadelphie, le grand stade à Lincoln Field aux États-Unis. Avec ses 38 degrés à l'ombre et les équipes justement qui prennent possession de l'air de jeu sous les ordres de Kylian Mbappé pour l'équipe de France, je peux vous dire, mesdames et messieurs, que la capacité de ce stade est de 70 000 places. Et donc l'arbitre de cette rencontre, c'est un Ouzbek. Il s'appelle Tanachev. Il est assisté de ses compatriotes, évidemment avec Tapenko, mais aussi Yanoulé. Le quatrième arbitre étant un Qatarien. Il s'agit de Abderrahman Adaline. Alors arrêtons-nous un tout petit peu au palmarès de cette équipe du Paraguay, puisque le Paraguay, comme vous le savez, mesdames et messieurs, a été quart-finaliste. Nous étions en Afrique du Sud en 2010. Et là-bas, la belle équipe, vous vous en souvenez peut-être certainement, pour cela qui avait suivi cette Coupe du Monde sud-africaine, le Paraguay, amené par Rocky Santa Cruz, mais il y avait aussi un certain Nelson Cavez, Christian Rivière et j'en passe. En tout cas, ils s'étaient arrêtés en quart de finale de cette Coupe du Monde organisée pour la première fois sur le sol africain et c'était en Afrique du Sud. En tout cas, une équipe du Paraguay, peut-il le rappeler, a été huitième de finaliste, ça s'en fait bien longtemps. C'était en 1987, 1998 et 2002. Et donc là où le Sénégal avait véritablement et bien secouer un tout petit peu la planète foot avec la génération des Elhadji Diouf, mais aussi avec Pape Bouba Diop, paix à son âme. Évidemment, cette équipe, il faut se souvenir, puisqu'elle a en 2002, ils étaient arrivés jusqu'en huitième de finale. Et donc, on peut en tout cas s'attendre à peut-être une surprise. Hein, si surprise il y aura, coach pour cette équipe du Paraguay.
1: Tout à fait normal. Le favori, c'est juste sur le papier. Hein. On a vu tout à l'heure le Maroc qui a joué sans complexe avec le pays organisateur qui est le Canada. Mm-hmm. Et le Maroc a gagné 3 buts à 0.
0: Voilà, c'est voilà, on écoute les hymnes nationaux. Nous allons écouter l'hymne national d'abord du Paraguay.

par l'hymne national du Paraguay, entonné par ces milliers de supporters venus, et bien pousser vers la victoire cette équipe de l'Amérique du Sud. Et en attendant, la super favorite, et bien, c'est donc la France. Nous allons écouter, et bien, la Marseillaise.

national d'un pays. Et tout à l'heure, eh bien, après le Paraguay, on a entendu l'hymne national de France. Justement, cette équipe de France, faut-il le rappeler, qui, bon, on va d'abord laisser nos partenaires.

0: Voilà, et mesdames et messieurs, nous allons replonger dans l'ambiance du grand stade de Philadelphie et donc au stade Lincoln Field. Et là, 38 degrés à l'ombre, croyez-moi, il fait très chaud. Le voilà, l'arbitre ouzbek, il s'agit de Tantachev qui est en compagnie de ses deux compatriotes Tampeko et Gayouné. Et le quatrième arbitre, évidemment, c'est un Qatarien. Il s'agit de Abderrahman Adjali. Et que dans quelques instants, nous allons justement, en regardant coach l'hymne, en regardant justement la composition des équipes, d'abord la France qui reçoit avec Lucas Digne qui est à gauche, à droite Jules Koundé, des noms que l'on connaît bien, avec Upamecano Dayo, lui il est au milieu en compagnie de William Saliba et dans l'entrejeu avec Barcola, Adrien Rabiot. Nous avons également Michael Olise, Manu Koné, il est là aujourd'hui, et bien titularisé. Dembélé, il est au côté droit, et puis Kylian Mbappé, vous le savez, donc complètement pointé avec son gros numéro 10, c'est le capitaine des Bleus du côté de du Paraguay. Et bien dans les buts, il y a Orlando Gilles, à droite avec Caceres, à gauche Junior Alonso, les deux axes centraux, avec trois axes centraux même, devrait dire, puisqu'ils sont trois. Il y a Velasquez, il y a Gomez, il y a également Albert en l'entrejeu avec Diego Gomez, le joueur de l'Inter Milan. Il y a aussi le joueur de Vancouver, Adrien Cubas, Galario Fonda, et puis Miguel Almeria avec un seul attaquant de pointe, il s'agit de celui-là, et bien de Julio Amusso. Alors coach Koundoul, vous avez vu, entendu justement la composition des équipes, qu'est-ce que vous pouvez en tirer comme préfère?
1: D'abord, le seul nouveau dans les 11 de France, c'est Koné. Pourtant, c'est lui qui avait démarré la troisième journée. Oui. Voilà, aujourd'hui, on a Koné et Rabiot dans l'entrejeu. Et je pense que ce sera toujours équilibré, vu que Rabiot, c'est un milieu gaucher qui aime jouer beaucoup à gauche, contrairement à Koné qui peut jouer à gauche comme à droite. Mais cette fois-ci, il faut que, comment dirais-je, nous sommes tous deux au milieu de terrain. Quelqu'un qui a fait couverture à gauche, quelqu'un qui a fait couverture à droite. Mais ce qui est important, c'est qu'ils accompagnent Olise. Parce que Olise, c'est un joueur qui a été c'est à vocation offensive. Olise défendre peut-être des gens sous le ballon, mais du moment où il y a des marquages. Mais c'est un système qui a été développé, un système très huilé. Hein, vu qu'à chaque fois, l'humour gâte, match d'une double deux buts. La compétition a commencé, il y a un match qui a été double deux buts. Donc pour moi, c'est un choix gagnant-gagnant.
0: Voilà, un choix gagnant-gagnant. Ce qu'on va vérifier tout à l'heure, en tout cas les bleus, face aux rouges et blancs du Paraguay. Alors on le disait tout à l'heure, merci beaucoup Ibrahim Fall Junior, là-bas de l'autre côté, pour nous permettre de travailler dans d'excellentes conditions, en tout cas. Et on peut dire, coach Biram, c'est un vent de frayeur qui souffle justement sur ce stade, puisque d'un côté comme de l'autre, eh bien, les supporters sont véritablement dans une frayeur, alors que les premiers ballons, c'était donc le coup d'envoi donné par l'équipe de France avec Kylian Mbappé. Et là, on l'a vu tout à l'heure avec Adrien Rabiot. Je crois que véritablement, eh bien, 90 minutes qui ne seront pas de tout repos.
1: Ah, c'est tout à fait normal, parce que Paraguay, encore une fois, équipe bien hamantene bi, yo ya éliminé Manchaf. Je pense que celui-ci à France aura un bien complexe joué. Le gars am solo moi que Nako France respecte aussi, parce que Paraguay, équipe le bon hamne, ils sont individuellement aussi, ils ont de bons joueurs hein, qui jouent dans de grands clubs. Comme Miguel Gomez, Minek Brighton, il a fait une très bonne saison là-bas en Angleterre. Pareil aussi pour Alonso, bien hamne Minek Atletico Club. Donc attention. Match encore une fois favori, ti papier, tout oui. Se passe dans le terrain.
0: Papiers. Alors attention, la première menace de la France était en direction de Kylian Mbappé, puisque là, eh bien, un ballon amené par Ousmane Dembélé sur le flanc droit, mais là, on avait mal servi Kylian Mbappé, pourtant, et il était bien placé. On lui a donné malheureusement le ballon dans le dos. Alors ce n'est pas fini, les Français qui vont revenir, et pour l'instant, maître de ce milieu de terrain, Michael Olise.

0: Et c'est un ballon toujours avec les Français qui vont le conserver. Alors là, c'est vrai que coach Biram, alors la conservation du ballon que l'on a vu depuis le début de cette Coupe du Monde, bien conservée par les équipes européennes. Alors, et ce match-là fera-t-il exception ou peut-être on verra la photocopie de ce qu'on a vu jusqu'ici?
1: Non, je pense qu'on va avoir la photocopie parce que vu que aussi France se rebaille avec Balbi, l'équipe le Bocham a progressé. À chaque fois, son rôle est permis le niveau entre Dembélé, Olise, Mbappé et Barcola. Peut-être que Barcola il reste toujours à gauche sur son côté.
0: Attention, attention, c'est tout le ballon, heureusement.
1: Surtout sur le deuxième ballon. Mbappé, il aime demander le ballon derrière les défenseurs. Mm-hmm. Donc, c'est trois défenseurs centraux. Il y a un peu de temps, rassuré, nous vigilants. Mais à part ça, même, c'est sûr que l'Inga Guis match Argentine, l'Inga Guis match, il m'a fait parce que tu mets d'où il
0: tolo. Oui, et ça va faire en tout cas beaucoup de bien, surtout ceux-là qui aiment, disons, simplement les férus de football. Puisque là, eh bien, ils aiment le beau football et que dans des situations comme celle-là, et surtout quand vous avez des séquences de jeu, alors que les Français qui ont failli perdre le ballon, mais s'est retrouvé justement sur le plan gauche avec peut-être on va remettre le ballon à Ousmane Dembélé, mais là, eh bien, c'est donc bien fermé avec Junior Alonso, l'arrière latéral gauche de cette équipe qui évolue, eh bien, du côté de Krasnodar, c'est en Russie, et que les Français, c'est vrai, un peu de difficulté quand même, mais là, ils vont conserver le ballon dans la zone de l'équipe du Paraguay. On va chercher Ousmane Dembélé, peut-être avec Jules Koundé, il est passé, mais le ballon retrouvé par qui? Michel Olise, le joueur du Bayern de Munich. Et là, ça va partir à partir du flanc gauche à l'aile. Et le centre qui va partir, attention, mais là, la défense avec Gomez qui a donc là sauvé cette équipe. Mais ce n'est pas fini puisque les Français qui vont revenir, mais là, obligé pour les Paraguayens, eh bien, de remettre ce ballon en avant. Et là, c'est une balle qui est allée en touche du fait de la tête manquée, il me semble, par William Saliba. Voilà, il est en compagnie de Upamecano Diallo, le joueur du Bayern de Munich. Et pour l'instant, en tout cas, eh bien, les deux équipes cherchent surtout eh bien, à peut-être prendre de vitesse l'adversaire. Ce ne sera pas un match facile, ni pour la France, ni le Paraguay.
1: Ah, en tout cas, on va essayer de voir, parce que vu que aussi, les Paraguayens, malgré ils jouent en bloc bas, mais à chaque fois, ils font pressing. Ci français pour assa que ñu délu ginnaw ñom ñoo xaar len ci ginnaw parce aussi amna ñaari attaquants yo xamantene bi ils sont rapide en l'occurrence Almiron bi nga xamne mu ngi nek Atalanta en Italie et Anzigo le 19 surtout qui joue au Strasbourg en France xamna français bu baax voilà xamna aussi jeu France dafa tactique championnat français c'est le championnat le plus tactique en Europe donc je pense que ñom li rek lañu wara def à chaque fois nak la moindre des occasions buñu am ñu essayer ko concrétiser.
0: Et ils vont essayer de concrétiser de toutes les façons. Eh bien, ce sont des équipes qui ont mis beaucoup de cœur à préparer cette rencontre puisqu'ils savent que un match couperé, match à résultat immédiat, évidemment, il faut gagner ou peut-être ou rentrer. Il n'y a pas de peut-être gagner ou aller à la maison là où on vient. Allez, les Français qui vont conserver le ballon dans leur propre zone. Un ballon toujours avec l'équipe de France, les Bleus de Didier Deschamps. On l'a vu tout à l'heure en compagnie de Guy Stéphane, entonner la Marseillaise. Et que là, attention, avec Bradley Barcola, c'est donc le côté gauche de l'équipe de France. Bien joué, mais le ballon est perdu. Il est perdu ce ballon, les Français qui ne le perdent pas. La récupération, ça va aller au milieu de terrain. Les Français qui sont en ce moment sur tous les ballons. Alors regardez, attention, avec ce tour d'attaque, on va chercher peut-être ou Dembélé, ou bien peut-être, oui, Dembélé, le ballon qui est parti, Ousmane Dembélé, mais là, le tir a été contré. Et c'est donc Junior Alonso, voilà, le Paraguayen qui envoie le ballon loin devant. Ah, il y a une bataille singulière hein, par moment, avec les vis-à-vis, comme nous le voyons, coach Biram.
1: Ndizo, il met la pression sur Upamecano et Saliba. Mm. Parce que nous, chaque fois, nous sommes les premiers relanceurs. Mm-hmm. Les relations sont les deuxièmes.
0: Le corner, évidemment, le ballon a été coupé justement par Almiron Miguel. le joueur qui évolue à Brighton, hein, un excellent joueur, un ailier gauche qui évolue là-bas. Mais là, ce sont les Français avec Ousmane Dembélé, le corner rentrant, et c'est parti. Et le ballon qui traverse, eh bien, les camps, évidemment, de Orlando Gilles, et que ça va revenir certainement. Et pour l'instant, en tout cas dans cette rencontre, on n'en est qu'à la sixième minute. Mais déjà, ça sent en tout cas du feu, hein, et surtout dans la défense de cette formation du Paraguay. Allez les Français, le ballon, ça revient derrière. On va chercher toujours, hein, le côté droit avec Dembélé. Mais attention, ah, il est peut-être passé pour Dembélé. Mais là, le ballon qui est allé justement. Et bien le quadrillage Koné, Koundé et Dembélé. Et c'est un autre ballon, ouais, voilà, qui vont retrouver ce ballon. Attention, avec toujours, eh bien, les Français, le ballon. Je crois que, en tout cas, ce ne sera pas de tout repos, cette rencontre. On l'a dit et redit. Et donc, 7 minutes de jeu dans cette partie. Et toujours 0-0 au tableau d'affichage.
1: Il y a une grosse bataille au milieu entre Koné, Rabiot et Gomez et Galanza. Mm-hmm. Gomez est un milieu de terrain, box-box. Je peux dire même c'est le poumon de l'équipe. Hein. Mmh. Gomez, c'est lui qui évolue au Brighton. Et puis il a que 23 ans, il a les jambes. Il peut faire ça. En plus, Almiron, par contre, il a joué avec expérience. Il a en cas de perte de balle ou sur des balles arrêtées, il a exploité. Si on a passé contre Allemagne, il a récupéré la balle. Il a fait une provocation de centre. Il a mis le centre, tombé tout le coup de la balle. Donc attention français aussi à la perte de balle. Li gëna wër moy comme ni ñu garder balle bi ñuy xaar ni Mbappé di décrocher, c'est ça normal. Mbappé ni mi décrocher wala Dembélé ñuy utiliser les espaces. Lu ñuy wax conservation bala mo gëna neex mu am une progression, mais conservation bo xamni amul ben progression, lolu mënul ébranler sa adversaire. Il faut nga conserver mais aussi faut nga progresser dem ci kanam comme ni France di def. Kon donc man je pense que match bi quel que soit Alpha dina ouvrir. On va essayer de voir ça.
0: Bon, en tous les cas, les Français ont assiégé complètement le camp du Paraguay, puisque là, ce sont eux qu'on voit mieux. Et d'ailleurs, on voit le repli défensif, surtout, eh bien, de Almiron Miguel, qui décroche constamment l'ailier gauche de cette équipe du Paraguay. Alors, ce sont toujours les Français qui conservent le ballon. Ça revient derrière pour chercher Mani Koné, le joueur qui a été titularisé cet après-midi par Didier Deschamps, et que les Français, toujours au contrôle de ce ballon. Adrien Rabiot, et ça va chercher le côté gauche avec Bradé Barcola, le Parisien qui remet ce ballon au centre du terrain. Et là, on a comme l'impression qu'ils ont un peu de difficultés devant cette défense du Paraguay. Hein.
1: C'est tout à fait normal parce que quand j'ai équipé, j'ai bloqué, bah, yomul. Mm-hmm. À chaque fois, l'un de sur un dribble.
0: Attention, c'est Sandé Dembélé. Heureusement, il était là avec Alvarez qui a sauvé la situation. Mais ça chope véritablement. Et bien, dans le camp du Paraguay. Heureusement, il y a un homme qui donc est là, à la veste, mais aussi Alvarez, lui, le joueur de Gaetano, qui est en train de sauver la situation. Alors, néanmoins, les Français qui vont devenir un ballon toujours, et c'est avec peut-être, mais là, c'est un ballon qui est allé en sortie de touche, et donc une remise en jeu latérale de cette rencontre qui, pour l'instant, en tout cas, n'a pas encore vu de but. Alors qu'il était là-bas, eh bien, aux avant-postes, Adrien Rabiot, d'ailleurs, qui a été projeté au sol, mais le jeu qui continue, et que les Paraguayens, et les ballons, avec ce ballon, eh bien, pour essayer de monter cette balle avec Andreas Kubas. Mais là, l'intervention de Lucas Digne.
1: Il est seul devant.
0: Il était seul.
1: Antizo, il est seul devant.
0: Oui, il était seul. Mais que là, ce sont les Français qui vont en profiter. Le ballon avec peut-être le côté gauche. On va chercher Dembélé. Mais là, il y a également qu'il est bien placé, Kylian Mbappé. On le cherche constamment. Mais le jeu qui se développe sur le côté droit où se trouve Ousmane Dembélé avec Mani Koné. Attention, ce ballon en cloche. Mais là, qui file tout droit devant cette menace de Bradley Barcola, le Parisien, un joueur ultra rapide, en tout cas sur le côté
1: droit. Il n'y avait pas autre jeu, tu vois. C'est que, nous sommes fort là. À chaque fois, Boisier bloque bas. attaquant bu décrochage beuré dañuy préférer jël ben militaire wala ben attaquant bi yet bi nekkone sur le côté pour mom mu pénétrer ci ginnaw défense bi.
0: Oui.
1: Vous avez bo xolé dem Argentine lolu dougal contre Cap Vert. Mm-hmm. Messi bi mi plonger ci ginnaw Bourges marqueur de concentration mu dougu. Kon donc ñom lolu sen fort la li gëna am solo moy ñi sen 3 2 défenseur centraux il faut qu'il ait beaucoup de concentration là parce que fofu moy fort France. Quoi qu'on puisse dire, nous sommes du côté de Fouf, nous sommes du côté de Fouf. Donc, nous sommes du côté de Fouf, nous sommes du côté.
0: Voilà, pour densifier, en tout cas, alors qu'on est un tout petit peu dans la pénombre et certainement avec notre ami Ibrahim Fall Junior qui, justement, eh bien, va nous refaire. Et surtout, on est dans la pénombre, hein. C'est vrai que là, les jaunes, on les voit à peine, puisque c'est vrai que ça nous fait un tout petit peu de défaut du côté de la réalisation, c'est là-bas. Eh bien, au niveau du stade, en tout cas à Philadelphie, c'est vrai que là, nous avons en tout cas du mal à nous retrouver. Et surtout, je peux vous dire, mesdames et messieurs, que nous sommes vraiment dans la pénombre, hein, mais quand même, on va essayer avant, quand les choses vont revenir à la normale, eh bien, nous serons dans de bonnes conditions pour vous décrire les meilleures actions. Attention, c'était une menace, surtout, eh bien, des Français, des voilà. On va chercher vaille, Ousmane Dembélé sur le plan gauche. Et là, il a permutation sur le plan droit. Et peut-être un ballon, toujours avec la défense. Alors que nous pouvons, en tout cas, on est dans le noir, hein, on est complètement dans le noir. Et je crois que les images en provenance de Philadelphie qui posent de temps à autre quelques problèmes. Mais je pense que ça va revenir. Voilà, c'est bien devenu. Merci encore Ibrahim Fall Junior, notre technicien du jour qui nous a dépanné. Quand bien même, eh bien, il y a véritablement dans ce temps de 38 degrés et on voit les rayons du soleil qui justement sont en train d'éclaircir véritablement ce stade de Philadelphie. Alors je vous le disais, 70 000 spectateurs et que là, avec toujours cette équipe de France qui va essayer, mais en tout cas, je doute un tout petit peu, hein, est-ce que cette équipe du Paraguay peut vraiment faire vaciller l'équipe de France?
1: En tout cas, c'est le football, Mounanek, parce que dominer aussi ne veut pas dire 100% gagner. On peut dominer l'adversaire alors que Mounanek gagne. On a vu tout à l'heure le match, les 18 minutes que les Canadiens ont fait là, Mounanek, équipe du Maroc, amul organisation, les Djelbu, parce que c'était une domination très très très forte. Mais dañ ko encaissé ba antam bi diex après ñom ñu tek seen jeu posé carrément. Je pense que France aussi mi ngi dominer trop instant bi ni bo xolé ci possession statistique yépp France mom mo dominer, mais attention aussi au contre paraguayen.
0: Voilà. Les paraguayens, c'est vrai, c'est le football sud-américain évidemment, et par moment ils nous montrent de toutes les façons de très bonnes choses en allant justement vers l'avant et de répondre le plus souvent du tac au tac aux assauts des Français. Les Français toujours avec le ballon, c'était avec Lucas Digne et qui est très très monté aux avant-postes, Lucas Digne, et ça revient derrière toujours avec ce ballon. On va chercher Ousmane Dembélé peut-être au niveau du flanc droit. Ousmane Dembélé va-t-il dépasser Galado Fonda? Ousmane Dembélé qui remet le ballon derrière et ce sont toujours les Français avec le côté gauche maintenant. Attention pour le centre. On va chercher Kylian Mbappé peut-être en tête de 18 mètres dans les bras de Orlando Gilles, le gardien de but. C'était la menace véritablement de Lucas Digne qui avait complètement assuré la couverture. Mais là, ce sont les Uruguayens qui sont pour l'instant maîtres de ce ballon. Ça revient derrière. Le jeu qui se passe dans un mouchoir et ça va aller justement en avant. Mais il est toujours là, Lucas Digne, le joueur de Aston Villa. En tout cas, il est très, très entreprenant. Et donc, pour contenir Diego Gomez, mais aussi Andreas Kivas, le joueur qui évolue au Vancouver.
1: Tout à fait normal. Deschamps, il a deux arrières latérales gauches, il a fait à chaque fois. Les deux Hernandez et Lucas Digne. Si on regarde le premier match, ben Hernandez, il a démarré. Hernandez, il a Milan AC. Il a Digne après. Finalement, concurrence là. Les deux Hernandez, ils sont sur le banc. Mm-hmm.
0: Attention, ce ballon toujours avec Olise qui menaçait là, mais le gardien de but, la sortie opportune de Orlando Gil qui va envoyer ce ballon loin devant. Évidemment, la menace de Olise, c'était véritable. Attention, là, la perte de balle, mais là, c'est Maignan. Depuis quelques minutes, eh bien, il est tranquille dans sa cage. Le gardien de but de l'AC Milan pour l'équipe de France. Allez, ça va développer le jeu sur le flanc gauche maintenant. Ça revient. Alors, l'omniprésent de Adrien Rabiot. Hein. Attention, cette contre-attaque française.
1: Voilà, il mouille direct.
0: Mais là, c'est raté.
1: Voilà.
0: C'est raté.
1: Denis essaie de garder déséquilibre.
0: Pour chercher ce qu'il vient de Mbappé.
1: Soit Mbappé def appel bi, ou s'il le faut, Olise def appel bi. Oui. Tout à l'heure, c'était Olise qui a raté son contrôle. Mais tout de suite, vous avez vu que c'est Mbappé.
0: Effectivement, c'est Mbappé. Alors, un jeu qui repose sur deux joueurs. D'un côté, le côté droit, c'est Ousmane Dembélé. Au centre, en allant vers la cage de Orlando Gil. Et bien, c'est donc Kylian Mbappé. Alors que là, ça va repartir toujours avec Jules Koundé. Le ballon toujours avec les Français. Les voilà les Bleus qui vont attaquer. Ils ont du champ. Le champ est libre. Peut-être un bon centre pour... voilà, c'est parti. Mais là, il a été contré. Il a été contré véritablement, Michel Michael Olise, le joueur du Bayern Munich. Pour l'instant, en tout cas, eh bien, on le voit sur les balles chaudes. Il est absolument remuant.
1: La défense est en place, hein, la défense paraguayenne.
0: Oui, la défense paraguayenne.
1: Jusqu'à présent. Et puis le gardien aussi, il est en train de lire les trajectoires.
0: Bon, en tout cas, ça tient bon. Ça tient bon du côté de la défense du Paraguay. Et les voilà les Paraguayens, le ballon avec Alberet qui va envoyer cette balle jusqu'à Junior Alonso. Junior Alonso, mais le ballon a été contré. Et donc, avec le joueur français, il s'agit de Ousmane Dembélé. Et que là, ça va repartir du côté de cette équipe de France. Allez, l'équipe de France, mais là, la touche, voilà, effectuée par Junior Alonso. Junior Alonso qui va déplacer le jeu à destination de Diego Gomez. On est sûr que s'est-il passé là? C'est vrai que... Oh là là, qui se tourne de douleur. Alors, je crois que... En tout cas, ce contact tout à l'heure avec Barcola. L'ailier gauche de cette équipe de France pour le temps. Ah oui, c'est vrai, il a bien ratissé, en tout cas. Il y avait les jambes de Caceres, l'arbitre qui n'a pas hésité à lui donner.
1: Il y avait cette
0: biscotte, hein, là, véritablement. C'est un bon avertissement. Il faudra faire attention, monsieur Bradley Barcola. C'est vrai, le joueur du Paris Saint-Germain qui reçoit le premier carton de cette rencontre, alors que nous en sommes à la 19e minute et que, voilà, le joueur uruguayen, j'allais dire, le joueur paraguayen s'est complètement relevé. Mais là, en tout cas, à ce match qui, pour l'instant, n'est vieux que de 19 minutes, eh bien, il faut dire que les équipes et du Paraguay et de la France n'ont pas encore secoué de filet.
1: Ah, en tout cas, c'est bien. Ils ont fait une très bonne entame. 19 minutes, j'ai une but contre une équipe comme la France. Bien Khamane Denebi Bokuna qui est l'une des meilleures attaques de cette Coupe du Monde. Cela veut dire qu'on est bien concentré. En tout cas, l'équipe boy joue avec moi. L'immune joue, système. Yo, d'un petit dième, hol, yo, n'en est pas contre. T'en n'en est pas contre, moi. D'abord, il te faut des joueurs, yo, Khamane Denebi. Ils sont généreux dans l'effort. Et si on regarde les gens du côté, les pistons droite Caceres et les pistons gauche Alonso, ils ont été en France. Mais maintenant, ils ont été en côté, ils ont fait des vieux, ils ont fini dans l'axe. Donc, encore une fois, Velasquez, Gomez, Alderet, il faut que nous concentrions. Parce que France, les malheurs, c'est des attaquants, parfois ils décrochent, mais parfois aussi ils appellent profondeur pour qu'ils aient des défenseurs, ils ont fait des choses. Mais ni gens ni aussi, ils ont été en jouer parce que moi, je ne peux pas jouer piston. L'équipe de recevoir le balbi, je vais me mettre en défense. Non. Il faut que nous ayons gagné. Nous avons Caceres et Alonso. Si nous avons gagné, il y a trois défenseurs centraux. Il faut qu'ils mettent beaucoup d'efforts pour aider aussi l'attaque.
0: En tout cas, dans la collection, la cohésion, surtout collective, eh bien, ce sont les Français qu'on voit mieux. Puisque là, c'est vrai que par moments, ça recule. Du côté de la défense du Paraguay. mais évidemment tourbillonné un tout petit peu hein, par les Français, soit avec Bradley Barcola, soit également c'est Kylian Mbappé. De toutes les façons, eh bien, c'est toujours des avertissements pour l'équipe adverse. Alors aujourd'hui c'est le Paraguay, mais là il va falloir faire attention avec ce ballon retrouvé par les Français, mais qui vont le perdre au profit. Oh là là, allez, ils perdent également ce ballon. Il faut dire que, en tout cas, chaque équipe, les équipes, il y a la précipitation un tout petit peu et un peu partout. Allez, ça va aller remonter le ballon. On va chercher Ousmane Dembélé, le Français, qui va revenir pour éclaircir les jeux. Attention, le tir renvoyé là-bas. Et que
1: c'est un corner, je pense. Ça a été dévié. Hein.
0: Connaît.
1: Le jeu de l'AS Roma. Voilà, là, joue en Italie.
0: Et qui a été préféré aujourd'hui par Didier Deschamps à la place du franco-camerounais Kouamini. Et que là, c'est tout un corner. Et ce sera Ousmane Dembélé qui va peut-être un corner rentrant. C'est parti. Et la tête d'un joueur de. C'était donc Velasquez qui a écarté le danger, mais les Français qui retrouvent ce ballon au milieu du terrain. Mais là, Adrien Rabiot, il joue à l'aise. Hein. Bah, il est vraiment à l'aise, Adrien Rabiot.
1: Et puis, en tout cas, nous, quoi qu'on puisse dire, vous voyez, le milieu français là, mm-hmm. Rabiot, Fimi, Génie, Akone, nous permettre d'excentrer les gens de Jésus. Parce que nous, nous
0: avons une couverture. Là, c'est des menaces. C'est des menaces, en tout cas. Depuis quelle attention, il y a quelque chose qui se passe là-bas avec surtout l'Ouest. Velasquez, lui, c'est un arrière qui est très dur sur le ballon et sur l'homme. Alors on va suivre ce corner de Dembélé. Il y a en tout cas beaucoup de corners du côté de la France et c'est parti. Oh là là, cette fois-ci, c'était pas très bien joué de la part de l'attaquant du Paris Saint-Germain.
1: Il cherchait Mbappé en deuxième poteau pour qu'il puisse faire la remise.
0: Oui, en tout cas,
1: malheureusement, Mbappé a raté son contrôle.
0: Ah oui, il a raté. À la 22e minute de cette rencontre, toujours est-il que Mbappé, il est en train, de chercher à marquer ce but traditionnel. Hein. Il nous a habitués depuis le début de cette Coupe du Monde. Et bien, tous les matchs qu'il a joués, il a mis le ballon au fond du filet.
1: En tout cas, c'est bien. Nous avons une petite hydratation break. Parce que l'ultime, moi, il m'a dit, parfois, entraîneur, beaucoup aussi, ils ont changé le système. Si on dit que, par exemple, l'équipe B, nous démarrons 22 minutes, inquiétez-vous, ben yon, mais nous changeons le rôle de l'équipe. Quand la France, ligne d'attaque, à chaque fois, Dembélé et Olivier nous permettent à droite, Mbappé moi, j'ai axial. Les, à chaque fois, à gauche, là, nous avons un rôle de l'équipe. Tantôt, nous avons Barcola, tantôt, Doué. Mais nous avons un rôle aussi, nous avons un Cherki. Mais comme déjà, moi, je sais qu'il y a un homme qui est bon moment à l'utiliser. Et je pense que d'ici la mi-temps, peut-être que le score est nul à la mi-temps, nul à vierge. Il y a un Cherki. Cherki, un jour, il y a un sur un rectangle de 1 mètre, il y a un et il faut chercher aussi le but. On a vu un match amical contre la Côte d'Ivoire sur 4 défenseurs, il faut tourner le double but. Doué aussi, le point forum. Là. Si on le Paris Saint-Germain, ça a bougé et qui bouge au bloc bas. À chaque fois, on donne le ballon à Doué. Comme entraîneur, il a indiqué un jeu très technique et puis un jeu très décisif. La moindre d'occasion de Doué. Donc, si on regarde, si on marque Mbappé, Olise, Dembélé, empêcher les jouer. Par contre, si on ne peut pas régler la situation, à la mi-temps, c'est sûr qu'il sera remplacé par Doué ou Cherki.
0: Bon, en tout cas, Cherki, c'est un dynamiteur. Hein, comme on a l'habitude de dire, il fait jouer ses camarades. Ah, il amène une certaine explosivité puisque lui-même, eh bien, c'est un joueur assez explosif et donc il fait jouer ses camarades. On a vu justement, eh bien, lui, Cherki, et qui était, je crois, à l'occasion d'une conférence de presse, il était un tout petit peu énervé. Et évidemment, une question qui lui a été posée. C'est vrai que parfois, qu'il faisait banquette, mais l'autre jour, c'était l'autre, il s'agit bien sûr de N'Golo Kanté. C'est vrai qu'on n'a pas encore vu N'Golo Kanté à l'occasion de cette Coupe du Monde, évidemment. Ce sont des choses qui arrivent, mais tant que l'équipe gagne, eh bien, il n'y a aucun problème, ça va se passer comme ça, de toutes les façons, on verra. Allez, on en est maintenant à la 25e minute de cette première mi-temps, et toujours est-il que pas encore de but dans cette partie. En tout cas, on voit un Kylian Mbappé qui a faim véritablement. Eh bien, on le sent encore une fois. Tant que son but traditionnel n'est pas marqué, il ne sera pas, en tout cas, très à l'aise. Voilà ce qu'il cherche en s'appuyant carrément de buter sur les défenseurs axiaux. Il s'agit bien sûr d'Alvarez, mais également de Gomez.
1: On en voit ici l'euro de la 16e de finale entre Paraguay et Allemagne.
0: Oui, c'est le, vrai.
1: Un gardien qui fait 1m98, on dirait un basketteur.
0: Ah oui,
1: il a la taille. Voilà. Son problème peut-être qu'il n'est pas trop à l'aise sur le ballon au pied.
0: Mm-hmm.
1: Mais c'est un bon gardien. Vraiment, il rassure la défense à chaque fois.

0: qui ont perdu la balance cette fois-ci. Hein. Ils l'ont perdu. Attention, attention, cette contre-attaque de Paragamela. Il est esselé. Il est esselé, mais néanmoins, qui conserve le ballon. Est-ce que là, va-t-il donner ce ballon? Mais là, il a mal donné. Il a mal donné le ballon.
1: Il a fait un mauvais choix.
0: Ah oui, très mauvais choix. Mais attention, les Paraguayens, et les voilà à la contre-attaque. Va-t-il décocher le tir de loin? Mais qui tombe sur Upamecano.
1: Attention, Gomez sur le deuxième ballon. Hein.
0: Oui, il le cherchait d'ailleurs.
1: Le joueur de Brighton hein. Sur le deuxième ballon, il est dangereux.
0: Ah oui, il était dangereux. Miguel Almiron qui, en tout cas, est en train par moment de tourbillonner cette défense de l'équipe de France. Mais heureusement, eh bien, il y a deux garçons, Upamecano d'ailleurs, mais aussi William Saliba. Attention, cette contre-attaque française, mais là, eh bien, le ballon avec l'ailier gauche, Braedeley Barcola. Et qui,
1: il cherche de l'espace hein, pour utiliser sa
0: offensif,
1: vitesse.
0: Très, très offensif.
1: Ouais, Barcola, c'est un joueur qui aime l'espace. Ah oui, parce qu'il a une très bonne vitesse.
0: Et surtout quand il a des enjambées assez gigantesques aussi. C'est vrai que là, véritablement, il bouffe des boulevards en quelques secondes. De toutes les façons, un joueur à suivre, surtout avec Caceres, hein, qui veut le prendre en individuel. Un marquage à l'anticipation. Et c'est ce qu'on a vu. Est-ce que peut-être, est-ce que c'est pas la bonne solution, Coach Biram, avec les anticipations, marquage à l'anticipation de Caceres sur Bradley Barcola. Attention, on est dans la surface des réparations, mais le ballon, il n'y avait personne, sinon Caceres qui a enrayé le danger. Mais les Français qui retrouvent le ballon et toujours avec Bradley Barcola. On n'a pas de réparation peut-être, mais là, il a un peu perdu de terrain. Et les Uruguayens, oulala, ça s'est durci le jeu.
1: En tout cas, à Barcola, il a été déjà averti.
0: Oui.
1: Voilà, il doit toujours retirer sa jambe. Au lieu de prendre un carton rouge, sinon le match va tourner.
0: Bon, en tout cas, il a chatouillé un tout petit peu les chevilles de Almiron Miguel, le joueur de Brighton. Ah, que là, bon, dans tous les cas, eh bien, alors que je voyais véritablement eh bien, un premier but, puisque Orlando Gil, il était complètement battu. Il était battu, mais bon, il y a...
1: Le ballon a été touché, hein. Il a été dévié par le défenseur paraguayen.
0: Ah oui, c'est vrai, ce qui a occasionné ce petit malaise aussi, hein, de la part du gardien qui a déployé, en tout cas, toute sa longueur pour enrayer cette action. Heureusement pour cette équipe du Paraguay. Alors que là, avec William Saliba, le ballon qui va... Attention, l'arbitre, il s'agit bien sûr de cet arbitre ouzbek Tatanbev.
1: On perçoit Claude Makélélé dans les tribunes.
0: Aïe, Claude Makélélé, c'est vrai que le franco-congolais Claude Makélélé. Évidemment, c'est vrai que moi, ça me donne un très grand souvenir hein, du côté de Clairefontaine avec Claude Makélélé pour la petite histoire, évidemment. Eh bien, j'y reviendrai un jour alors que les Français qui conservent le ballon. Attention, peut-être.
1: Il a raté ça. Sur un joli centre de Dembélé.
0: Ah oui, Mbappé, c'est vrai que là.
1: Malheureusement, ce n'est pas un joueur qui joue bien de la tête.
0: Ah non. Il a bien ajusté.
1: Qu'il a fermé les yeux. Hein.
0: Il n'a pas bien ajusté.
1: Ouais, il a fermé les yeux.
0: Là, pourtant, il était très bien placé pour piquer le ballon. Eh bien, dans la cage de Orlando Gil, malheureusement. Cette fois-ci, il a mal joué. Hein. Bon, on va le pardonner quand même, puisque tout le monde sait que Mbappé, le point fort, eh bien, c'est pas la tête,
1: c'est
0: surtout
1: les pieds.
0: Allez, on va tuer ce ballon avec les Paraguayens et ça va devenir.
1: Antizio qui est en train de fatiguer Upamecano et Saliba.
0: Ah oui.
1: À chaque fois, bon, les gens pressent Nyom Nyar, ils ne laissent pas jouer. C'est tout à fait normal parce que Nyom Nyar est le premier relanceur de l'équipe de France. Si on empêche de jouer, plus le gardien est meilleur, après le titre de Snangmom, il faut faire un marquage mixte.
0: En tout cas, ils pèsent de tout leur poids, les attaquants uruguayens, sur Upamecano Dayo, mais aussi William Saliba. De toutes les façons, heureusement, la France n'a pas encore encaissé, mais en tout cas, il y a peut-être des délits d'incohérence hein, dans cette défense française par moment. Allez, on va suivre cette contre-attaque. Les Français, il faut chercher Ousmane Dembélé, délié du Paris Saint-Germain. Et le voilà qui a mal donné ce ballon, récupéré par Junior Alonso. Et que là, les Uruguayens...

0: qui se dégage. Mais le ballon va aller en touche et ce sera avec Jules Koundé qui rapidement envoie le ballon avec Manu Koné. Manu Koné, toujours dépassé. Attention, le tir Rabiot. Décroché par Adrien Rabiot. Alors celui-là, c'est vrai que... Mais c'est un atout maître dans le milieu de terrain français, Adrien Rabiot.
1: En tout cas, c'est très huilé entre lui et Koné. Raison pour laquelle Deschamps de Flinte et Nyomnyar choisir l'un au profit de Opa Mécano, mm-hmm. au profit de, comment dirais-je,
0: Kouamini. Kouamini, le
1: Kouamini. Kouamini, voilà. Il y a aussi Zaïre Emery sur le banc. Ils ont des milieux de terrain beaucoup plus jeunes que N'Golo Kanté. Mm-hmm. Raison pour laquelle, moi, je me dis que N'Golo Kanté, il n'a pas beaucoup de chance hein, pour jouer dans cette équipe. Peut-être que nous avons au cas où nous avons dit que nous avons dit mais pour l'instant, si on ne peut pas avoir un duo entre Rabiot, Chouamini ou Koné ou même le petit Zaïre Emery et utiliser N'Golo Kanté.
0: Oui, en tout cas, Jean Rabiot, le joueur de l'Olympique de Marseille, évidemment, c'est un atout maître du milieu de terrain français, puisque là, il est en train de poser d'énormes problèmes, surtout eh bien, à Galaxio Fonda, mais aussi le joueur de Vancouver. Il s'agit d'Andreas Cubas, alors que là, avec Marc Maignan. Attention, que va-t-il se passer là? Puisque, ils se sont donné des coups.
1: Il ne faut pas s'énerver, Marc Maignan. Ouais.
0: Ils se sont donné des coups de Milanais, Marc Maignan. Ah oui, tout à l'heure.
1: Lui et Rabiot, ils partagent le même club. Ils sont tous au Milan AC, oui.
0: Effectivement, Adrien Rabiot, de toutes les façons. Attention, ce sont toujours les Français. Et c'est une balle toujours. Oui. Je crois que là, véritablement, Kylian Mbappé, qu'est-ce qu'il avait à faire là-bas? Ça dégénère. Ça dégénère. Ah oui, c'est vrai. Alors, regardez ce une grappe de joueurs avec. On pousse, mais pas de coups, heureusement, pas de coups. Ouais. En tout cas, on pousse les uns contre les autres, mais heureusement, non, il n'y a pas de coups. Il se respecte.
1: Ça fait partie du jeu.
0: Oui.
1: Puis tu n'es que d'un qui règle, mais doit dépasser les bornes.
0: Oui, c'est-à-dire, il faut un peu de show.
1: Pas de coups ni d'insultes. Voilà. Il faut se respecter d'abord.
0: Un coup, c'est
1: dangereux. Parce qu'on puisse dire, avec le nouveau règlement, tu ne dois pas fermer la bouche même pour parler. C'est un carton.
0: Mais attention, il y a Kylian Mbappé aussi qui avait pour un tout petit peu Andreas Cubas. Hein. Ça, on l'a vu sur les images. Avec Andreas Cubas. Alors regardez. Ah oui, il l'a poussé Kylian Mbappé. Alors là, véritablement, mais c'est pas très méchant. Alors voilà les deux joueurs qui rigolent.
1: Voilà, c'est
0: les deux joueurs qui rigolent.
1: Le football, c'est de l'art avant tout.
0: Ah oui, c'est de l'art. Un excellent jeu, le football. Mais là, tous les moyens sont bons, hein, en tout cas, sauf la brutalité pour gagner un match de football. Et surtout que ce soit la Coupe du Monde. Allez, ce coup franc qui va pâter. Là, on aurait cru, en tout cas, eh bien, à un scénario inattendu par les Uruguayens. Alors que Ousmane Dembélé, côté droit comme côté gauche, chargé de ses corners. Et c'est parti, la tête de Alvarez. Et qu'il s'est couché carrément sur le ballon. Et sur la menace de Jules Koundé, le joueur du FC Barcelone qui a quitté ses bases alors qu'un joueur du Paraguay est tombé. Je crois que... Ah oui, dommage hein, pour Jules Koundé. Le ballon est allé vers son tibia.
1: Son pied est faible.
0: Ah oui, le tibia, et donc c'est le pied gauche, c'est pas son pied de prédilection. Et donc, ce qui l'a empêché de marquer ce but, sinon il était bien placé. Hein. Il était vraiment bien placé. Alors que pour l'instant, en tout cas, c'est un tableau d'affichage assez vierge. Mais vous le disiez tout à l'heure, coach Biram, entre Upamecano et William Saliba par moment, eh bien, il y a quelques incohérences. Hein, avec Kylian Mbappé, c'est vrai que le joueur circule. Eh bien, les Français comptent beaucoup pour apporter le danger en permanence devant. Et que là encore, Jules Koundé, le voilà l'arrière latéral du FC Barcelone et qui va monter le ballon pour Ousmane Dembélé. Dembélé qui peut-être va prendre.
1: Oh, ah, il cherche Mbappé au premier poteau. Malheureusement, voilà, Diego, oui, mais Mbappé est au premier poteau.
0: Ah oui, c'est vrai, mais pourquoi Mbappé, toujours Mbappé?
1: Toujours Mbappé.
0: Alors qu'il y avait Michael Olise qui était bien démarqué, hein, mais il a préféré lui chercher Kylian Mbappé. Allez, ça va revenir pour les Français. Attention, mais le ballon est perdu. La récupération. Ah,
1: il faut jouer vite.
0: Avec cette défense, mais là, l'arbitre qui ne dit rien, l'Ouzbek, et que ce sont toujours les Français qui, cette fois-ci, ont perdu le ballon. Le ballon avec Galaccio. Galaccio, on va développer le jeu sur le côté gauche, le côté droit plus exactement. Et cette passe lumineuse va-t-elle payer pour les Uruguayens? Et c'est enfermé là.
1: C'est une sorte de
0: but. Il s'est complètement enfermé.
1: C'est Gomez, hein?
0: Diego Gomez.
1: En tant que milieu récupérateur, il se permet de petit Kaoufi de marquer.
0: Le joueur de l'Inter Milan.
1: Gomez, il est à Brighton.
0: Mais attention, attention, attention, attention.
1: Dembélé.
0: Avec Ousmane. Ah, le ballon qui passe à côté, alors qu'on le voyait dans la lucarne et que. Kylian Mbappé qui se tord de douleur.
1: Je pense qu'il y a quelqu'un qui a fait obstruction sur lui.
0: Bon, dans tous les cas, il est en train de se tordre. Hein. Alors Dembélé qui l'attendait, malheureusement, il n'a pas vu de l'ombre de Mbappé. Et que
1: Il l'a frappé.
0: Vous savez, aujourd'hui, avec les caméras de surveillance.
1: Ah ouais, je pense qu'ils vont l'appeler. Hein.
0: Bon, là, ils vont le signaler, ça, c'était clair, hein, puisque là.
1: Galarza. Le joueur de River Plate en Argentine.
0: Oui, est-ce qu'il n'a pas changé de club? Puisque là, on nous annonce à Atalanta United.
1: Non, on a mis ici River Plate.
0: Bon, avec un des grands clubs de l'Argentine, de Diego Maradona. Évidemment, le River Plate ou bien Boca Junior. C'est vrai, des grands joueurs, les grands clubs. Là-bas, de l'Albi Céleste du côté de l'Argentine. Alors que Mbappé s'est relevé, il s'est positionné le ballon et c'est parti. La tête de qui? Mais là, c'est donc. Est-ce que ce ne sera pas le corner? Je ne sais pas. En tout cas, voilà Mbappé qui refuse la main tendue de Galaccio. Il a refusé sa main. Alors que là.
1: Il ne joue plus. À chaque fois, il attrape Mbappé. On peut tirer ça, hein.
0: Attention.
1: Il joue plus le ballon, il joue l'homme.
0: Ah oui, ça c'est du Caceres, hein. C'est du Caceres. C'est vrai que là, il est souvent pris de vitesse par Mbappé, mais là, eh bien, sa solution ultime, c'est donc de le terrasser. Et donc, ça, c'est la seule arme qui lui reste. Mais attention à ces genres de situations. Alors que Mike Maignan, est-ce que sa sortie était opportune? Je ne le pense pas. Il y a une faute avec Julio.
1: C'est Anzizo. Il est agressif. Hein?
0: Oui, Julio Anzizo.
1: On dirait même un défenseur qui joue attaquant.
0: Ah oui,
1: il est trop agressif. Vrai, il a commis beaucoup de fautes.
0: Et je crois que ce que semble, en tout cas, lui dire l'entraîneur de cette équipe.
1: C'est un consigne. Peut-être c'est un consigne.
0: Oui. Bon, c'est la consigne du coach. Hein?
1: Ah, bien sûr.
0: C'est la consigne du coach. Et c'est bien comme ça. Allez, et ce sont les Français qui vont revenir derrière. On ne le sent pas. Le temps qui passe, 40 minutes dans cette rencontre. Pas encore de but entre Français et Paraguayens. Alors que nous pensons également. Mais attention, ce ballon peut-être. Oh là là là là là là, il me semble que
1: c'est. Il y a toujours une bonne couverture, hein, c'est Alderet.
0: Avec Michael Olise, mais c'est.
1: Alderet.
0: Alderet, ouais. Le joueur qui évolue en axe central de cette équipe.
1: Il est en Angleterre, au Sunderland.
0: Oui, Sunderland. Alors que là, Michael Olise, voilà, le joueur du Bayern Munich. On le voit là-bas avec ce ballon. Et c'est parti. Et il a été boxé ce ballon par Orlando Gil, le gardien de but. Mais ce n'est pas fini. Le tir est contré. Et les Français qui récupèrent toujours ce ballon. Attention, on va. Oh là là, un ballon assez mou quand même qui ne peut pas inquiéter. Orlando Gil, le gardien de but qui envoie le ballon loin devant. Et que là, attention, c'est un autre ballon pour une opportunité d'aller mener cette contre-attaque pour l'équipe uruguayenne. Mais là, c'était trop fort, vraiment bloqué par Maignan, le gardien de but français. Le jeu qui se passe très, très vite pour l'instant, en tout cas. Et bien, tant que ce but libérateur ne sera pas marqué, eh bien, il y aura par moments un peu un jeu à l'emporte-pièce. C'est vrai que ce football baroudeur, en tout cas, qui certainement peut-être peut une occasion pour faire débrider cette rencontre et pour l'ouverture du score, en tout cas, on attend toujours. Allez, 41 minutes dans cette rencontre entre Français et Paraguayens. Et donc, le suspense, il est là, il demeure. Allez, Ousmane Dembélé, qui va peut-être prendre vitesse Junior Alonso, mais qui garde le ballon, qui préfère revenir derrière avec Mami Koné. Le ballon est perdu.
1: C'est Olivier qui cherche
0: et
1: une faute.
0: Français, ah, bon, la faute, mais en tout cas, Ousmane Dembélé qui revient derrière. Un ballon toujours avec l'ailier du Paris Saint-Germain. Et le ballon est allé justement là-bas, du côté de la ligne de touche. Et les Français qui
1: c'est la relation entre Mbappé et Olise qui n'a pas encore fonctionné.
0: Ouais, ça n'a pas marché. Ça ne marche pas encore. Ouais.
1: Mais on va voir d'ici la deuxième mi-temps.
0: Bon, de tous les pas. Mais avec Adrien Rabiot, ça passe bien avec Mbappé.
1: Ah, bien sûr.
0: Allez, et ça va repartir sur le plan gauche maintenant. Voilà, toujours les Français au contact de. La solution fonctionnelle avec le joueur de l'AS Rome. Il s'agit bien sûr de Mani Koné qui a tenté sa chance de loin. Mais là, le ballon était encore très appuyé et est allé au-dessus de la transversale de Orlando Gil. Et que pour l'instant, on en est à la 43e minute de cette rencontre. Didier Deschamps toujours avec Guy Stéphane pour chercher la solution. Mais là, jusqu'ici, en tout cas, eh bien, le jeu de ces Paraguayens, en tout cas, ça leur fait du bien, puisqu'ils n'ont pas encore encaissé de but en dépit de ces contre-attaques répétées des Français et que ça va repartir avec le milieu de, avec le jeu de l'AS Rome, Mani Koné, qui va déplacer le jeu vers le côté gauche. Maintenant, c'est pour chercher Bradley Barcola et devant lui deux joueurs. Néanmoins, il arrive à passer. La récupération, elle sera française. Et les Français, toujours, on va chercher Ousmane Dembélé. Qui, oh là là, cette fois-ci, ah, il a été contré, Ousmane. Le ballon perdu, mais néanmoins, il est au marquage. Allez, avec Junior Alonso qui va retrouver Alberette. Alberette, attention, là, le contre favorable.
1: Il a joué le ballon. Ouais.
0: Avec, mais là, heureusement, il était bien là. Upamecano.
1: Non, c'est un bon défenseur qui a de la vitesse, Upamecano.
0: En tout cas, c'est vrai qu'un très très bon retour de Upamecano Dayo. Et que là, ça va repartir le jour du Bayern de Munich. Alors, on en est, attention. Ah, il est en train de poser problème. Bradley Barcola. Eh bien, on est.
1: Maintenant, Mbappé a changé de position.
0: L'arbitre n'a rien dit, alors que là, il y avait un tout petit peu quelque chose là. Hein. Et les Français qui conservent le ballon dans la zone, là, le relais de balle. Mais ça va aller dans les bras de Orlando Gil.
1: Pour l'instant, il y a une mûre paraguayenne. Hein.
0: Vous l'avez dit, avec le Paraguay. Ouais. Pour l'instant, en tout cas, ça tient bon. Ça tient bon. Alors que pas beaucoup de temps additionnel, je crois 3 minutes.
1: 3 minutes.
0: 3 minutes pour ce temps additionnel. Alors que je vois vraiment l'homme de ce milieu de terrain pour l'instant, c'est Adrien Rabiot. Hein. Allez, et ça va repartir toujours avec les Français. Kylian Mbappé, lui, c'est vrai qu'il change constamment de position. Et la balle, ça revient derrière. Ah, il est perdu.
1: Qui perd le ballon.
0: Le ballon est perdu par le joueur de l'AS Rome. Il s'agit de Mani Koné. Attention sur le plan gauche avec Almiron. Le joueur de Brighton va-t-il faire le centre? Non. Avec Julio Anisso. Il avait.
1: Anisso.
0: Anisso, il avait un bon ballon.
1: Il connaît les Français, il évolue au Strasbourg.
0: Oui, mais tout de même, il a trop gardé le ballon aussi, à la suite de ce contact avec Upamecano Dayo. Mais là, évidemment, lui-même, il se pose la question que s'est-il passé, le Strasbourgeois. Mais pour l'instant, en tout cas, les Paraguayens sont en train de tenir le rang jusqu'ici face à une équipe de France vice-championne du monde. Et ça va repartir toujours le milieu de terrain français qui occupe justement bien cette place. Et soit avec surtout Adrien Rabiot, mais aussi avec le joueur de l'AS Rome. Il s'agit bien sûr de Mani Koné.
1: Oui.
0: Dans cette partie où, dans deux minutes, eh bien, ce sera la fin de cette première mi-temps. Allez, la justice se développe sur le plan gauche. Et toujours, on va chercher Kwai à des Rabiot. Hein. C'est vrai que c'est qu'un garçon qui amène constamment le danger devant. Et que là, on va aussi chercher...
1: À chaque fois, c'est Gomez qui sort sur lui. Oui, il sait bien que c'est lui le dépositeur de balle.
0: Oui, oui.
1: Il faut l'empêcher de jouer.
0: Oh là, qu'est-ce qu'il a voulu faire là-bas dans le coin? Là, il y a un peu de fantaisie quand même. Il faut jouer franc jeu. Et que, en tout cas pour l'heure, il reste une minute à jouer avant la fin de la première mi-temps, les Français qui conservent le ballon. Et donc, dans cette zone, qu'est-ce qu'il va nous donner, lui, Ousmane Dembélé, dans tous les cas, pour l'instant, en tout cas, comme on dit, il n'est pas encore à la fête. Hein, Ousmane Dembélé, c'est vrai qu'il a une très bonne pointe de vitesse, mais malheureusement, il n'arrive pas toujours à prendre de vitesse Junior Alonso. Le joueur de Krasnodar qui est en train véritablement eh bien, de le surveiller comme son ombre, hein, puisqu'il sait que Ousmane Dembélé, en tout cas non seulement c'est un buteur, mais aussi, eh bien, c'est aussi une flèche. Allez, le voilà sur ce ballon et qui va peut-être envoyer une banquille devant. Et toujours est-il que, et c'est parti, les Paraguayens qui vont envoyer le ballon. Alors que l'arbitre qui siffle la fin de cette première mi-temps et qui voit toujours les deux équipes se tenir en respect. Pas encore de but dans cette partie entre Paraguayen et l'équipe de France. Allez.
1: En tout cas, 0 but partout. Match très équilibré, dominé par la France sur le côté statistique, sur les possessions, les passes, voilà, et les actions. Soho les France m'ont dominé les, mais c'est-à-dire les Cap-Verdiens ont respecté les consignes bien ramené le entraîneur Vidjoré. Il faut bien lire les permutations.
0: Tu penses toujours au Cap-Vert. Hein?
1: Les Paraguayens, voilà, ils ont respecté les consignes bien entraîneur Vidjoré. C'est-à-dire les permutations entre Olise et Mbappé et Barcola. Surtout aussi, comment dire, Rabiot, bien ramené bi mom mo ñeu apporter sur supériorité numérique. Mais nak li c'est des efforts. Est-ce que dinañ ko tenir en deuxième mi-temps? C'est ça qu'on pose la question.
0: C'est la question. En tout cas, Bradley Barcola...
1: Ils ont dépassé beaucoup d'efforts. Hein? Beaucoup.
0: Il me semble être sur ses bonnes jambes, Bradley Barcola. On a vu prendre souvent de vitesse la défense de la formation paraguayenne et surtout, en l'occurrence, Caceres, même si Caceres, c'est vrai, parfois bien appuyé hein, par Diego Gomez,
1: hein,
0: le jeu de l'Inter Milan, de toutes les façons. Mais là, regardez cet homme. Il s'agit aussi de Julio Anciso. C'est vrai qu'il a pesé aussi de tout son poids à l'axe central de cette équipe française avec Upamecano, mais aussi William Saliba.
1: Non, c'est tout à fait normal. Tu sais, la défense de France, c'est une défense qui est très huilée parce que c'est équilibré. La défense a toujours un défenseur gaucher de métier et un droitier de métier. Il y a une défense équilibrée. Par contre, sur le côté droit, Koundé, tu sais, à chaque fois, il est venu apporter supériorité. Côté gauche, il n'a pas fonctionné. Mais côté Barcola, il est à Digne. Parce que côté Bob Nyom, Bohole, moi fort aussi Paraguay. Raison pour laquelle à chaque fois Bohole, Anciso, Daïdaou, Dité, Balbi de permettre la défense de Mugen. En même temps, Gomez aussi, il permet de plonger de Gen Chikao. Je pense que Consigny Nulendjok, ni le Lentimoun devant, une équipe qui joue contre la France, équipe de Paraguay, Tahawaibi, bloc balle. Mais encore une fois, est-ce que nous continuer durant toutes les 90 minutes? C'est ça la question dont on se pose.
0: Bon, en tout cas, ils ont beaucoup dépensé. Hein. On a vu une minute de terrain avec Mani Koné, le joueur qui a été titularisé aujourd'hui. Il s'est beaucoup défoncé, même si par moments aussi il commet de petites erreurs. Mais le joueur qui s'est beaucoup défoncé, c'est Bradley Barcola. Dans tous les cas, est-ce qu'il va tenir jusqu'au bout? La question reste posée. Alors, nous allons donc observer une petite pause. Ibrahim Afal, avec le service commercial, c'est à vous.
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0: au grand stade de Philadelphie où nous allons suivre dans quelques instants et bien cette deuxième mi-temps, une deuxième mi-temps est toujours indécise dans cette rencontre où véritablement et bien le vainqueur va continuer l'aventure. Alors on remercie nos amis qui se trouvent là-bas du côté de Notre Jobas, mais aussi de Thiès, notre ami Moustapha Tchandoum, en Verte Casamance, avec Raymond-Pierre Diémé. Nous le saluons, Raymond-Pierre Diémé, à sa Verte Casamance, et qui nous suit attentivement, et qui, évidemment, avec Papa Abdoulaye Boub à Richard Toll, les Biramdem à Ngane, mais aussi Wali Tchomban, nous dit que nous n'est que nous Boubou Tcham. Wali Tchomban, c'est ta copine, Boubou Tcham. C'est au niveau de Linger, nous Ousmane Mendy à Jigenchor, le président Madi Gindo à Tambacounda. Et nous pensons justement ce soir au coach Tchertigane Vitey, c'est vrai, qui a été fêté cet après-midi à Saint-Louis, du côté de Saint-Louis, non loin de là-bas. Et bien à Louga, où les Sengar Ndaw, mais aussi Ndiagagay. Merci à eux, le major Pipi Tchossar, notre major Ibrahim Ndiaye Gaïndé, et puis Hassan Koli du côté de Kolda. À vous tous, bonne soirée de football avec nous sur la radiodiffusion nationale. Allez, la première minute de cette deuxième mi-temps est toujours, est-il que le tableau d'affichage est complètement vierge entre l'équipe de France et celle du Paraguay. On a vu tout à l'heure, eh bien, de très belles actions en première mi-temps, mais attention de ne pas terminer cette rencontre sur les rotules, puisque certains joueurs se sont vraiment dépensés et que le match devient assez haché quand même. Et déjà, la première minute de cette rencontre côté Biram, et des joueurs qui tombent, c'est vrai. C'est pourquoi j'ai dit attention de ne pas terminer sur les rotules.
1: Ah, en tout cas, en première mi-temps, les Paraguayens ont inquiété les Français en ne laissant aucun détail. Défensivement, il répond présent. Mm-hmm. Offensivement aussi, les attaquants, ils provoquent, en l'occurrence Almiron et Nsizo. Vraiment, les deux attaquants-là, ils ont fatigué la défense française. Mm-hmm. Raison pour laquelle Opamecano et Saliba, ça, si on a balle, Nsizo, ils ont fait le pressing. Oui. Parce que c'est tout à fait normal. Ils ont français, ici le DG, ils ont parce que le championnat de France, le jeu, ils ont évolué à Strasbourg. Et au niveau du milieu de terrain aussi, il y a une bataille. Il y a une grosse bataille là-bas entre les Paraguayens et les Français. Mais je pense que en deuxième mi-temps, France doit tout jouer comme nous donnons jouer tout à l'heure. De garder Balbi, de jouer progresser doucement, petit à petit. Là, le monde bête l'équipe paraguayenne. Il faut qu'on commence les duels à être transversal. Opamecano, c'est un premier relanceur. Saliba, il faut aussi que ça soit coordonné entre Nyom et les attaquants qui jouent sur les côtés. Par exemple, Barcola, il doit écarter pour prendre la ligne. Voilà, c'est comme ça. Mbappé aussi, def non. Au cas où nous avons ben Olise tiré sur les intervalles et Mbappé, nous pouvons jouer deuxième. Mais si on commence à continuer de conservation, si nous bloquons les côtés, bloquons le milieu, nous avons une chance de jouer.
0: Bon, alors, on va vérifier tout ça dans tous les cas. Là, les deux premières minutes de cette deuxième mi-temps, 47 minutes entre Français et Paraguayens. Et donc, le suspense qui est là et qui demeure, et toujours est-il que les Français qui vont développer le jeu sur le côté gauche où se trouve l'Icadine. On revient au milieu de terrain. Et toujours avec Michael Olise, on l'a vu tout à l'heure. Attention, cette introduction de balle, et elle a perdu. On cherchait Kylian Mbappé. Il y avait aussi l'intervention de Michael Olise. Mais là, ça n'a rien donné.
1: Il y avait une mésentente entre Koundé et Olise.
0: Ah, ouais, ils ne se sont pas bien compris, évidemment. Alors que ça va repartir avec Ousmane Dembélé, lui, il est sur, attention, cet autre ballon, la récupération, et les Françaises maintenant, et voilà, ils gardent bien le ballon, les Français, pour l'instant. Allez, ça va aller vers le côté droit maintenant, les Français qui semblent être maîtres du jeu, pour l'instant, à toi, à moi, et à... Aïe! Le tir décoché de très loin par celui-là.
1: Encore une fois, Rabiot.
0: Je disais que Adrien Rabiot, je crois que c'est un atout majeur dans cette équipe française, puisque depuis, Il est en train de faire de très très belles choses. Le ballon est allé justement au-dessus de la transversale, ce qu'il n'apprécie pas.
1: Et il réclame un corner.
0: Ah oui, ce qu'il réclamait Didier Deschamps. Hein. Allez, 48e minute dans cette rencontre. Qui avance? Qui avance? Mais le suspense, c'est qui demeure? Puisque les Français qui n'arrivent pas à marquer. Attention, et c'est échappé des Uruguayens. Heureusement, heureusement, avec Miguel
1: Almiron.
0: Voilà, Miguel Almiron, en tout cas, il a failli prendre de vitesse toute la défense française. Heureusement qu'il a été un tout petit peu déséquilibré, mais pas méchamment. Lui qui va obtenir ce corner, et c'est lui-même.
1: Il est très rapide sur les attaques rapides. Hein.
0: Il va se faire justice, hein, ouais. Puisque là, quand bien même.
1: Il a la vitesse aussi, c'est un joueur de petite taille.
0: Oui,
1: raison pour laquelle il aime beaucoup faire des percussions.
0: Oui, il n'est pas très costaud, c'est pas un joueur, en tout cas avec une grosse masse musculaire, loin de là. Mais tout de même, c'est quelqu'un qui sait comment dépasser. Et bien, c'est là qu'ils sont bien campés sur leurs hanches. Alors que nous en sommes maintenant à la 49e. Le corner, surtout avec Miguel qui va envoyer le ballon, qui tarde à le perdre d'ailleurs, hein, Almiron, et que c'est parti maintenant, boxé par Magnan, le gardien de but français. Et ce sont toujours eh bien, les Paraguayens. Oh là là là là, il a plongé. Il a plongé avec l'intervention de Upamecano, qui donc... l'a envoyé au sol, mais ce sera une rentrée de touche avec les Uruguayens. Junior Orlando qui va effectuer ce corner. Ce n'est pas encore fait. Et c'est fait maintenant peut-être une touche corner, hein, comme on dit lapidairement, souvent. Mais attention,
1: avec la vitesse de Mbappé.
0: Cette vitesse, Kylian Mbappé. Et oh là là là là là là là là.
1: Il a été
0: devancé par Caceres.
1: Il a fait un bon retour. Ah, il n'y avait pas hors-jeu.
0: Non, ce n'était pas le hors-jeu. Il avait, en tout cas, au petit filet pour ce ballon, avec Ousmane Dembélé à la lutte avec Orlando Gilles, le gardien de but de cette formation du Paraguay. Les Paraguayens qui jouent sans complexe. Hein.
1: Ouais.
0: Ils jouent sans complexe depuis... Mais en tout cas, c'est échappé de Kylian Mbappé. Mais quelle occasion.
1: Ouais.
0: Mais là, il a préféré peut-être... Oh là là,
1: il a beaucoup attendu. Hein.
0: Ah, oui,
1: il fallait d'abord contrer le ballon parce que lui, c'est un joueur très technique.
0: Et
1: pourquoi pas ne pas provoquer le défenseur pour le faire un dribble.
0: En tout cas, on remarque l'excellent retour de Caceres. Hein.
1: Caceres, oui.
0: C'est lui qui a enrayé l'action puisque Kylian Mbappé filait directement vers le but de Orlando Gilles. Alors regardez, avec Dembélé, c'est vrai qu'il y a eu des démêlés avec l'axe central et notamment Velasquez qui donc, en tout cas, ils ont eu quelques petits problèmes, un petit règlement de compte, mais là, le gardien de but, il s'agit bien sûr d'Orlando Gilles, lui, il est resté.
1: En tout cas, la défense a été bien avertie, vu que sur un long dégagement de Mangmenia, qui est devenu une passe décisive pour Mbappé, malheureusement, il n'a pas concrétisé l'action. Donc, pour moi, ça, c'est un signe. Il ne faut pas refaire la même erreur.
0: Et d'ailleurs, j'ai vu Gustavo pointer du doigt l'entraîneur de cette formation de l'Uruguay, pointer du doigt, en tout cas, du côté de Vasquez, mais aussi de Alberet. Et certainement pour leur dire attention à ce Kylian Mbappé qui était dangereux. Mais il a fallu, en tout cas, l'intervention de Caceres pour enrayer cette action.
1: Il a arrêté son premier contrôle.
0: Oui. Alors, Kylian Mbappé est-ce qu'il n'a pas touché le ballon du bas?
1: De la main, bien sûr.
0: C'est le bras
1: peut-être
0: ou la main.
1: Peut-être ça a échappé à l'arbitre, il a touché le ballon avec la main.
0: Ah oui, à la dernière minute. Et donc, l'arbitre, dans tous les cas, eh bien, n'a pas sifflé quoi que ce soit. Il a laissé l'action se dérouler, mais bon, sans conséquence fâcheuse, bien sûr, pour cette équipe du Paraguay. Allez, et on est toujours à cette deuxième mi-temps, 53e minute maintenant. Le Paraguay qui toujours est-il que cette équipe qui s'accroche face à l'équipe de France, une équipe de France donnée favorite sur le terrain, mais là... Évidemment, il faut dire que pour l'instant, il n'y a pas encore... On est avec un tableau d'affichage vierge quand même. Hein.
1: En tout cas, ils ont fait une très bonne entame en première mi-temps. Mm-hmm. et en deuxième mi-temps aussi sauf action bi nga xamantene bi Mbappé am nako
0: oui
1: batay timuñ sen gardien donc cela veut dire que ni ils sont concentrés en tout cas man je pense que match bi sudul CPA mu dégande situation bi peut-être moy deuxième ballon yi comme légui liñu jouer balle bi ñu jouer ko ci ginnaw défense bi comme ñom ñu am attaquant yi mëna daw ñu xol
0: la claquette
1: connaît encore une fois
0: la claquette
1: et Rabiot vont beaucoup tirer hein.
0: Ah oui c'est vrai le milieu de terrain français en l'occurrence Adrien Rabiot mais également Manu Koné ils sont en train de faire de très bonnes choses hein,
1: parce qu'ils avancent pour accompagner l'équipe aussi
0: exactement
1: ils ont compris le système
0: exactement ils sont en train de le faire hein,
1: ouais.
0: Avec l'appui de Michael Olysee je crois que là mais d'abord on va suivre ce corner de Ousmane Dembélé qui, non pas Ousmane Dembélé le ballon qui revient la défense qui a repoussé cette balle celle du Paraguay alors que oui, un drapeau qui s'élève puisqu'il allait filer directement Michael Olysee voilà que l'entraîneur Didier Deschamps qui leur demande il avait de calmer un tout petit peu les ardeurs
1: on a joué que 9 minutes
0: il ne faut pas y aller très rageusement comme ça mais et que ce sont toujours eh bien, les Paraguayens qui se défendent bien. Alors, regardez la couverture de Manu Koné. C'est vrai, face à cette... Mais il défend bien. Il défend bien Manu Koné. Attention, ce sont les Français, les Bleus, qui vont encore une fois chercher de l'autre côté avec Kylian Mbappé le Barcola. Ballon.
1: Le c'est ballon pour chercher Barcola, allé, toujours à gauche.
0: Effectivement, il avait deux choix hein, avec Kylian Mbappé également.
1: Au lycée, il est en train de chercher sa sixième passe décisive. Hein. Pour égaler le record détenu par le Brésilien en 6 passes décisives dans une seule Coupe du Monde. Il en a fait déjà 5 passes décisives.
0: Oui,
1: il cherche la 6e.
0: Bon, on verra s'il va le réussir hein, de toutes les façons. Allez, le ballon n'est toujours pas parti. Ça y est, maintenant, est directement dans les bras de Orlando Gilles qui capte ce ballon et qui va l'envoyer directement et certainement pas de la main, mais du pied gauche. Et le ballon qui va au fond de la défense de cette équipe française. Attention, heureusement, avec Jules Koundé, le ballon toujours avec un rythme qui a un tout petit peu baissé quand même dans son intensité. Et les Uruguayens qui viennent de perdre un ballon important. La récupération, attention, avec Ousmane Dembélé, malheureusement. Eh bien, il est venu en retard, Dembélé. Et qui ne pouvait pas contrôler dans tous les cas ce ballon, renvoyé par la défense de cette équipe uruguayenne qui se défend bien, les défenseurs et bien de cette équipe d'Uruguay. Attention, avec Miguel, il cherchait, c'était avec Julio Aniso, il paye de tout son poids. Hein. Oui, il paye de tout son poids.
1: Il commence à se fatiguer, c'est normal. Ouais. Il a beaucoup couru, hein, Aniso.
0: En tout cas, il
1: on aperçoit un changement du côté des Paraguayens.
0: Oui, les Paraguayens, ils vont...
1: C'est 213 qui va faire son entrée.
0: C'est José Canale, le joueur de Libertadores, qui certainement va remplacer qui
1: Canale, bon, c'est un défenseur. Je pense que c'est Alderte qui doit sortir.
0: Bon, mais on a vu sur, on a vu un autre joueur couché hein, du côté du Paraguay.
1: C'est Alderte.
0: Je ne sais pas.
1: L'un des trois défenseurs centraux, celui qui joue à gauche. Je pense
0: Alderte,
1: que c'est lui qui est au sol, Alderte.
0: Alderte, c'est le porteur du dossard numéro 3.
1: Dossard numéro 3.
0: Et que celui-là qui va rentrer, c'est José Canale. Lui,
1: Canale.
0: Il évolue au club de Libertadores. Voilà, c'est du côté de l'Argentine. Voilà, c'est bien lui qui sort, Alberté, qui est sorti et qui va donc céder sa place au numéro 13. Alors, ce numéro 13 de cette équipe de cette équipe du Paraguay, alors c'est José. Alors, José...
1: En tout cas, c'est un changement poste pour poste parce que c'est un défenseur gaucher aussi.
0: Oui.
1: Il va jouer à gauche.
0: Oui.
1: Ils vont continuer à jouer avec le même système. Hein.
0: Oui, vous pensez. Hein. Bon, on va voir tout ça hein, de toutes les façons. Alors, José Canale, alors que cela, ce sont les Français qui vont récupérer le ballon. Et ça va aller, on va essayer de monter cette balle pour peut-être avec Barcola qui a pris de vitesse son vis-à-vis. Et le ballon avec le gardien de but Orlando Gil.
1: Caceres. C'est lui qui assure toutes les couvertures sur Mbappé, sur Barcola.
0: Mais Barcola allait filer directement dans les buts de Orlando Gil. Heureusement, il s'est couché sur le ballon. Alors regardez avec Saliba.
1: Encore Anciso.
0: Oui, Saliba à la lutte avec Anciso, l'attaquant. Julio Anciso.
1: Il joue au Strasbourg.
0: Oui.
1: En tout cas, il veut marquer son empreinte. Hein.
0: Oui, oui, oui. Allez, et ce sont les Français qui vont conserver le ballon derrière. Et c'est une balle, on va toujours cesser. Ousmane Dembélé au petit trot, ça revient derrière, le milieu de terrain pour chercher Adrien Rabiot qu'on va déplacer les jeux sur le côté gauche maintenant. Et peut-être, oh là là, n'importe voilà, comment.
1: Zéro conviction.
0: N'importe comment avec Bradley Barcola. Alors cette fois, véritablement, il a fait un peu du n'importe quoi à Bradley Barcola.
1: Et d'ailleurs, Antizio, il est fatigué, oui.
0: La raison pour
1: il
0: laquelle...
1: Il réclame un changement.
0: Ah, oui.
1: Il a beaucoup couru devant. Hein.
0: Oui, l'attaquant, de... c'est lui-même qui réclame. C'est lui-même qui le réclame.
1: Sera remplacé par le dossard numéro 24.
0: Oui, oui, oui.
1: Le 24.
0: Le numéro 24, c'est Gustavo Caballero.
1: Caballero.
0: Oui, il joue à Portsmouth, du côté de l'Angleterre. Et donc là, il va céder sa place, le numéro 24, et qui donc a pris la place de Julio Anciso, du côté de la formation de Paraguay.
1: Encore changement, poste pour poste.
0: Ah oui.
1: Reconnaît à jouer avec le même système.
0: Lui, c'est un grand attaquant. Hein.
1: Ouais.
0: C'est un grand attaquant, Gustavo.
1: C'est Doué qui va faire son entrée.
0: Gustavo.
1: Ouais, c'est Barcola qui va sortir. C'est eux, entre deux, s'il y a une permutation. Hein. Ouais. Si quelqu'un démarre, après l'autre va rentrer en deuxième mi-temps.
0: Barcola,
1: en tout cas, une bonne gestion de Didier Deschamps.
0: Oui, oui, oui. Barcola, est-ce que c'est pas... En tout cas, c'est raté de tout à l'heure. Ouais. Barcola qui a fait rentrer, en tout cas l'attaquant, et bien sûr avec cet attaquant, le dossard numéro 20. Hein.
1: Oui, c'est Doué, le oui, Parisien.
0: Désiré.
1: Doué.
0: Le Parisien Désiré Doué qui donc prend la place de Bradley Barcola. Et que là, et pourtant, Bradley Barcola faisait des infiltrations extraordinaires. Hein?
1: Non, c'est-à-dire, je l'ai dit à la première mi-temps, c'est un joueur très technique. Oui. Sur une surface, Bunda ou Mondele s'est dribblé comme on a créé l'occasion. Mais pareil, mon mot gagné n'est que buteur Barcola.
0: Oui. Oui.
1: Barcola,
0: oui.
1: Sur trois occasions, il peut marquer une et rater les deux.
0: Oui.
1: Mais par contre, si c'est Doué, on en est sûr et certain qu'il peut marquer les deux.
0: Bon, alors, on va vérifier tout cela de toutes les façons. Ce sont, en tout cas pour l'instant, les Français au contact de ce ballon. Ce n'est pas encore sorti. Allez, la talonnade, c'était pas mal vu de la part de Diogo Gomez. Diogo Gomez qui a permis, en tout cas,
1: ouais, je pense qu'il ressent de la fatigue maintenant.
0: Bon, et écoutez,
1: voilà.
0: C'est vrai.
1: Ils prennent même du temps à jouer la touche.
0: Aye,
1: c'est tout à fait normal. Ils ont beaucoup subi. Hein.
0: J'ai dit qu'il faut faire attention pour ne pas crouler sous le poids des difficultés. Dans tous les cas, c'est ce qu'on voit pour l'instant, puisque là, il y en a qui sont un peu sur les rotules hein, pour ces joueurs-là, de toutes les façons. Allez, et le ballon toujours avec les Français. Les Français qui vont porter la balle devant et que l'introduction de balle tout à l'heure avec cette équipe. En tout cas pour l'instant, qui est en train véritablement eh bien de faire bouger les choses hein, avec cette entrée de Désiré Doué.
1: Voilà,
0: qu'est-ce que cela va donner? Alors le premier ballon de Désiré Doué. Et le voilà, équipe, oh là là là là, envoyé au sol. Envoyé au sol, mais l'arbitre n'a rien dit. Et peut-être, pour lui, ça simule, alors que Dembélé, et qui revient... Non, Michael Olise, lui, qui est revenu, Michael Olise. Et c'est un ballon toujours...
1: En tout cas, la défense paraguayenne est très basse.
0: Mais écoutez, la pression, ouais. Elle est terrible. Hein. Elle était au-dessus de la transversale. En tout cas, c'est un Kylian Mbappé qui doute pour l'instant.
1: Ah,
0: hein,
1: pour l'instant, il commence à décrocher pour tirer loin.
0: Aïe. Wow. En tout cas, ça doute un tout petit peu.
1: Il y avait faute.
0: Cet accrochage avec
1: avec le nouvel avec Kubas.
0: Oui.
1: C'est Kubas, le récupérateur.
0: Oui.
1: C'est lui qui joue devant la défense.
0: Le milieu récupérateur, justement, il y avait cette balle, en tout cas de tout à l'heure, mais c'était quand même dangereux. Hein.
1: C'était dangereux.
0: C'était quand même dangereux.
1: En tout cas, pour l'instant, les Français ne doivent pas être inquiets, vu que c'est zéro but partout. Ils ne sont pas menés.
0: Oui,
1: Il ne faut pas forcer et oublier derrière.
0: Ils ne sont pas menés, mais là, ils sont avides de buts.
1: Ah, c'est le football aussi.
0: En tout cas, c'est le football.
1: But, il faut jouer jusqu'à la 90e minute. On a vu hier l'Argentine.
0: Mm-hmm.
1: Voilà. L'Argentine qui avait toutes les difficultés du monde pour essayer de contrecarrer le Cap-Vert.
0: Mm-hmm.
1: Mais ils ont géré jusqu'à la 117e minute pour marquer le but.
0: Oui. En tout cas, ils étaient les favoris logiques
1: dans
0: cette rencontre. Mais malheureusement, également. Et bien là, ils ont eu des problèmes, mais quand même, ils ont réalisé ce qu'on appelle, en tout cas, le coup parfait. Attention, cette perte de balle. Et que là, il y a la permutation avec Ousmane Dembélé. Hein,
1: Dembélé.
0: Depuis quelques minutes.
1: Voilà.
0: Allez, et c'est un autre balle. Attention, il est passé là. L'arbitre ne dira rien.
1: Tu as vu Doué, c'est un provocateur.
0: Il ne dira rien. Le nouvel entrant, Désiré Doué. Mais attention, cette course de vitesse avec William Saliba.
1: Il a beaucoup couru, c'est Almiron.
0: Oh là là.
1: Je pense qu'il a des problèmes musculaires.
0: Almiron. Oh là là, Miguel Almiron. Ah, il est complètement. Bon, écoutez, il est complètement carbonisé. Hein.
1: Ouais.
0: Ça, il faut le dire, il est carbonisé.
1: On a vu Asensio sorti.
0: Oui.
1: On a vu Asensio sorti.
0: Bon, le capitaine.
1: Il y a faute.
0: Il y a eu faute.
1: Il y a faute, oui.
0: Alors, écoutez, le capitaine d'équipe Gomez, il est allé accabler l'arbitre. Il est allé l'accabler.
1: Alors, il a mis le pied.
0: Il est passé sur Barcola.
1: Il a mis le pied.
0: Ah, apparemment, il a plongé, mais quand même, il a eu quand même touché. Hein.
1: Ouais.
0: Ah, il a été quand même touché. Hein. Alors, les Uruguayens, qu'est-ce qu'ils réclament?
1: Voilà, check.
0: Aïe, aïe, il va checker l'arbitre.
1: Une possibilité de siffler un pénalty.
0: Oui, oui, mais
1: est-ce
0: là,
1: que la VAR va l'appeler? On va voir ça.
0: Apparemment, sur cette position qu'on a vue, le Français a été touché.
1: Il a été appelé par la VAR.
0: Je pense
1: qu'il y a accrochage sur Doué. Je te l'avais dit tout à l'heure.
0: À chaque fois,
1: si on met Barcola avec sa vitesse, ça ne marche pas, on amène Doué.
0: Bon,
1: Doué ou Serki.
0: Oui. Et cet accrochage, véritablement, on l'a vu. Hein.
1: Il y a pénalty, je pense.
0: C'est vrai que là,
1: il n'a pas touché le ballon. Il a touché du pied gauche.
0: Il a touché du pied gauche, ce ballon. Je crois que c'est Junior Alonso. Hein.
1: Oui, c'est le dossard 8.
0: Junior Alonso. Non, pas Junior Alonso.
1: C'est Gomez.
0: C'est Diego Gomez.
1: C'est Diego Gomez, le militaire.
0: Mais là, il était avec Alonso également. On peut dire peut-être une
1: faute
0: combinée. Une faute combinée.

0: Sur certains angles, on a vu que c'était une véritable faute, puisque là, il l'a déséquilibré, c'est tout à fait logique. Ouais. Je crois que ça, on n'a rien à dire, alors que nous saluons tous nos amis qui nous écoutent depuis Kinyambour, là-bas, en ce moment où se trouve notre ami Moustapha Tiandoum, et donc qui a quitté un tout petit peu là-bas du côté de notre Diobas pour aller à Kinyambour. Alors à toutes les populations de Kinyambour, encore une fois, eh bien, nous vous souhaitons une excellente nuit. Alors que Ousmane Dembélé, qui se fait ratisser un peu les pieds avec, voilà, amicalement.
1: Mbappé,
0: hein.
1: Mbappé qui va marquer son 7e but pour rejoindre Messi.
0: Voilà, avec,
1: s'il marque le but, il rejoint Messi. Chacun 7 buts.
0: Alors, Kylian Mbappé, alors dos à Kylian Mbappé pour Orlando Gilles, le gardien de but de cette équipe du Paraguay.
1: Alors, un bon gardien.
0: Oui.
1: C'est grâce à lui que le Paraguay est qualifié. Hein.
0: Mm-hmm. Bon, alors Kylian Mbappé, qu'est-ce qu'il va nous servir, Kylian Mbappé?
1: On a vu que son point fort, c'est de tirer à droite.
0: Oui.
1: On va voir, est-ce qu'il va changer de côté?
0: Allez. Alors que là, beaucoup de conciliabules là-bas. Alors, c'est Dembélé qui avait pris le ballon en premier. Hein.
1: Ouais, c'est juste pour faire un faux jeu.
0: Oui, oui, ouais, oui.
1: Pour leurrer le gardien seulement.
0: Mm-hmm. Alors, Kylian Mbappé avec ce ballon, dans tous les cas, à la 69e minute, Kylian Mbappé qui part, qui s'arrête, qui tire et qui marque.
1: Ah oui.
0: Le contre-pied parfait du joueur du Real de Madrid, et qui donc met cette équipe de France sur les autoroutes de la victoire, puisque là, véritablement, un but qui est arrivé à point nommé, hein. Au moment où, véritablement, eh bien, cette équipe de France était en train de douter de ses capacités. Mais voilà que le goleador de cette équipe du Real Madrid, pour ne pas le nommer, Kylian Mbappé, qui vient de crucifier grâce à ce pénalty. Et à la 69e minute, le contre-pied parfait devant Orlando Gilles. Et donc, ce qui fait que la France mène par 1-0. Alors, on va voir la suite des choses. Hein. Alors, égalité parfaite au but avec... l'autre fixe, il s'agit bien sûr de Lionel Messi.
1: Ah, voilà, maintenant, Fekine Messi, qu'on a que double 7 buts. Vraiment, 7 buts, 5 matchs, ça veut tout dire.
0: Ils ont fait tous les deux une belle Coupe du Monde.
1: Ah, vraiment,
0: hein.
1: Vraiment, 7
0: buts, 5 buts. Ils ont fait une belle Coupe du Monde. Alors que là, en tout cas, il a apporté un changement cosmétique, hein, Didier Deschamps.
1: Voilà, c'est un changement gagnant-gagnant.
0: Ah oui, parce que là, vous amenez un joueur qui...
1: On va faire les deux changements.
0: Ah oui, récemment. Alors, Diego Gomez est sorti.
1: Gomez est sorti, remplacé Gomez, par le numéro 11.
0: Le numéro 11 de cette équipe, évidemment. Alors, c'est Mauricio, hein.
1: Mauricio, oui.
0: Mauricio de Palmarais.
1: C'est un militaire, hein, Mauricio.
0: Ouais, Mauricio de Palmarais, c'est donc lui qui est rentré à la place de Diego Gomez.
1: Et le numéro 10 aussi.
0: Le numéro 10 également.
1: Le numéro 21.
0: Eh bien, il est rentré. Ce numéro 10, c'est Miguel
1: Almiron. Remplacé par le numéro 21.
0: Voilà, le joueur de Brighton, Miguel Almiron. Et que lui, il est sorti. Il est sorti.
1: Remplacé par le dossard numéro 21.
0: Oui, le dossard numéro 21. Alors, qui a remplacé Diego Gomez?
1: C'est Caballero.
0: C'est bien Camara, hein?
1: Caballero, c'est lui qui a remplacé Almiron.
0: Caballero, il est là-dedans, dossard numéro 21.
1: C'est Caballero.
0: Ah oui, Caballero, Gabriel Caballero, le joueur de Independence. Voilà. Caballero est donc bien là. Alors que les Français, voilà, ils ont pris de l'oxygène, ces joueurs français. Hein, et pour l'instant, en tout cas, ils sont en train de dérouler, les Français. Et que pour l'instant, en tout cas, on va voir avec ces changements. Mais bon, de toutes les façons, du côté de la France, eh bien, Didier Deschamps, on peut le dire, a effectué un changement assez cosmétique quand même, puisqu'en amenant, en plongeant Désiré Doué, et d'ailleurs, dès qu'il est rentré, il a provoqué, en tout cas, eh bien, ce pénalty qui a permis à Kylian Mbappé de corser son capital but, puisque là, il en est à 7, hein, Kylian Mbappé.
1: Oui, en égalité avec Messi.
0: Oui, mais tout de même, il fait quand même un peu de cinéma, souvent, Kylian Mbappé. Ça

0: gol, ça tombe, ça revient. Et ça énerve un tout petit peu l'adversaire. Et surtout que quand vous avez des adversaires qui sont à fleur de peau, eh bien, ceci provoque en tout cas des problèmes. Alors, du moment. Ah oui,
1: c'est Avalos qui a pris la place
0: de Almeros. C'est Avalos. Avalos, hein. Avalos, oui. Voilà, c'est vrai que parfois les numéros, ça pose un tout petit peu problème, hein. Alors que je revoyais encore Diego Gomez sur le banc, il est complètement épuisé.
2: Ah, c'est tout à fait normal, parce que défendre aussi 90 minutes, ça fait métier.
0: Oui.
2: D'autant plus que tu es en face avec des attaquants, l'un des meilleurs attaquants au monde, oui. Kylian Mbappé, Olise, Dembélé et après Barcola. Mm-hmm. Déjà, il les a fatigués, après il cède sa place à Doué. Doué aussi un joueur très technique. Mm-hmm. Raison pour laquelle tu as vu, c'est lui-même qui a eu le pénalty.
0: Regardez ce scénario entre Caceres et Kylian Mbappé. Alors là, véritablement, c'est un peu de cinéma quand même. Kylian Mbappé, voilà, regardez, qui rigole un tout petit peu. Alors regardez les deux jeux.
2: Il s'énerve très rarement. Mbappé, il a une bonne mentalité. Il s'énerve très rarement.
0: Oui, avec Velasquez qui a voulu un tout petit peu eh bien, le désarçonner dans ses petites jongleries. Mais là, évidemment, il n'est pas tombé dans le piège. Hein.
2: Avec les changements aussi, je pense qu'ils vont prendre un tout petit peu de risque,
0: oui,
2: pour faire avancer le bloc. Et jouer maintenant au milieu, bon, faire un bloc médian. Mais s'ils continuent à jouer avec ce bloc bas là, mm-hmm, je ne dirais pas qu'ils ne vont pas marquer un but, mais difficilement.
0: Bon, en tout cas, on va voir. Hein. C'est vrai que ça s'annonce sous de bons auspices pour les Français et qui ont marqué ce but qui a véritablement eh bien, un but libérateur, comme on dit, hein, puisque depuis, ils étaient un tout petit peu émoussés. Ils avaient surtout pensé avec, qui doutait d'ailleurs avec leur capacité, hein, mais le voilà donc bien revenu Kylian Mbappé pour amener justement eh bien, instaurer un réconfort moral au sein de ce groupe en essayant de gagner tous les duels et dans les zones les plus psychologiques. Et les voilà véritablement Kylian Mbappé qui met sur orbite l'équipe de France en direction de ces quarts de finale de la Coupe du Monde. De toutes les façons, ça s'annonce bien. Ça s'annonce bien. Il a amené du volume, il a amené de l'impact. Lui, Kylian Mbappé, le capitaine de l'équipe de France. Et tout bonnement, disons qu'il est en train de faire une excellente Coupe du Monde.
2: En tout cas, toujours égal à lui-même, un attaquant. Vraiment, il a toujours envie de bien faire.
0: Oui.
2: Et puis, c'est un attaquant égoïste.
0: Oui.
2: Attaquant Djikoum Degdeï égoïste. Voilà, Mbappé, mon record de Cognor.
0: Oui, oui. Donc,
2: à chaque fois,
0: oui,
2: il cherche des records.
0: Oui.
2: Peut-être qu'il ne le dit pas à haute voix. Bon, oui, il joue pour le collectif, mais mon record de Cognor.
0: Oui.
2: Et vraiment, il est sur une très bonne lancée. Oui. Sauf les deux saisons, le Real Madrid, mais il a marqué combien de buts?
0: Oui, beaucoup de buts. Ah, beaucoup
2: peut-être qu'il n'a pas eu la chance d'avoir une très bonne équipe du Real,
0: oui,
2: Madrid.
0: Oui,
2: l'équipe,
0: oui,
2: du Real Yoron, Didier la Ligue des Champions.
0: Oui.
2: Il n'y a pas de chance de faire clair.
0: Oui,
2: par,
0: oui,
2: contre aussi comme équipe Paris il n'y a pas de chance il n'y a pas de commencer à jouer,
0: oui,
2: mais encore une fois il a la tête très concentrée et il pense que le meilleur va venir, Inch'Allah.
0: Bon, on verra bien. Allez, Jules Koundé qui a remis le ballon à Dayo Upamecano, ce dernier qui l'envoie loin devant, qui s'était désiré jouer, mais là ce sont les Paraguayens qui sont bien revenus. Un excellent retour, alors que là encore une fois sur le plan gauche pour Désir Bé, mais là c'est un joueur du Paraguay
2: Caceres,
0: qui a envoyé, ah oui, Caceres a envoyé Kylian Mbappé, mais là mais écoutez, je peux vous dire Kylian Mbappé aussi fait du cinéma, hein,
2: entre deux, en tout cas il y a
0: mais souvent il fait du cinéma aussi, hein. Alors regardez, c'est lui-même qui a poussé Caceres, hein, cette fois-ci. Mais là, il est... Alors, regardez, regardez. Alors, il lui a ratissé le tibia. Il lui a ratissé le tibia, mais quand même, c'était pas très méchant. Alors, à Kylian Mbappé de jouer, en tout cas, le jeu. Mais pour l'instant, en tout cas, alors, regardez. Là, il n'y a pas, justement, à crier ou à influencer la vie.
2: Et regardez. En tout cas, on va voir la suite entre les deux.
0: Il est sur ses jambes, hein.
2: Vous avez vu sur le tableau, 7-7, oui. 5-5, Alan 5, Harry Kane 5, Dembélé 4.
0: Oui, Dembélé 4, Ismaïla Sarr également.
2: Ismaïla Sarr à 4.
0: À 4 buts aussi, il faut le rappeler.
2: On pouvait continuer l'aventure.
0: Ah oui, c'est vrai.
2: Peut-être
0: attention.
2: On pourra aller
0: rattraper. Et c'est Jules Koundé, le voilà, qui va envoyer le ballon loin derrière. Mais là, avec l'entraîneur Gustavo qui n'arrive plus à s'asseoir, l'entraîneur de l'équipe uruguayenne.
2: Il sait très bien qu'il sera beaucoup plus dur pour la suite. Parce que la majorité des joueurs sont fatigués.
0: Ah oui, c'est vrai. En tout cas, cette débauche d'énergie qui est en train véritablement. Il y a beaucoup de toxines qui ont été. Regardez Kylian Mbappé, c'est vrai que là. Et par moments, c'est aussi beaucoup de cinéma hein, pour le capitaine des Bleus de l'équipe de France.
2: On aperçoit son père là.
0: Oui, et le père de Kylian Mbappé, le Camerounais. Parmi les invités d'honneur. Allez, le ballon toujours avec Junior Alonso. Et ce sont les Paraguayens qui vont devoir à leur tour développer le jeu. Voilà, les voilà qui tiennent bien le ballon. Et toujours, on va chercher qui. Gavardio Fonda et ça revient au milieu de terrain pour essayer de voir le nouvel entrant. Il s'agit de Aimiros et que là, mais regardez, calmement, hein, ils tiennent le ballon.
2: Non, pour l'instant, c'est normal que l'équipe française souffle un tout petit peu. Il faut les laisser jouer et venir.
0: Ils ont calmé le jeu. Voilà, l'équipe de France, surtout au niveau de la défense. Et que là, la tête. Attention.
2: Non, là tous, est-ce qu'elle n'est pas paraguayenne?
0: Oui. C'est avec Jules Koundé.
2: Il s'est trompé, bien sûr. Oui.
0: Il s'est trompé, je crois que c'est le Français qui a mis le ballon en touche, je pense. Hein.
2: Mais je pense que avant le pénalty, les deux joueurs là qui ont cédé leur place, Almiron et Anciso, ont posé beaucoup de difficultés à la défense française.
0: Effectivement, puisqu'ils ont buté sur la défense.
2: Voilà, les nouvelles entrants à Idougou. On va voir, ndax ñom dinañ peser poids bobu.
0: Ah bon, c'est à vérifier, on va voir. Attention, coupant.
2: Il y a beaucoup de télescopages dans la surface. Hein.
0: Il y avait coupant ou pas mécano, je le vois tomber. L'arbitre qui dit qu'il y a Aimiros qui vient de rentrer, qu'il n'est pas d'accord. Eh bien, il y a eu faute. Alors, regardez cet accrochage.
2: C'est juste là. Ça, c'est vilain, ça. Il faut continuer à jouer. Il faut perdre aussi dans la dignité.
0: Upamecano, il n'a pas été touché. Hein. Il n'a pas été... En tout cas, on ne l'a pas poussé. C'est lui qui est tombé de lui-même. Alors que là, on le voit, Caballero, le nouvel entrant. Il est là, qui a remplacé Diego Gomez.
2: C'est Avales, hein. le dossard 21, Avales.
0: Le dossard...
2: Caballero, c'est 24.
0: 21.
2: C'est le dossard 24 qui est Caballero.
0: Oui. Allez, on va y aller. On va y aller, puisque là, véritablement, dans cette rencontre, ce sont toujours les Français qui tiennent le bon bout au moment où Junior Alonso va effectuer cette touche sur le côté gauche. Voilà, et c'est un autre ballon, la récupération, le très bon jaillissement. Et toujours, en tout cas, j'ai bien aimé les réactions du maître du milieu de terrain.
2: On est bien en retard, oui, ça, il va prendre le jaune.
0: Pas bon, ce n'est pas bon pour Koné. Manu Koné, ça, ce n'est pas bon, on n'est pas d'accord avec toi. Hein.
2: C'est sur Caceres.
0: Ah oui,
2: c'est un carton là. Inutile. Hein.
0: Oh là là, ouais. Un carton qui ne, disons, une faute qui ne s'imposait pas quand même. Hein. Les joueurs qui évoluent du côté de
2: l'Italie, l'Italie.
0: Voilà. Allez, le ballon à proximité de la ligne médiane pour cette formation du Paraguay. Les Paraguayens, et c'est parti. Sur le côté gauche, le côté droit maintenant. La tête est aucun problème pour Mike Maignan qui se couche sur le ballon néanmoins et qui va envoyer certainement le ballon loin devant. Et ce sera avec Lucadine.
2: Mike Maignan, depuis que Loris a arrêté, c'est lui qui gère la cage. Hein.
0: Oui, c'est lui qui garde la maison. Hugo Loris pour le faire oublier. Et que là, ce sont toujours les Français. Cette balle toujours... avec le côté gauche, non, ça ne passera pas. Et ce sont toujours... il y a peut-être quelque chose, hein. Ah non, l'arbitre ne dit rien.
2: C'est du cinéma. Je pense que l'arbitre va gérer la rencontre.
0: L'arbitre ne dit rien.
2: C'est du cinéma.
0: Alors que ça va repartir de l'autre côté là-bas, sur le plan gauche, avec Désiré Doué qu'on va chercher. Mais non, on préfère venir derrière pour chercher Lucadine.
2: Voilà, je pense que voilà, Dembélé il a fait une permutation entre lui et Mbappé.
0: Oui.
2: C'est tout à fait normal. Comme nous sommes quatre, nous sommes tous à chaque fois, nous sommes tous les deux flancs, nous sommes dans l'axe central.
0: Allez, et les Français qui conservent le ballon derrière, et donc dans leur zone, on va chercher peut-être le ballon avec Koné, mais là, oh là là, oh là là, oh là là. Ce sont pourtant les Français qui ont récupéré le ballon à la suite de cette permutation avec Kylian Mbappé. Mais le ballon qui revient pour les Uruguayens qui se dégagent.
2: C'est une perte précoce. Oui, hein.
0: Avec Velasquez qui va envoyer le ballon loin là-bas, alors que le match qui devient haché véritablement.
2: Je pense que les Paraguayens ils s'énervent. Hein. Oui, ils commettent des fautes inutiles. Voilà, Cherki.
0: Effectivement.
2: Voilà, c'est Dembélé qui va sortir.
0: On a vu Gustavo, alors que.
2: Réal Cherki. Qui prend la place de Dembélé.
0: Le Parisien qui va donc quitter ses camarades. Il va quitter ses camarades Dembélé au profit de Cherki. Voilà, je disais tout à l'heure que c'était vraiment un véritable dynamiteur, hein, Cherki, dans cette équipe de France. Voilà, donc qui a pris la place évidemment de Ousmane Dembélé. Voilà, Cherki, porteur du dossard numéro 24.
2: Maintenant, il y a deux provocateurs sur les côtés. Hein.
0: Ah oui, avec
2: maintenant, il y a deux
0: Doué,
2: provocateurs sur les côtés. Oui. Cherki est Doué.
0: Désiré Doué, effectivement.
2: Ah. Contrairement à si c'était Dembélé et Barcola, c'est pour privilégier la vitesse.
0: Ah oui,
2: mais Cherki est Doué, c'est des joueurs très techniques.
0: Ah oui, très techniques de toutes les façons pour cette équipe de France. Ryan Cherki, le joueur du Borussia Dortmund, qui donc a fait sa rentrée.
2: On le voit.
0: Oui, son premier ballon. Cherki, et le voilà, peut-être ça va revenir derrière pour chercher au lycée. Et toujours est-il que ce sont les Français, le jeu qui se bat dans un mouchoir de poche. Le ballon renvoyé directement, c'est renversement des jeux. Là-bas, on va chercher de l'autre côté, justement à l'aile où se trouve véritablement un certain Désiré Doué. Mais le ballon toujours avec les Français, voilà, qui conservent bien le ballon dans leur propre zone. Et les voilà qui vont, en tout cas, eh bien, les attirer pour qu'ils reviennent et placer
2: peut-être
0: des contres.
2: C'est tout à fait normal. Il faut étirer le bloc.
0: Allez,
2: c'est comme ça qu'on le fait.
0: Avec Cherki.
2: Voilà, en changeant tout le monde le jeu, il faut aérer.
0: Oui.
2: Voilà, c'est juste pour faire étirer le bloc.
0: Oui, l'aération est
2: importante. Mais je pense que les Paraguayens ont refusé. Hein.
0: Ah oui,
2: ils restent toujours en bloc.
0: Ah, ils ont refusé et ils restent toujours dans leur zone. De toutes les façons, les Français, eux, eh bien, ça déroule. Mais là, évidemment, ça ne progresse pas vers le camp du Paraguay. Eux, ils essaient, en tout cas, de les attirer vers l'arrière, dans tous les cas. Alors que nous avons dépassé les 85 minutes. Voilà, la grande concertation. Didier Deschamps, Guy Stéphane, sur le banc de la France.
2: Ils se concertent parce qu'il reste encore un temps pour les changements.
0: Effectivement.
2: Ils vont voir quel jour rentrer
0: et
2: quel jour aussi sortir.
0: Oui,
2: et je pense qu'il ne faut pas toucher le milieu entre Rabiot et Koné.
0: Oui.
2: Voilà, il assure la couverture et il gagne toujours le duel.
0: Oui. Attention les Uruguayens. C'était vraiment cette frappe qui n'était pas très cadrée et qu'ils y croient fermement.
2: Peut-être diminuer un des attaquants et faire entrer un milieu de terrain.
0: Oui,
2: il fallait faire un choix entre Mbappé et Olivier.
0: Oui.
2: Essayer de sortir quelqu'un pour mettre un milieu de terrain, pour essayer de densifier le milieu.
0: En tout cas, Junior Alonso, il a essayé de loin pour décocher ce tir qui n'a rien donné. Mais là, évidemment, à ce stade du match, plus que 4 minutes à jouer dans cette rencontre. Il faudra beaucoup faire attention. Beaucoup faire attention, pas de déchets
2: de
0: dans le jeu.
2: Ils commettent beaucoup de fautes, les Paraguayens.
0: Oui, effectivement, c'est un moment d'égarement aussi pour ces joueurs paraguayens qui sont tentés. Attention, Koné, il est tombé. Koné, de toutes les façons. Galarjo Fonda, qu'on a vu à côté de lui, est-ce que ce n'est pas lui qui a commis la faute?
2: C'est Kubas.
0: Ah oui, c'est Kubas. À moins qu'il se relève, je crois qu'il s'est d'ailleurs relevé. Hein. Il s'est relevé. Et le ballon là-bas, de l'autre côté. Et qui va partir cette balle à partir de la défense des Bleus de la France et qui même qui impose la baisse de ce rythme, hein, les Français. Et ce sont eux qui ont provoqué la baisse de ce rythme alors que ce ballon est allé en sortie de touche. Et ce sera pour Junior Alonso.
2: Maintenant, on a vu les Bleus, tout le monde se replie.
0: Ouais.
2: Il n'y a que Kylian Mbappé qui est devant.
0: Bon, et que c'est pour défendre et protéger.
2: Il ne reste
0: déjà
2: que deux minutes. Il ne faut pas prendre de risques aussi.
0: Ouais, c'est pour protéger.
2: Même 1-0, c'est bon.
0: Oui, et pour protéger le but de Kylian Mbappé. Et que là, attention, la perte de balle, elle sera pour les Français. Alors, c'est un ballon, la plupart avec Désiré Doué. Mais le ballon avec les bras de Orlando Gilles.
2: Il a sauvé,
0: ça va, ouais, il a bien sauvé, ça va revenir avec
2: Mbappé, son côté préféré, ouais. Venir de la droite vers la gauche.
0: Allez, et ça va revenir. On est au côté gauche toujours maintenant. Et les Français, voilà, très bonne conservation de balles. Ah, ils ont véritablement fait de baisser le rythme. C'est vrai qu'ils ont aussi des aptitudes,
2: voilà,
0: et des qualités.
2: Il faut garder le ballon,
0: oui, pour
2: là,
0: cela,
2: jouer la conservation.
0: Ah, oui, ils en ont
2: voilà,
0: les,
2: pour essayer de tirer le bloc. Ils en ce ont moment, les, il ne faut pas se précipiter.
0: Ils en ont les habitudes et les qualités véritablement pour la conservation du ballon. Alors regardez, c'est vrai, ils impriment le rythme à cette rencontre, les Français.
2: C'est les Parisiens, c'est qui doivent sortir jouer.
0: Oui. C'est vrai que
2: voilà,
0: le jeu dans les intervalles, et que là, c'est avec Maignan, le voilà lui aussi, qui garde un tout petit peu le ballon, et qui remet Upamecano Diallo, le ballon qui revient derrière, et on va chercher qui, William Saliba, et c'est une balle qui est allée là-bas, renvoyée par la défense de cette équipe uruguayenne. Les Français qui impriment le rythme, attention! Ah, il s'est couché, Mike Maignan.
2: Un bon tir cadré.
0: Ah oui, c'était bien cadré.
2: De la part du nouvel entrant.
0: Oui,
2: c'est Mauricio.
0: Il a bien cadré. Hein.
2: Mauricio,
0: il a bien cadré ce tir. Mais là, heureusement, hein, avec Maignan, qui a bien bloqué ce ballon pour éviter, en tout cas, aucun risque. Et que là, Gustavo, c'est vrai qu'il n'est plus temps. Ah non, là, c'est
2: une faute.
0: Une
2: faute sur Saliba.
0: Une faute flagrante, hein. Une faute flagrante, c'est que l'arbitre...
2: Ah, il faut jouer.
0: En tout cas, pour l'instant, les Uruguayens, j'avais dit les Paraguayens plus exactement.
2: Les
0: Paraguayens.
2: En tout cas, il commence à sortir. On va voir.
0: Ah, voilà, la tête plongeante de Ding. Et qui va profiter ce ballon. Justement, avec Désiré, le tir est contré. La récupération avec Velasquez qui a dégagé son camp. Mais néanmoins, il a été poussé, Désiré. Hein. Il a été poussé, mais l'arbitre ne dit rien.
2: Vous avez vu.
0: L'arbitre ne dit rien.
2: Le rôle de Rabiot.
0: Effectivement.
2: C'est lui qui récupère toutes les deux
0: équipes. Il a été époustouflant.
2: Ils ont fait Rabiot. Voilà.
0: Ah, oui.
2: Ils forment un bon duo.
0: Ah, oui. Ils ont imprimé le rythme. Avec une facture technique tout à fait remarquable pour les Français. Un jeu assez systématisé, véritablement. Et bien, face au jeu assez stéréotypé de la part de ces Paraguayens, alors qu'il se permet, lui, Michael Olivier, de faire quelques gris-gris là, ce qui énerve. En tout cas, Gustavo, l'entraîneur de la formation.
2: 10 minutes de temps additionnel.
0: Alors, 10 minutes
2: c'est
0: de temps additionnel, ouais. En football, ça peut bien renverser un match. Hein.
2: En tout cas, tout peut se passer. Hein.
0: Ah oui, bien sûr, c'est vrai. Et surtout quand vous avez le jeu assez stéréotypé de ces Paraguayens, mais aussi assez systématisé du côté français. Allez, et toujours dans ses œuvres, malheureusement. Eh bien, il a perdu le ballon. Mais le capitaine français, il défend bien aussi hein, quand on perd le ballon. Allez, Upamecano, le voilà. Le franco-bissau-guinéen. Hein. Aïe, oh là là, Désiré Doué, que c'est Jules Koundé. Qu'est-ce qu'il a fait, Jules Koundé? Ah oui, il n'est pas content. Gustavo, on l'entend même ici. Aïe, c'est du n'importe quoi, apparemment, qu'il est en train de dire.
2: Voilà, alors que Didier Deschamps, qui réclame ses joueurs de se calmer.
0: Ah oui, lui, il demande à ses joueurs
2: de se calmer, essayer de garder le ballon.
0: Ah oui, c'est vrai. évidemment de bien casser le rythme de cette rencontre, hein, puisque là les Français n'en ont plus besoin à ce stade du match. C'est vrai que le jeu dans les intervalles, ça demande et surtout des capacités physiques, et que les Français, ils n'ont plus besoin justement de laisser. C'est la conservation du ballon, mais tout en se montrant prudent derrière aussi. Hein. Allez, c'est le jeu qui se poursuit. Deux minutes déjà dans ce temps additionnel. Attention, le ballon n'a-t-il pas touché la ligne? Non, avec Michael Olysee. Et ce sont les Français. Le nouvel entrant, Cherki.
2: Voilà. Il a cherché un corner.
0: Et donc, voilà, il a cherché le corner.
2: Oui, oui. En tout cas, intelligent.
0: C'est un véritable dynamiteur, hein, Cherki.
2: Cherki.
0: Voilà. Et que là, le franco-algérien.
2: Oui. Tout le monde pensait que c'est lui qui allait jouer vers le côté gauche.
0: Oui,
2: mais
0: oui,
2: malheureusement,
0: oui,
2: le choix a été fait sur Doué ou Barcola.
0: Effectivement.
2: Donc, c'est à lui de faire la concurrence avec Dembélé.
0: Alors que Michael Olysee, lui, qui va exécuter ce corner pourvu que ce soit un corner rentrant. Alors, regardez comme il est surveillé, comme son ombre, Kylian Mbappé. Allez, et ça va partir, le ballon. Qu'est-ce qu'il est en train de se dire? Qu'est-ce qu'ils sont en train de se dire?
2: Normalement, Michael, il doit rester sur la ligne. Voilà, il y a une petite ligne là-bas, il doit rester là-bas.
0: Et donc, à deux temps, avec. C'est donc Désiré Doué sur ce ballon, les Français l'ont perdu. Attention à cette contre-attaque des Paraguayens.
2: Est-ce qu'il ne l'a pas?
0: Et le ballon, heureusement.
2: On va voir ça.
0: Désiré, Jules Koundé, lui, il est tombé.
2: Je pense qu'il a reçu un coup.
0: Jules Koundé est tombé. Alors que, voilà, aidé par l'arbitre. Qu'est-ce qu'il réclame, Kylian Mbappé? Vous avez vu ça? Vous avez vu ça? Vous avez vu ce qu'ils ont fait? Voilà, voilà, les mots de Kylian Mbappé. Adressé à l'arbitre l'Ouzbek qui, en tout cas, est en train véritablement de tenir son match.
2: Ah, alors que ça, il est en train de rassurer l'arbitre.
0: Oui. Du côté de Jules
2: Koundé. Malgré les frustrations, il gère la partie tranquillement.
0: Effectivement.
2: Et c'est comme ça aussi, parce que match, mom, à chaque fois, à 9 minutes, l'arbitre, mom, mom, il m'a géré.
0: Effectivement.
2: Moi, il accepte que Barry, aussi, il m'a géré humeur jour aussi.
0: Parce que
2: chaque jour aussi, il faut avoir humeur, mais l'arbitre, mom, mom, il gère.
0: Effectivement. Ouais. Alors que ça repart du côté de l'équipe de France, William Saliba, qui donc a envoyé le ballon loin devant, mais ça revient. Et ce sera pour toujours. Le ballon piqué. Attention, cette sortie de Maignan. Alors, un peu hésité, hein. Il a un peu hésité, Maignan. Ça, cette sortie n'était pas rassurante. Hein. Allez, et ça va repartir avec Luca Digne, qui revient, le milieu de terrain. Et toujours, je crois qu'Adrien Rabiot, aujourd'hui, eh bien, il a bouffé vraiment beaucoup de cuisses de coq. Hein. Adrien Rabiot, voilà pourquoi. Bon, c'est vrai, en tout cas, il est en train de tenir son rang. Allez, et ça va repartir, Désiré Doué. Désiré Doué, qui a de l'espace, Désiré Doué. Mais là, il a changé. Ce n'est pas fini, Kylian Mbappé. Le ballon.
2: Deux fois de suite.
0: Deux
2: fois de suite, Kylian.
0: Pour Kylian Mbappé.
2: Deux arrêts décisifs du gardien. Hein.
0: Extrêmement décisif.
2: Bravo à lui.
0: Ouais. Une parade extraordinaire de Gilles Orlando, qui, en tout cas, a pris le dessus sur Kylian Mbappé. Il a pris le dessus sur lui. Alors que là, Galario Fonda
2: a pris un carton jaune.
0: Oh, aïe, Galario
2: Fonda.
0: Moment
2: du match là.
0: Alors, voyez.
2: Il faut même le faire sortir.
0: Et qui se permet.
2: Il faut que Deschamps lui parle. S'il ne se calme pas, il le fait sortir. Parce qu'il prépare déjà les quarts de finale.
0: Ah, oui, bon, de toutes les façons, lui, il est en train véritablement au lycée de gâcher, Non, il ne l'a pas touché. C'est le joueur, paraguayen est allé directement et bien se coucher. L'arbitre, heureusement, n'a pas suivi le Ouzbek. Il ne l'a pas suivi. La récupération, elle sera pour l'équipe du Paraguay. Allez, le jeu qui va se développer avec Carafero et qui va
2: envoyer le dégagement de Saliba.
0: Ah oui, Saliba, évidemment, il n'a pas réussi ce qu'il voulait faire. Et puis surtout devant, Andreas Cubas qui venait directement Ce qui fait que ce sera un corner. Et si c'est un corner rentrant, attention. Hein.
2: Attention.
0: Oui, oui.
2: Parce qu'ils ont des joueurs qui jouent bien de la tête. Hein.
0: Ah, oui.
2: Les trois défenseurs centraux, plus Gomez. Gomez qui avait marqué contre l'Allemagne.
0: Il faut qu'il fasse attention hein, avec attention. Mauricio, le joueur de Palmarès. Mauricio qui va effectuer ce corner.
2: Il réclame une faute dans la surface.
0: Ah, bon, dans tous les cas.
2: Il faut se lever et jouer.
0: Bon, j'ai pas vu de faute, hein, de toutes les façons. Alors, Mauricio, le corner qui est parti dans les bras de Mike Maignan.
2: Mike Maignan, je pense qu'il va prendre son temps.
0: Oui, oui.
2: Parce que ça reste que 2 minutes. Il ne faut pas se précipiter.
0: Oui, regardez, mieux vaut. Mieux vaut, de toutes les façons. Un match, en tout cas, si c'est. Si la conservation est bonne, eh bien les Français peuvent dire que nous avons gagné ce match-là. Et là, voilà, attention, il va prendre.
2: Il s'énerve. Hein.
0: Puisque là, en tout cas, le défenseur Cáceres, c'est vrai, Juan José Cáceres de l'Olympia. Le joueur de l'Olympia, bon, de toutes les façons, il est très dur sur le ballon et sur l'homme. Hein. Puisque là, mais il passera une mauvaise soirée hein, devant Kylian Mbappé.
2: Cáceres. En tout cas, ils sont en train de se rigoler.
0: Oui. Bon, c'est pour ça que je disais que Kylian Mbappé, c'est vrai, c'est aussi un peu de cinéma. Hein.
2: Ah oui, il fait un peu de cinéma.
0: Voilà, allez, il est avec Cherki, Kylian Mbappé. Voilà. Alors j'espère que certainement il va conserver le ballon. Il va le conserver. Ah, le ballon est allé en sortie de but et ce sera un corner. Ça fait rire quand même un tout petit peu. Regardez ce face-à-face entre Kylian Mbappé et Galarza Fonda. Bon, ça taquine, hein, Kylian Mbappé. C'est vrai que là, et bien ça les énerve aussi. Hein. Ça les énerve également. Allez, le corner, ça y est, qui donc a été tiré, mais là, ils s'en sortent plutôt bien, les Paraguayens. Mais attention quand même, cette fois-ci, c'est perdu pour eux. Ah oui, avec Cherki. Oui, c'est vrai, on ne joue plus. Là, véritablement.
2: Tout ça, c'est des faits de jeu, hein. Ça arrive dans un match.
0: Oui, mais.
2: Ne t'enlève pas à monter le but, tu cherches des provocations juste pour tuer le temps.
0: Bon, égard à leur fraîcheur physique.
2: C'est à l'équipe menée, moi, Wara Bagnli. Paraguay, mon Lili arrange, oui, provocation.
0: Nous
2: avons un calme, beaucoup de sérénité.
0: Bon, écoutez, parce que là, il tombe dans le piège des Français, des Paraguayens. Alors que là, comme si de lundi foyer.
2: C'est la fin, l'arrivée vient de souffler, la fin de la rencontre.
0: Et que là, Kylian Mbappé. Ils ont réussi leur coup, ils les ont énervés. Hein. Ouais. Kylian Mbappé. Non, ça ne va pas quand même dégénérer là. Ça ne va pas quand même dégénérer. Hein. C'est un match de football, quand ça se termine, c'est terminé. Hein. Il ne faudrait pas que ça dégénère.
2: Et je pense que aussi, quel que soit Alpha, il y aura une continuité.
0: Oui,
2: sauf qu'il a fait ben geste, nous allons le suspendre, là, tu vas payer les pots cassés.
0: Et attention aux caméras.
2: Pour moi, ce n'est pas le moment opportun. Il faut féliciter la France et encourager le Paraguay. Oui.
0: D'accord. Allez, on va aller là-bas du côté du service commercial.
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11: Voilà, mesdames et messieurs, c'est donc terminé cette rencontre entre les Français et les Paraguayens et que la victoire avec ce but de Kylian Mbappé sur penalty qui a mis sur les autoroutes de la victoire cette équipe de France qui va donc devoir se reposer un tout petit peu face à cette équipe uruguayenne, eh bien paraguayenne. Hein. Et donc on a vu en tout cas une équipe qui s'est vraiment défoncée. Mais malheureusement, eh bien, les Français, qui étaient les favoris naturels de cette rencontre, l'ont remporté.
2: Merci beaucoup, mon doyen. Nous avons un match qui est équilibré, entre France et Paraguay. Mais le match qui est vraiment, si nous regardons les statistiques, France a dominé. Elle a dominé la première mi-temps, comme elle a dominé la deuxième mi-temps. Match bi nak amna fu tollone les paraguayens vu que dañu xawa japp ni match revanche la parce qu'en 98 France mo len éliminé won ci prolongation but bi nga xamni Laurent Blanc moko dougalone sur une tête de Trezeguet sur une remise de Trezeguet tay timit bo xolé 98 ñu ñew tay ba 2026 ñu dajé wat dañ doon jëlal revanche sen grand frère mais malheureusement France aussi une équipe très très très organisée équipe bi nga xamanteni bi mom bu diké mom moy jox ban ton lay jouer so xolé ci pressing bi nga xamanteni bi paraguayen dañ ko def en première mi-temps français dañ ko accepté dugu dans les versaires ak 0 but partout mais biñu dikaté so xolé joueur paraguayen yu don def pressing ñom ñep dañu génn en l'occurrence les deux attaquants Ancisio et Almeron ils ont été remplacés par Avalos et Cabello parce que français jeu biñu jeu pour nga contrer len ça demande beaucoup d'intelligence et beaucoup d'efforts physiques aussi parce que ils ont de 4 attaquants yo xamanteni bi des attaquants de classe mondiale en l'occurrence Kylian Mbappé, comment le dirais-je, Barcola, Dembélé et Cherki. Et Cherki, ils ont été tenus. Après, si on a marqué Barcola par sa vitesse, après Doué Moïgno, Doué un provocateur, un joueur qui joue très bien au pied, très technique. Après, Cherki aussi, ils ont été à la place de Dembélé. Donc, je pense que Massimi aussi, ils ont gagné. C'est le duo aussi du milieu. Le duo de milieu de terrain Rabiot et Koné sont Kone ils ont récupéré beaucoup de deuxième ballon et ils ont essayé ici ils ont fait chacun deux tirs Koné a un tir cadré et l'autre n'a pas été cadré et bravo aussi à la défense française bi nga xamanteni bi suma djumul ben but la encaissé ci Coupe du monde bi c'était contre le Sénégal ak contre Norvège je pense djel nañ bi deux buts c'est la défense française fait partie l'une des meilleures défenses de cette Coupe du monde bravo aussi au gardien Mang Menya qui a fait une très bonne partie et les Paraguayens n'ont pas démérité. Ils ont livré un bon match. Malheureusement, ils n'ont pas la chance. Tay dajek équipe bi nga xamanteni bi France mom moko xawa upp doole ci farne yep wax deug na yalla. Mais nak ñomit baissé wuñ les bras. Jeu nañ de la première jusqu'à la 90e minute. Mais c'est une chance tay ñewul. Ils n'ont qu'à tourner la passe, continuer à travailler et je pense que quart de finale bi ñi xaar doyen revanche lay né.
11: Ce sera une très bonne revanche.
2: Mu nek France ak Maroc.
11: Oui, dans nos cahols, Inch'Allah, Maroc France Day, Yakanani, c'est véritablement bien des histoires, hein, puisque là, sur le terrain, en tout cas, il y avait des histoires, entre guillemets, sportivement, puisque chaque équipe voudra remporter le gain de cette rencontre. Ce ne sera pas facile pour aucune équipe, que ce soit la Maroc, que ce soit la France, Linga Khamni, Momnenu Gisfi, jusque-là. Alors, bon, là, je crois que Momnenu Joksounou auditeurs demain,
2: demain ce sera 20h entre le Brésil et la Norvège.
11: Oui, Brésil 20h, Brésil 20h, moi d'ailleurs Norvège. Ensuite, nous avons un match à minuit. Alors, bon, top lane, nous on sera là, Inch'Allah, à minuit. Angleterre et Mexique. Si match est bon, Inch'Allah, nous d'ailleurs à Guyane à partir de minuit, donc à 0h, nous d'ailleurs, Inch'Allah.
2: Merci beaucoup.

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4: 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won nañu France éliminé ko cette fois-ci revanche lay donne pour cette équipe marocaine amis chers auditeurs bonsoir et bienvenue merci beaucoup de nous recevoir sur cette antenne de la radio de tous les sénégalais nak nonu xam ngeen football bi mo nek tendance ñun comme ni ngeen ñuy déggé à chaque fois ñi nek ci village de la Coupe du monde à chaque fois dilen gungé ci aventure bi nga xamanteni RTS tambali nako alors tay nak ñi ngi ci studio bi justement pour gungelen en musique on va le faire bien en tout cas Ibrahima Fall est au cœur de la technique et tout de suite je vous propose d'écouter la première chanson d'exception c'est la chanson officielle de cette Coupe du monde voici Shakira featuring Burna Boy pour le titre Dai Dai
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Magnifique titre, mes chers auditeurs. Si vous nous rejoignez, vous êtes toujours sur Radio Sénégal en compagnie de DJ Maxime. Alors, dis-nous, OK, pourquoi Taximan, dis-nous dès que vous actuellement. On vous souhaite la bienvenue. Sachez que nous sommes qui est. Alors, on va continuer en musique pour vous offrir une autre belle sonorité musicale, footballistique, bien sûr. Le football a tous les pouvoirs sur Radio Sénégal.

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Toujours sur Radio Sénégal en compagnie de DJ Maxime. Que de belles sonorités musicales que nous partageons. Alors, Dylan Bay, Reknen Digluat, Benen Son, Dylan Khamalnek, Nilay Deme à chaque fois. Et puis, tous les gens qui nous envoient aussi des messages, qui nek, bounyounek, qui village, bi, l'épenek pour mener d'absen banner, non l'inkoy défait. Alors, que ça soit nyounek qui village, bi, ou alors bok nyounek, tu studio, bi, sachez que pour d'absen banner, que c'est moi, t'as nyoukoy def, des andagiennes. Alors, nous allons vous parler de la musique très rapidement.

toujours en compagnie de DJ Maxime sur Radio Sénégal International. Que de bonnes musiques que nous vous offrons. Achète ma facile. Voici tout de suite une autre belle sauce musicale, mais bien piment.